0: C'est toi qui vas gagner, je sens.
1: Mais je pense que j'ai pas dit assez.
2: Faire les courses pour 4 jours pour 18 personnes, ça nous change pas non plus du quotidien. On fait des courses pour 10, on peut facilement faire pour 18.
3: On va arriver en France en ballon.
4: Alors, 523,39.
1: On était très loin du coup.
5: 520 divisé par 18.
6: À peu près 30 euros par personne.
7: Ouais. 28,88 par personne.
2: Ouais, 28,88. Pour 4 jours, 29. C'est rien du tout.
6: Donc ça fait 7,40 par jour et par personne.
2: Divisé par 12, voilà, c'est 28.
7: Pas tous à la fois.
2: 4 fois 3, 12, divisé par 12 repas.
6: Ah, mais non, mais
2: 2,40 par repas.
7: Comment t'as calculé de tête? Ah non, t'as regardé.
2: Non, une tête.
5: Ça s'invente pas, un truc comme ça.
7: 7,22€ par jour, par personne.
2: Ça va, en vrai. Hein.
5: Bah oui, ça va.
1: Est-ce qu'on peut payer chacune une partie ou pas?
0: Concernant le budget course, en fait, c'est vrai qu'on n'en a pas parlé en amont. Après, moi, j'avais ma petite idée en tête parce que je pars du principe qu'on a quand même 5 ados qui mangent forcément plus que des petits en bas âge. Donc, pour moi, il me paraît logique qu'on paye plus.
2: Ouais, on va dire, non, c'est pas fait.
4: Vous voulez faire deux paiements?
2: Ouais, bon, on verra après. Hein.
1: On fait en deux paiements, c'est le
4: plat.
1: Faire les frites, ça te fait plaisir.
4: Vous réglez en carte bleue toutes les
1: deux? Oui.
0: Ouais. Donc voilà, sur la suite du séjour, on paiera des à côté.
4: Alors, 261,69.
7: Pas de réponse, elles sont peut-être au resto. Hein.
6: Et est-ce qu'elles auraient tort, quelque part?
7: Alors, je vais me permettre de...
6: Waouh, ça c'est très dangereux ça. Ça, limite, harceleur, là.
7: Je me suis dit, ça se voit, elle n'a pas entendu.
6: Oui.
7: On ne sait pas quand les filles arrivent, est-ce qu'on les attend, est-ce qu'on les attend pas. On est un peu, voilà. Et du coup, pour aider à la réflexion, on vous appelle, quoi. C'est ça.
6: On n'a pas envie de se faire engueuler quand elle rentre, parce qu'on a pas fait ça. Voilà, c'est ça, le truc. Il a dit la vérité. Guillaume.
7: Merci,
6: c'est
7: Clément. Hein. T'as lâché le morceau, voilà. C'est ça. On avait peur de se faire engueuler, voilà. Ouais, Chou, je voulais juste savoir où vous en étiez et si on pouvait commencer l'apéro sans vous.
8: On est là dans 30 minutes.
7: Ah, 30 minutes.
8: Et il va falloir dégainer les ados pour qu'ils puissent nous aider à
7: décharger. Ouais. Ok. Mais est-ce qu'on commence l'apéro des petits sans vous?
8: Franchement, faites ce que vous voulez. Ouais.
2: Ils sont mignons d'appeler.
0: Bah oui. Oh, je ne sais pas trop quoi faire.
2: C'est que je dors avec ta petite voix, là. Bon, bah, vous en êtes ouf. Bah là, on est avec Clément.
7: Voilà, moi, j'ai eu le courage d'appeler parce que Clément était caché derrière, il ne le faisait pas.
6: Évidemment.
7: J'ai dit, bah, allez, moi, je prends mon courage à demain, je vous appelle, allez. Bilan. On peut commencer l'apéro des petits. Elles arrivent dans une demi-heure et juste après, elles proposent de lancer les saucisses.
6: Allez.
7: Ça te va, toi?
6: Rendu, ouais, très bien.
7: Allez, bon, moi, j'ai réussi. Je les ai tous appelés, ils sont venus, sont repartis, on n'a qu'à lancer. Puis ceux
6: ouais, on lance, exactement. Du coup, t'as pu lancer les douches ou pas, Guillaume?
7: Non, moi, je les ai pas mis sous la douche. Je vais peut-être faire sauter pour ce soir, là.
6: Ouais, voilà, c'est peut-être un premier jour.
7: Peut-être le jour 100.
6: Oui, ça marche aussi. Hein.

0: On va aller chercher des vêtements d'été.
1: Quand on est une famille nombreuse, eh ben, on n'a pas trop de place dans les placards. L'espace est pas mal occupé. Donc aujourd'hui, tri-vêtements des enfants, il y a l'été qui se prépare. Donc il faut que je range l'hiver et que je sorte l'été. Enfin, tout le tralala habituel.
0: C'est ça qu'il faut ?
1: Ouais, ça.
0: Ouais.
1: Ça, c'est l'hiver. Et ça. Celle-là, deux caisses, et ces deux caisses-là, je crois.
0: Ok.
1: Ouais, c'est ça. Le tri des vêtements, tout ça, c'est tout pour ma pomme. Bon, j'avoue, j'aime pas ça, mais il faut le faire. C'est comme ça, c'est nécessaire pour que les enfants ils aient de quoi se vêtir pour les saisons qui arrivent, quoi. J'ai 8 ans. Ouais. J'ai pas trop d'astuces pour trier. Souvent, quand mes enfants sont là, je leur demande leur avis. Est-ce qu'ils veulent garder? Est-ce que ça leur plaît? Est-ce que ça leur va toujours? On tente, on essaye. Si c'est récupérable, je récupère. Si c'est pas récupérable, ça va à la poubelle. Et les vêtements qui mettent plus, je préfère les donner.
2: Moi, j'aime bien donner mes habits aux gens dans le besoin.
3: Oui, comme moi. J'en ai besoin.
2: Ouais, ok.
1: Dans ce caisson, il y a tous les vêtements d'il y a 2 ans et un peu de l'année dernière de Sonia que je vais pouvoir
4: me mettre. Ça, c'est mes préférés habits.
1: Oui, mais ça te va plus cher.
4: Non, tu me les mets, j'ai 9 ans. Même si ça a 8 ans, ça peut m'aller, non? Tu m'aimais, c'est mes préférés.
1: D'accord, ok. J'ai gardé ces vêtements pour donner à Tony une partie.
4: Non ! C'est les miens.
1: Oh, mais tu vas donner un peu à ton frère quand même,
4: non !
1: Tu vas pas faire le radin.
4: Je partage jamais mes vêtements, je donne jamais rien à mes frères et sœurs.
5: Oui.
4: C'est comme ça.
5: Oui.
1: Il y a des trucs qui te vont plus, tu vas bien.
4: Et alors, là, des trucs à 8 ans que ça me va.
1: Oui, mais tu les essaieras. Mais tu vas faire 10 ans cette année.
4: Ouais, et alors?
1: Et alors? Il y a du 7 ans. Tu vas me faire croire que le 10 ans, monsieur qui va avoir 10 ans, il va remettre du 7 ans?
4: Non.
1: Voilà, merci. Sony n'aime pas trop donner parce que pour lui, c'est des souvenirs. Il se dit que c'était à lui, donc pour lui, c'est tout le temps à lui. Il veut pas passer à son frère. Mais je lui explique que ça lui va plus autant que ça profite à son petit frère et ainsi de suite. Ça, c'est du 8 ans. On essaiera. Mais je suis pas sûre que ça te va en termes de longueur. D'accord? Mais sinon, si ça te va pas, je veux le donner à ton frère. C'est possible? Merci. Mais il va donner ses vêtements à son frère. Je vois.
4: Oui, mais de 7 ans, pas de 8 ans.
1: Ok. De 7 ans, pas de 8 ans. Donc voilà, ça commence bien déjà. Tout ce qu'il y a là-dedans, ça va plaire à Tony parce que justement, vu qu'il y a le grand frère, il veut faire comme le grand frère. Donc les vêtements, il adhère. Il adhère très très bien. Voilà, et tout ça, par exemple, je garderai pour Jamie. Moi, par exemple, quand j'étais petite, ma grand-mère, elle n'avait pas les moyens de m'acheter des vêtements. Je récoltais les affaires de mon grand frère, des vêtements de garçon. Donc j'étais habillée en garçon, avec des trous, avec des taches de Javel, et j'allais comme ça à l'école. Et par contre, je me permets toujours d'acheter quelques ensembles à Tony qui désirent lui. Parce qu'ils ont leur propre identité vestimentaire. C'est important qu'ils aient leur truc à eux et leur petit plaisir. Faut pas leur enlever ça, c'est pas parce qu'ils ont des grands frères et des grandes sœurs qu'il y a une grande fratrie qu'ils doivent tout le temps récolter les vêtements troués ou les vêtements un peu abîmés de leurs grands frères et sœurs. Donc j'évite la frustration. C'est compliqué d'avoir leur place dans une famille nombreuse, mais j'insiste à chaque fois que quand je fais leur garde-robe, je leur achète des nouvelles choses. Au moins, ça leur permet d'avoir leur propre truc à eux. C'est important. Bon, je vais commencer à prendre déjà cette partie-là. Ça et ça à laver et après je ferai le reste pour échanger dans les tiroirs.

0: Ma chérie.
1: Quoi?
0: Tu vas où?
1: Je vais à la CAM.
2: Qu'est-ce qu'il y a?
1: Ah, tu veux m'aider?
0: Ouais, ouais.
1: Ah, d'accord.
0: J'arrive juste un instant.
3: Pourquoi vous allez à la CAM?

0: Ah, les oreilles. Ils sont où ces vêtements? Je mets quoi? Je remets ça? Ah oui. Si c'est propre, ils le gardent. Hein, pas. Je ne vois pas les charger de vêtements tous les jours. Bon, même nous. Hein. Ça évite de faire trop de machines, quoi.
1: On fait une machine par jour, vu le nombre de personnes dans la maison. Non, je pense que ça va.
0: Je vois d'autres familles, ils ont moins d'enfants, mais ils ont des grosses montagnes de machines. Ils sont submergés de linge.
1: On change les sous-vêtements tous les jours, mais sinon, on essaye au maximum voilà, de faire deux jours avec les mêmes vêtements, voire trois.
0: Voire trois maximum, voilà.
2: On comprend parce que déjà on est une famille nombreuse, donc après économiquement ce serait pas génial.
3: Écologiquement aussi.
2: Écologiquement ce serait pas génial.
4: Je vais aller prendre ma machine. Donc le soir je fais tourner ma machine, enfin je prépare ma machine, je la mets en différé pour qu'elle tourne en heure creuse, pour essayer d'utiliser le moins d'électricité possible.
5: Nous on a une famille nombreuse, mais on essaiera toujours en tout cas de tendre vers le moins, d'essayer de consommer moins, de pas mettre trop de produits voilà, dans la nature. On met pas d'assouplissant, on met à peine la moitié du gobelet de lessive. On pourrait peut-être supprimer la lessive, hein, je sais pas. Mais on va dire que c'est encore notre petite fantaisie, voilà, de mettre un petit peu de lessive.
4: Occasionnellement, on repasse des chemises quand on a besoin, mais sinon, on essaie de pendre correctement le linge pour éviter d'avoir à repasser, de brancher le fer. C'est aussi une consommation d'électricité en moins. Et on gagne aussi du temps. On en a besoin.
0: Ça me plaît d'allier en fait le fait de respecter la nature et en même temps d'économiser. En fait, c'est que ça devient un peu comme un jeu, le fait de d'économiser, de ne pas polluer. Là, on va dire qu'on se sent malin, mais on est content de soi. Bon, ça va, il n'y a pas trop de linge là. Vous faites quoi là?
2: Une cabane.
0: Tu fais une cabane ici?
2: Mais non, je vais la déplacer.
0: Il y a déjà du morceau de bois que je pense à retrouver sur la pelouse là.
2: J'aurais besoin de quelques clous.
0: Non, arrête. Non, c'est pas possible. Ah, c'est du boulot. Hein.

0: Viens, Zozo, on va y aller. On va chercher les fournitures scolaires pour tes frères et sœurs.
1: On va au magasin.
0: On va aller au magasin. Oui, t'es sage.
2: Ce matin, c'est la mission rentrée scolaire, donc l'achat de fournitures pour les enfants. Je le fais pendant les vacances parce que pendant ce temps, la plupart des enfants, ils sont dans le club enfant.
0: C'est quoi ton budget pour les fournitures?
3: Je pense qu'avec 150 euros, on arrivera à faire les 6 petits, hein, les 6 enfants. Ouais, même pas, maxi. Parce que j'ai déjà pas mal à la maison, hein, tout ce qui est des crayons, des stylos, les gommes, tout ce qui est comme ça et tout.
2: On touche les allocations pour la rentrée scolaire. C'est à peu près 300-400 euros par enfant. Et puis moi, je m'en sers pour habiller les enfants aussi.
0: Are you? Non, on y va, laisse pas maman.
4: Attends, maman, elle est... C'est trop mignon. Attends, maman.
0: Non, j'attends pas ta maman. Hein.
4: Elle est trop longue. Ah, mais trop longue.
5: Non, c'est là. Au revoir, la famille.
2: Je demande à Loane de m'accompagner parce qu'elle aime bien faire aussi, ça la gêne pas. Et puis Eva aussi, comme ça on se répartit les enfants.
4: On prend les crayons à papier, maman.
5: Oui, je prends tout ce qui est crayon, tout ça, stylo, je prends. Vous prenez chacun pour les enfants une gomme et un ciseau.
2: On fait en moyenne 2 enfants chacun pour aller plus vite parce que bon, on va pas non plus y passer toute la journée.
5: On essaye d'être le plus efficace possible en prenant de la bonne qualité à moindre coût, on va dire, pour que ça me revienne pas trop cher non plus. Et puis moi, je suis obligée d'acheter en gros, donc je regarde où il y a des gros lots, où il y a beaucoup de feutres par exemple, ou beaucoup de stylos billes que j'ai pas besoin d'aller racheter.
6: Là, il y a une promo avec une ardoise, 1,10€ avec l'effaceur et le feutre.
5: Bah prends-moi-en une aussi, s'il te plaît, trois.
2: Les fournitures scolaires, c'est vrai que c'est pas donné, mais je chope les bonnes promos, j'achète en gros, donc c'est un peu moins cher. Les cahiers, c'est vendu par lot aussi, si tu veux pas les acheter par unité, donc c'est beaucoup moins cher aussi.
5: Les filles, elles ont la bonne technique aussi, elles ont compris le truc.
4: Ça en bas, là, voilà.
5: C'est beau le violet.
4: 3 euros, t'as le même. 8 compartiments, 8 trucs. Voilà.
5: Je voulais violet.
4: Mais non, 6 euros ton truc, là.
5: Mais ils sont moches.
4: N'importe quoi, Eva. Oui, il est beaucoup plus cher, il est 3 fois plus cher.
2: Eva et Loane, elles savent comment je fonctionne, je leur fais confiance. Je vais pas du tout voir ce qu'elles ont pris, je suis pas non plus à 1 euro près à la fin, quoi.
5: C'est bon, les filles, c'est good?
6: Il me manque un cahier violet.
5: Un cahier violet, non. Un cahier violet. Et pourquoi t'as pas pris un lot de cahiers?
6: Parce que c'est pas les couleurs.
2: Demande tout un tas de cahiers différents, avec des formats différents, des couleurs différentes pour chaque matière. Quand t'as un enfant, ça va. Quand t'en as plusieurs, c'est quand même un casse-tête un peu. Hein.
5: Allez, c'est bon. On y va. Tout ça, c'est un enfant, tout ça?
6: Oui.
0: Mais donc, dis vite. Allez, on y va.
4: Denis, oui, ils ont grave des trucs. Hein.
5: Combien?
4: 250, là. Il y a les courses aussi.
2: C'est correct, parce que même si j'avais dit 150 euros, on a 50 euros de nourriture, on s'en sort pour 250 euros, on dépasse de 50 euros à peu près. C'est ça, pas énorme, voilà.
4: Un ticket aussi long.

0: maman. Attends, laisse-moi faire un peu la taille, vas-y. Ah ouais, maman. Qu'est-ce qu'il fait ?
1: Là, il est plus grand que Zozo.
2: 1m50.
0: Allez, go.
1: Le petit est fatigué, là, il est fatigué. On est rentré là seul.
2: Allez, let's go.

0: bientôt être prêt. Pipa, fais gaz.
1: Télémaque, attention si tu tombes avec les couverts, Bobo.
0: C'est quoi dans ta crêpe?
2: Mais beaucoup de crème. Hein.
0: Beaucoup de crème. Tu veux du gorgonzola ou pas dessus?
1: Jambon fromage. Oui, tu auras une jambon fromage. Mickey, viens.
0: Quasiment tous les soirs, les Disney, c'est le bruit, le bordel. Viens, viens, on va manger. Il y a Téléma qui fait le tour de la cuisine avec sa draisienne. Il y a Mickey qui fait toujours un bruit de fond. Arrête! Insupportable. Fatigue. Fatigue.
3: Tu fais quoi?
1: Depuis quand tu manges la salade de lentilles avec tes mains? Mais maintenant, tu arrêtes de faire le clown.
4: La plupart du temps, les repas, ils sont très vivants parce que si Télémaque fait n'importe quoi, bah Mickey va la suivre ou inversement. Et bah, la plupart du temps, Mickey mais Télémaque, bah, ils mangent pas beaucoup, donc c'est difficile de les faire manger.
1: C'est une jambon fromage. Regarde, jambon, fromage, pommes de terre. Mais il y a des pommes de terre. Alors, tu goûtes déjà?
0: Mickey, elle a son caractère, c'est-à-dire que c'est une fratrie de 6 frères et sœurs, mais elle veut sa part, quoi.
5: Il y a la place dans la fratrie, et puis Mickey, elle a 3 ans. Elle est dans une période où elle conteste, elle boude, elle veut faire toute seule, mais finalement après elle veut qu'on l'aide, enfin voilà.
1: C'est bon? C'est pas trop chaud?
2: C'est pommes de terre et fromage de jambon.
1: Oui.
2: Je veux pas.
1: Il y a pas de pommes de terre sur la
2: C'est moi qui ai le chef.
1: C'est toi le chef? Ah bon? Ah non, c'est pas Mickey le chef.
0: Il faut accéder à ses désirs, et puis si on n'y accède pas, et ben... Elle fait ses crises, elle fait des caprices, elle se roule par terre.
5: Elle est autoritaire, c'est une dictatrice.
0: Oui, c'est un peu ça, oui.
1: Fais bien attention, Mickey. Hein. Si tu manges pas ta crêpe, il n'y aura pas de yaourt ni de fruits. Tu entends? Tu iras au lit comme ça, le ventre vide. Donc soit tu manges ce qu'il y a dans ton assiette, soit si tu décides de pas manger, tu iras brosser les dents et tu monteras au lit après.
4: Les repas, tu penses que ça se passe comment?
2: Pas bien.
1: Alors, tu sais, ben ça n'arrive pas aux enfants. Ils restent à table, assis sur leur chaise, correctement. D'accord?
0: Oh là, le bordel.
5: On aimerait bien avoir du temps et trop calme, mais en même temps, on a fait le choix. On a fait le choix d'avoir des enfants.
0: C'est que c'est foutu pour des années.
5: D'en avoir beaucoup, donc voilà, ça fait partie du jeu.
1: Allez, on essuie le nez, on avale et on va manger. C'est bien. Allez, on mange.
0: Oh, ça y est, c'est fini.
1: Voilà.
0: Est-ce que c'est rare ce moment?

0: facile.
1: Sa vie de petite.
0: Et trop cool, hein. Tous ses bras pour décharger. Ça va. Allez, zoom, c'est bon.
2: L'avantage d'avoir autant de gamins, c'est qu'il y a des bras pour décharger. L'organisation pour ce soir, c'est de faire manger tous les petits. Et après, seulement, nous, on mangera les quatre adultes ensemble.
3: Alors, combien est-ce qu'on a de saucisses à cuire pour voir si ça rentre sur.
4: En fait, il y a plus, mais on va pas tout faire. De toute façon, on va faire petit à petit, non ? T'as déjà pour les petits, non ?
3: Chérie ? C'est quoi le plan au niveau
0: là,
3: des hot dogs ?
0: Il faut leur faire cuire ben saucisses sous merguez.
3: Combien en fait
5: Moi, mes trois piles en prennent une chacune.
3: Ok.
5: Peut-être voudrais un ou deux hot dogs.
0: Deux. Ouais, tu vois, les ados. Demande aux ados.
3: En fait, je pense qu'on va faire.
5: Deux par ado,
3: ouais,
5: une à faire petit.
3: Deux par ado.
5: Et puis au pire, si j'en fais réchauffer trois, on en fera.
0: Et il y a merguez ou saucisses.
3: On se met vite à calculer combien est-ce qu'il va falloir en faire. Et
4: il y a des coefficients de pondération en fait en fonction. Des enfants.
3: Et de la masse aussi, des enfants.
4: De la masse.
3: Ouais.
4: C'est complexe.
3: Il faut qu'on fasse 22 saucisses merguez.
4: On peut dire que les ados, ils vont prendre une merguez, une chipo.
3: On va dire ça.
4: Donc on fait 14 saucisses.
3: 14 et 6, ouais.
4: 14 saucisses.
3: Ouais.
4: Et 6 merguez.
3: Et 8 merguez, pardon. 8.
4: Oui.
3: On a compté une saucisse pour 25 kilos d'enfants, c'est ça ? Ouais, ok. Alors, allez, et ben c'est parti. Alors. Ça fait bien. Attends, je vais chercher le couteau pour. Oh là, pardon. Fais pas tout tomber, Guillaume.
6: Waouh, il y en a combien là ?
4: 11, 12, 13, 14. Faut couper là.
3: Mon chéri, s'il te plaît.
4: Quoi ? La pétanque, je suis pas sûr.
3: Là, t'as de la classe quand même. Je trouve que quand même, tu.
4: Tu sais que ça fait les bras.
3: Ah oui,
4: 14 saucisses, ça passe.
5: Vous êtes mignons. Ah, ils sont magnifiques, Céline, les deux.
3: Et ça, c'est pas les vacances, ça ?
4: Ça, c'est vraiment les vacances.
3: Mais là, on est bien. Là.
7: Les parents, c'est les rois des saucisses.
6: Les papas, tu veux dire ?
7: Ah oui, le papa, c'est le roi des saucisses.
0: Ça va être à table, là, les filles.
4: Ah non, pardon, oui, c'est pour grâce, ça, c'est ketchup.
7: Pas, c'est
4: toi, c'est maillot. C'est Amoli. Fais attention, la saucisse est très, très chaude.
7: La mayonnaise, je trouve que ça pique. J'aime pas le ketchup, maman.
3: Ah, non, c'était pas le ketchup. T'aimes toujours le ketchup, chaton ?
5: Ça, c'est pas une enfant normale, ça.
4: Montre-moi la sauce que tu veux.
0: Eh, t'es prêt pour ouvrir un snack ? T'en rêvais.
4: J'en rêvais. C'était mon rêve ultime.
7: Papa ?
4: Oui ?
7: J'ai un dog, c'est
4: tenté. Eh ben, va me chercher du pain.
3: Jade, stop.
0: Regarde mes yeux. Fais ta maline, va.
4: Il est 20h10. On va bientôt aller faire dodo. En fait, on a vraiment hâte de se poser tous les quatre, d'avoir un peu un moment de calme.
3: Jade, viens voir.
0: Hein ? Bah ouais.
4: Attends, Ernest, attends. Et donc pour ça, il va falloir quand même qu'on arrive à venir au bout du repas des enfants en fait. Et qui est un peu. Qui semble un peu se prolonger quoi. Voilà.
3: Je plains quand même un peu nos voisins, parce que. Fatigue. Il y aura une pétition là, je pense que.
0: Se nous maudire, mais avec tous nos gamins.
3: Avec tous les enfants,
0: là où on est faire. En force.
3: Alors pourtant, on essaie de faire gaffe, on leur dit de ne pas crier, on leur dit de. Pourquoi tu parles comme
4: ça ? On va aller se coucher hein, les enfants bientôt.
7: Ouais.
4: Hein, Basile ? Après ta banane, on va faire un grand.
0: Nous, on aimerait bien discuter dans le calme. Mais bon, on est en mode vacances, donc on a déjà des règles toute l'année. Enfin, les vacances, on n'est pas à la maison, donc ce ne sont pas les mêmes règles. Donc, en effet, on lâche du lest.
5: Le bordel le premier soir, mais ça va vite rentrer dans l'ordre. Hein.
4: Oui,
3: bah, oui. Jade, tu fais quoi ? Jade, je t'ai dit non, en fait.
7: Mais maman, il dit oui.

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0: Allô, Opal ?
1: Monsieur, je suis déjà arrivé.
0: D'accord, je suis en route.
1: Bien, monsieur.
2: Bonsoir, monsieur. Massage complet ?
1: Oui, s'il vous plaît.
2: Avez-vous déjà choisi votre masseuse ?
1: Oui, je l'ai fait.
2: Tess, quelqu'un t'a choisi ?
3: Moi ? Qui est-ce ? Monsieur, je vais commencer le massage maintenant.
1: Où est-ce ?
2: Monsieur, je suis désolée, mais quelqu'un l'a déjà réservé.
1: Hein ?

Ugh.

0: Ne font-ils pas une belle famille?
1: Ma tante, est-ce que c'est Virgilio, Ariette et Anavida?
0: Oui, Virgilio maintenant. Il semble être un homme très bon. La façon dont l'artiste l'a dépeint suggère qu'il est quelqu'un d'admirable, fort mais attentionné et sensible. C'est comme si c'était sa femme qui l'avait peint.
2: Oui, vous avez raison. C'est Harriet qui a peint ce portrait. Dommage que leur histoire d'amour se soit mal terminée. Virgilio a sombré dans le désespoir. Et un jour, il est parti de l'île. On ne l'a plus jamais revu. Mais je continue d'espérer qu'un jour, je reverrai Anavida. Alors la famille qu'Adrian a brisée sera à nouveau réunie.

0: N'ayez pas peur. Je ne vous ferai pas de mal. En fait, je suis ici pour vous protéger.
1: Qu'est-ce que tous ces gens veulent de moi ? Pourquoi ces gens

0: me poursuivent partout où je vais.
1: April, j'ai besoin de savoir tout ce que vous savez à propos de Mitch.
0: Mitch? La fille que mon frère a adoptée? Pourquoi? Quel lien avez-vous avec elle?
1: J'ai juste besoin de savoir si Mitch est Anna Vida.
0: Anna Vida? Qui est-ce? Ce nom ne me dit rien. Tout ce que je sais, c'est qu'ils ont adopté une fille et qu'il l'a fait changer de nom. J'ai fait faire et obtenu des faux certificats et la fille s'appelait Michelle. Le jour où mon frère et sa femme ont été tués était le jour où nous avons convenu de nous rencontrer et pour moi, de lui rendre la boîte qu'il m'avait confiée.
1: Boîte? Quelle boîte? Quelle boîte?
0: Il m'avait dit que c'était important, mais je ne l'ai jamais ouverte.
1: Où est cette boîte?
0: Je l'ai laissée dans la maison où nous vivons. Le gars qui vit là-bas maintenant l'a sûrement encore avec lui.
1: Franco.
0: Est-ce que c'est le nom de cet homme au salon? C'est un monstre! C'est lui qui a tué Gardo. Et je parie que c'est lui qui a aussi tué mon frère.
1: C'était en relation avec la boîte que vous avez mentionnée. À quoi ressemble-t-elle?
0: On dirait un peu une antiquité. Il y a un dessin étrange dessus. Voilà. Je vais faire un dessin. Je ne sais pas ce que c'est. Ça pourrait être une pomme ou un cœur ou autre chose. Mais il y a aussi un dessin au milieu. Ça ressemble un peu à ça et c'est juste ce dont je me souviens.
1: Franco vous a fait mettre sous surveillance, alors je crois... que Célestina sait déjà que Mitch et Anna Vida. Mitch!
0: Adrienne!
1: Tu vas bien? La vie de Mitch est en danger.
0: Ainsi que la mienne. Jusqu'à ce que ce bâtard de Franco soit enfin arrêté.
1: Ne vous inquiétez pas. Je veillerai à ce qu'il soit puni pour tous les crimes qu'il a déjà commis.
2: Nous pouvons commencer. Vous pouvez prendre de la salade.
3: Merci.
2: Champagne? Oui, s'il
4: D'accord.
2: vous plaît.
4: Ma tante?
2: Mm-hmm.
4: Est-ce qu'on a déjà prouvé que... Adrienne est celui qui a tué Ariette et Anna Vida?
2: Quelle Adrienne?
4: Tu veux dire ton patron?
2: C'est lui.
4: Oh, Mitch, je sais que toi et Adrienne êtes... Vous êtes très proches. Que tu le respectes beaucoup. Mais... Je comprends que... Tu as des doutes. Et tu penses que... Il est innocent dans tout ça. Et j'aimerais... Que ce soit le cas, Mitch. Parce que... Ma famille a toujours été généreuse avec lui. Mais c'est la vérité. Quelqu'un a été témoin que c'est Adrienne qui a tué les deux. C'est Conchita. Malheureusement, après cet événement, elle est devenue folle. C'est Conchita. Vous voulez dire la femme sans abri qui vit dans les montagnes et qui erre dans la ville de temps en temps. Qu'est-ce qui lui est arrivé ?
2: Tu veux vraiment le savoir ?

0: Madame, merci de nous apporter de la nourriture.
1: De rien, Conchita.
0: Merci.
2: Qu'est-ce que tu as dit? Redis-le.
1: Hé, Adrien.
3: Arrêtez. Venez par ici. Venez par ici. Restez calme.
0: Adrien.
3: Calme-toi.
0: Ça suffit.
1: Adrien, ça suffit.
3: Arrêtez de vous battre.
0: Adrien.
1: Ça suffit.
3: Arrêtez.
0: Arrêtez, s'il vous plaît. Arrêtez. Tenez de l'eau, madame.
1: Ça va aller. Merci beaucoup, Conchita. Mangez quelque chose avant de partir, d'accord?
0: D'accord, madame. Merci beaucoup.
1: Dis-moi, Adrienne, à quoi pensais-tu quand tu as commencé à te battre? Tu es saoul? Je pense que tu devrais rester ici pour la nuit. Ne t'inquiète pas, je vais appeler ta mère.

0: Adrien, tu as besoin de quelque chose? Adrien? Adrien! Mais qu'est-ce que tu fais? Arrête! Non! Adrien, arrête! Arrête! Anavita! Anavita!
1: Ah!

Aidez-nous! Quelqu'un peut nous aider? À l'aide, s'il vous plaît, au secours! S'il vous plaît! Que quelqu'un nous aide! S'il vous plaît, à l'aide! Est-ce que quelqu'un m'entend? S'il vous plaît, à l'aide! Adrien, tu peux me tuer! Tue-moi! Mais je t'en supplie, épargne un Anavita! Chérie, écoute-moi.

comme j'aimerais. Comment j'aimerais que ce qui s'est passé ce jour-là ne soit qu'un mauvais rêve. Mais ce n'était pas. Ce n'était pas. Cette nuit-là a détruit notre famille. Notre bonheur. Notre paix. Tout ça à cause de Adrian.

0: Madame,
1: espèce de monstre.
0: Madame.
1: Tu as tué Gardo. Tu as tué mon frère. Tu es un monstre. Tu n'as pas de cœur.
2: Franco, dès que je peux prouver que toi et Célestine avez planifié ça ensemble, je te promets que vous allez pourrir en prison pour le reste de votre vie. Ne l'oublie pas.
0: Allons-y.
1: Bâtard. Mon Dieu, je suis désolée de m'être laissée aller tout à l'heure. Oh, j'espère que je n'ai pas gâché votre soirée.
2: Non.
3: Oh, mon Dieu, je sais que c'est difficile pour vous de vous souvenir du passé, alors je vous remercie. Et merci de nous avoir invités ici aussi.
4: Et la nourriture était exquise. Merci, tante.
1: Mitch, tout va bien? Tu es si calme.
5: Je vais bien, juste un peu fatiguée.
1: Oh, tu devrais te reposer. Oh, viens ici. Prends soin de toi-même. Merci beaucoup d'être venu. Adios, amiga.
3: Au revoir. Mais on ne dit pas au revoir à Madrid. À la prochaine, Celestina.
1: C'est Celestina, Amanda.
3: Oh, je suis désolée. Celestina. Oh, la force de l'habitude, je suppose.
1: Au revoir. Ok. Soyez prudents.
4: Allons-y.
1: Veillez à
5: D'accord,
1: ce que
5: allons-y.
1: Mitch rentre bien.
4: Oh, je vais m'en
1: Au
4: assurer.
1: Au revoir.
4: Madame.
1: Et la gagnante de la meilleure actrice dans le rôle de Tartuffe, Celestina de Allegri.

0: Tad,
1: mademoiselle Tania,
0: c'est sûr que vous n'avez pas vu des clés de voiture?
1: Je suis désolé, mademoiselle. On a même regardé dans les objets trouvés, mais elles n'y sont pas.
0: Elles ne sont pas non plus dans mon sac.
2: Excusez-moi, mademoiselle. C'est ce que vous cherchez? Ce sont bien ces clés?
0: Oui. Oh oui, merci beaucoup. Je m'appelle Tania.
2: Amber.
0: Je vous dois une faveur. Merci.
2: Oui. Payez-moi un verre?
0: Bien sûr.
1: Comme d'habitude.
0: Oui, Tad. Comme d'habitude.
1: Pas de
0: merci.
1: Problème.
3: April, voici Paul. Il va être votre garde du corps maintenant. Il va s'occuper de votre sécurité. Pendant que nous attendons que les charges contre Franco soient finalisées, désormais, il vous protégera.
4: Merci beaucoup. Je vais enfin pouvoir dormir en paix.
3: Paul, prends soin d'elle.
4: Attendez. Et pour Mitch, que va-t-il lui arriver? Est-ce qu'elle sera à l'abri des gens qui lui veulent du mal ?

0: avez-vous été déjà tellement amoureuse de quelqu'un que vous pourriez faire n'importe quoi pour lui? C'est ce que je ressens pour Adrien. Je suis amoureuse folle de lui, mais il aime quelqu'un d'autre. Cette petite peste de Mitch, cette lâche, est trop honnête. Oh, je suis désolée. Je suis désolée. Je crois que je suis saoule. Je dis n'importe quoi. Eh bien, je dois rentrer à la maison et être une bonne fille et une bonne sœur. D'accord? Et Tad?
1: Oui, mademoiselle?
0: C'est pour vous.
1: Merci, mademoiselle.
0: Ok. Les clés.
1: Mademoiselle,
0: merci. Au revoir,
1: merci.
0: Amber. Ok.
2: Vous êtes vraiment en état de conduire?
0: Je vais essayer. Ok, salut.
1: Merci, mademoiselle.
2: Attendez. Je vais vous conduire chez vous.
0: D'accord. Oui. Elle est si gentille. Ok. Merci. Salut.
2: Salut.

Si Célestina sait que Mitch est un Avida, alors pourquoi n'a-t-elle pas encore révélé la vérité? Quel est son plan? Pourquoi ajoute-t-elle à un jeu si diabolique?

0: Merci de m'avoir ramené à la maison.
1: Tu es sûre que ça va?
0: Je me sens juste bizarre.
2: Moi aussi. Je n'arrive pas à croire qu'Adrian ait fait ça aux deux Allegri.
1: Tu n'as pas peur de lui, Mich? Tu sais que tu travailles pour un homme avec ce passé. Il est capable de blesser les gens. Même ceux qui ont été gentils avec lui.
0: Adrian me l'avait déjà dit. Et il m'a dit qu'il ne se souvenait pas de ce qui s'était passé cette nuit-là. Et pour autant que je le sache, c'est vraiment une bonne personne. Il m'a sauvé la vie. Et cela plusieurs fois. Il est incapable de tuer qui que ce soit.
2: Mais sois prudente, s'il te plaît.
0: Oui, d'accord.
3: Monsieur!
4: Célestina!
3: Monsieur, Célestina. S'il vous plaît, non! Elle se repose!
5: Il est tard!
3: Madame,
5: que
3: madame.
5: Veux-tu? Quel est le problème?
3: Je suis désolée.
4: Toi! C'est toi le problème!
5: Moi? Pourquoi? Qu'ai-je fait?
4: Je sais que tu connais déjà la vérité.
5: Quelle vérité? Dis-moi! Je veux tout savoir!
6: Tu es là! Que fais-tu? C'est Amber. Amber, c'est Adrian. Adrian, voici Amber. Oh, et voici ma mère. Salut, maman. Adrian, attends, où vas-tu? Maman, tu t'es encore disputée avec Adrian?
5: Tu es ivre. Va dans ta chambre.
6: D'accord. Bonne nuit.
5: Oh. Merci de l'avoir ramené à la maison. C'est Amber, non?
7: Ouais, c'est ça. Amber Distrito.
5: Oh, Amber Distrito. Un peu comme Amber, le destructeur. Qui allez-vous détruire? Je plaisante.
7: Je dois y aller, madame.
5: Ne m'appelez pas madame, juste appelez-moi tante. Tante Célestine.
7: Je n'oublierai pas, tante. Tante Célestine.

0: Qu'est-ce que tu fais? Voleur de mes deux, tu voles mon téléphone? Tenez-le bien. Tu te prends pour un dur? T'en as assez?
1: Qu'est-ce qui se passe? Arrêtez!

mon amour. Tu es impatient de voir à nouveau ta fille, Anna Vida. Ne t'inquiète pas, mon amour. Elle saura la vérité bien assez tôt. Parce que je sais que la conscience d'Adrian le ronge petit à petit tous les jours qui passent. C'est lui qui dira à Mitch qu'elle est Anna Vida. Et quand tu te sentiras beaucoup mieux, j'amènerai Anna Vida pour te voir. Tu seras à nouveau avec elle. Notre famille sera à nouveau réunie.

Mitch, quand devrais-je te dire la vérité ?

0: Je sais qu'Adrienne est une bonne personne. Mais... l'histoire que Tante Célestina a racontée sur ce qui s'est passé cette nuit-là ressemble tellement au rêve que je fais.
1: Non. Je ne peux pas laisser Célestina lui empoisonner l'esprit. Je dois lui dire au plus tôt la vérité sur qui elle est.
0: Où est la vérité?
2: Mon nom n'est pas Michel.
0: Quoi? Vicente Reyes? C'est une erreur. Le nom...

0: de mon papa n'est pas Vicente Reyes.
1: Qui est Vicente Reyes?
0: Donc papa est né ici. Nous sommes tous del Paraíso. Si papa et maman travaillaient pour Ariette et Virgilio avant, est-ce possible qu'ils aient été là quand tout est arrivé? Savez-vous qui sont Vicente et Lupe Reyes?
2: Ils ont tous les deux travaillé pour Virgilio et pour Harriet. Ils ont fait une chose horrible à notre famille qui a changé notre vie.
0: Et mes cauchemars récurrents.
2: Maman!
0: Qui reflètent l'histoire de tante Celestina. Comme si c'était des souvenirs de l'époque où j'étais petite. Se peut-il... Se peut-il... que je sois un Avida ?

0: Je dois aller quelque part, c'est important. Mitch.
1: Excusez-moi, monsieur. Bonjour.
2: Bonjour, mademoiselle.
1: Savez-vous où habite mademoiselle Conchita?
2: Conchita?
1: La femme qui erre souvent dans la ville. Quelqu'un m'a dit qu'elle dormait dans les montagnes, mais je pense qu'elle doit avoir un refuge où elle revient toujours.
2: Attendez. Quoi, la folle? Écoutez, mademoiselle, c'est préférable de l'éviter.
1: Mais monsieur, s'il vous plaît, j'ai vraiment besoin de lui parler. Aidez-moi, monsieur. Où puis-je la trouver? Monsieur, s'il vous plaît, aidez-moi.
3: Ne t'ai-je pas dit d'éviter de faire des efforts?
4: Oh, allez, je devais le faire. Je ne le ferais pas si je ne pouvais pas le faire. Oh, regarde, c'est Adrien. Il est venu. Prends une autre assiette pour qu'il nous rejoigne.
3: Adrien,
4: mange avec nous. Qu'est-ce qui t'amène?
5: Bonjour. Où est Mitch?
4: Oh, elle est partie à l'aube.
5: Où est-elle allée?
3: Elle ne l'a pas dit.
4: On ne sait
3: Tiens,
4: pas.
3: Elle a laissé une note là.
5: Je dois aller dans un endroit important.
3: Peut-être qu'elle est avec Zach.
5: Zach? Voilà, tante.
1: Merci.
5: Allô, Adrien?
6: Allô, Zach?
5: Est-ce que Mitch est avec vous?
6: Non, pourquoi?
5: Avez-vous une idée de ses projets aujourd'hui?
6: Non, désolé.
5: D'accord, merci.
1: Pourquoi il a appelé?
6: Il cherche Mitch.
1: Pourquoi?
5: Je pense que je sais où est-elle allée.
4: Pourquoi ne pas manger avant de partir?
5: Non, merci.
3: Je mangerai sa part.
4: Tu as intérêt à tout finir.
3: Au revoir.
1: Il y a quelqu'un?

0: Mineur suspecté du meurtre de Harriet de Allegret et de sa fille. Harriet et Anna Vida de Allegret, assassinées et jetées d'une falaise.
1: Oh, mademoiselle Conchita, excusez-moi. Excusez-moi. Mademoiselle Conchita, je suis venue parce que... j'ai besoin de vous parler. Je voulais vous poser des questions sur ce qui s'est passé il y a des années. Mademoiselle Conchita, est-ce que vous connaissez Lupe et Vicente? La nuit où Harriet et Ana Vida ont été assassinées, étaient-ils là? Mademoiselle Conchita et Adrian. C'est vraiment lui qui les a assassinés? Et Ana Vida est-elle vraiment morte? Attendez. Où est-ce que vous m'emmenez?
2: À l'endroit où se trouvent toutes les réponses et les secrets qui doivent être révélés.

0: Oh, Zach. Zach, viens ici.
1: Ma tante, que se passe-t-il?
0: Tu peux appeler Mich maintenant? J'ai un mauvais pressentiment.
1: Mais pourquoi?
0: Je ne sais pas, je ne peux pas l'expliquer. Je sais qu'elle est en grand danger. C'est comme si nous avions une sorte de connexion.
1: Oh, d'accord, un instant.
2: Le numéro n'est pas disponible.
1: Son portable est éteint.
0: Je vais aller me changer. Allons voir si elle est chez Kiko et Fée.

0: es-tu venu ici? Comment tu as su que je serais là? Est-ce que tu me suis?
1: Je t'expliquerai plus tard. Nous devons partir d'ici. On n'est pas en sécurité.
0: Laisse-moi y aller, Adrien. Laisse-moi y aller. Je ne veux pas partir. Laisse-moi y aller. Je ne veux pas partir, Adrien. Adrien. Je t'ai dit que je ne partirai pas. Parce que j'ai l'impression que c'est ici que je peux finalement découvrir qui je suis. Va-t'en, laisse-moi y aller. Laisse-moi y aller.

Tu es Navida. Et moi? Je suis l'homme qui a tué ta mère et ruiné ta famille. Un démon, un maudit, un monstre! Et tout ce temps, je pensais que j'étais juste ça. Et te voilà. Avec toi, l'obscurité s'est dissipée. Tu m'as rendu heureux. C'est toi qui m'as convaincu que j'étais un homme bon. Que je pouvais aimer à nouveau. Ni le passé, ni l'avenir ne sont clairs pour moi, Mitch. Mais je suis sûr d'une chose.

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0: Bonjour, bienvenue à tous dans le 6-8 ensemble. Vous êtes en direct sur Antenne Réunion en télé et en radio. Bonjour Victoria Sécoré.
1: Bonjour Julien.
0: Bonjour Yannick Lignot.
2: Bonjour à vous messieurs, dames.
0: En forme aujourd'hui?
2: Ben ça va,
0: oui.
1: On a le fou rire, on est là, en pleine forme.
0: J'ai un peu la gorge qui gratte, moi je sens la maladie commence à arriver.
1: C'est ça,
0: je vais essayer de ne pas trop vous contaminer, donc il faudra faire attention quand même à garder une petite distance.
1: Je vais m'éloigner.
0: On va présenter l'invité connecté du 6-8 ensemble, Jérôme Manicom, co-directeur d'Evengo, c'était chargé de l'organisation du salon Visite, le salon international du tourisme et des loisirs de l'océan Indien. Salon de retour donc pour une troisième édition à l'Andève à Saint-Denis. Ça démarre demain et ça dure jusqu'à dimanche. Un événement donc qui espère faire oublier le contexte géopolitique mondial et ses conséquences sur le secteur touristique. L'interview de Jérôme Manicom a retrouvé après le flash de 7h30. Victoria, le programme de ce jeudi.
1: Eh bien, on va parler mode pour une fois et on va répondre à cette question. Est-ce que le pantacourt est-il toujours à la mode ou est-ce qu'il est bien tombé aux oubliettes? On découvrira ça tout à l'heure. Et puis pour la mine du droit, cette fois-ci, on va se pencher sur nos téléphones. On parlera SMS ou encore, eh bien, globalement, de la téléphonie.
2: Alors, dans Matin Bonheur, on va battre carré dans le quartier Fayard ce matin avec un infirmier libéral. Ce sera juste avant le flash de 6h30. Avec tout ce dont on parle en ce moment, c'est important d'aller faire un tour sur place pour vérifier nous-mêmes. Dans le fake ou pas fake des violences, justement, après la victoire du PSG face à Arsenal en Ligue des Champions, la Tour Eiffel a-t-elle vraiment brûlé? Bon, on se doute bien de la réponse, mais on verra ça. Et puis, dans l'instant écho, on s'intéressera à l'économie de guerre. C'est dans l'heure qui vient.
1: On a toujours un beau programme avec vous, Yannick, qui démarre de suite. Il est déjà 6h sur Antenne Réunion. Nous sommes en télé et en radio.
0: Dans l'actualité de ce jeudi 4 juin, le verdict attendu aujourd'hui pour le couple Saint-Paulois, jugé depuis lundi devant la cour criminelle pour des faits de violence, maltraitance, négligence sur ses enfants. Hier, le profil psychologique des parents a été évoqué. Joël Bédier porte plainte contre Laurent Virapoulet. Le maire de Saint-André reproche au candidat de l'opposition de s'être introduit dans les locaux d'un EHPAD de la commune à des fins politiques. Laurent Virapoulet conteste les accusations. Une nouvelle révélation des candidates à Miss Régie 26. Les candidates numéro 7, 8 et 9 ont été présentées hier soir. Portrait à la fin de ce journal. Devant la cour criminelle aujourd'hui, quatrième et dernier jour de procès donc pour le jeune couple Saint-Paulois accusé de violence, maltraitance et négligence sur ses enfants.
2: Après les aveux et les regrets du père, la parole était donnée à la mère hier, plus discrète. Le profil psychologique des parents a largement été évoqué également lors de cette troisième journée d'audience. Le verdict est attendu dans la journée. On écoute Aïza Kadji, avocate de la défense, au micro de Joanne Mazard.
3: Madame, il y a eu une expertise neuropsychologique qui a permis d'établir qu'elle avait une forme de déficience intellectuelle légère. Et donc la question s'était posée de savoir si cette déficience venait altérer son discernement. Ça, c'est une question qui aurait dû être posée au psychiatre. Pour monsieur, il a été établi qu'il a un verrouillage émotionnel qui est lié à différents événements de sa vie, notamment un décès. Et ce verrouillage émotionnel implique qu'il n'est pas capable de verbaliser ses émotions, quelles qu'elles soient. C'est un geste qui l'a profondément choqué lui-même lorsqu'il les a commis. Et on comprend que par sa personnalité, mais aussi par les enjeux émotionnels que cela recouvre, qu'il est incapable de le faire aujourd'hui. Et ça s'explique et ça s'entend absolument.
0: L'enquête maintenant à Saint-Louis, après le meurtre d'un père de famille mardi soir, le suspect est toujours en garde à vue.
2: Alors cet homme a été poignardé, le crime est survenu dans un immeuble à proximité de la mosquée. Malgré l'intervention des secours, le quadragénaire a succombé à ses blessures avant hier soir. L'auteur présumé de l'homicide a rapidement été interpellé. Il s'agirait d'un cousin par alliance de la victime. L'enquête devra éclaircir les conditions dans lesquelles le drame s'est déroulé.
0: Les suites maintenant de la rixe survenue cité Beauclair à Saint-André dimanche soir, les suspects doivent être présentés à la justice.
2: Deux frères ont été blessés à la suite des coups de sabre. Les forces de l'ordre avaient alors procédé à deux interpellations, puis un troisième individu a été placé en garde à vue. Selon les premiers éléments, les coups portés seraient la suite d'une agression entre deux bandes rivales sur fond de trafic de stupéfiants. La justice doit donc désormais décider de leur avenir judiciaire.
0: Douahir Doul Kamal, ex-député et ministre de l'Union des Comores, et son épouse font opposition à leur jugement.
2: Le couple était jugé vendredi dernier pour des soupçons d'escroquerie et de complicité de fausses déclarations auprès de la CAF. Ils sont soupçonnés d'avoir détourné la bagatelle de 339 052 euros exactement de 2011 à 2020. Le tribunal judiciaire de Saint-Denis avait condamné Douahir Doul Kamal à 2 ans de prison ferme. La justice française a également émis un mandat d'arrêt contre lui et son épouse, ne s'étant pas présentée à l'audience. Mais on apprend que son avocat a fait opposition au jugement par défaut. Ils sont donc de nouveau attendus le 30 octobre prochain au palais de justice de Saint-Denis, à voir s'ils feront le déplacement cette fois-ci.
0: Le tribunal administratif valide définitivement l'élection de Johnny Payet.
2: Le tribunal administratif a donc rejeté hier cette requête déposée par Amandine Ramaille visant à faire annuler les élections municipales de la Plaine des Palmistes. Malgré plusieurs irrégularités relevées pendant la campagne et le scrutin, les juges estiment qu'elle n'était pas suffisante pour jouer sur la sincérité du vote, compte tenu de l'écart très important entre les listes.
0: Joël Bédier porte plainte contre Laurent Virapoulé.
2: 2 mois après ces municipales, qui ont vu la victoire de Joël Bédier avec seulement 34 voix d'écart, le feuilleton entre les deux hommes continue. Le maire de Saint-André annonce avoir saisi l'autorité judiciaire après la visite de Laurent Virapoulé au sein de l'EHPAD, d'un EHPAD communal. Joël Bédier, dans un communiqué, reproche aux candidats de l'opposition de s'être introduit dans les locaux sans rendez-vous préalable et sans autorisation de la direction. Un EHPAD n'est pas une salle de réunion politique ni un lieu de communication électorale, selon Joël Bédier.
0: Et Laurent Virapoulé a répondu, il conteste les accusations.
2: Dans un communiqué également, l'opposant assure avoir simplement répondu à un appel au don de livres lancé par le personnel de l'EHPAD pour apporter sa modeste contribution à un projet qui méritait son soutien, la création d'un espace de lecture pour les résidents. Laurent Virapoulé déplore que Joël Bédier choisisse de transformer une démarche citoyenne et humaine en polémique, toujours selon ce communiqué de Laurent Virapoulé.
0: Un hôtel de Saint-Denis contraint de fermer suite à des manquements graves en matière de sécurité incendie.
2: Hier, les forces de l'ordre sont directement intervenues au sein de l'Azur Hôtel dans le quartier Saint-Jacques, évacuant les occupants dans le cadre d'une procédure de fermeture administrative ordonnée par la mairie après avis de la commission de sécurité de l'arrondissement Nord. C'est ce que nous indique Le Quotidien ce matin. Lors d'un contrôle réalisé lundi, les membres de la commission ont relevé des manquements graves ainsi que des non-conformités majeures en matière de sécurité incendie. À l'issue du contrôle, ils ont émis un avis défavorable de niveau 4 assorti d'une demande de fermeture immédiate de l'établissement. Conformément à cet avis, la mairie de Saint-Denis a donc mis en demeure l'exploitant qui est contraint de fermer immédiatement son établissement.
0: La plateforme formée par la dernière éruption du Piton de la Fournaise est en train de se réduire.
2: Les équipes de l'Observatoire volcanologique du Piton de la Fournaise observent l'évolution de la surface de la plateforme

0: forme et son refroidissement. Dans leur dernier point de situation, les scientifiques précisent que l'érosion a raccourci la surface de cette plateforme de 11%. Elle passe donc de 8,2 hectares le 7 avril à 7,3 hectares le 1er juin. Le refroidissement est également en cours, mais bien que sa surface soit désormais refroidie, des points chauds persistent encore au niveau de certaines fractures, entre 325 et 350 degrés, indiquent les spécialistes.
1: Attention, il ne vous reste plus que quelques jours pour déclarer vos revenus en ligne.
0: Oui, quelques clics et on valide, mais il n'y a plus beaucoup de temps. La campagne de déclaration de revenus touche donc à sa fin. Les contribuables réunionnais ont jusqu'à ce soir, 23h59 exactement, pour remplir leur déclaration de revenus en ligne. Passé ce délai, des pénalités financières peuvent s'appliquer, même si certains recours restent possibles en cas de retard justifié.
1: L'État verse plus de 6 millions d'euros aux planteurs de canne pour la campagne 2025-2026.
0: Les agriculteurs producteurs de canne à sucre bénéficient tous les ans d'une aide appelée aide à la tonne de canne livrée. Coup de pouce financé destiné à compenser les handicaps structurels de la production à La Réunion, précisent les services de l'État. Le calcul de l'aide se fait sur la base des tonnages livrés éligibles en 2025 ou pour les exploitations sinistrées lors du passage du cyclone Garance qui en ont fait la demande sur la base d'un tonnage historique. Plus de 6 millions d'euros ont été versés aux planteurs de canne pour cette campagne à venir. C'est ce qu'a annoncé la préfecture hier.
1: Parcoursup et après, les premiers résultats de la plateforme d'admission d'orientation ont été révélés.
0: Oui, ça y est, le stress peut retomber ou pas hein, pour les futurs bacheliers. Des vœux exaucés ou refusés pour cette première phase d'admission qui dure jusqu'au 11 juillet. Quelques joies, des attentes encore, plusieurs réactions recueillies au lycée Gérard Rétève de Piton-Saint-Leu par Naïma Roux.
2: J'en ai fait 10 à La Réunion et en France et j'ai demandé le BTS et la mention ici. Et pour l'instant, je suis en attente de réponse.
3: Une à Nîmes et une à Montpellier. Et là, je suis sur la liste d'attente. Je pense que je vais tout refuser parce que je vais m'engager à l'armée, donc je vais prendre aucun vœu. Du coup, je vais laisser la place pour les autres.
4: On a reçu les réponses hier soir, donc on a aussi des vœux en attente. Et bah, dans la semaine, va changer au fur et à mesure. Et nous va voir si nous sera accepté dans les vœux ou pas. C'est ça, les stressants, c'est le fait de ne pas savoir.
5: Pour l'aéronautique, c'est soit on va au lycée, soit on va en France et il n'avait pas envie de partir.
1: Et suite à ces résultats hein, sur Parcoursup, vous pouvez répondre à la question « Votre opinion ?» de l'info.re.
0: On parle des études supérieures. Votre enfant fait-il le choix de rester à La Réunion faute de moyens financiers? Donnez votre avis. Les résultats seront présentés demain matin avec Laura Château.
1: Et on va maintenant partir à l'étranger où, avec l'annonce de la nuit, Israël et le Liban déclarent s'être accordés sur la mise en œuvre d'un cessez-le-feu.
0: C'est l'annonce de la nuit. En effet, hein, les deux pays se sont mis d'accord pour la mise en place d'un cessez-le-feu et la création de zones pilotes sous contrôle de l'armée libanaise, selon une déclaration commune publiée à l'issue de deux jours de pourparlers à Washington menés sous l'égide des États-Unis. Le cessez-le-feu sera subordonné à l'arrêt complet des tirs du Hezbollah et à l'évacuation de tous les membres du Hezbollah du secteur du Sud-Liban. Les deux pays ont également convenu de participer à un nouveau round de pourparlers la semaine du 22 juin en vue d'un accord global, précise la déclaration signée par les États-Unis, Israël et le Liban.
1: Et Donald Trump a déclaré hier que les discussions avec l'Iran pourraient aboutir dès ce week-end. Les négociations se passent très bien, a jugé le président américain lors d'un échange avec la presse hier dans le bureau ovale. On parle maintenant de la guerre en Ukraine et de ces propos du chef de la diplomatie américaine qui s'inquiète du risque réel d'escalade du conflit.
0: Marco Rubio s'est dit préoccupé après les attaques de drones ukrainiens qui ont touché des sites énergétiques et militaires à Saint-Pétersbourg en Russie. Ce qui a changé ces derniers mois, c'est que l'Ukraine est devenue de plus en plus efficace pour mener des frappes à longue portée en profondeur sur le territoire russe, a-t-il déclaré devant une commission parlementaire. Je pense que c'est l'une des raisons qui nous rappelle pourquoi il est important d'essayer de mettre fin à cette guerre, si nous le pouvons, car le risque d'escalade est réel, plus réel qu'il ne l'était il y a deux ans, a ajouté le secrétaire d'État américain. Le chef de l'État estime, lui, que la Russie est de plus en plus désespérée face à l'Ukraine.
1: On part maintenant dans l'Hexagone avec les suites de cette affaire qui fait beaucoup de bruit, l'affaire Liana. Plusieurs plaintes s'accumulent contre le suspect.
0: Jérôme Barella, soupçonné d'avoir enlevé Liana dans le Gers, il y a cinq jours, était visé par plusieurs plaintes. Déjà, en 2022, il est accusé de viol sur une fillette de 9 ans. En 2021, le proviseur d'un lycée signale le suspect pour son comportement inapproprié avec une lycéenne. Un père d'une jeune fille qui vient de déposer plainte pour des faits remontés.

0: montant à août 2025, dénonce des attouchements sur l'adolescente de 11 ans lors d'une soirée pyjama. Le point avec Emmanuel Binet.
1: Le profil de Jérôme B apparaît de plus en plus inquiétant. Une plainte pour viol a été déposée. Un père de famille dénonce des attouchements sur sa fille de 11 ans lors d'une soirée pyjama au domicile du suspect. Il se confie.
2: Au mois d'août, ma fille a demandé au foyer d'aller passer un week-end chez une copine à elle parce qu'il y avait une soirée pyjama et qu'il s'était passé qu'il y avait eu des gestes mal pensés envers ma fille de sa part. Des caresses sur les fesses, c'est son intimité qui a été brisée là un peu.
1: Cette plainte vient s'ajouter à une autre, déposée en août 2025 pour des viols commis sur une enfant de 10 ans. La liste des antécédents ne s'arrête pas là. En 2022, il est accusé de viol sur une fillette de 9 ans, mais la plainte est classée sans suite en 2024. En 2021, le proviseur d'un lycée signale le suspect pour son comportement inapproprié avec une lycéenne. Il travaillait comme agent de maintenance dans l'établissement. Il avait alors été licencié. Ceux qui le croisaient ignoraient tout de ses faits, mais dans le club de sport qu'il fréquentait, sa complicité avec les enfants interrogeait ce professeur.
3: C'est quelqu'un qui a assez rapidement éveillé des soupçons. Il passe quand même énormément de temps avec les enfants. J'ai certains élèves qui arrivaient avant moi au cours, qui ont les clés, etc., qui me disaient, voilà, il est tout le temps en train de jouer avec les enfants, etc.
1: Une attitude qu'il qualifie d'étrange, sans jamais avoir assisté à un geste déplacé de la part du suspect.
3: C'est certain qu'avec le recul, je n'aurais pas dû hésiter en fait. J'aurais dû dire, écoute, le comportement ne va pas. Soit tu changes ça, soit tu t'en vas, quoi.
1: Toujours à la recherche de Liana, les 180 gendarmes mobilisés inspectent tous les lieux qu'a pu fréquenter Jérôme B, notamment cette entreprise agricole où il a travaillé récemment. Tous les moyens sont déployés. Ils sont également épaulés par une cinquantaine de chasseurs connaissant parfaitement le secteur pour ratisser les sous-bois. Depuis la perquisition du domicile du suspect, des analyses sont en cours. En attendant les résultats de l'enquête, les parents de Liana appellent à respecter leur intimité et affirment avoir foi en l'institution judiciaire.
0: On passe au sport football. Ce soir, match de préparation pour les Bleus. Premier match donc à suivre en direct sur Antenne Réunion.
4: Oui, en attendant la Coupe du Monde, cette belle affiche à suivre ce soir. France, Côte d'Ivoire, les hommes de Didier Deschamps vont essayer de prendre la confiance contre les éléphants. À suivre en direct sur Antenne Réunion dès 22h45. Le deuxième match se jouera lundi soir contre l'Irlande du Nord.
0: En tennis maintenant, suite des quarts de finale de Roland-Garros. Surprise majeure chez les dames hier à Roland donc.
4: Oui, on peut parler de tremblement de terre même. La numéro 1 mondiale, Arina Sabalenka, a été éliminée alors qu'elle menait 1-7 à 0 et 5-3 par Diana Schneider. La Russe a complètement inversé la tendance du match pour s'imposer 2-7 à 1, 3-6, 7-0. La Biélorusse Sabalenka a craqué dans le dernier set. Dans l'autre quart de finale, la joueuse polonaise Walinska, classée 114e et inconnue avant ce tournoi, a dominé Kalinskaya 2-7 à 0, 7-6, 6-3.
0: Voilà, et on connaît donc les affiches des demi-finales de Roland-Garros chez les dames qui se joueront aujourd'hui. Kostiuk face à Andreeva et Schneider face à Walinska. Chez les hommes, il y aura une demi-finale 100% italienne à Roland-Garros.
4: Oui, car Flavio Cobolli a dominé le Canadien Félix Auger-Aliassime hier en 4-7, 4-6, 6-4, 6-4, 6-4. Le quart de finale entre Matteo Berrettini et Matteo Arnaldi a tourné court hier soir. L'ancien numéro 6 mondial, Berrettini, a été contraint à l'abandon en fin de deuxième set alors qu'il était mené 7-5, 5-2 par son jeune compatriote. Arnaldi et Cobolli s'affronteront donc en demi-finale et Alexander Zverev sera opposé à Mensik ce vendredi.
0: Nouvelle révélation donc des candidates à Miss Réunion 2026. On vous présente la candidate numéro 7, 8 et 9.
4: La septième candidate s'appelle Laetitia Roguet. Elle est âgée de 20 ans. Elle mesure 1m72. Elle est originaire de Sainte-Anne. La huitième candidate s'appelle Stéphanie Le Breton. Elle est âgée de 21 ans. Elle mesure 1m73, est originaire de Saint-Joseph. Et la neuvième candidate s'appelle Manon Grondin. Elle a 20 ans, mesure 1m73. Elle est originaire du Tampon. Les trois dernières prétendantes à la couronne seront dévoilées ce soir sur Antenne Réunion. La cérémonie pour l'élection aura lieu le 22 août prochain.
0: Et on retrouve Victoria pour la météo.
5: Et on a du soleil en perspective ce matin et pas une once de nuages hein, sur notre île. Ça se passe donc plutôt bien avec un temps tout de même sec cette matinée. On va retrouver des températures plutôt basses, hein, 7 degrés, c'est la minimale du jour, avec 9 degrés du côté cette fois-ci de la plaine des Cafres. On va retrouver 11 degrés, on est du côté de Petite-France et 15 degrés sur le secteur plutôt des Colimaçons. La maximale de température aujourd'hui est de 30 degrés, ce sera donc cet après-midi. Nous sommes dans le secteur nord-ouest du département, pour être plus précise au niveau de Saint-Denis ou encore du Port. Et on retrouve une maximale de 29 degrés pour le reste de l'ensemble ouest, notamment les plages aujourd'hui. En termes de temps, cet après-midi, ce sera beaucoup plus pluvieux. N'hésitez pas à sortir les parapluies avec donc ces averses qui vont gagner quasiment l'intégralité de notre département et même parfois de l'orage qui est attendu à proximité du Pas-de-Bellecombe-Jacob. Seul un secteur sera épargné, il s'agit du littoral ouest et ça peut déborder même jusqu'au sud du département. Sur ces deux littoraux, on retrouvera donc de belles éclaircies avec un temps globalement sec. Aujourd'hui, nous sommes le jeudi 4 juin et nous fêtons les Clotildes. On vous souhaite une très belle journée et puis surtout, belle fête à vous. On va retrouver une marée basse présente à 21h23 et le soleil se couche quant à lui à 17h44.
0: Et on va voir maintenant comment ça circule aujourd'hui. On espère qu'il y a moins d'accidents hein, que hier matin. On retrouve le CRGT.
5: En ce jeudi matin, on va aller faire un tour sur nos routes. Bonjour Dolène, comment ça se passe ?
6: Bonjour à tous. Et bien écoutez, pour ce premier point, les nouvelles sont plutôt bonnes. Vous êtes peu nombreux sur le réseau routier, deux fois deux voies. Et cela laisse droit, du coup, à ceux qui s'y trouvent, à des voies de circulation totalement dégagées. Donc, pas de bouchons à vous signaler, pas d'accident non plus, je vous rassure, pour le moment, en espérant que cela va durer. Donc, actuellement, on a une situation qui est plutôt favorable, excepté quelques petits coups de frein qui sont visibles sur la route Digue à Saint-Paul, dans le sens Saint-Pierre-Saint-Denis. Mais à part ça, ça circule bien partout. Donc, on se dit à tout à l'heure pour voir comment la situation évolue.
5: Et vous nous donnez le sourire ce matin, Dolène, de belles nouvelles donc sur nos routes. On en profite tout en restant prudent, bien sûr.
0: Et on se quitte quelques instants, on revient juste après avec l'invité matin bonheur, Yannick.
4: Oui, nous serons à Saint-André, dans le quartier Fayard, pour rencontrer un infirmier libéral qui fait sa tournée. Stéphane Elisabeth nous parlera de son quotidien dans quelques instants.
0: Allez, c'est vrai qu'il y a pas mal de tensions hein, en ce moment dans le quartier. On verra avec lui hein, si ça se justifie, si ça
4: sera dû au quotidien, comment, ça pour, et l'état d'esprit pour lui. Des habitants.
0: On revient tout de suite donc avec l'invité matin bonheur. A tout de suite.
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0: Il est 6h22 sur Antenne Réunion, vous êtes bien dans le 6-8 ensemble. On poursuit la matinale avec l'actualité, toujours Yannick et la revue de presse nationale, internationale.
1: Oui, alors la politique pour commencer avec le Figaro. On projette nos regards déjà pour 2027, hein, c'est dans pas longtemps. La pré-campagne, à défaut de la campagne, a déjà commencé. Et la question des retraites se retrouve notamment au cœur des débats. Face aux retraites, le grand malaise des candidats. Ça, c'est le titre. Les Français dont l'âge de départ à la retraite est le plus bas d'Europe devront travailler davantage pour sauver leur modèle social. Une décision impopulaire qui embarrasse les présidentiables. C'est vrai que c'est pas facile de dire qu'on va augmenter l'âge de départ à la retraite quand on est candidat. On poursuit avec le journal Le Monde et l'actualité à l'étranger. La guerre entre l'Ukraine et la Russie, on l'évoquait tout à l'heure. Missiles russes, l'Ukraine de plus en plus exposée face aux répliques de l'Ukraine. La Russie, travaille aussi, envoie des missiles, on sent la tension toujours importante et au moins 23 personnes sont mortes et une centaine ont été blessées dans la nuit de lundi à mardi après une attaque russe sur l'Ukraine. On parlait tout à l'heure d'escalade de la violence qui pourrait être encore plus importante. On aura l'occasion d'y revenir sans doute avec la presse nationale dans les prochains jours. Dans la presse également ce matin du football, c'est à la une de Libération et le portrait d'un personnage qui se tient d'une manière un peu mystérieuse. Il s'agit de Gianni Infantino, le patron de la FIFA. Si je le dis comme ça, c'est que c'est un peu le mystère autour de lui, justement. C'est un petit peu, des questions emblématiques qui se posent. Et à la fin, c'est le business qui gagne à une semaine du début de la Coupe du Monde de football. Hein, enquête sur le président tout-puissant et controversé de la planète foot. C'est le petit texte que l'on peut retrouver à la une de Libération avec son portrait à l'intérieur. Dans Le Parisien aujourd'hui en France, parmi les différents titres de l'actualité, eh bien, toujours ce Mondial 2026 et cette alerte sur les paris sportifs. Hein, les vannes seront ouvertes à la veille de la Coupe du Monde. On disait une semaine, à la veille, c'est une façon de parler, bien sûr. L'autorité nationale des jeux s'inquiète des sommes records qui pourraient être jouées et des conséquences sur la santé des parieurs. Attention, addiction. Alors, quitte à être addict, autant être addict au match. Regarder, suivre en détail. Et le journal L'Équipe qui nous met en titre « Parfum d'Amérique », la photo de Kylian Mbappé qui a l'air plutôt en forme et tant mieux. Donc les Bleus entament leur préparation mondiale ce soir à Nantes face à la Côte d'Ivoire avec un capitaine déterminé à briller lors de cette troisième Coupe du Monde. C'est tout ce qu'on lui souhaite pour la France.
0: Voilà, on va bien sûr suivre aussi ce match ce soir, donc France-Côte d'Ivoire, avec beaucoup d'intérêt. On passe à la météo.
1: La météo de
2: l'emploi. Oui, la météo de l'emploi, effectivement, Julien. Et on va découvrir une offre qui nous est proposée ce matin par Axe Ressources Formation, qui recherche un vendeur en produits capillaires. Et bien, à ce titre, vous devrez accueillir et conseiller votre clientèle, participer à la mise en rayon et au réassort, et veiller à la bonne tenue de votre espace de vente. C'est un poste à pourvoir en alternance sur une durée de 12 ou 18 mois. Et nous sommes du côté de Saint-Louis. On va découvrir une autre offre, cette fois-ci de RH Intérim, qui est à la recherche d'un vendeur en poncho, d'un chauffeur poids lourd ou encore d'un vendeur en multimédia. Et pour avoir davantage de détails, rendez-vous sur Dom Tom Job.
0: On a l'invité Matin Bonheur. Et direction Saint-André ce matin.
1: Oui, direction le quartier Fayard, entre Chemin du Centre et Cambuston, pour retrouver notre invité de ce matin. Il est infirmier libéral dans la cité. Bonjour Stéphane, Elisabeth. Merci de nous accorder quelques minutes durant votre tournée. Alors que l'on vous avait contacté tout à l'heure, vous étiez chez une patiente. Vous êtes dans votre voiture à l'arrêt en attendant de partir chez un autre patient. Au quotidien avec eux, hein, vous êtes au quotidien avec les habitants. Quel est votre sentiment à vous déjà quand vous entendez la liste des faits divers, des faits de violence qui s'allongent dans le quartier ?
3: Ben, j'ai l'impression que plus le temps passe, plus on en parle. C'est-à-dire, il y a quelques mois, on en parlait toutes les 2-3 semaines. Et là, ben, depuis la semaine dernière, on en parle tous les jours, quasiment sur vos journaux. Tous les jours. Il ne se passe pas un jour sans qu'il y ait quelque chose. Le dernier en date, c'était la maltraitance du petit chien, là, d'ailleurs.
1: Oui, par des enfants de 7-8 ans. Alors, est-ce que cette violence se voit au quotidien, du moins la tension, là, quand vous travaillez, alors qu'il fait à peine jour ?
3: Ben là, pour ma part, Quand j'interviens là-bas, j'interviens à partir de 7h. Et à 7h-là, il faut dire que bah, les jeunes qui foutent le bordel, ils dorment, je pense. Donc, je ne les vois pas. C'est plutôt tranquille. La journée, c'est plutôt tranquille. Mais apparemment, c'est le soir venu où il ne ferait pas bon vivre, de ce que j'entends de mes patients, en fait. C'est-à-dire le soir venu, voilà. C'est une fois la nuit tombée. Mais la journée, et bah, tôt le matin, comme je vous dis, il est 6h30. Non, non, non, c'est relativement calme. Hein.
1: D'où vient le problème, selon vous, ce que vous entendez Quelles sont les raisons invoquées ?
3: Ben de ce que je vois, moi, et sur le parler, c'est le nombre d'enfants mineurs qui sont livrés à eux-mêmes. C'est-à-dire, j'ai beau passer à 7h, 8h, 9h, même 10h, à l'heure des écoles, et on voit des bandes de jeunes de moins de 12 ans, ils sont en groupe, traînés dans les rues. Et je pense que ça vient de là, en fait.
1: Alors, bien sûr, c'est une partie de la population trop importante parce que ça existe, mais que pensent les habitants, la grande majorité, qui sont victimes de cette image et des débordements réguliers à Fayard ?
3: Ben, écoutez, je vais dire une chose, les patients que j'ai là-bas, créoles, beaucoup ont demandé une mutation pour aller dans un quartier plus calme. Les autres, non, mais je vais dire les mots créoles, hein, d'origine créole. Eux, beaucoup, beaucoup, beaucoup me disent ils aimeraient beaucoup quitter le quartier, en fait. Hein,
1: tout le vivre ensemble n'existe plus Le vivre ensemble est fragile, en fait, c'est ce que vous nous dites.
3: À Fayard, il n'y a pas de vivre ensemble, monsieur Pitou. Pour moi, je ne sais pas si vous êtes déjà venu à Fayard.
1: Ben oui, bien sûr, vous connaissez bien.
3: Une grande, grande, grande, grande partie des appartements est occupée par des personnes d'origine mahoraise, et qui ont perdu leurs coutumes. Une grande partie, 90% des appartements, on va dire.
1: Après, là, vous lancez un débat, c'est vrai, quelque chose, des questions assez tendues.
3: Monsieur,
1: voilà.
3: Je ne sais pas, André l'a reconnu. Monsieur aussi l'a reconnu.
1: Exactement, et c'est dans le débat actuellement. On doit déjà conclure, parce qu'il est presque 6h30. Ben, bon courage à vous, bonne tournée quand même, pour tout à l'heure, notamment dans Fayard.
0: Voilà, merci, Alec, merci à notre invité. Il est justement 6h30, on passe à l'info. Enquête à Saint-Louis, donc, après le meurtre d'un père de famille mardi soir. Le suspect est toujours en garde à vue.
1: Un homme a été poignardé. Le crime est survenu dans un immeuble à proximité de la mosquée. Malgré l'intervention des secours, le quadragénaire a succombé à ses blessures avant hier soir. L'auteur présumé de l'homicide a été interpellé. Il s'agirait d'un cousin par alliance de la victime. L'enquête devra éclaircir les conditions dans lesquelles le drame s'est déroulé.
0: Les suites de la rixe survenue cité Beauclair à Saint-André maintenant, les suspects ont été présentés, vont être présentés à la justice.
1: Oui, depuis dimanche soir, ils sont inquiétés déjà par la justice. Deux frères ont été blessés à la suite de coups de sabre. Les forces de l'ordre avaient alors procédé à deux interpellations dans un premier temps. Un troisième individu ensuite, placé en garde à vue. Selon les premiers éléments, les coups portés seraient la suite d'une agression entre deux bandes rivales sur fond de trafic de stupéfiants.
0: À Saint-Leu, un jeune enlevé est séquestré pour des PV impayés.
1: Drôle d'affaire révélée par nos confrères de Zinfo 974. Auteur de plusieurs infractions routières, sans avoir muté la carte grise de la voiture qu'il avait achetée, un Saint-Leusien a été enlevé par le vendeur et ses amis pour le forcer à rembourser les amendes. La plainte a été déposée par la victime en mars dernier, mais les suspects ont été interpellés au cours d'une opération judiciaire avant-hier. Les trois majeurs ont été déférés au parquet de Saint-Pierre en vue d'une comparution immédiate pour enlèvement, séquestration et violence volontaire ayant entraîné une ITT inférieure à 8 jours.
0: On prend maintenant la direction de Saint-Denis où un hôtel est contraint de fermer suite à des manquements graves en matière de sécurité incendie.
1: Les forces de l'ordre sont directement intervenues hier au sein de l'Azur Hôtel dans le quartier Saint-Jacques, évacuant les occupants dans le cadre d'une procédure de fermeture administrative ordonnée par la mairie après avis de la commission de sécurité de l'arrondissement Nord. Selon Le Quotidien ce matin, lors d'un contrôle réalisé lundi, les membres de la

0: commission ont relevé des manquements graves ainsi que des non-conformités majeures en matière de sécurité incendie. À l'issue du contrôle, ils ont émis un avis défavorable de niveau 4 assorti d'une demande de fermeture immédiate de l'établissement. Conformément à cet avis, la mairie de Saint-Denis a mis en demeure l'exploitant qui est contraint de fermer immédiatement son établissement.
1: Attention, c'est le dernier jour pour déclarer vos revenus en ligne.
0: La campagne de déclaration de revenus touche à sa fin. Les dernières heures, hein, c'est maintenant pour pouvoir faire la déclaration. Ce soir, 23h59, dernier délai, dernière minute, dernière seconde. Passé ce délai, des pénalités financières peuvent s'appliquer, même si certains recours restent possibles en cas de retard justifié.
1: C'est bon, vous avez fait votre déclaration, les gars.
0: C'est fait bien assez tôt. Vous aussi, j'imagine.
1: Oui, bien sûr.
0: On est des hommes sérieux.
1: On parlera tourisme ce matin avec l'invité connecté du C-Suite Ensemble.
0: Exactement, parce que le tourisme, c'est sérieux également. Jérôme Manicom, co-directeur d'Evengo, sera avec nous. Sa société est chargée de l'organisation du salon Visite, le salon international du tourisme et des loisirs de l'océan Indien qui est de retour pour une troisième édition à la Nordève à Saint-Denis de vendredi à dimanche. Un événement qui espère faire oublier le contexte géopolitique mondial et ses conséquences sur le secteur touristique. L'interview de Jérôme Manicom a retrouvé après le flash de 7h30, dans une heure maintenant.
1: Et on rappelle l'annonce de la nuit à l'étranger. Israël et le Liban déclarent s'être accordés sur la mise en œuvre d'un cessez-le-feu.
0: C'est l'annonce de la nuit, effectivement. Les deux pays se sont mis d'accord pour la mise en place d'un cessez-le-feu et la création de zones pilotes sous contrôle de l'armée libanaise, selon une déclaration commune publiée à l'issue de deux jours de pourparlers à Washington, menée sous l'égide des États-Unis. Le cessez-le-feu sera subordonné à l'arrêt complet des tirs du Hezbollah et à l'évacuation de tous les membres du Hezbollah du secteur du sud Liban. Les deux pays ont également convenu de participer à un nouveau round de pourparlers la semaine du 22, plutôt vers la fin du mois, en vue d'un accord global, précise la déclaration signée par les États-Unis, Israël et le Liban.
1: Et Donald Trump a lui déclaré hier que les discussions avec l'Iran pourraient aboutir dès ce week-end. Le président américain qui espère trouver un accord rapidement, car la Coupe du Monde, on le sait, approche à grands pas. Yannick, c'est le 11 juin prochain et avant les Bleus, il y a un match important ce soir.
0: Oui, un match important de préparation, mais pour la confiance, mieux vaut le gagner quand même, montrer qu'on est une belle équipe. Et cette affiche, c'est France-Côte d'Ivoire, match que vous pourrez suivre à partir de 22h45, du moins la soirée sur Antenne Réunion. Donc il faudra vous connecter tôt. Les hommes de Didier Deschamps vont essayer de prendre donc de la confiance contre les éléphants. Et puis le deuxième match se jouera lundi soir contre l'Irlande du Nord.
1: On parle toujours football et cette déception pour les supporters lensois. Pierre Sage, l'entraîneur du RC Lens, quitte déjà le club.
0: Oui, plusieurs clubs sont intéressés pour s'offrir les services du technicien lensois, notamment le club londonien de Crystal Palace. Si un accord est trouvé, son salaire pourrait doubler, voire tripler. Pierre Sage, arrivé à Lens en juin 2025, a été élu meilleur entraîneur de Ligue 1 lors des trophées UNFP. En mai dernier, il a permis au club de finir à la deuxième place du championnat de Ligue 1, de disputer la Ligue des Champions pour la quatrième fois de son histoire. Le RC Lens a également décroché sa première Coupe de France en battant l'OGC Nice en finale, c'était le 22 mai dernier.
1: Et on va passer à la météo avec Victoria.
2: Et ce matin, nous avons donc de belles éclaircies sur toute notre île. D'ailleurs, on peut le constater de suite dans le Pas-de-Calais-Comte-Jacob où nous avons un ciel très bleu avec de belles couleurs et surtout pas une once de nuages sur place. En termes de température, on va rester sur ce même secteur pour connaître notre minimale du jour. Elle est donc de 7 degrés. Nous avons 14 degrés sur le secteur de Takamaka ou encore 10 à 14 degrés. Ça va dépendre au niveau des cirques. En termes de température, cet après-midi, forcément, c'est plus haut qu'au niveau de la matinée. Bon, on reste sur une maximale cette fois-ci de 30 degrés au niveau de Saint-Denis et du Port. Vous connaîtrez 29 degrés dans le secteur de Saint-André. Et d'ailleurs, vous retrouverez cette même température sur la côte ouest dans son ensemble et notamment sur nos plages. Cet après-midi, il faudra un petit peu plus vous couvrir en termes de temps puisque ce sera beaucoup plus humide. Nous avons des épisodes pluvieux qui vont gagner l'ensemble de nos hauteurs, mais également le secteur nord et le secteur est. Vous retrouverez également un épisode orageux à proximité du volcan. Il faudra donc rester particulièrement prudent.
1: On passe au fake ou pas fake. On va revenir sur cette soirée de violence après le sacre du PSG en Ligue des Champions. Alors Yannick, cette soirée, hein, week-end dernier, après la victoire du PSG contre Arsenal en Ligue des Champions, a suivi une vague de désinformation hein, sur les réseaux.
0: Oui, plusieurs comptes, souvent identifiés comme étant d'extrême droite, ont essayé d'amplifier les débordements qui ont donc eu lieu dans la capitale après cette victoire de Paris contre Arsenal samedi soir. La plupart des vidéos partagées sur les réseaux sociaux sont authentiques, hein, mais d'autres contenus sont trompeurs, à l'image de ces images de rue calcinées que l'on pourrait avoir en télé, de feux d'artifice en rafale. Mais l'une des plus marquantes, eh bien, c'est celle d'une tour Eiffel en feu, hein, les flammes au pied de la tour Eiffel, un poste sur X qui a beaucoup, beaucoup fait réagir, comme vous pouvez l'imaginer.
1: On s'est habitué à ces fake news sur les réseaux, des vidéos donc sorties de leur contexte, et celles générées par l'IA se multiplient également après ces genres d'événements.
0: Oui, c'est un sacré mélange. Hein. C'est une autre tradition malheureuse après un match de foot de cette ampleur notamment. Un internaute anglais connu comme étant d'extrême droite a lui relayé sur X toujours une vidéo montrant des dégâts sur la terrasse d'un restaurant. Alors il associe ces images au débordement lié à la victoire du PSG contre Arsenal. Voilà, soi-disant Paris ce soir, c'est ce qu'il a écrit. Alors problème, le contenu en question a été tourné après la rixe entre les ultras niçois et parisiens. C'était la veille de la finale de la Coupe de France. Voilà, on mélange un peu de tout, on amplifie les choses, on cherche à faire le buzz. Et on essaye de tromper tout le monde, mais ça ne marche pas sur nous comme ça.
1: Voilà, heureusement que vous êtes là, Yannick, pour décrypter toutes ces vidéos. Et bon, moi, ça alimente facilement cette rubrique chaque jour.
0: C'est sûr.
1: On va maintenant passer à la carte blanche du jour de Victoria. On va parler d'un sujet qu'elle apprécie particulièrement, la mode.
2: En effet, on va parler mode et on va parler d'une pièce en particulier, le pantacourt ce matin, puisqu'il revient à la mode. Alors oui, vous l'avez bien entendu, le pantacourt est de nouveau dans les tendances 2026. Alors petit point historique quand même, à la base, il nous vient des années 1950. À l'époque, il est popularisé par des icônes de style comme par exemple Audrey Hepburn ou encore Brigitte Bardot. Et son objectif, il est simple, c'est offrir le confort d'un pantalon tout en gardant une silhouette qui reste légère et élégante. D'ailleurs, il a été créé une dizaine d'années plus tôt, en 1940, par la styliste Sandra de Lennart. Et après plusieurs allers-retours hein, dans les tendances et puis hors tendance et complètement dépassé, il réapparaît aux alentours des années 2000 avec un style un petit peu décalé. Et puis ça y est, il est bien de retour en 2026. Alors cette fois-ci, c'est dans une atmosphère un peu sportswear chic. On va voir un peu à quoi ça correspond tout à l'heure. Une esthétique beaucoup plus minimaliste et le retour aussi de certaines silhouettes qui peuvent parfois être inspirées des années 90 ou 2000.
1: Alors, pourquoi est-ce que le pantacourt revient à la mode ?
2: Eh bien, on peut se poser la question, c'est vrai, parce que bon, ces dernières années, il n'était pas forcément particulièrement apprécié des adeptes de mode. Eh bien, l'idée ici, c'est de chercher une alternative au jean ou encore au pantalon large. Le pantacourt, il vient ici apporter le même confort qu'un legging, par exemple, mais le côté un peu chic, un peu BCBG, qui persiste quand même dans la tenue. Résultat, plus besoin de choisir entre le pratique et le beau, c'est un peu une alternative entre les deux. On l'a vu revenir sur les podiums, on l'a vu aussi beaucoup dans les rues parisiennes, mais il est arrivé également à La Réunion. On a même des influenceuses qui ont déjà posté avec ce fameux pantacourt. Mais maintenant, exit le nom pantacourt. C'est vrai que ça ne fait pas très glamour dit comme ça. On les appelle plutôt les capris à présent. Et la matière, elle a tendance à ressembler davantage à celle d'un cycliste. Et c'est vrai que ça fait tout de suite un peu plus chic que ce qu'on voyait avant.
1: Donc capris, c'est pour le pantacourt féminin ou c'est aussi pour les hommes ?
2: C'est féminin. C'est une tendance qui est quasiment exclusivement féminine en fait. Hein. Les hommes n'ont pas trop repris la tendance.
1: C'est vrai que le pantacourt, j'en ai pas mis depuis très longtemps. Je sais que je me moquais souvent de Rafael Nadal à l'époque. Vous voyez, quand il a commencé sa carrière, il mettait un pantacourt pour jouer ses premiers matchs. C'était assez particulier.
2: Caché au fond du placard. Hein,
1: bon. C'est ça.
0: Alors, c'est fini.
1: Non. Alors le pantacourt, il faut savoir le porter, Victoria.
2: Et oui, effectivement, parce que sinon on peut le tourner très rapidement en dérision aussi pour le coup. Attention, hein, ça peut vite devenir un fashion faux pas. Première erreur, c'est le porter trop large ou encore trop long. Dans ce cas, il va pouvoir tasser votre silhouette ou encore donner un effet un peu flatteur. Et puis la deuxième erreur, c'est de l'associer à des chaussures qui coupent visuellement votre jambe, comme par exemple des bottines montantes ou encore des sandales à bride épaisse. Troisième erreur cette fois-ci, c'est reproduire à l'identique des looks des années 2000, puisque effectivement c'est très différent. Alors pour vous donner une idée, si vous êtes en radio avec nous, c'est vrai que maintenant ça ressemble vraiment davantage à un legging, c'est beaucoup plus près du corps et ça a une coupe vraiment spécifique.
1: Alors, avec quoi est-ce qu'on peut porter, mettre son capri ou son pantacourt ?
2: Eh bien, la combinaison la plus facile pour vous, mesdames, ça reste un pantacourt assez près du corps, donc avec un haut plus chic et plus structuré. C'est simple, élégant et moderne. Autre option, un blazer structuré, parfois, et un débardeur pour une allure chic sans effort. Et puis, côté chaussures, les ballerines, elles également, reviennent à la mode en 2026, tout comme les mocassins fins, les slimbacks ou encore les slandales minimalistes. Mais les créatrices de contenu ont tendance à avoir un faible cette fois-ci pour les tongs à talons.
1: Eh bien, merci Victoria pour cette carte blanche donc sur le retour du pantacourt, Yannick.
0: Oui, voilà, pourquoi pas.
1: Voilà, bonne idée, ouais. De cadeau. Hein, qui sait, on verra ça. Victoria, vous en portez un petit peu, vous, des pantacourts?
2: Non, moi, j'en ai pas.
1: On pas mis avec encore. Hein.
2: Non, pas du tout. J'ai pas encore adopté la tendance.
1: Bon, on verra. Ça va peut-être évoluer d'ici l'été en métropole. Voilà.
2: Mais oui, je vous enverrai une photo avec moi.
1: Voilà, c'est ça. Allez, on se quitte quelques minutes. On revient juste après avec l'instant éco, Yannick.
0: Et on s'intéresse ce matin à l'économie de guerre, les investissements de la France dans le domaine.
1: A tout de suite.
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0: Il est 6h46 sur Antenne Réunion. On poursuit le 6-8 ensemble avec le CRGT et l'infotrafic.
1: On avait de très bonnes conditions de circulation. On va voir si c'est toujours le cas avec le CRGT. Dolène, qu'en est-il ?
2: Alors, dans l'ensemble, ça reste correct. Vous avez signalé un accident dans le secteur du portail à Saint-Léon en direction de Saint-Denis. Donc, notre équipe s'est rendue sur place. Pas vraiment de gêne à la circulation. Il s'agit d'un usager qui a malheureusement percuté un chien, mais il a pu se mettre dans un refuge. Donc, aucune gêne à la circulation en raison de cet accident qui, pour autant, est toujours en cours. Hein. Nous partons du côté de Saint-Paul maintenant avec des ralentissements qui sont toujours visibles dans le secteur de Belmaine.

0: L'instant éco, on s'intéresse à l'économie de guerre ce matin. Alors Yannick, la France devrait continuer à augmenter ses investissements dans le domaine de la défense ces prochaines années.
1: Hein. Oui, le Sénat propose une enveloppe supplémentaire de 14 milliards d'euros pour l'armée, une somme qui viendrait s'ajouter aux 36 milliards demandés par le gouvernement dans l'actualisation de la loi de programmation militaire pour 2030. Dans le contexte de la guerre en Ukraine qui se poursuit et celle du Moyen-Orient qui se poursuit, le Parlement fait de la programmation militaire un thème majeur depuis quelques jours, là surtout. Concrètement, les dépenses militaires prévues d'ici la fin de la décennie s'élèveraient à 436 milliards d'euros, voire 450 milliards, comme le souhaite le Sénat, soit 2,7% du PIB contre 2,5% dans le projet gouvernemental adopté ces derniers jours à l'Assemblée nationale.
0: Voilà, et un vote est d'ailleurs prévu des sénateurs là-dessus.
1: Oui, bien sûr, les sénateurs proposent de maintenir chaque année jusqu'à 2030 le montant engagé pour 2026 pour la défense, soit 6,7 milliards d'euros. Le débat a de nouveau lieu dans l'hémicycle depuis hier, en fait, hein, en présence de la ministre Catherine Vautrin, qui a l'occasion de s'exprimer sur les propositions des sénateurs. Un vote solennel sur l'ensemble du texte est prévu le 9 juin prochain. Ce sera peut-être l'occasion de suivre ce qui va être décidé. Et on investit de plus en plus. Est-ce que ça vous étonne? Je ne pense pas.
0: Et on apprend, là, Yannick, il y a eu un coup de théâtre cette nuit au Sénat qui a rejeté donc la rallonge de 36 milliards d'euros pour les armées. Grosse surprise, donc, les sénateurs LR ont rejeté le cœur de la loi de la programmation militaire. Ils ont voté contre l'article qui prévoit donc un effort supplémentaire de 36 milliards d'euros. Donc, affaire à suivre. Donc,
1: dans le vote, notamment le 9 juin. Là, ouais. Ce n'est pas encore définitif.
0: On verra donc ça avec beaucoup d'intérêt également. Merci beaucoup. On va maintenant passer à la rubrique anniversaire. On revient sur une loi qui a marqué l'histoire justement de notre pays.
2: C'est à l'époque une véritable révolution dans notre droit, mais également dans la société française, plus globalement parlant. On va se pencher aujourd'hui sur la loi du 4 juin 1970. Alors c'est l'un des textes les plus marquants en termes d'égalité et de droits des femmes dans la sphère privée. Ce qu'il faut comprendre, premièrement, c'est le contexte historique. À l'époque, le Code civil napoléonien, il va instaurer l'infériorité de la femme, et ce, dans la loi. C'est-à-dire que c'est inscrit noir sur blanc. Elles sont donc pendant longtemps privées de droits juridiques, et surtout, elles sont soumises, et ce, légalement parlant, à leur père ou encore à leur mari. Et le Code va même instaurer l'incapacité juridique de la femme mariée. En bref, au nom de la famille et de la stabilité, les femmes sont donc soumises à leur mari.
0: Et ce modèle va être remis en question.
2: Et oui, en effet, Julien, premièrement, avec l'avènement du travail des femmes, elles se mettent de plus en plus dans la vie active. Et puis, on va également avoir les deux guerres mondiales qui vont jouer un rôle crucial, puisqu'on montre eh bien, que les femmes sont capables d'endosser les mêmes responsabilités et le même rôle que les hommes. Ça va donc changer petit à petit le droit de la famille pour accorder progressivement des droits identiques donc, au père et à la mère. Et cette mouvance, elle va être marquée notamment par notre fameuse loi du 4 juin 1970. Alors, ce texte, il va venir supprimer la notion de chef de famille. Il faut comprendre qu'à cette époque, ce changement, il est hautement symbolique, puisque le chef de famille, c'est donc bien sûr le père, et c'est l'idéal du modèle patriarcal. Et ici, on vient donc lui enlever son pouvoir privilégié.
0: Et cette loi va encore plus loin.
2: Et oui, en effet, puisqu'elle vient remplacer la notion, cette fois-ci, de puissance paternelle. Alors, cette notion, elle désignait le pouvoir que le père pouvait exercer sur ses enfants, et il la transforme cette fois-ci en autorité parentale commune au père et à la mère. En bref, la mère a autant de droits sur ses enfants que le père. Et d'ailleurs, dans les cas de parents non mariés ou encore séparés, la loi attribuait exclusivement l'autorité parentale à la mère, au détriment du père. Bien sûr, cette inégalité, elle sera rectifiée plus tard avec une loi du 4 mars 2002 qui pose un principe de coparentalité dans tous les cas de figure, mariage, concubinage, divorce ou encore séparation.
0: Et aujourd'hui, on a donc une égalité totale hein, dans l'autorité parentale entre les deux parents.
2: Et oui, en effet, père ou mère, vous êtes à égalité hein, face aux besoins de votre enfant. Alors, pour un rappel très bref, l'autorité parentale, ça va désigner l'ensemble des droits, des pouvoirs ou encore des devoirs qui sont reconnus hein, donc aux parents pour aider leur enfant, essentiellement sur la partie santé, sécurité, éducation ou encore sur son développement et même sur ses biens matériels. Et elle a pour finalité l'intérêt de l'enfant. Bien sûr, il faut quand même le rappeler, même si cette autorité, elle est désormais activée de manière conjointe, un parent peut également la perdre.

0: perdre. Mais pour cela, il faut un comportement particulièrement dangereux ou encore grave. On peut parler par exemple de consommation habituelle ou excessive d'alcool ou de drogue, ou encore de violence physique ou psychologique, ou de comportement délictueux de nature à contrevenir justement à l'intérêt de l'enfant.
1: C'est donc la loi du 4 juin 1970 qui marque l'égalité de droits des femmes en termes dans la sphère privée. Hein.
0: Oui, oui, oui.
1: Eh bien, merci Victoria pour cette rubrique anniversaire. On va nous marquer une nouvelle pause. On revient juste après avec la feuille de route et votre journal de 7h.

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0: On entre dans la deuxième partie du 6-8 ensemble avant votre journal de 7h. Voici la feuille de route.
1: C'est donc un nouveau point sur votre réseau routier et je commence par vous signaler cet accident. Nous sommes sur le secteur du Portail à Saint-Leu et en direction du nord du département. Vous avez donc cet accident qui n'encombre pas la circulation, donc pas de gêne à signaler dans ce secteur. Je vous propose d'aller un petit peu plus au sud ce matin, direction donc Saint-Pierre. On a un ralentissement assez conséquent du côté de Saint-Louis. Nous sommes en direction du sud entre Saint-Louis et Pierrefonds, pour être un petit peu plus précise. Et d'ailleurs, sur le secteur de Pierrefonds, là encore, il y a quelques coups de frein. La belle nouvelle, c'est qu'on ne va pas parler déjà d'embouteillage à proprement parler, mais simplement de ralentissement. En provenance de Grand-Bois, cette fois-ci, bouchon, là, qui est bien formé, mais qui dure peu de temps. Donc c'est quand même plutôt positif. Et puis on a un petit peu de monde du côté de Saint-Joseph, mais là encore, pas de quoi s'alarmer sur ce secteur. Je vous propose de nous rendre dans l'est de notre île, cette fois-ci. C'est direction donc Saint-Benoît, pour voir un

0: un petit peu comment ça se passe. Nous avons un très léger ralentissement dans le secteur de Bracanote en direction des Plaines, mais là encore, ça reste minime et c'est peu significatif, surtout à ce que vous, comparé à ce que vous pouvez connaître habituellement dans cette zone aux mêmes horaires. Et puis, on va terminer avec ce point nord et ouest du département. Dans le nord, premièrement, du côté de Sainte-Suzanne, on va avoir un ralentissement qui se profile jusqu'au secteur de l'aéroport. Là encore, on ne va pas parler d'une densité particulièrement élevée, mais ça commence quand même à freiner. On va avoir ensuite de nombreuses zones roulantes pour rejoindre notre chef-lieu. Et d'ailleurs, les boulevards tunisiens sont encore plutôt libres à la circulation. En revanche, on a pas mal de monde à vous signaler dans le secteur de la rivière des Pluies ou encore de la montagne. Et puis on termine enfin du côté de Saint-Paul. Cette fois-ci, nous sommes donc bien sûr sur ce point problématique qui est habituel en direction de Savannah avec environ 4,5 km d'embouteillage. Toujours donc en direction du nord, on a quelques zones de ralentissement peu significatives là encore du côté de Sans Souci ou encore de la Possession. Globalement, donc, des conditions qui restent encore plutôt convenables sur votre réseau routier, mais ça commence déjà à se charger dans certains endroits. Bon courage à vous sur les routes et on fera un point complet avec le CRGT juste après votre journal.
1: Merci Victoria pour toutes ces précisions. On pourra parler aussi de la circulation dans nos causes ensemble tout à l'heure, Yannick.
2: Tout à fait, vous pourrez appeler entre 8h10 et 10h pour nous parler de vos conditions de circulation. De toute manière, c'est libre, donc n'hésitez pas, 02 62 23 4 5 6 7. Et c'est vrai que quand vous nous appelez, vous êtes souvent sur le réseau routier, sur le chemin du travail. C'est l'occasion de nous informer et de partager cette information au plus grand nombre.
1: Voilà, il est bientôt 7h, tout de suite l'essentiel de l'info.

0: Bonne journée, bon réveil. Dans l'actualité de ce jeudi 4 juin, le verdict attendu aujourd'hui pour le couple Saint-Paulois, jugé depuis lundi devant la cour criminelle pour des faits de violence, maltraitance, négligence sur ses enfants. Hier, le profil psychologique des parents a été évoqué. Le super El Niño va-t-il influencer notre météo? L'Organisation météorologique mondiale alerte sur un phénomène intense. Quels effets envisager pour notre île? Les précisions dans un instant. Israël et le Liban déclarent s'être accordés sur la mise en œuvre d'un cessez-le-feu, une trêve qui dépendra de l'arrêt complet des tirs du Hezbollah et à l'évacuation de ses membres du Sud-Liban. Les deux pays se retrouveront fin juin en vue d'un accord global. Devant la cour criminelle, donc quatrième et dernier jour d'audience aujourd'hui pour le jeune couple Saint-Paulois accusé de violence, maltraitance et négligence sur ses enfants.
1: Après les aveux, les regrets du père, la parole a été donnée à la mère hier qui a minimisé presque systématiquement les éléments présentés par la cour. Le profil psychologique des parents a également été largement évoqué lors de cette troisième journée d'audience. Le verdict est attendu dans la journée. En attendant, je vous propose d'écouter le bilan réalisé à l'issue de la journée d'hier par Maître Aïza Kadji, avocate de la Défense, au micro de Joanne Mazard.
2: Madame, il y a eu une expertise neuropsychologique qui a permis d'établir qu'elle avait une forme de déficience intellectuelle légère. Et donc la question s'était posée de savoir si cette déficience venait altérer son discernement. Ça, c'est une question qui aurait dû être posée au psychiatre. Pour monsieur, il a été établi qu'il a un verrouillage émotionnel qui est lié à différents événements de sa vie, notamment un décès. Et ce verrouillage émotionnel implique qu'il n'est pas capable de verbaliser ses émotions, quelles qu'elles soient. C'est un geste qui l'a profondément choqué lui-même lorsqu'il les a commis. Et on comprend que par sa personnalité, mais aussi par les enjeux émotionnels que cela recouvre, qu'il est incapable de le faire aujourd'hui. Et ça s'explique et ça s'entend absolument.
0: L'enquête maintenant à Saint-Louis après le meurtre d'un père de famille. Mardi soir, le suspect est toujours en garde à vue.
1: Un homme a été poignardé. Le crime est survenu dans un immeuble à proximité de la mosquée. Malgré l'intervention des secours, le quadragénaire a succombé à ses blessures avant hier soir. L'auteur présumé de l'homicide a été interpellé. Il s'agirait d'un cousin par alliance de la victime. L'enquête devra éclaircir les conditions dans lesquelles le drame s'est produit.
0: À Saint-Leu, un jeune enlevé et séquestré pour des PV impayés.
1: Drôle d'affaire révélée par nos confrères de Zinfo 974, auteur de plusieurs infractions routières sans avoir muté la carte grise de la voiture qu'il venait d'acheter. Un Saint-Leuzien a été enlevé par le vendeur et ses amis pour le forcer à rembourser les amendes. La plainte a été déposée par la victime en mars dernier, mais les suspects ont été interpellés au cours d'une opération judiciaire avant-hier. Les trois majeurs ont été déférés.

0: au parquet de Saint-Pierre en vue d'une comparution immédiate pour enlèvement, séquestration et violence volontaire ayant entraîné une ITT inférieure à 8 jours.
1: Douahir Doul Kamal, ex-député et ministre de l'Union des Comores, et son épouse font opposition à leur jugement.
0: Le couple était jugé vendredi dernier pour des soupçons d'escroquerie et de complicité, de fausses déclarations auprès de la CAF. Ils sont soupçonnés d'avoir détourné la bagatelle de près de 340 000 euros de 2011 à 2020. Le tribunal judiciaire de Saint-Denis avait condamné Douahir Doul Kamal à 2 ans de prison ferme. La justice française, qui a également émis un mandat d'arrêt contre lui et son épouse, ne s'étant pas présentée à l'audience. Mais on apprend que son avocat a fait opposition au jugement par défaut. Ils sont donc de nouveau attendus le 30 octobre prochain au palais de justice de Saint-Denis, à voir s'ils feront le déplacement cette fois-ci.
1: Le tribunal administratif valide définitivement l'élection de Johnny Payette.
0: Le tribunal administratif a rejeté hier la requête déposée par Amandine Ramaille visant à faire annuler les élections municipales à la plaine des palmistes. Malgré plusieurs irrégularités relevées pendant la campagne et le scrutin, les juges estiment qu'elle n'était pas suffisante pour jouer sur la sincérité du vote, compte tenu de l'écart très important entre les listes.
1: Joël Bédier porte plainte, lui, contre Laurent Virapoulet.
0: 2 mois après les résultats des municipales, qui ont vu la victoire de Joël Bédier avec seulement 34 voix d'écart, le feuilleton entre les deux hommes continue. Le maire de Saint-André annonce avoir saisi l'autorité judiciaire après la visite de Laurent Virapoulet au sein d'un EHPAD communal. Joël Bédier, dans un communiqué, reproche aux candidats de l'opposition de s'être introduit dans les locaux sans rendez-vous préalable et sans autorisation de la direction. Un EHPAD n'est pas une salle de réunion politique ni un lieu de communication électorale, écrit Joël Bédier.
1: Et Laurent Virapoulet conteste les accusations.
0: Dans un communiqué, également, l'opposant assure avoir simplement répondu à un appel au don de livres lancé par le personnel de l'EHPAD pour apporter sa modeste contribution à un projet qui méritait son soutien. La création d'un espace de lecture pour les résidents. Laurent Virapoulet déplore de son côté que Joël Bédier choisisse de transformer, je cite, une démarche citoyenne et humaine en polémique.
1: Vous en parliez, Yannick, hier dans votre revue de presse. Hein, le phénomène El Niño inquiète les scientifiques du monde entier.
0: Exact. Hein, l'Organisation mondiale de la météo alerte sur un épisode hors norme à venir, un phénomène, je cite, potentiellement intense auquel il faut se préparer. Alors, question, quelles seraient les conséquences de ce super El Niño pour la Réunion? Les précisions et les prévisions avec Julie Lerman.
2: Chaleur intense, sécheresse, voilà à quoi pourraient ressembler les prochains mois. En toile de fond, à des milliers de kilomètres de chez nous, dans le Pacifique, un phénomène est sous haute surveillance. L'Organisation météorologique mondiale tire la sonnette d'alarme. El Niño pourrait bientôt faire son retour.
3: Nos experts estiment une probabilité de 80% que des conditions El Niño émergent entre juin et août 2026.
2: En temps normal, les vents repoussent les eaux chaudes vers l'ouest du Pacifique, en direction de l'Indonésie. Mais les années où le courant marin El Niño fait son apparition, ces vents s'affaiblissent et les eaux chaudes se déplacent vers le centre, puis l'est de l'océan, jusqu'aux côtes de l'Amérique du Sud. Un déplacement qui dérègle l'équilibre climatique à l'échelle mondiale. Et chez nous, dans le sud-ouest de l'océan Indien, les conséquences pourraient aussi se faire ressentir.
4: Tout d'abord, des températures plus élevées que la normale, un climat donc qui serait plus chaud. Ensuite, d'un point de vue pluviométrie, on aurait des précipitations excédentaires. À l'échelle de l'île, il y aurait plus de pluie. Et concernant les cyclones, alors Météo France nous dit qu'il n'y aurait pas d'impact sur le nombre de cyclones par an, c'est-à-dire qu'on resterait à en moyenne environ un impact cyclonique pour la Réunion par an. Par contre, El Niño pourrait modifier la zone de développement des cyclones ainsi que leur trajectoire.
2: El Niño se produit généralement tous les 2 à 7 ans et dure entre 9 et 12 mois. Ce phénomène agit comme un effet domino sur le climat mondial pendant plusieurs mois.
1: C'est le dernier jour aujourd'hui pour déclarer vos revenus en ligne.
0: La campagne de déclaration des revenus touche à sa fin ce jeudi 4 juin. Les contribuables réunionnais ont jusqu'à ce soir 23h59. Pour remplir leur déclaration de revenus en ligne, passé ce délai, des pénalités financières peuvent s'appliquer, même si certains recours restent possibles en cas de retard justifié.
1: Et on en parlait hein, hier, les résultats de la plateforme Parcoursup ont été révélés.
0: Ça y est, le stress peut retomber, ou pas d'ailleurs, hein, pour les futurs bacheliers, ça dépend si vos vœux ont été exaucés ou refusés pour cette

0: première phase d'admission qui dure jusqu'au 11 juillet. On espère en tout cas que c'est positif pour vous.
1: Et suite à tes résultats sur Parcoursup, vous pouvez répondre à la question « Votre opinion ?» de l'info.re.
0: On se projette, on pense aux études supérieures. Votre enfant fait-il le choix de rester à La Réunion faute de moyens financiers? Voilà, ça c'est la raison. Donnez votre avis, les résultats seront présentés demain matin avec Laura Château.
1: On en vient à cette info concernant Air France, KLM et Transavia qui annoncent une nouvelle campagne promotionnelle axée sur la flexibilité des réservations, notamment au départ de La Réunion pour le mois de juin.
0: Lancée depuis hier, cette campagne commerciale permettra aux clients de modifier gratuitement une fois leur billet pour certains voyages réservés pendant l'opération. À La Réunion, la mesure concerne les trajets vers l'Hexagone, quel que soit le tarif sélectionné, la période de voyage ou la cabine, précise le groupe. Autre avantage mis en avant par la compagnie, les billets économie réservés entre La Réunion et l'Hexagone pendant la campagne permettront de cumuler des miles Flying Blue doublés.
1: Et on parlera tourisme ce matin avec l'invité connecté du 6-8 Ensemble.
0: Jérôme Manicom, co-directeur d'Evengo, qui organise le salon Visite, le salon international du tourisme et des loisirs de l'océan Indien. Troisième édition à la Nordève de Saint-Denis à partir de demain et jusqu'à dimanche. Événement qui espère faire oublier le contexte international compliqué et les conséquences sur le secteur touristique. L'interview de Jérôme Manicom à retrouver après le flash de 7h30.
1: Israël et le Liban déclarent s'être accordés sur la mise en œuvre d'un cessez-le-feu.
0: C'est l'annonce de la nuit. Les deux pays se sont mis d'accord pour la mise en place d'un cessez-le-feu et la création de zones pilotes sous contrôle de l'armée libanaise, selon une déclaration commune publiée à l'issue de deux jours de pourparlers à Washington, menée sous l'égide des États-Unis. Le cessez-le-feu sera subordonné à l'arrêt complet des tirs du Hezbollah et à l'évacuation de tous les membres du Hezbollah du secteur du sud Liban. Les deux pays ont également convenu de participer à un nouveau round de pourparlers la semaine du 22 juin, en vue d'un accord global, précise la déclaration signée par les États-Unis, Israël et le Liban. Et
1: Donald Trump a lui déclaré hier que les discussions avec l'Iran pourraient aboutir dès ce week-end. À propos de la guerre en Ukraine, le chef de la diplomatie américaine s'inquiète du réel risque d'escalade du conflit.
0: Marco Rubio s'est dit préoccupé après les attaques de drones ukrainiens qui ont touché des sites énergétiques et militaires à Saint-Pétersbourg en Russie. Ce qui a changé ces derniers mois, c'est que l'Ukraine est devenue de plus en plus efficace pour mener des frappes à longue portée en profondeur sur le territoire russe. C'est ce qu'il a déclaré devant une commission parlementaire. Je pense que c'est l'une des raisons qui nous rappelle pourquoi il est important d'essayer de mettre fin à cette guerre, si nous le pouvons, car le risque d'escalade est réel, plus réel qu'il ne l'était il y a deux ans. C'est ce qu'a ajouté le secrétaire d'État américain. Le chef de l'OTAN estime, lui, que la Russie est de plus en plus désespérée face à l'Ukraine.
1: Les suites de l'affaire Liana dans l'Hexagone, plusieurs plaintes s'accumulent contre le suspect.
0: Jérôme Barilla, soupçonné d'avoir enlevé Liana dans le Gers il y a cinq jours, a été visé par plusieurs plaintes. En 2022, il est accusé de viol sur une fillette de 9 ans. En 2021, le proviseur d'un lycée signale le suspect pour son comportement inapproprié avec une lycéenne. Et puis un père d'une jeune fille qui vient de déposer plainte pour des faits remontant à août 2025, qui dénonce des attouchements sur l'adolescente de 11 ans lors d'une soirée pyjama.
1: Et le gouvernement est monté au créneau hein, suite à cette affaire qui prend de l'ampleur.
0: Oui, devant l'ampleur prise par cette affaire, le ministre de l'Intérieur, Laurent Nunez, et le ministre de la Justice, Gérald Darmanin, ont fait une annonce commune. Une enquête administrative sera ouverte pour tenter de comprendre pourquoi une plainte visant Jérôme Barilla est restée sans suite, alors qu'une fillette de 10 ans se dit victime de plusieurs viols à son domicile. Y a-t-il eu un dysfonctionnement de la justice ou de la gendarmerie? Esther Lefebvre.
2: Une plainte pour viol sur mineur, déposée en août dernier, est entre les mains de ces gendarmes à Lectoure, dans le Gers, chargés d'enquêter sur Jérôme B. depuis janvier dernier, sous la direction du parquet d'Auch.
3: Il a été prescrit par le magistrat du parquet un certain nombre d'actes d'enquête complémentaires, notamment un complément d'audition de la mère de la mineure, des auditions de témoins, des réquisitions téléphoniques. Il était prescrit, à l'issue de ces actes d'enquête, un placement en garde à vue du mis en cause pour audition.
2: Il n'a donc encore jamais été entendu. L'enquête a-t-elle trop tardé? La plainte est déposée le 22 août dernier à la gendarmerie de Plaisance-du-Touche. Une fillette de 10 ans se dit victime de plusieurs viols au domicile de Jérôme B. Cinq jours plus tard, elle est entendue, puis subit des examens durant les semaines suivantes. La plainte ne remonte qu'en octobre au parquet de Toulouse, qui se dessaisit. Dossier envoyé dans le Gers, reçu

0: reçu en décembre par la procureure d'Auch, qui le transmet en janvier à la gendarmerie de Lectoure. La gendarmerie, qui a enregistré initialement la plainte, l'a-t-elle fait remonter assez vite? Cet ancien procureur s'interroge sur ce délai.
1: Il est trop long. Il est trop long. Il faut que l'enquêteur, lorsqu'il a une plainte, téléphone directement au magistrat du parquet en disant « voilà, on a reçu telle plainte » et qu'il y ait des instructions qui soient actées pour pouvoir justement traiter plus rapidement ce dossier.
2: Tout ce qui concerne les mineurs, généralement, c'est pris avec beaucoup de célérité. Je ne justifie pas, j'explique juste que le fait que c'ait été déposé au mois d'août, que ce n'ait pas été déposé à la gendarmerie territorialement compétente, peut expliquer ces lenteurs.
0: Autre zone d'ombre, une fois le parquet d'Auch saisi, pourquoi l'enquête de gendarmerie ne démarre que 3 mois plus tard, sans signe d'urgence? Et pourquoi les magistrats ne font pas de lien avec les procédures précédentes visant le même homme? Devant les députés, le ministre de l'Intérieur considère ces interrogations légitimes.
3: Nous avons décidé sur cette question de diligenter une enquête administrative.
0: Enquête pour identifier d'éventuels dysfonctionnements dans le traitement de cette plainte par la justice et la gendarmerie.
4: On passe au sport en football, match de préparation des Bleus ce soir à suivre sur Antenne Réunion.
5: Exact, cette belle affiche ce soir, France-Côte d'Ivoire. Les hommes de Didier Deschamps vont essayer de prendre la confiance contre les éléphants. Voilà donc pour l'affiche, c'est à suivre en direct sur Antenne Réunion dès 22h45. Et le deuxième match de préparation se jouera lundi soir contre l'Irlande du Nord.
4: Voilà, et vous savez que la FIFA a dévoilé les maillots que porteront l'équipe de France pour les matchs de poule. Mm-hmm. Donc, ils affronteront le Sénégal en bleu, l'Irak en bleu et le maillot vert qui est un petit peu commenté. Voilà, avec, ouais. pour la Norvège.
5: Allez, les verts, on dira. Saint-Étienne.
4: Voilà, c'est ça. Donc, on passe au tennis et cette surprise chez les dames à Roland Garros hier.
5: Oui, on peut parler de tremblement de terre, même tremblement de terre battu. La numéro 1 mondiale, Arina Sabalenka, a été éliminée alors qu'elle menait 1-7 à 0 et 5-3 par Diana Schneider. La Russe a complètement inversé la tendance du match pour s'imposer 2-7 à 1, 3-6, 7-0. La Biélorusse Sabalenka a craqué dans le dernier set. Dans l'autre quart de finale, la joueuse polonaise Walinska, classée 114e et inconnue avant ce tournoi, a dominé Kalinskaya 2-7 à 0, 7-6, 6-3.
4: Voilà, et chez les hommes, il y aura une demi-finale 100% italienne. Flavio Cobolli a battu Auger Aliassime hier. Il affrontera donc Matteo Arnaldi, qui a profité de l'abandon de Matteo Berrettini pour se qualifier. Demi-finale qui aura lieu donc vendredi. Arnaldi contre Cobolli et Alexander Zverev contre Mensik. Yannick, on savait qu'on jouait cette nuit, donc ce matin ici à la Réunion, le match des Spurs, la finale NBA entre les New York Knicks et les coéquipiers de Victor Wembanyama, notre Français qu'on suit avec beaucoup d'attention. Eh bien, les Spurs ont perdu à l'instant, malheureusement, contre les Knicks pour le match 1. Ils perdent l'avantage du terrain également. La mauvaise opération, donc, mais il reste encore beaucoup de matchs. Hein. Il faut arriver à 4 victoires pour être sacré champion NBA. On retrouve Victoria et la météo.
6: Et ce matin, je vous annonce donc beaucoup de soleil avec de très belles éclaircies. Un ciel qui est donc particulièrement dégagé en ce jeudi matin. Et d'ailleurs, on peut le constater du côté de Boucanganote avec sur place eh bien, un temps qui semble plutôt limpide avec de belles conditions météo pour démarrer notre journée. Alors, ce sera un petit peu moins le cas cet après-midi puisqu'on a des averses qui vont être assez marquées, notamment sur l'ensemble de nos hauteurs. Et puis, ça va également s'exporter sur le nord et le grand est de notre île. On pourra donc trouver comme concernés les secteurs allant de Saint-Denis à Sainte-Rose en passant par Saint-Benoît, Sainte-Suzanne ou encore Saint-André. En revanche, au niveau des littoraux ouest mais également sud de notre île, cette fois-ci vous allez retrouver toujours de belles éclaircies avec un soleil éclatant et un temps qui restera donc globalement sec. En termes de température, on va démarrer ce matin avec une minimale à 7 degrés. Cet après-midi, ça pourra bien sûr dépasser les 30 degrés avec cette maximale qui est attendue le nord-ouest. Dans le nord-ouest du département, notamment sur Saint-Denis ou encore sur le secteur du port. On a 29 degrés sur le secteur de Saint-André et vous allez retrouver cette même température au niveau de nos plages de l'ouest. Maximale de 28 degrés quant à elle attendue dans le grand est et sur le sud du département. Aujourd'hui, nous sommes donc le jeudi 4 juin. Nous fêtons les Clotildes. Belle fête à vous, excellente journée. On retrouve une marée basse à 21h23 et le coucher du soleil est prévu à 17h44.
4: On On passe à l'intro au trafic avec le CRGT.
6: Des conditions qui restaient plutôt correctes sur la route. On va faire un nouveau point avec le CRGT. Dolène, comment ça évolue ?
7: Alors malheureusement, certains bouchons se sont installés sur le réseau routier de façon conséquente, donc notamment dans le sud avec une descente de Mont-Caprice qui se fait au ralenti. Donc soyez patients si vous êtes sur cette RN3 de Saint-Pierre dans le sens descendant. Pour la RN1, vous avez quelques petits coups de frein à user juste au niveau du pont de la rivière Saint-Étienne, mais rien de bien méchant. Nous partons dans l'ouest maintenant à Saint-Paul avec des difficultés de circulation qui restent inchangées. Entre Belmen et Savannah, vous avez toujours cette route digue qui s'emprunte au ralenti dans le sens Saint-Pierre et Saint-Denis. Dans le chef-lieu, ça circule bien sur le boulevard Lancastel. Sur le boulevard sud, vous êtes un petit peu plus nombreux. Concernant les entrées de Saint-Denis, ça bouchonne à la fin de la NRL pour ceux qui nous arrivent de l'ouest. Et pour ceux qui nous arrivent de l'est, eh bien, vous ralentissez depuis, on va dire, la zone de la Ravine des Chèvres à Sainte-Suzanne jusqu'au Chaudron à Saint-Denis, avec quelques zones roulantes qui viennent adoucir un petit peu votre arrivée sur le nord. On termine dans le Grand Est à Saint-Benoît. Ça y est, l'effet entonnoir de Beaulieu occasionne à présent un bouchon, donc en direction du carrefour de Bracanote. Donc par ici, moins de 2 km de bouchon, mais soyez tout de même prudents et patients quant à ces ralentissements. Voilà pour ce point, je vous dis bonne route et prudence.
6: Merci beaucoup Dolène pour ces précieuses informations. Un peu de monde donc tout de même sur les routes. On vous souhaite beaucoup de courage et de patience si vous êtes déjà engagé dans ces ralentissements.
4: C'est l'heure de la pause dans le 6-8 ensemble, quelques minutes et on revient avec l'ami du droit.
6: Et oui, on va parler téléphone ce matin, téléphone en lien également avec le droit du travail, on découvrira ça tout à l'heure.
4: La question de la minute du droit à retrouver donc juste après la pause, à tout de suite.
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0: Il est 7h23 sur Antenne Réunion. Vous êtes bien dans le 6-8 ensemble pour la suite de notre matinale. On va, comme prévu, retrouver Victoria et la Minute du Droit.
1: Puis-je ignorer les appels et messages de mon employeur en dehors de mon temps de travail? C'est notre question du jour. Yannick, Julien, est-ce que vous avez votre idée aujourd'hui?
0: J'aurais dit que ça dépend du travail.
2: Hein, oui, pareil.
0: Mais après, voilà ma réponse.
3: Il n'y a rien de formel pour moi. Voilà.
1: Eh bien, sachez que vous en avez le droit, en réalité. Ah. C'est un oui aujourd'hui. Alors, bien sûr, il va y avoir des exceptions quand même, hein, qu'on va voir ensemble. Mais le principe, c'est que oui, vous pouvez totalement le faire. Vous avez tout à fait le droit de ne pas répondre aux appels ou même aux SMS de votre patron, tant que vous êtes, bien sûr, en dehors de votre temps de travail, on le rappelle. Mm-hmm. Et tout cela, ça découle d'une loi du 8 août 2016 qui est venue introduire le droit à la déconnexion. L'idée ici, c'est de préserver la vie personnelle et familiale du salarié et d'essayer d'éviter, ou en tout cas de limiter, dans un certain sens, les burn-out ou encore le non-respect des périodes de repos. D'ailleurs, la Cour de cassation, elle a déjà jugé en ce sens en considérant qu'un salarié ne peut pas être sanctionné pour ne pas avoir répondu aux appels de son employeur en dehors de son temps de travail. C'était une décision qui avait été rendue par sa chambre sociale le 9 octobre 2024 et qui indiquait que le fait de n'avoir pu être joint en dehors de ses horaires de travail sur son téléphone portable personnel est dépourvu de caractère fautif et ne permet donc pas de justifier une sanction disciplinaire.
0: Et cette logique est assez constante.
1: Hein. Oui, en effet, puisque déjà en 17 février 2004, on retrouve un arrêt de la Cour de cassation qui, là encore, avait tranché en ce sens. Et en plus, c'était une situation qui était encore plus délicate, puisque l'affaire en question concernait un ambulancier auquel son employeur reprochait d'avoir couru le risque de négliger une urgence et donc de mettre en danger un patient, car il avait refusé de répondre à 3 appels téléphoniques qui lui avaient passé sur son téléphone portable personnel. Et pourtant, la Cour avait tout de même rappelé qu'il n'y avait aucun caractère fautif et qu'il ne pouvait pas y avoir un licenciement disciplinaire pour faute.
0: Il y a toutefois une exception.
1: Et oui, en effet, et c'est l'astreinte, cette exception. Vous êtes alors dans le cas où vous devez rester à la disposition pleine et entière de votre employeur, c'est-à-dire que vous devez pouvoir intervenir rapidement si vous êtes sollicité. Vous pouvez donc avoir l'obligation de demeurer à votre domicile ou encore à proximité pour pouvoir être en mesure, bien sûr, d'intervenir si besoin. Par contre, pour l'astreinte, il faut des plages horaires spécifiques et il faut également qu'une rémunération soit prévue d'avance. Donc c'est un cas bien particulier.
0: Voilà, donc pour les explications dans la Minute du Droit. On en vient à la revue de presse régionale. Yannick, que se passe-t-il chez nos voisins aujourd'hui?
3: Bon, on prend l'avion pour aller à Mayotte et ça tombe bien parce qu'il y aura bientôt un nouvel aéroport. C'est en tout cas en préparation et France Mayotte Matin en parle. La piste longue, hein, ce sont des aménagements, hein, concernant l'aéroport déjà existant. Le chantier du futur aéroport se précise. Parce qu'à Mayotte, hein, voilà, il y a un réel intérêt, une réelle demande sur le sujet. On poursuit avec des nouvelles de Maurice et le Défi quotidien qui nous parle des finances publiques sous tension. Budget 2026-2027, l'heure des choix difficiles. TVA, pensions, austérité, des arbitrages encore incertains. Les politiques doivent réfléchir à mettre en place des systèmes appropriés et surtout ne pas braquer la population. Donc le titre pour le Défi quotidien, c'est « L'heure des choix difficiles ». Et pour l'Express Maurice, c'est un terme que l'on retrouve, l'équation difficile. Croissance, dette, inflation, le budget 2026-2027. À l'origine de tensions, de crispations, la classe moyenne qui se retrouve sur un radeau face au gros paquebot du budget 2026-2027, c'est l'illustration. Le compte à rebours est lancé, en tout cas, avec un discours déjà rédigé à près de 50%. Navin Ramgoolam prépare donc un exercice sans mesure populiste axé sur la relance économique, l'innovation, la discipline budgétaire, aide ciblée, intelligence artificielle, possibles ajustements fiscaux. Les derniers arbitrages s'annoncent décisifs, selon la presse mauricienne. On va terminer par la presse malgache et l'Express de Madagascar qui parle de basket. Ça tombe bien avec le match de New York face aux Spurs cette nuit qui a tourné l'avantage des New Yorkais. Mais là, c'est le basket malgache et les Ankoé hommes qui sortent par la grande porte. Voilà pour le titre. Un exploit important en Coupe du Monde, FIBA 3x3 en Pologne. Les basketteurs malgaches ont signé 2 victoires historiques en dominant successivement l'Australie, puis l'Espagne, championne du monde en titre. Doublé retentissant qui place désormais Madagascar parmi les révélations du tournoi et qui confirme de son statut de référence du basket référence africaine du basket 3x3. C'est un basket particulier, mais voilà, donc il y en a pour tout le monde. Et Madagascar s'illustre dans ce domaine.
0: C'est vrai qu'on avait vu hein, ce basket à trois joueurs hein, lors des Jeux Olympiques de Paris. La France était d'ailleurs arrivée en finale hein, du tournoi et avait décroché une médaille d'argent. On va maintenant faire un petit point sur la circulation, Victoria.
1: Et oui, c'est assez complexe à présent sur nos routes. On retrouve de nombreux embouteillages, notamment dans le secteur nord-est du département, en provenance de Sainte-Suzanne. Vous avez un embouteillage continu juste avant le secteur de l'aéroport. Ensuite, ça se fluidifie avant de reprendre un quelque peu jusqu'au chef-lieu. Au niveau des boulevards dionysiens, ça se déroule encore correctement. En revanche, dans les secteurs de la montagne ou encore de la rivière des pluies, on a déjà pas mal de monde en cette matinée. La belle nouvelle, c'est que pour l'entrée ouest du chef-lieu, elle se fait en toute facilité encore à l'heure actuelle. Je vous propose également de faire un point sur l'ouest du département avec un embouteillage qui atteint les 6,5 km au niveau de Saint-Paul pour arriver jusque Savannah. On a également quelques zones de freinage sur les secteurs de la Possession et de Sans Souci. En ce qui concerne le sud du département, cette fois-ci, on a quelques zones de ralentissement à vous signaler sur Saint-Louis, ligne Paradis et puis en provenance du tampon dans le sens descendant. Et enfin, on va terminer avec le Grand Est. Et ça y est, on a un véritable embouteillage qui est formé entre les secteurs de Grandfonds et de Bracanote du côté de Saint-Benoît. Il faudra donc être patient sur le réseau routier.
0: Tout de suite, l'essentiel de l'info, il est bientôt 7h30. L'enquête à Saint-Louis après le meurtre d'un père de famille mardi soir. Le suspect est toujours en garde à vue.
3: Exactement, hein, cette garde à vue qui a été prolongée pour le suspect. Un homme, on le rappelle, a été poignardé mortellement. Le crime est survenu dans un immeuble à proximité de la mosquée. Malgré l'intervention des secours, le quadragénaire a succombé à ses blessures avant hier soir. L'auteur présumé de l'homicide a été interpellé. Il s'agirait d'un cousin par alliance de la victime. L'enquête devra éclaircir les conditions dans lesquelles le drame s'est déroulé.
0: Et devant la cour criminelle, quatrième et dernier jour de procès aujourd'hui pour le jeune couple Saint-Paulois accusé de violence, maltraitance et négligence sur ses enfants.
3: Après les aveux, les regrets du père, la parole était donnée à la mère hier, plus discrète de son côté hein, sur le rôle qu'elle aurait pu jouer dans les violences. Le profil psychologique des parents a également été largement évoqué lors de la troisième journée d'audience. Le verdict est attendu dans la journée à l'issue de 4 jours d'un procès intense.
0: Un hôtel de Saint-Denis contraint de fermer suite à des manquements graves en matière de sécurité incendie.
3: Oui, c'est une information importante aussi hein, qui concerne donc cet hôtel qui s'appelle le Azur Hôtel dans le quartier Saint-Jacques. Hier, les forces de l'ordre ont évacué les occupants dans le cadre d'une procédure de fermeture administrative ordonnée par la mairie après avis de la commission de sécurité de l'arrondissement Nord. Information du quotidien ce matin, lors d'un contrôle réalisé lundi, les membres de la commission ont relevé des manquements graves ainsi que des non-conformités majeures en matière de sécurité incendie. À l'issue du contrôle, ils ont émis un avis défavorable de niveau 4 assorti d'une demande de fermeture immédiate de l'établissement. Conformément à cet avis, la mairie de Saint-Denis a mis en demeure l'exploitant qui est contraint de fermer immédiatement son établissement.
0: Attention, si vous ne l'avez pas déjà rempli, aujourd'hui c'est le dernier jour pour déclarer vos revenus en ligne.
3: Il ne reste plus beaucoup de temps, hein, puisque ce soir, 23h59, ce sera le dernier délai pour remplir, valider votre déclaration de revenus en ligne si vous ne l'avez pas déjà fait. Passé ce délai, des pénalités financières peuvent s'appliquer, même si certains recours restent possibles en cas de retard justifié.
0: Et ce matin, de 7h30 à 9h, l'intersyndicale Solidaire Finances Publiques 974 et CFTC Finances Publiques organisent une action de débrayage, donc des personnels devant le site de Champfleury avec une opération de tractage hein, aux usagers en faveur de l'emploi. Voilà pour cette opération. Donc, des syndicats Parcoursup, les résultats ont été dévoilés donc hier, et vous pouvez réagir d'ailleurs via la question votre opinion de l'info.re.
3: Oui, on parle des études supérieures, hein, on s'intéresse à l'avenir. Votre enfant fait-il le choix de rester à La Réunion faute de moyens financiers? Donnez votre avis, commentez, les résultats seront présentés demain matin avec Laura Château dans le 6-8.
0: Et on parlera tourisme dans quelques minutes avec l'invité connecté du 6-8 ensemble.
3: Jérôme Manicom, co-dirigeant d'Evengo, société chargée de l'organisation du Salon Visite, le Salon international du tourisme et des loisirs de l'océan Indien, de retour pour une troisième édition à la Nordève à partir de demain et tout le week-end. L'interview de Jérôme Manicom a retrouvé juste après ce flash.
0: Dans l'Hexagone maintenant, ce terrible féminicide à Martigues, le compagnon

0: L'union d'une femme de 25 ans a été mise en examen.
1: Une femme de 25 ans a été tuée de 58 coups de couteau. Effectivement, présent sur place à l'arrivée des secours, le compagnon de 40 ans a déclaré avoir retrouvé sa compagne inconsciente et ensanglantée à son retour du travail, alertant ses voisins pour solliciter leur aide. Le quadragénaire a été mis en examen hier et placé en détention provisoire.
0: Trois agents de l'ONF placés en garde à vue dans l'enquête sur le gigantesque incendie dans l'Aude en 2025.
1: Parti le 5 août 2025 de la commune de Ribotte, entre Carcassonne et Narbonne, l'incendie avait parcouru 16 000 hectares en 48 heures et avait notamment dévasté 1 000 à 1500 hectares de vignes et une vingtaine de hangars agricoles. Trois agents de l'ONF ont été placés en garde à vue. Il s'agit de confirmer ou d'infirmer le fait que les agents peuvent être impliqués dans le départ de feu.
0: L'Assemblée nationale adopte un texte pour limiter l'exposition de la population au cadmium contre l'avis du gouvernement.
1: L'Assemblée nationale a largement adopté ce mercredi en première lecture une proposition de loi écologiste visant à limiter l'exposition de la population française au cadmium, un métal lourd reconnu pour sa toxicité. Le texte, adopté par 144 voix contre 22, prévoit une trajectoire ambitieuse de réduction des taux de cadmium dans les engrais phosphatés, raison principale qui provoque l'accumulation de ce métal dans les sols agricoles et donc dans les aliments, puis dans les corps humains.
0: On passe au sport football. Ce soir, premier match de préparation des Bleus, ce sera face à la Côte d'Ivoire.
1: France-Côte d'Ivoire, une belle affiche à suivre ce soir sur Antenne Réunion. Connectez-vous dès 22h45 pour suivre cette rencontre. Un match amical, un match de préparation pour la Coupe du Monde et un match important pour la confiance. Et l'autre match de préparation avant ce mondial, ce sera lundi. Les Bleus affronteront l'Irlande du Nord.
0: Voilà, et on le rappelle que le match se jouera donc au stade de la Beaujoire à... Nantes. On va maintenant retrouver l'invité connecté du 6-8 ensemble. Aujourd'hui, nous recevons Jérôme Manicom, co-directeur d'Event Go. Bonjour et bienvenue. Alors, le troisième salon international du tourisme et des loisirs de l'océan Indien est de retour. Le salon visite commencera demain et se terminera dimanche à la Nordève. Le précédent salon avait accueilli 8500 personnes. On a vu lors du salon de la maison que les visiteurs étaient moins nombreux cette année, on le sait, en raison du contexte économique. Est-ce que vous vous attendez malgré tout à un chiffre en hausse ou peut-être en diminution?
2: Tout à fait, on attend un chiffre en hausse. On souhaite avoir 10 000 visiteurs cette année. On a fait un peu les choses pour y arriver. Cette année, on a réduit le prix du ticket à 3 euros par personne. Et aussi, le parking sera gratuit les samedis et dimanches pour les visiteurs. Donc, on a pris compte de la situation économique qu'on a aujourd'hui. Et on a aussi travaillé avec nos exposants pour avoir de nombreuses offres exceptionnel, qu'on trouvera qu'au salon avec, j'ai déjà vu la publicité de certains de nos exposants où ils proposent jusqu'à 50% de remise sur leurs propositions tarifaires et on va avoir une offre qu'on n'a jamais eue à La Réunion avec plus de 150 exposants touristiques cette année au salon visite avec de nombreux exposants sur on a plus de 40 propositions d'hébergement sur la manifestation. On a des propositions de loisirs, plus d'une quinzaine de propositions de loisirs, et en particulier de super propositions touristiques, en particulier à La Réunion. On a des propositions de tourisme, on a des transporteurs, et on a aussi les différentes îles de l'océan Indien. On a un grand nombre d'exposants qui seront du nord de La Réunion d'ailleurs, et de l'est. Et avec nos partenaires notamment. Aujourd'hui, on a ouvert la manifestation à plus d'une dizaine de destinations sur l'océan Indien, avec notamment Rodrigue qui est le pays invité d'honneur cette année.
0: Alors, qu'est-ce que vous disent justement les exposants dans ce contexte de crise majeure avec l'inflation qui repart à la hausse, les coûts du transport aérien aussi? Est-ce que les professionnels du tourisme observent déjà des conséquences?
2: Oui, en effet, ils observent des conséquences. Automatiquement, si on a une augmentation de 50%, par exemple, sur le coût du gazole, ça a un impact sur le revenu disponible des Réunionnais et des Réunionnaises. Mais en même temps, c'est une opportunité parce qu'il y a pas mal de troubles géostratégiques ou géopolitiques autour de la Réunion, mais au Moyen-Orient, on peut retrouver ça aussi en Asie ou ailleurs. Et la Réunion apparaît aujourd'hui comme une destination safe, une destination sécurisée. Et ça peut intéresser un grand nombre de touristes. Et j'en ai discuté avec un de nos partenaires qui

0: voyez une augmentation des flux vers la Réunion. Et nous, cette année, on fait venir une dizaine de tour opérateurs qui vont venir découvrir la Réunion et avoir un éduque tour sur la Réunion. Et ben, il y a des tour opérateurs qui viennent du Canada notamment cette année parce que ils voient que la Réunion est un endroit qui peut être super beau, super riche et avec la possibilité de marcher dans la rue tranquillement sans avoir de problème et d'avoir une belle expérience touristique. Donc, il y a un côté un peu négatif, mais il y a des possibilités, des opportunités et on pense aussi qu'il y a beaucoup de Réunionnais et Réunionnaises qui vont rester à La Réunion pour les prochaines semaines, notamment les vacances de juillet. Et là, c'est une opportunité unique de préparer ses vacances au salon visite et d'avoir accès à ces offres magnifiques que préparent nos exposants et de préparer leurs vacances à La Réunion, découvrir encore plus notre territoire ou aller à proximité dans l'océan Indien.
1: Bon, tant mieux si les touristes voient la Réunion et la zone comme une destination plus safe, hein, plus sûre. Et justement, vous parliez de ces vacanciers qui vont choisir la proximité pour leurs prochaines vacances. Est-ce que ça se vérifie déjà dans les chiffres et les réservations ?
0: J'ai pas accès aujourd'hui aux nouvelles statistiques. Mais une chose est sûre, c'est que si on a une augmentation des billets d'avion, une augmentation des coûts d'alimentation, un revenu disponible qui est moins important sur la dépense de loisirs, de tourisme, automatiquement, vous aurez plus de gens qui resteront à La Réunion. Et c'est pour ça qu'à Visite, on a 70% de nos exposants qui sont des exposants locaux. Et venir au salon, consommer auprès de ces personnes-là, permet de soutenir notre industrie touristique et de loisirs. Et c'est une opportunité magique, unique de soutenir notre économie et de faire en sorte que l'argent qu'on reçoit puisse permettre à d'autres personnes localement de vivre et de développer leur activité. Donc, on est tout à fait heureux de mettre en avant ça, mais aussi on souhaite encourager le développement du tourisme dans la zone océan Indien, permettre aux Réunionnais et Réunionnaises d'aller découvrir des destinations qui sont à proximité, ou un peu moins, mais de la zone océan Indien. Et notamment, cette année, Rodrigue débarque avec un grand nombre d'acteurs rodriguais, et c'est une super île, aussi une île connue pour être très calme et apaisée. Et on a aussi des acteurs qui viendront de Madagascar, de l'Inde aussi cette année, un grand nombre d'acteurs qui viendront d'Inde, on a de la Thaïlande qui sera présente, on a les Seychelles, on a Mayotte qui sera aussi présent avec des super plages, des super endroits à visiter aussi à Mayotte et d'autres destinations. Il y a de nombreuses destinations qui seront présentes, notamment aussi avec les agences de voyage. Donc, on est conscient qu'on est dans une période qui est un petit peu particulière, mais en même temps, on est aussi conscient des opportunités qui se présentent pour les Réunionnais et les Réunionnaises et pour notre secteur touristique.
1: Vous parlez des destinations il y a un instant. La compagnie Indigo, on le sait, a relancé la destination Chennai, hein, entre la Réunion et l'Inde. Est-ce que vous savez si d'autres compagnies pourraient venir se lancer aussi à la Réunion et desservir d'autres destinations ?
0: Tout à fait. Il y a un projet avec, il me semble, l'aéroport de Pierrefonds. Avec un vol qui ferait Réunion Durban en Afrique du Sud et après qui irait en Inde. Il y a des choses comme ça qui sont en discussion. Après, je ne suis pas au fait du détail de ces discussions-là. Mais une chose est sûre, c'est que une augmentation de la connectivité de l'extérieur vers la Réunion permettrait à plus de gens de venir découvrir les charmes de notre île.
1: Eh bien, merci beaucoup, Jérôme Manicom, d'avoir été en direct dans le C-Suite Ensemble ce matin. Je rappelle que vous êtes le co-directeur d'Ivan Go et que le salon visite, donc ça démarre demain, donc à la Nordev. On passe à la météo.
2: On a donc de belles éclaircies qui sont programmées pour notre matinée avec un soleil très présent, notamment eh bien, du côté de Trudeau, où on voit un ciel bien dégagé. Vous avez une absence totale de nuages ce matin et ce sur l'ensemble du département. En revanche, ça risque de ne pas durer puisque cet après-midi, on retrouve des averses qui vont être très marquées sur l'intérieur de notre territoire, mais également eh bien, sur la partie est de celui-ci, ce qui inclut également le nord aujourd'hui, avec Saint-Denis qui sera soumis à ce temps pluvieux. Et vous allez même retrouver cette fois-ci un épisode orageux à proximité du volcan. En revanche, eh bien, au niveau de l'ouest du département et du sud, sur les littoraux, ça persiste avec un soleil très marqué et un temps sec. En termes de température, eh bien, on va commencer avec une minimale à 7 degrés sur le volcan au niveau de la matinée, puis une maximale de 30 degrés cette fois-ci sur le secteur du port cet après-midi. Vous retrouvez une moyenne de 23 degrés en ce qui concerne vos cirques.
1: Voilà, ça fait bizarre de voir 30 degrés encore affichés pour un mois de juin.
2: Et oui, ça fait bizarre comme maximal.
1: Peut-être un record d'ailleurs, il faudra vérifier avec Météo France. Mmh. On va avoir un record de température pour ce jeudi, hein, de 30 degrés pour un mois de juin. Je n'ai pas le souvenir d'avoir vu récemment ce chiffre. En tout cas, affaire à suivre. Victoria, l'autre info, le thème cette année ?
2: Et oui, on va revenir sur une affaire particulièrement suivie, sur l'affaire Xavier Dupont-Ligonnès.
1: Le thème cette année, le thème aujourd'hui. Allez, on revient juste après. Ah, Xavier Dupont-Ligonnès, on a des nouvelles de lui
2: Peut-être, peut-être pas. C'est assez flou, on va voir ça ensemble.
1: Allez, on revient tout de suite.
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0: Il est 7h47 sur Antenne Réunion. On va retrouver le CRGT pour le dernier point trafic de cette matinale.
1: On informe donc les automobilistes en rejoignant le CRGT. Dolène, quelle est la situation actuelle sur nos routes ?
2: Alors dans l'ensemble, on a des bouchons plutôt habituels sur l'entrée est de Saint-Denis. Vous êtes nombreux donc depuis le secteur de la Ravine des Chèvres à Sainte-Suzanne jusqu'au Chaudron. Un véhicule est en panne dans le secteur du Verger, hein, toujours dans ce sens est-nord. Il est en panne sur la voie de droite et les usagers du véhicule se sont gentiment fait aider par un motard, hein, qui s'est arrêté et qui a poussé le véhicule sur le bas-côté. Donc plus de grosses gênes à la circulation. Pour autant, le véhicule est toujours sur place dans ce

0: Donc, depuis le secteur de Beauvallon jusqu'à Bracanote, soyez prudents donc, si vous êtes dans le secteur.
1: Merci beaucoup Dolène pour toutes ces informations. On rappelle donc qu'il y a un véhicule en panne au niveau de la bande d'arrêt d'urgence dans le secteur du Verger en direction du nord du département.
2: On en revient à l'autre info, on va donc parler de Xavier Dupont de Ligonnès ce matin.
1: Et on revient aujourd'hui sur la célèbre affaire Xavier Dupont de Ligonnès. Pour faire un réel rappel des faits, le meurtrier présumé le plus recherché de France est accusé d'avoir tué sa femme et ses quatre enfants en 2011. Et bien cette affaire, elle a été remise sur le devant de la scène avec la révélation qu'a cru faire l'émission Appel à témoins, qui était diffusée mardi dernier sur M6, dans laquelle le présentateur a même échangé avec un fameux curé qui aurait et bien précisé avoir levé le secret de la confession après avoir obtenu l'accord de son supérieur. Il raconte que Xavier Dupont de Ligonnès lui aurait avoué le meurtre de sa femme et de ses quatre enfants au cours d'une confession en 2022. Il expliquait d'ailleurs que l'homme le plus recherché de France était resté quatre jours dans son monastère et le décrivait comme ayant beaucoup pleuré avant de confesser ses crimes.
2: Et la séquence est avérée problématique.
1: Et oui, Julien, puisque en réalité, le problème, c'est que Xavier Dupont de Ligonnès, si tant est qu'il soit encore en vie, n'est en réalité jamais passé par ce lieu en question et ne peut donc pas avoir livré ses secrets lors d'un confessionnal. De plus, les propos ont été démentis par l'évêque lui-même qui a pris la parole. Je vous propose de l'écouter.
3: Un homme se présentant comme prêtre du diocèse de Carcassonne et Narbonne, dont j'ai la charge, a fait hier une intervention sur M6 en prétendant faire des révélations avec mon accord. Jamais personne ne m'a contacté à propos de l'affaire évoquée, ni celui qui a pris la parole, ni même M6, avant de diffuser de tels propos. Je déplore donc ce manque de rigueur et de professionnalisme qui a abouti à cette séquence trompeuse pour le public.
1: Une affaire donc qui a fait beaucoup de bruit. Pour rappel, d'un point de vue beaucoup plus factuel, après avoir été aperçu sur les caméras de vidéosurveillance le 14 avril 2011, les enquêteurs ont perdu sa trace et ne savent pas aujourd'hui s'il est toujours en vie. Et puis il y a un autre fait troublant, cette fois-ci. Avant sa disparition, Xavier Dupont de Ligonnès avait l'habitude d'aller sur des forums religieux sous les pseudonymes Cheville ou encore Ligo. Et nos confrères de Ouest France ont trouvé un troisième compte, cette fois-ci, actif jusqu'en 2017, soit plusieurs années après ces fameux faits qui présentent de très fortes similitudes avec les deux autres. Il s'agit d'un compte appelé Epsilon. Dans les similitudes, on retrouve exactement la même manière d'utiliser les espaces ou encore les tics de ponctuation. C'est ce qu'on va appeler la stylométrie qui utilise donc les statistiques pour décrire les propriétés stylistiques d'un texte.
2: Voilà, donc l'affaire Xavier Dupont de Ligonnès qui continue de faire écrire beaucoup d'encre. Vous y croyez est-ce qu'il est encore en vie
1: Affaire troublante.
4: Ici, là, c'est une énigme. C'est l'un des plus gros dossiers, les plus grands énigmes.
1: Et je pense qu'on a tous envie qu'il soit en vie pour procéder à son arrestation, avoir des réponses sur ce qui s'est passé.
2: En tout cas, avec la nouvelle technique, là, ils ont pu trouver une similitude entre anciens comptes de Xavier Dupont de Ligonnès et ce compte.
1: C'est ça. Donc si cette piste s'avère vraie, il aurait été en 2017, vie dans jusqu'à 2017, au minimum.
2: On verra. Donc pour la suite, on va retrouver Laura Chateau pour les résultats de la question. Votre opinion?
5: Bonjour La Réunion, votre opinion se penche aujourd'hui sur l'or noir de La Réunion. Les deux espèces de cabots bouche ronde, le gros bichic et le bichic fine, gravement menacés. Pollution, braconnage, eau insuffisante empêchant la remontée de l'alvin dans les rivières. À la question que nous vous posions hier, seriez-vous prêt à vous priver du caribichic quelque temps pour préserver l'alvin en danger? Sur 618 participations au sondage de l'info.re, c'est le oui qui l'emporte. 84% des internautes votants se disent prêts donc à renoncer au caribichic. 13% eux pensent le contraire et 3% sont sans opinion. Parmi les 500 réactions postées sur les réseaux de l'info.re, la tendance se vérifie bien. Élan de la population réunionnaise pour sauver le trésor pays. Oui, je suis pour, nous dit Juvence, car les rivières et les cours d'eau sont en train de se tarir. Il n'y a plus de poissons, or ils jouent un rôle dans l'écosystème naturel. C'est un oui également pour Marie. Sans regret, si c'est pour sauver les bichons, Vichy, nous dit-elle, m'a continué à ne pas manger pour protéger la planète. Alors en commentaire, c'est surtout l'argument économique qui revient le plus souvent, plutôt pour protéger notre porte-monnaie. Oui, préfère en rire Marie. Vu le prix, il peut continuer à profiter de son milieu naturel, lance-t-elle. De même,

0: Pour Jacqueline, je me contente de bichets congelés. Vu le prix, je protège moi aussi les rivières. Et pourtant, j'adore semer. Elixir ajoute, pour le prix, m'y préfère faire un plein l'essence. Et pour certains, comme Lulu, les saveurs d'un caribichic en bouche remontent à très très longtemps. Je cite, vu le prix, la dernière fois que maman mange caribichic frais, Chirac était encore président. Donc il peut dire, m'y protège la nature, ironise l'internaute. Alors nous vous parlions dans nos précédentes éditions, une consultation publique par internet est lancée depuis ce mardi sur un projet d'une nouvelle réglementation sur la pêche de l'alvin. Pendant 21 jours, tous les réunionnais sont invités à donner leur avis. Il s'agit d'adapter une nouvelle réglementation de la pêche des bichiques dont l'entrée en vigueur est prévue le 28 août prochain à l'ouverture de la prochaine saison de pêche sans limitation de durée.
1: Et Laura Château, que vous retrouverez donc à 12h30 pour le journal. On va nous prendre la direction des studios d'antenne Réunion Radio pour votre émission de Libre Antenne, Nous Cause Ensemble. Fabien est déjà bien installé pour nous présenter le programme du jour.
2: Oui. Bonjour Julien et bonjour à tous. Donc on commence d'abord par cette affaire qui pourrait révéler les profondes failles de notre système judiciaire. L'affaire Jérôme Barella, principal suspect dans la disparition de la petite Liana dans le Gers. On apprend aujourd'hui que l'individu faisait l'objet de plusieurs plaintes pour viol et agression sexuelle. Des plaintes soit classées sans suite, soit restées au point mort en termes d'instruction. Un vrai scandale donc, au point que le ministre de l'Intérieur Laurent Nunez et le ministre de la Justice Gérald Darmanin ont été contraints de se positionner. Ils annoncent une enquête administrative pour tenter de comprendre pourquoi une plainte visant donc Jérôme Barella est restée sans suite alors qu'une fillette de 10 ans se dit victime de plusieurs viols à son domicile. Y a-t-il eu dysfonctionnement? Qu'est-ce qui ne tourne pas rond dans notre justice française? C'est la question qu'on pose ce matin et on vous invite à réagir au 02 62 23 4 5 6 7. C'est le jour d'après pour Parcoursup alors que les premiers résultats de la plateforme d'orientation sont tombés. La question se pose pour certains qui ont vu leur vœu accepter pour une école ou université loin de nos rivages. Hein, donc rester à La Réunion, étudier ou sauter la mer, partir, oui, mais à quel coût? Partir loin, c'est aussi dépenser plus en termes de budget. Ça conditionne forcément l'avenir des jeunes bacheliers. Alors pas toujours à même d'assurer hein, financièrement le coût de leurs études. C'est la question, votre opinion du jour. Études supérieures, votre enfant fait-il le choix de rester à La Réunion faute de financement? Eh bien, vous votez, vous commentez sur l'info.re et puis vous réagissez en direct, bien entendu, dans notre libre antenne. Enfin, c'est le salon visite qui débute demain à la Nordève. Nous venons d'en parler. L'occasion ce matin de vous poser cette question. Quel tourisme pour la Réunion et plus globalement pour la zone océan Indien? Qu'est-ce qui manque aujourd'hui à notre île pour trouver son équilibre entre attractivité et préservation de son environnement? Le tourisme durable, est-ce un fantasme ou une réalité? Comment se positionner au sein de l'offre de la zone? Représenté cette année au salon par Rodrigue, invité d'honneur, mais aussi Madagascar, les Seychelles ou encore la Thaïlande. Et comment aller au-delà de la situation économique et géopolitique qui refroidissent les ardeurs des touristes? Eh bien, on peut en parler également ce matin. Nous causons ensemble, c'est bien entendu jusqu'à 10h.
1: Eh bien, merci Fabien pour ce programme. On vous retrouve donc dans quelques minutes en direct sur Antenne Réunion Radio dans Nous causons ensemble, juste après notre matinale. Nous, on va marquer une dernière pause et on revient tout de suite pour le journal de 8h.

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0: On entre dans la dernière partie du 6-8 ensemble. Il est 8h, voici l'essentiel de l'info. Votre journal. Dans l'actualité de ce jeudi 4 juin, le verdict attendu aujourd'hui pour le couple de Saint-Paul jugé depuis lundi devant la cour criminelle pour des faits de violence, maltraitance et négligence sur leurs enfants. Hier, le profil psychologique des parents a été évoqué. Les Bleus affrontent ce soir la Côte d'Ivoire pour les matchs de préparation avant la Coupe du Monde qui démarre le 11 juin prochain. Match à suivre en direct sur Antenne Réunion à 22h45. Nouvelle révélation des candidates à Miss Réunion 2026. Les candidates numéro 7, 8 et 9 ont été présentées hier. Portrait à la fin de ce journal. Quatrième et dernier jour d'audience donc devant la cour criminelle pour le couple Saint-Paulois accusé de violence, maltraitance et négligence sur ses enfants.
1: Après les aveux, les regrets du père, la parole a été donnée hier à la mère qui a minimisé presque systématiquement les éléments présentés par la cour. Le profil psychologique des parents a également largement été évoqué lors de la troisième et avant-dernière journée d'audience. Le verdict est attendu dans la journée.
0: Et l'enquête à Saint-Louis après le meurtre d'un père de famille mardi soir, le suspect est toujours en garde à vue.
1: Un homme a été poignardé dans ce drame. Le crime est survenu dans un immeuble à proximité de la mosquée. Malgré l'intervention des secours, le quadragénaire a succombé à ses blessures avant-hier soir. L'auteur présumé de l'homicide a été interpellé. Il s'agirait d'un cousin par alliance de la victime. L'enquête devra éclaircir les conditions dans lesquelles le drame s'est produit.
0: Joël Bédier porte plainte contre Laurent Virapoulet.
1: Deux mois après les résultats des municipales qui ont vu la victoire de Joël Bédier avec seulement 34 voix d'écart, le feuilleton entre les deux hommes se poursuit. Le maire de Saint-André annonce avoir saisi l'autorité judiciaire après la visite de Laurent Virapoulet au sein d'un EHPAD communal. Joël Bédier, dans un communiqué, reproche aux candidats de l'opposition de s'être introduit dans les locaux sans rendez-vous préalable et sans autorisation de la direction. Un EHPAD n'est pas une salle de réunion politique ni un lieu de communication électorale, écrit Joël Bédier.
0: Ah, Laurent Virapoulet conteste les accusations.
1: Dans un communiqué aussi, l'opposant assure avoir simplement répondu à un appel au don de livres lancé par le personnel de l'EHPAD pour apporter sa modeste contribution à un projet qui méritait son soutien, la création d'un espace de lecture pour les résidents. Laurent Virapoulet déplore que Joël Bédier choisisse de transformer, selon lui, une démarche citoyenne et humaine en polémique.
0: La plateforme formée par la dernière éruption du Piton de la Fournaise se réduit.
1: Les équipes de l'Observatoire volcanologique du Piton de la Fournaise observent l'évolution de la surface de la plateforme et son refroidissement. Dans leur dernier point de situation, les scientifiques précisent que l'érosion a raccourci la surface de cette plateforme de 11%, passant de 8,2 hectares le 7 avril à 7,3 le 1er juin. Le refroidissement est également en cours, mais bien que sa surface soit désormais refroidie,

0: Mardi, des points chauds persistent encore au niveau de certaines fractures. Entre 325 et 350 degrés, indiquent les spécialistes.
1: Attention, il ne vous reste plus que quelques heures pour déclarer vos revenus en ligne.
0: Oui, ce sera 23h59, la dernière heure, le dernier délai, la dernière minute pour pouvoir faire votre déclaration. On arrondit à minuit, mais c'est bien ce soir, 23h59. Les contribuables réunionnais ont encore quelques heures seulement. Hein. Sinon, ce sera trop tard. En tout cas, des pénalités peuvent s'appliquer, même si certains recours restent possibles en cas de retard justifié.
1: Et ce matin, depuis 7h30, l'intersyndicale solidaire Finances publiques 974 et CFTC Finances publiques organisent une action débrayage des personnels devant le site de Champfleury avec une opération de tractage aux usagers en faveur de l'emploi. Les résultats de Parcoursup ont été dévoilés hier. Vous pouvez répondre d'ailleurs à la question « Votre opinion de l'info.org » qui concerne cette thématique.
0: Oui, ça concerne les études supérieures. Votre enfant fait-il le choix de rester à La Réunion faute de moyens financiers? Donnez votre avis. Les résultats seront présentés demain matin avec Laura Château dans le 6-8.
1: Et si l'école nous avait permis d'éviter les couacs de budget à compter de la prochaine rentrée, les élèves de 4e vont suivre un nouveau module d'éducation financière, Yannick.
0: Oui, les marmailles apprendront en fait à gérer l'argent, épargner, contracter un crédit ou éviter les arnaques financières. La mesure fait l'unanimité puisque selon un sondage, 3/4 des personnes interrogées estiment qu'ils auraient sans doute évité des erreurs ou mauvaises décisions s'ils avaient suivi de telles leçons à l'école. Confirmation chez nous avec Naïma Roux et Ulva Chivelici.
2: Comment payer les impôts, comment gérer son argent, et en fait on ne nous apprend rien de tout ça.
3: Comme ce lycéen, 80% des Français estiment que l'école ne les a pas suffisamment préparés à gérer leur argent, une formation qui permettrait d'éviter les erreurs financières.
4: On comprendrait comment ça fonctionne, donc naturellement on s'orienterait vers les bons choix. Au lieu de sortir faire la fête et tout dépenser quand tu connais tes premières payes. Comment l'investir ou pas, parce qu'on n'a pas forcément les parents qui en ont non plus de l'argent, donc on n'est pas forcément éduqué à ça non plus.
5: C'est utile d'apprendre ça tôt, comme ça plus tard ben, on sait directement le faire, on n'a pas à être stressé à gérer les papiers et tout, on sera déjà à l'aise.
6: Le compte bancaire, on va pas nous inciter à en ouvrir un ou des choses dans le genre. Gérer nos dépenses aussi, il faut savoir le faire tout seul. En tout cas, ça doit s'apprendre pour entrer dans la vie professionnelle. Donc c'est quelque chose qu'on doit apprendre tout seul, entre guillemets. Mais ce serait mieux que le lycée il intègre ça dans le programme scolaire.
3: Et ce sera bientôt le cas. À partir de la rentrée prochaine, des cours d'éducation financière seront donnés dès la 4e pour apprendre aux citoyens de demain les rouages de l'économie à travers l'apprentissage de la gestion d'un budget, l'épargne, le crédit, les moyens de paiement ou encore les arnaques financières. Stratégie nationale mise en œuvre par la Banque de France et l'IEDOM, une nécessité à La Réunion.
7: On est débordé par la demande, on n'est pas en capacité de répondre à tout le monde. Donc c'est la raison pour laquelle on cible les publics relais, c'est-à-dire on essaie de former des gens qui eux-mêmes vont pouvoir former plus de monde demain. Mais il y a une vraie demande, un vrai besoin de compréhension, de mécanismes qui sont de plus en plus complexes. Et puis il faut aussi que les gens soient suffisamment informés pour éviter les arnaques.
3: L'IEDOM constate qu'aujourd'hui, les nouvelles technologies peuvent représenter un danger financier. Des formations sont également accessibles aux adultes et aux publics les plus fragiles au sein des centres d'action sociale.
1: À l'étranger, Israël et le Liban déclarent s'être accordés sur la mise en œuvre d'un cessez-le-feu.
0: C'est l'annonce de la nuit. Les deux pays se sont mis d'accord sur la mise en place d'un cessez-le-feu et la création de zones pilotes sous contrôle de l'armée libanaise, selon une déclaration commune publié à l'issue de deux jours de pourparlers à Washington menés sous l'égide des États-Unis. Le cessez-le-feu sera subordonné à l'arrêt complet des tirs du Hezbollah et l'évacuation de tous les membres du Hezbollah du secteur du sud Liban. Les deux pays ont également convenu de participer à un nouveau round de pourparlers la semaine du 22 juin en vue d'un accord global, précise la déclaration signée par les États-Unis, Israël et le Liban.
1: Et Donald Trump a lui déclaré de son côté que les discussions avec l'Iran pourraient aboutir dès ce week-end. On passe au sport football. La Coupe du Monde, c'est pour bientôt. Elle est bien sûr à vivre sur Antenne Réunion. On démarre le 11 juin prochain. Mais d'abord, premier match de préparation ce soir pour nos Bleus.
0: Oui, avec cette affiche. Donc, France-Côte d'Ivoire au stade de la Beaujoire à Nantes. Les hommes de Didier Deschamps vont essayer de prendre de la confiance contre les éléphants. à suivre en direct sur Antenne Réunion dès 22h45. Et puis le deuxième match se jouera lundi soir contre l'Irlande du Nord.
1: Voilà, et Didier Deschamps s'est exprimé hier en conférence de presse. Il a répondu à plusieurs questions des journalistes. Je vous propose de l'entendre.
8: La Côte d'Ivoire fait partie des très bonnes nations déjà africaines et mondiales, parce qu'il y a des joueurs de qualité, avec des jeunes qui sont arrivés, mais des joueurs expérimentés aussi qui sont là. Donc après, qu'ils soient outsiders ou pas, ils vont, comme toutes les équipes, il y a un potentiel pour faire de très bonnes choses. On n'a pas les mêmes parcours, les mêmes adversaires au départ, mais... Oui, la Côte d'Ivoire est toujours une des meilleures.

0: 7-0 et 5-3 par Diana Schneider. La Russe a complètement inversé la tendance du match pour s'imposer 2-7-1, 3-6, 7-0. La Biélorusse Sabalenka a craqué dans le dernier set. Dans l'autre quart de finale, la joueuse polonaise Walinska, classée 114e et inconnue avant ce tournoi, a dominé Kalinskaya 2-7-0, 7-6. 6-3.
1: Voilà, et on connaît les affiches des demi-finales qui se joueront donc aujourd'hui chez les dames. Kostiuk face à Andreeva et Schneider face à Walinska. Il y a une petite coquille juste sur le match entre Sabalenka et Schneider. On va donner le résultat exact, c'est 6-3, 7-5, 6-0. Voilà, pour ce match chez les hommes, il y aura une demi-finale 100% italienne à Roland-Garros.
0: Oui, car Flavio Cobolli a dominé le Canadien Félix Auger-Aliassime hier en 4-7, 4-6, 6-4, 6-4, 6-4. Ah, c'est assez simple comme score. Le quart de finale entre Matteo Berrettini et Matteo Arnaldi a tourné court hier soir. L'ancien numéro 6 mondial, Berrettini, a été contraint à l'abandon en fin de deuxième set alors qu'il était mené 7-5, 5-2. Par son jeune compatriote, Arnaldi et Cobolli s'affronteront donc en demi. Et Alexander Zverev sera opposé à Mandzsik ce vendredi.
1: Une nouvelle révélation des candidates à Miss Réunion 2026. On vous présente la candidate numéro 7, numéro 8 et numéro 9.
0: Alors la septième candidate s'appelle Laetitia Roguet. Elle est âgée de 20 ans, mesure 1m72. Elle est originaire de Sainte-Anne. La candidate 8 s'appelle Stéphanie Le Breton. Elle est âgée de 21 ans. Elle mesure 1m73, est originaire de Saint-Joseph. Et la neuvième candidate s'appelle Manon Grondin. Elle a 20 ans, elle mesure 1m73, elle est originaire du Tampon. Les trois dernières prétendantes à la couronne seront dévoilées ce soir sur Antenne Réunion. La cérémonie pour l'élection, elle, se déroulera le 22 août prochain.
1: Voilà, et on pourra faire un petit bilan de ces présentations demain dans notre matinale avec Victoria, donc pour les prétendantes à la couronne de Miss Réunion 2026. On arrive au terme du 6-8 ensemble. Merci à tous de votre fidélité. Merci Yannick et Victoria pour cette nouvelle matinale. À suivre nous cause ensemble sur Antenne Réunion Radio. Puis on vous répond de 10h à 11h avec Gino. L'information revient à 12h30 en télé et en radio avec Laura Château. Puis ce soir, le 19h, Antoine Asler. Tout de suite, les 12 coups de midi, puis boutique Antenne. C'est une excellente journée sur Antenne Réunion et on vous dit à demain.
2: Bonne journée, à demain.
1: 6-8 ensemble.
3: Bonne journée.

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0: c'est très gentil. Nous sommes aujourd'hui jeudi et c'est le dernier jeudi du mois de mai. Alors distillons un tantinet de bonne humeur, des ondes positives. Bienvenue Aude, 12 coups de... Et pourquoi Aude? Parce que sur cette Aude à la joie de Beethoven, on accueille une Aude que l'audience adore. Elle a de l'audace, elle vient de l'Aude. Où se retrouve-t-elle? Ben Aude, 12 coups de midi! Aude de l'Aude!
1: Cinquième participation de notre maître maman, voici Aude et ses 530 euros.
0: Petite photo. Ben oui, petite photo.
2: Bon, bonjour,
0: alors,
2: Jean-Luc.
0: Vous êtes maquillé, tout ça. Ça va, c'est émouvant, vous avez dormi, ça va, l'hôtel, tout ça?
2: Alors, j'ai bien dormi.
0: Oui.
2: Maintenant, oui. Je pense qu'il faudrait qu'on se mette à l'aise, parce que je suis encore très timide.
0: Oui.
2: Est-ce qu'on a envie de danser, Jean-Luc?
0: Ben alors, avec plaisir.
2: Allez.
0: Venez ici, une petite musique, quelque chose. Mais

0: Madame Aude, notre maître de midi. Attention, musique. 3, 2, 1, musique.
1: On fait un basique, vous le faites avec
0: allez-y.
1: Moi.
0: Allez-y, ouais. Je vous suis, moi. D'accord, 1, 2, 3, 4, 1, 2, 3, 4, 5, 6, 7, 8, 9, 10. Maman de 3 enfants. Merci Aude d'être parmi nous. Accueillons le Calvados tout d'abord de Potigny dans le Calvados. Nathan.
2: Il est célibataire, pressé d'avoir son premier date. Roi d'Agaffe, accro, rillette du moins et disposant du brevet de sauveur en mer. Nathan est entomophobe. Il a peur des insectes, mais ne craint pas le maître de midi.
0: Ça va, Nathan ?
3: Ça va et vous ?
0: Je vais très très très très bien. Vous nous présentez toutes les personnes que vous aimez autour de vous.
3: Autour de moi, là, en vidéoconférence, Carly Schoen, mes meilleurs amis d'enfance.
0: Ouais.
3: Ils sont à Potigny, ils se régalent, ils sont à fond. Là.
0: Ils sont dans le Calvados et sur le plateau.
3: Sur le plateau, ma maman, Leslie.
0: Mesdames et messieurs, Leslie, maman.
3: S'il vous plaît.
0: Merci, maman, d'être là. Attention, Potigny, le Calvados en 2025. De quel aliment chaque Français a-t-il consommé en moyenne 31,7 kilos sur une année? Soit c'est de la volaille, soit c'est d'autres choses.
3: Bon, je vais dire de la volaille.
0: Derrière l'autre, il y a peut-être du caviar.
3: Quand même pas.
1: Du caviar d'aubergine?
0: Le caviar d'aubergine, c'est drôle ça. C'est une bonne réponse. Eh, dis donc.
2: Eh bien oui, le poulet, c'est la star de nos assiettes.
0: Ouais.
2: En 2025, la consommation de volaille a atteint vraiment un record avec en effet près de 32 kilos par habitant.
0: C'est beaucoup.
2: Bah oui, porté notamment par le succès des nuggets et de la restauration rapide.
0: Ah oui.
2: Voilà, mais attention quand même, plus d'un poulet sur deux consommé en France est désormais importé.
0: Ah.
2: Donc pour devenir autosuffisante d'ici 10 ans, la France devrait construire plus de 200 poulaillers par an pour des coûts d'investissement d'environ 3 milliards d'euros.
0: Ah
2: oui,
0: donc
2: se méfier quand même un peu du poulet importé.
0: Ça commence bien pour Nathan et le Calvados qui reste au vert. Maintenant, un petit peu plus à l'ouest, c'est la Bretagne ou c'est pas la Bretagne?
1: C'est la Bretagne.
0: La Bretonne s'appelle Carole.
2: Maman de 3 enfants, assistante maternelle pratiquant le bébé signe, absente des réseaux et pas insensible à Bradley Cooper, Carole fait des micro-siestes qui boostent son attention, concentration et son énergie.
0: Maman de 3 enfants,
1: oui.
0: Et vous faites le signe de Jules?
1: Bah forcément, oui.
0: Bah obligatoirement. Alors qui sont les personnes qui nous accompagnent, ces belles personnes là-bas?
1: Alors il y a ma sœur, ma maman et ma cousine.
0: Mais c'est mignon, et elles sont en Bretagne?
1: Oui.
0: Bonjour maman, bonjour. Alors, mamie Hélène est là, Jean-Luc. Coucou, bonjour. Je vous regarde tous les jours, je mange avec vous tous les jours. Est-ce que vous mangez du poulet, mamie Hélène?
4: Ah oui, j'adore.
0: Eh ben ça tombe très très bien, c'est mignon. Et sur le plateau?
1: Il y a mes trois filles.
0: Elles s'appellent?
1: Suzy, Loïs et Jodie.
0: On applaudit les trois filles de Carole. Bonjour les filles, ça va les filles? Une, deux, trois. La troisième, elle est plus bas, voilà, ça va. Première question pour vous, d'après une étude américaine, en compagnie de qui les femmes dorment-elles le mieux? Pam, pam, pam, pam, pam. Soit c'est les hommes, soit c'est l'autre. Pam, pam, pam, pam, pam. Ça rigole pas du tout, la Bretonne, là.
1: Soit, soit, soit, soit, soit. Eh bien, je dirais l'autre.
0: Vous diriez l'autre, genre quoi?
1: Genre un animal de compagnie.
0: Derrière l'autre, il y a un chien.
1: Ouais, peut-être.
0: Les femmes, elles dorment mieux avec les chiens?
1: Mais bien sûr.
0: Mais on va servir à quoi, nous? C'est une bonne... Oh, oh. Oh, oh. Ah, ah. Là, ça change. Oh là là.
2: 1000 femmes interrogées. Hein.
0: 1000 femmes voilà. Interrogées. Alors racontez-moi parce que c'est hyper intéressant.
2: Résultat, Jean-Luc, sans appel, partager son lit avec son chien évite les insomnies.
0: Mm-hmm.
2: En tout cas chez les femmes.
0: Ouais.
2: Donc de forts sentiments de confort, de sécurité sont associés à une nuit passée avec un chien.
0: Ouais.
2: Et beaucoup moins qu'avec un homme de chair et d'os.
0: D'accord. Vous avez un chien ou pas?
1: Non, mais j'ai 3 chats.
0: D'accord, merci. Vous dormez avec les 3 chats?
1: Pas les 3 en même temps, non.
0: D'accord, c'est chacun son tour.
1: Pas comme ils veulent.
0: C'est eux qui choisissent.
1: Oui.
0: C'est très bien, la Bretagne reste au vert pour commencer. Et maintenant, de Cognat, c'est le Jura, Cognat. Voici Melody.
2: Célib, suivi par 14 000 abonnés sur TikTok, écoutant de la hard techno-électro, folle de camembert rôti avec du pain grillé et mordu de crochet, amigurumi. Melody veut détricoter ses adversaires.
0: Ah, détricoter, mais qu'est-ce que c'est ça là?
5: C'est un petit cadeau pour vous.
0: Oui.
5: C'est ma première
4: composition en crochet.
0: Donc c'est votre première étoile.
4: Voilà, c'est ça.
0: Regardez la première étoile comme elle est mignonne.
4: Non.
0: Comme tout. Et ça, qu'est-ce que c'est ça?
4: Ça, c'est mon frère du coup qui tient un restaurant.
0: Oui.
4: Qui donne un petit bon de réduction pour vous si vous voulez aller vous
0: restaurer. J'ai moins 10% chez le Franglin. C'est dans le Jura ou... Eh ben écoutez, le public, on va chez le Frangin. Ça marche pour tout le public?
4: Je sais pas, faudra voir avec lui.
0: Il s'appelle comment?
4: Nicolas.
0: On va l'appeler. Vous avez son portable par cœur ou pas?
4: Non, j'ai pas son portable.
0: D'accord,
4: par cœur, mais ça... vous pouvez peut-être demander mes accompagnants en vidéo.
0: Qui sont les accompagnants en vidéo?
4: Mon frère Thomas, mon deuxième frère, et ma maman Laure.
0: Bonjour, ils sont dans le Jura aussi?
4: Ils sont dans le Jura.
0: Eh ben bravo, la Bourgogne-Franche-Comté. Coco. Ma boule, qu'est-ce qui se passe, ma boule? Ah, vous avez le téléphone de Mélodie. Oh, c'est génial. Attendez. Merci. Mesdames et messieurs, ma boule. Attendez. Il s'appelle comment?
4: Nicolas. Et peut-être que c'est Milvia qui va répondre, c'est ça?
0: Livia?
4: Milvia.
0: Oh, Milvia. C'est un resto, tout ça? Normalement, à midi, il répond.
4: Il doit être en service.
0: Dis donc que ça répond pas.
5: Il est en...
0: Oui, Milvia?
5: Oui.
0: Oui, bonjour, c'est Jean-Luc Reichmann à l'appareil.
5: Oui.
0: J'ai une certaine Mélodie qui est en face de moi.
5: Oui, tout à fait.
0: D'accord, est-ce que vous pourriez me passer Nico, s'il vous plaît, ou pas?
5: Oui, je vous passe le chef.
0: Ah, le chef.
5: Au plaisir de vous avoir eu au téléphone, Jean-Luc Reichmann.
0: Mais je vous en remercie infiniment. Ça me fait super plaisir.
6: Allô, bonjour.
0: Oui, Nico, bonjour, c'est Jean-Luc.
6: Oui, bonjour, je suis en cuisine, là.
0: Ah, bah écoutez, ça tombe très bien. Apparemment, votre sœur me fait un petit bon pour avoir moins 10% chez vous. Ça marche ou pas?
6: Ah oui, bien sûr que ça marche.
0: C'est génial. Est-ce que je peux venir avec tout le public? On est 200. Ça vous dérange?
6: Oui, non, ça ne me dérange pas.
0: Waouh. Donc vous allez chez Nico, voilà, c'est quand même un bel établissement. Ça se situe où par rapport à une grande ville?
6: Alors, si vous connaissez Clairvaux-les-Lacs, peut-être.
0: Ah, c'est magnifique, Clairvaux-les-Lacs. C'est là où il y a tous les lacs dans le Jura.
6: Tout à fait.
0: Est-ce que vous allez aller au festival de la paille à Métabier en fin juillet ou pas? Il va y avoir quand même beaucoup de personnes, c'est le dernier festival.
6: C'est un gros festival.
0: Bah évidemment, il y aura Boulevard Désert, il y aura Kyo, il y aura Louisa, il y aura les Vents Passent, il y a beaucoup de belles personnes cette fois-ci, vous savez?
6: Oui, tout à fait.
0: Et ben voilà, merci, c'est super Nico. Moi j'aime bien faire partager Nico. Merci Nico, au revoir Nico. Voilà, merci. C'était Nico. Vous inquiétez pas, je vous donnerai votre téléphone, hein. Vous inquiétez pas pour ça. En tous les cas, ça fait bien plaisir, il est super cool.
4: Ah oui, on est sympa dans la famille.
0: Mais ben, je n'en doute pas. Une première question pour vous, Mélodie. Quel record de vitesse le jeune Ariane Choukla a-t-il battu en décembre 2024? Soit il a battu le record de vitesse de saut en slip. C'est quand même une très très belle émission que nous présentons chaque jour. Soit l'autre.
4: Je dirais l'autre quand même.
0: Derrière l'autre, record de vitesse peut-être de calcul mental. Et c'est la bonne réponse.
2: Et il est incroyable, ce jeune Indien, il a réussi à additionner de tête 100 nombres de 4 chiffres en 30 secondes.
0: Mais...
2: qui fait environ 0,3 secondes pour résoudre chacune des 100 additions. Et c'est hallucinant.
0: C'est exactement comme vous.
2: Ah, c'est tout à fait moi. Ah ouais, alors là, vraiment la même.
0: D'accord, donc record validé par le Guinness, tout ça.
2: Absolument.
0: Qui vous permet de rester au vert et c'est très très bien. Bravo à vous. Une question pour Aude. Quelle forêt française est baignée par le golfe de Gascogne? Est-ce la forêt de Brocéliande? Est-ce une autre forêt? Dites-moi, Aude.
1: C'est l'autre.
0: Pourquoi vous regardez?
1: Parce qu'elle habite par là-bas.
0: Ah oui, genre voilà. Brocéliande? Ouais. C'est ça, oui, bah oui, donc vous êtes bretonne alors. Hein. Derrière l'autre, il y a la forêt des Landes, golfe de Gascogne. Eh ben, on dit bonjour à toutes les Landes, ça va. En parlant de forêt, tout le monde est au vert à l'issue de ce premier tour. Voilà, c'était le petit tour de chauffe. Maintenant, quelle faculté a permis à la Britannique Patricia Wiltshire d'aider la police dans plus de 300 enquêtes criminelles? soit elle est médium, soit

0: grâce à une autre faculté.
1: Je dirais qu'elle est médium.
0: Le Calvados vous regarde derrière l'autre, il y a grâce à sa connaissance du pollen et... Hyper intéressant. Maman souris jaune parce qu'elle sait que vous passez à l'orange. Mais il faut savoir pourquoi.
2: Eh bien, les policiers déjà la surnomment Pollen Pat. Donc la biologiste Patricia Wiltshire, elle utilise le pollen comme d'autres l'ADN. C'est-à-dire que chaque plante laisse une empreinte unique en fonction de son environnement.
0: Ouais.
2: Du coup, du pollen retrouvé sur un suspect ou sur une scène de crime peut constituer une preuve et même permettre de retrouver l'endroit exact où l'abeille l'a récolté.
0: Ouais.
2: Donc pour le premier crime qu'elle a résolu, elle a bluffé la police en désignant grâce au pollen la haie où se trouvait la victime.
0: C'est génial.
2: Incroyable.
0: C'est
2: incroyable.
0: Totalement incroyable. Bravo, on en apprend tous les jours. Malheureusement, ça tourne au miel pour vous. Vous êtes à l'orange. Carole qui accompagne le groupe Superbus. Vous connaissez Superbus, Jennifer Ayash, la fille de Chantal Lobby, bien évidemment, dans une nouvelle version du titre OK KO. Est-ce Kyo, est-ce l'autre?
3: Je dirais l'autre.
0: Derrière l'autre, il y a les L5. Alors, Superbus, on connaît, c'est ça. Vous vous rappelez? Vous connaissez sa mélodie?
3: Bien sûr.
0: Superbus aussi, c'est Butterfly, Butterfly, Butterfly, c'était ça. J'embrasse fort Jennifer Ayash. La bonne réponse est-ce les L5 comme vous l'avez proposé, Carole? Ah non, ce sont les Kyo, Kyo, Kyo. Écoutons.
2: Et oui, pour la réédition de leur album, Superbus a invité Benoît Poher et sa bande. Version survitaminée.
0: Ils seront au Festival de la Paille, on en a parlé. Désolé, Carole est à l'orange comme Nathan.
2: Oh.
0: Mélo Mélodie le Jura, qui est capable de transformer la machine inventée par l'ingénieur espagnol Enrique Veiga. Je pense que ça doit se dire comme ça, Veiga. Soit capable cette machine de transformer l'air en eau potable ou en autre chose.
3: Je dirais l'air en eau potable.
0: Derrière l'autre, la machine inventée par cet ingénieur est capable de transformer la piquette en grand cru. Et vous avez raison. Mais alors là, c'est une révolution, ça.
2: Bah,
0: c'est
2: une invention
0: révolution.
2: Absolument géniale.
0: Oui.
2: Donc, grâce à cet ingénieur de 82 ans, des machines sont déjà en activité dans des camps de réfugiés de Namibie et du Liban, qui manquent d'eau potable, évidemment. Et elles utilisent le même principe que les climatiseurs. L'air est refroidi jusqu'à ce qu'il se condense en eau.
0: Et
2: chaque
0: bien.
2: Petite machine est, voilà, est transportable déjà sur un chariot. Et elle permet de produire entre 50 et 75 litres d'eau par
0: mais
2: jour.
0: C'est énorme. Vous voyez qu'on peut être ingénieur à 82 ans et avoir des idées de dingo.
2: Ah bah c'est incroyable. Et en plus, les plus grandes versions peuvent même produire jusqu'à 5000 litres d'eau potable par jour.
0: Mais c'est une révolutionnaire. Révolution totale.
2: Ah oui, ouais,
0: l'eau
2: vraiment.
0: Potable en plus. Ouais. Mélodie, bravo, vous restez au vert. Aude, quelle fleur est utilisée pour fabriquer le bonbon qui fait la réputation de Nemours depuis 1870? Est-ce le coquelicot? Est-ce l'autre?
3: Oh, je dirais le coquelicot.
0: Derrière l'autre, il y a la violette. C'est plutôt Toulouse, la violette, hein, je crois. Hein.
2: Exactement, oui.
0: Eh ben, c'est bien, alors.
2: C'est Toulouse, la violette. Voilà, cette petite confiserie de couleur rouge fabriquée à base de coquelicots.
0: Eh ben c'est très très très bien, on apprend des petites choses, Nathan. Pour vous, quel événement est à l'origine de l'entrée dans la langue française du mot rescapé? Cet événement, c'est soit le naufrage du Titanic, soit c'est l'autre.
1: Je vais choisir l'autre.
0: Derrière l'autre, il y a la tragédie d'une mine. Au fait, grise mine, c'est pourtant la bonne réponse. Qu'est-ce qu'il y a eu? Il y a un coup de grisou. Il y a
2: une tragédie survenue en 1906 dans une mine du nord de la France, la catastrophe de Courrières, qui a coûté la vie à 1099 mineurs.
0: Ouais.
2: 20 jours après l'explosion, 13 rescapés réussissent à retrouver la sortie seule. Et les médias à l'époque ont utilisé ce mot employé par les mineurs et les sauveteurs belges pour rendre compte de la situation. En fait, rescapé vient de escaper en patois picard, ouais, qui signifie s'échapper. Et voilà, comme survivant de fond, on dit rescapé.
0: Ah oui, escapé, voilà. Comme escape.
2: Comme escape en anglais.
0: Un escape game.
2: Ouais, exactement.
0: Et escapé, excellent, vraiment là. Alors là, la ligne éditoriale que nous avons, excellentissime. Caro Carol, de quelle série médicale américaine le tournage d'une 23e saison a-t-il été annoncé en mars? Est-ce Grey's Anatomy? Est-ce une autre série médicale?
3: Je dirais Grey's Anatomy.
0: Derrière l'autre, c'est peut-être Dr. House, c'est pas Mickey Mouse. Eh ben, vous êtes sûr de vous, ça se voit et c'est très très bien.
2: Oui, Grey's Anatomy qui bat ses records de longévité pour une série médicale.
0: Eh ouais, parce que c'est dans les années 2000.
2: Mais ouais, 2005, quoi. Ah. Donc la série nous fait vivre le quotidien de l'hôpital, Cedar Grace.
0: Ouais.
2: Et voilà, les docteurs Meredith Grey, etc., etc.
0: Et ils vont revenir.
2: Ah ouais, c'est reparti.
0: Génial, génial. Mélo Mélodie, de quoi s'est inspirée une célèbre enseigne Discount pour créer un sac à main devenu viral en février dernier, soit de son caddie, soit d'autre chose?
3: Je dirais l'autre.
0: Derrière l'autre, c'est peut-être d'un sac de litière. Et Grismine également, Mélodie Mauvaise répond. Le sac de, pour un sac à main.
2: Ouais, ouais, le nouvel accessoire que tout le monde
0: s'arrache. Regardez ça.
2: Une célèbre enseigne, voilà, vous voyez le truc.
0: Mais je vois le truc.
2: De supermarché, a collaboré avec un designer new-yorkais pour transformer son iconique chariot métallique en véritable sac à main de luxe. Donc, comme on peut le voir, on y retrouve la grille en acier, les roulettes miniatures, même le porte-clés en forme de jeton.
0: Ça ne marche pas pour Mélodie, mais on est totalement dans l'actu. On passe également à l'orange pour Mélodie. Oh. Pour Aude maintenant, quel espace de travail les salariés préfèrent-ils? On nous propose soit l'open space, et soit l'open l'autre.
3: L'open l'autre?
0: Ouais, genre...
3: Genre, je sais pas s'il y en a encore, le fumoir ou la salle de repos.
0: Derrière l'autre, il y a le bureau individuel. Ah. C'est...
3: Ah, l'espace de travail, pardon.
0: Ouais, l'espace de travail.
3: Oui, pardon.
0: Mais il y a quand même plus de concentration,
3: oui, tout à fait.
0: Par rapport aux parasites qu'il peut y avoir.
3: Les collègues qui parlent fort, oui, les bruits,
0: téléphone.
3: Les imprimantes, le téléphone.
0: Et c'est vrai qu'un petit peu d'autonomie, c'est ça dans le bureau.
2: Exactement. Ouais. Et c'est 11% seulement des salariés en bureau qui plébiscitent l'open space avec place attitrée.
0: Ouais.
2: Et l'open space flex office, où on se met où on veut, ne séduit carrément que 4% des gens. Parce qu'en effet, je pensais épuisant.
0: Ouais. Eh bien, écoutez, c'est très bien pour vous. Nathan, à vous de jouer. Grâce à quoi le visage de Yuri Sugiura change-t-il totalement en quelques secondes sur les réseaux? Vous êtes branché sur les réseaux ou pas?
1: Ouais, un peu.
0: Un peu. Soit donc ce visage, il change totalement grâce à de la mousse, soit grâce à autre chose.
1: Je vais dire l'autre.
0: Derrière l'autre, c'est peut-être grâce à de la peinture blanche. Regardons ce qui se passe sur les réseaux sociaux, ça.
2: Alors, cette créatrice japonaise, Yuri Sugiura, elle réalise des transformations totalement bluffantes en sculptant simplement de la mousse directement sur son visage.
0: C'est quoi, c'est de la mousse rasée, c'est de la...
2: Sorte de... Donc certaines de ses vidéos ont quand même dépassé 47 millions de vues.
0: Mais non.
2: Fascinant des internautes du monde entier.
0: Mais vous vous rendez compte, on voit la vie maintenant. C'est... Donc c'est-à-dire... Mais il fallait avoir l'idée... Ah, il fallait avoir l'idée de base. C'est...
3: La statue de la liberté.
0: C'est extraordinaire, la dame. Bonjour. Excellent. Bravo, bravo, bravo. Mais ça ne marche pas. Sur une mousse, on passe au rouge, Nathan. Et qui dit rouge, dit... Alors, en ce moment, il y a sur le plateau quatre femmes, dont un homme. Vous êtes l'homme, donc reste trois femmes.
1: Ouais.
0: Vous voyez ce que je veux dire? Qui choisissez-vous, Nathan?
1: Je vais choisir Carole.
3: Oh.
1: Désolé.
0: Carole.
3: Pas gentil.
0: Pas gentil.
3: Non.
0: Et les thèmes aujourd'hui sont... Petit clapotis. L'oiseau fait son nid. Petit clapotis, l'oiseau fait son nid. Et non petit à petit, petit clapotis. Ou l'oiseau fait son nid.
4: Je vais choisir l'oiseau fait son nid.
0: Alors, les oiseaux... Ah oui, il y a l'aigle, l'autruche, la cigogne, le pingouin. Attention, attention, pour rester avec nous, Carole, quel animal, à votre avis, servait de symbole aux légions romaines de l'Antiquité ?
4: Je réfléchis.
0: Il n'y a pas de problème, prenez votre temps. Mais on va envoyer le journal de 13h.
5: Te presse pas surtout, hein, tu pourrais attraper une hernie.
4: Je vais dire l'autruche.
0: Aude, vous auriez répondu.
6: J'avoue, je sais pas, d'instinct j'aurais dit l'aigle, parce que peut-être l'autruche, le pingouin, la cigogne, c'était pas trop la légion romaine, mais... Mm-hmm.
0: Nathan, vous auriez choisi ?
1: J'aurais pris l'aigle.
0: La réponse est... Et c'était l'aigle. Je suis très désolé pour Carole, très heureux pour Nathan. Désolé, mais c'est Nathan qui fait la belle opération. Effectivement, c'était l'aigle.
2: C'est très simple. L'aigle est l'oiseau de Jupiter. Jupiter, c'est le patron de Rome.
0: Oui.
2: D'où son usage en tant que symbole de tout l'Empire.
0: Ouais.
2: Et point d'autruche, bien sûr.
0: Je suis désolé, on dit quand même merci à Carole et on lui offre le cadeau sac cadeau.
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0: Merci Monsieur Maboul et bravo à Nathan.
2: Mais oui, bravo Nathan, l'oiseau a bien fait son nid dans votre douillette cagnotte de 20 000 euros. Aux des mélodies, reste à 10 000.
0: Eh bien, sous les yeux de la haute Saône dans le public, je le déclare, voici le coup par coup. 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Venez, venez en sélection.
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0: Eh bien écoutez, c'est très bien. Maintenant, nous sommes évidemment en plein cœur de Roland-Garros. Attention, nous sommes en direct du cours central. Quel tennisman est bien associé à sa nationalité ?
7: Moi, j'aime le tennis.
8: Carlos Alcaraz, Espagne. Alexander Zverev, Allemand. Novak Djokovic, Serbe. Alex de Minaur, Belge. Yannick Sinner, Italien. Taylor Fritz, Américain. Joe Wilfried Tsonga, Français. Qui joue ? 7 et match, Aude au service.
6: Carlos Alcaraz.
0: Espagne, oui! Nathan au filet.
1: Yannick Sinner, il est italien.
0: Oui!
2: Vainqueur de 4 titres du Grand Chelem.
0: Mélodie.
9: Taylor Fritz, américain.
0: Taylor Fritz, rien à voir avec Taylor Swift, c'est American.
2: Oui, absolument.
0: Aude.
6: Novak Djokovic.
0: Bah évidemment, bah attendez, oh là là.
2: 24 Novak. Titres du Grand Chelem.
0: Novak Djokovic, évidemment. Nathan, c'est pour vous, ça va ?
1: Notre cher Joe Wilfried Tsonga.
0: C'est pas évident à dire, hein ?
1: Ouais, dur.
0: Allez-y d'un seul coup.
1: Joe Wilfried Tsonga.
0: Vous voyez quand vous voulez.
2: Le vainqueur de la Coupe Davis.
0: Joey. Mélodie.
9: Alex de Minaur.
0: Alex de Minaur est belge.
2: Non, il est australien. Alex de Minaur.
0: Eh ouais, Zverev.
2: Oui, bah oui, il est bien allemand.
0: Eh ouais, bah, on aurait peut-être cru qu'il était russe, quoi, c'est ça.
2: Ça sonne un peu, oui, mais ouais. Il est allemand.
0: Autant Boris Becker, on n'avait pas de doute. Mais là, malheureusement, il est australien. Alex de Minaur, on est dans l'orange pour Mélodie à l'orange. Maintenant, après cette petite question d'actualité tennistique, question musicale. Ah, si on parle de Kylie Minogue, c'est qu'il doit y avoir un petit anniversaire,
2: oui,
0: c'est ça?
2: Elle a 58 ans aujourd'hui. Bon anniversaire, Kylie.
0: C'est pas vrai.
2: Si, que je te dis.
0: Kylie

0: Que peut-on dire de Kylie? Elle est australienne. Elle a une petite sœur artiste. Elle est l'ex d'Olivier Martinez. Elle a deux enfants. Elle joue dans Moulin Rouge. Elle a débuté comme actrice. Elle mesure moins d'un mètre 55. Kylie Minogue, ça vous parle, Mélodie?
1: Ça me parle.
0: Alors, une petite première proposition du côté de notre Jura.
1: A deux enfants,
0: elle a...
2: Zéro enfant.
0: Elle n'a pas d'enfant.
2: Elle n'a pas d'enfant.
0: Mais c'est une catastrophe. Elle est née où, la dame?
2: Oui, elle est bien australienne, elle est née à Melbourne.
0: À Melbourne, c'est l'Australie.
2: Oui, c'est confirmé.
0: Elle a une petite sœur?
2: Oui, Dani. Actrice et chanteuse également.
0: Dani?
2: Oui, parce que c'est, il y a deux I. Et deux N et deux I.
0: Ah, c'est elle?
2: Oui. Ça ressemble beaucoup, hein, quand même.
0: Ah, oui. Alors, l'ex d'Olivier Martinez?
2: Mais oui, ils ont été ensemble de 2003 à 2007.
0: Mais vous m'aviez rien dit.
2: Bah, vous le savez.
0: Ils n'ont pas eu deux enfants, ensemble?
2: Non, rien du tout.
0: J'essaye de sauver Mélodie.
2: Oui.
0: Bon, d'accord. Joue dans Moulin Rouge?
2: Oui, c'était en 2001, c'était la Fée Verte.
0: Oh, Moulin Rouge, c'était ça. C'est elle, là?
2: C'est elle.
0: Ah oui, parce que...
2: C'est pas Nicole.
0: On est proche de...
2: C'est Kylie.
0: Josephine Baker.
2: C'est vrai.
0: C'était la fève. Vous connaissez? Allez-y, chantez.

0: ça va, ça chante en fait. Mocha chocolat, ya ya. Notre maître de midi, je ne savais pas, est chanteuse. Je vous découvre, madame. Félicitations. Elle a débuté comme actrice.
1: Oui, à 11 ans. Dans The Sullivans, puis dans Neighbors.
0: C'était elle, là.
1: Bah oui, tout petit chou.
0: Ah ouais, c'était un petit chou de Kylie.
1: Bah oui.
0: Et elle mesure 1m55.
1: Moins d'1m55, 1m52.
0: 1m52
1: Elle est micro.
0: Aïe, aïe, aïe. Micro-mélodie, vous passez au rouge. Oh. Et dans un instant, je dirais, qui des rouges dit
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0: J'espère que vous allez bien. Nous, c'est la joie. Bon, évidemment, c'est Roland Garros. Mais notre aire de jeu est magnifique avec Super Nathan, sympa comme tout. Le Calvados, la Normandie, la Bretagne, la forêt de Brocéliande, ses Carole et ses trois filles. On est notre maître de midi qui chante merveilleusement bien. Ah ben si, je peux vous le dire. Si, je vous le dis. Et là, malheureusement, Mélodie se met en sous-sol. Normalement, il y a un ours dans le Jura, mais là, il y a un rouge dans le Jura, car vous êtes au rouge, et qui dit rouge, dit... Yeah. Il y a un rouge dans le Jura. Vous l'avez vu, l'ours dans le Jura ?
5: Je ne l'ai pas vu encore.
0: Il faut voir ce film, c'est de Franck Dubosc. Je me permets de lui faire de la promo, parce que c'est mon copain. Et puis en plus, une fois qu'on a un très très beau film primé... avec Benoît Poulvorde et Laure Calamy, me semble-t-il, il faut en parler. Mélo, excusez-moi, oui. Je vous ai laissé un petit peu de temps pour réfléchir entre Aude et Nathan. Qui choisissez-vous ?
5: Je vais prendre Aude, parce que Nathan m'a pas choisi tout à l'heure. Mais moi non plus.
6: Pas mal.
0: C'est pas mal. Il habite Potigny, vous êtes loin de Poligny ou pas ?
5: 20 km.
0: 20 km de Poligny. Poligny, Potigny, vous voyez ce que je veux dire ?
6: Oui, je vois très bien.
0: Vous êtes accompagné dans la vie ?
6: Non.
0: Vous êtes accompagné dans la vie ?
5: Non.
0: Pardon, excusez-moi. Cela ne nous...
5: Regardez pas.
0: Mais quand même, vous iriez bien ensemble. Pardon, excusez-moi. Oh. Aude.
5: Oui.

0: était Petit Clapotis, l'oiseau fait son nid. Petit Clapotis, l'oiseau fait son nid. Les oiseaux, malheureusement, ont desservi Carole. Maintenant, nous avons faire quelques petits clapotis K1, KA, un peu partout dans le monde. Petit Clapotis en Thaïlande. Petit Clapotis en Algérie. Petit Clapotis en Espagne. Petit Clapotis en Belgique. Oda. Parmi ces quatre pays, lequel fait partie de la péninsule indo-chinoise?
1: La Thaïlande.
0: Ça va, ça?
1: Je pense que c'est ça.
0: C'est la bonne réponse. Aude, heureuse maman de trois enfants. Le petit Tim, je suis sûr qu'il est comme un fou devant sa télé. Je suis désolé pour Mélodie. Et donc, on vous offre un cadeau. Le super souhait qui les souhaite.
2: Voici notre sculpteur sur mousse à nous, le grand Maboul, qui vous offre le souhait à capuche de l'intime, intime des douze coups de midi, dont vous faites désormais partie, Mélodie. Vous allez voir, il est tout doux, il est tout bio. En plus, il y a le petit Luc qui porte bonheur.
0: Voilà. Et pour votre frère, alors là, parce que ça, c'est important, pour votre frère, pour le resto, Nicolas pourra faire ses commandes. Je lui donne le cahier des 12 coups avec le stylo 4 couleurs pour nous remercier, d'accord?
3: Ça marche, nous donnerai.
0: Nico, Nico par-ci, Nico, Nico par-là, voici le coup fatal. Alors, c'est intéressant, vous avez gagné un duel chacun, donc vous avez 20 000 euros à vos compteurs, donc nous jouerons aujourd'hui pour la somme de...
4: 20 000.
0: Merci le public, vous êtes en forme, ça fait plaisir. Et vous savez qu'on a une étoile mystérieuse, Nathan, pour que vous ne soyez point désarçonné lorsque va arriver peut-être le gong final pour vous. On vous offre une case cadeau sur l'étoile que voici. On en est là. Dans la vie, il y a des cactus, il y a une caméra vidéo, appareil photo, c'est une espèce de cours de danse, je ne sais pas ce qui se passe là-haut et ce qui se profile. Voilà pour vous maintenant, sur l'échelle des gains, on craint des gains. On vous offre le premier palier à 2 euros. Et alors ça, c'est généreux.
5: C'est très fort.
0: Mais oui. Ah, les voici. Et maintenant, attention, attention. Aude, est-ce que vous êtes prête?
1: Allez.
0: Vous jouez pour une sixième participation. Ça cogne un peu ou ça se passe comment?
1: Je transpire.
0: Vous avez de la chance, ça se voit pas du tout.
1: Ouais, je vais faire des traces.
0: Eh bien, j'espère que vous allez laisser votre trace, Aude.
1: Coup d'Emilie.
0: C'est à vous. Prête?
1: Prête.
0: Top! Dans une entreprise, à quel mot correspond le D de PDG?
1: Directeur.
0: Président, directeur général, bonne réponse. Bravo pour le flegme. Détendez-vous.
1: Oui.
0: Extraordinaire. Nathan, attention pour vous, Potigny, la Normandie. Top! Sur quel organe se trouvent les papilles gustatives?
5: La langue.
0: La langue, excellent, il est très rapide. Aude. Top! Quel terme italien désigne la personne qui confectionne les pizzas dans une pizzeria?
1: Pizzaiolo.
0: Bien joué. Un palier. Passez une case sur l'étoile offerte. Nathan. Top! Quel fauve est un signe astrologique du zodiaque?
5: Lion.
0: Oui! Nathan qui pousse bien. Nathan, 18 ans. 53 secondes 54. Aude, 49-96. Il va rien lâcher, le Nathan.

0: Encore un palier, encore une case. Aude, à vous de jouer. Top ! Quel acteur est le partenaire de Mel Gibson dans la saga L'Arme Fatale ?
1: Glover, Danny Glover.
0: Wow ! Mais mamma mia ! Aude, 39 secondes 63. Nathan, 41-49. Là, il n'y a quasiment jamais eu autant de bonnes réponses comme ça depuis votre arrivée, Aude. Hier, on avait Ève, extraordinaire. Oui. Mais fantastique, merveilleuse.
1: Mignonne, trop gentille.
0: Extraordinaire. Nathan. Top ! Quelle sorte de jupe, dit-on, que court un séducteur ?
2: Passe.
0: Des jupons ! Quels insectes trouve-t-on dans une ruche ?
2: Des abeilles.
0: Oui. C'est bien. Aude. Comment appelle-t-on les élus qui siègent à l'Assemblée nationale ?
1: Les députés.
0: Bam, bam, bam. Le dernier palier arrive à l'horizon. Dernier palier, trois réponses et on fait, vous l'avez bien compris, un coup de maître et on rajoute 20 000 euros à la cagnotte.
1: Je l'attends celui-là.
0: Nathan, elle l'attend.
2: Ouais, on va l'avoir.
0: Prêt ?
2: Prêt.
0: Quelle ville a pour devise « S'ils te mordent, Morlaix » ?
2: Carcassonne.
0: Top ! Non, c'était Morlaix.
2: Bah, je...
1: Carcassonne.
0: C'est quand même étonnant. S'ils te mordent, Morlaix. Non, s'ils te sonnent, sonne-les.
2: Oui.
0: À Carcassonne.
2: C'est vrai.
0: Le vieil adage.
2: Sure.
0: Voilà, s'ils te mordent, Morlaix. Bonjour à tous les habitants de Morlaix. Nathan.
2: Ouais.
0: Top ! À quel vêtement reconnaît-on le personnel médical dans un hôpital ?
2: Une blouse.
0: Mais oui, I got the blues. Plus que deux réponses à trouver. Aude. Top ! Dans la chanson, à quel mode doit-on savoir planter les choux ?
1: À la mode de chez nous.
0: Ouais, bah ouais, quand on a trois enfants, je veux dire... Aude, 32 secondes, 04, 24 secondes, 29 pour Nathan. Une seule bonne réponse et... On fait le coup de maître. Est-ce que vous êtes prêts ?
2: Je suis prêt.
0: Top ! Quel gardien de l'équipe de France et de l'OM a annoncé sa retraite en septembre 2025 ?
2: Steve Mandanda.
0: C'est une bonne réponse ! On va faire évidemment un coup de maître à 20 000 euros pour la cagnotte commune et on va pouvoir tenter l'étoile. Mais maintenant, qui va devenir ou rester maître de midi ? Vous le connaissez bien évidemment, ce jeu par cœur, notre émission, notre rendez-vous quotidien. On ne sait jamais quelle va être la finalité du jour. Est-ce que vous êtes prête, Aude ?
1: Je vais mourir là.
0: Prête, Aude ? Carcassonne vous regarde. Top ! Qui incarne Malcolm X dans le film du même nom en 1993 ?
1: Je connais, je passe.
0: Denzel Washington, quel professionnel utilise un chalutier dans son activité ?
1: Un pêcheur ?
0: Oui ! Là, c'est hyper chaud. Parce qu'en plus, vous l'aviez, Denzel Washington.
1: Oui, je l'avais.
0: Aude, 20 secondes 68. Nathan, 18 secondes 51. On est d'accord, Nathan ?
2: Ah, je suis complètement d'accord.
0: Je vous sens chaud comme un Nathan.
2: Ah, je suis à fond.
0: Vous êtes à fond. Prêt ?
2: Prêt.
0: Top ! Quel nageur est la nouvelle tête d'affiche de la série policière A Priori ?
2: Théo Curin.
0: Florent Manaudou. Top ! Théo Curin.
2: Ah, je l'avais pas, pour moi c'était lui. J'ai dû confondre de...
0: Non, mais ben, il a été un grand nageur paralympique. Maintenant, évidemment, il est animateur sur Slam.
2: Ouais.
0: On le salue, évidemment. Nathan... Toujours à vous, d'accord. Top ! Quel légume ? Peut-être branche ou rave ?
2: Le céleri.
0: Oui ! Eh, 18 ans, Nathan ! 18 ans ! La classe à Dallas ! Aude, ce n'est toujours pas gagné, vous le savez, ce n'est toujours pas perdu. Aude. Top ! Quel siècle fut marqué par Voltaire ?
1: 18e.
0: Bonne réponse ! Mais c'est dingue, cette émission est dingue ! La mère de famille bat tous les records. Elle pensait venir et repartir avec ses enfants, ses filles. Vous imaginez quand vous allez rentrer à la maison ou pas ? Mais dis donc, vous dépotez. En plus, votre fille, elle vous a coaché dans la cuisine.

0: cuisine en faisant les plats et tout.
1: Oui.
0: Ça va?
1: J'ai fait du tapis roulant aussi pendant une heure, j'ai regardé tous les quiz.
0: Sur le tapis roulant?
1: Oui.
0: Et donc c'était pour vous préparer à ce moment-là?
1: Ben oui.
0: Eh ben, c'est tout à votre honneur. Nathan, prêt? Top! Qui chantait les Dalton en 1967? Joe Dassin. Quel lieu de garde des jeunes enfants désigne aussi la maison du petit Jésus sous le sapin?
2: La crèche.
0: Eh, c'était la crèche, mais c'était après le gong. Aude. Aude de l'Aude. Aude de Carcassonne.

0: va vous offrir un week-end de dingue, évidemment, 3 jours de nuit, vous revenez quand vous voulez.
1: Merci.
0: Vous avez été grand. Combien vous mesurez?
1: 1,80.
0: Vous avez été grand.
1: Merci, merci.
0: Aude, c'est maintenant que vous tentez l'étoile mystérieuse pendant 12 secondes.
2: Je peux dire
0: que
2: non,
0: représentent les 12 coups du midi. Vous pouvez dire un nom.
2: Karine Viard.
0: Attendez, ce n'est pas Léna Situation, ce n'est pas Chris Marquez, ce n'est pas Vincent Cassel, ce n'est pas Ryan Benzetti, ce n'est pas Marie-Claude Galla, ce n'est pas Lily Coquille. Et là, vous nous dites Karine Viard. C'est intéressant, voire même très intéressant. Pourquoi dites-vous
2: alors,
0: cela?
2: Je sais qu'elle pratique la barre de sol.
0: Ouais.
2: Après, je ne sais pas.
0: Karine Viard, il y a 33 884 euros de cadeaux. Est-ce Karine Viard? Le public décompte à
3: 5, 4, 3, 2, 1.
0: Aude, en direct du moment où je vous parle, c'est... Ah ben c'est pas la bonne réponse. En tout cas, ce que je trouve extraordinaire, Aude, vous êtes à la tête d'une somme de...
4: 10 530 euros.
0: 10 530 euros, argent sonnant et trébuchant net d'impôts, qui seront bientôt sur votre compte.
2: Merci.
0: Vous restez maître de midi et je vous dis à demain, Aude. Où s'arrêtera le périple d'Aude? Elle va remercier les autres candidats. C'est la première fois qu'on voit ça. Elle est merveilleuse. Elle dit merci aux autres candidats. Elle leur dit au revoir. C'est la première fois qu'on voit ça. Merci et j'ai envie de dire, regardez comme elle est heureuse. Vive la vie aux 12 coups de... 18 ans Nathan, 18 ans. Aude, reste maître de midi.
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1: C'est un plaisir pour moi d'accueillir Azad dans ma cuisine. Là, moi, là, en plein dans la préparation du petit goûter de mes filles, des crêpes. Et vous constaterez quelque chose, c'est que je me sers d'ustensiles en fer. Normalement, les interdits, Diaoui abîme la poêle et abîme le revêtement. 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Donc regardez, j'ai fait 5 ou 6 crêpes et m'y attrape le manche ici. Alors que moi, m'y craint vraiment le chaud. Moi, m'y attrape pas marmite avec la main comme on a pu y faire. Pas du tout. M'a demandé si m'y a cette peau. 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Regardez, depuis tout à l'heure, j'utilise ma fourchette comme ça. Il est vrai que moi, Mila Amoun ne m'y fait pas attention. Elle m'attrape mes ustensiles, mais elle m'utilise cette spatule-là. Et puis, bah, forcément, il abîme les poêles classiques. Avec celle-là, aucun risque. Donc, j'ai fait mes crêpes avec ma petite spatule en fer sans craindre d'abîmer ma poêle de grande qualité. Parce que oui, vous avez là un bijou entre les mains, vous avez envie d'en prendre soin. Mais croyez-moi, vous allez pouvoir la malmener. Elle tiendra la route, elle est vraiment solide. Elle est chouette, on n'a pas besoin d'utiliser énormément de matière grasse pour cuisiner avec elle. Donc voilà les crêpes que j'ai pu préparer. Et regardez, c'est pas sale du tout. On a un petit bout de crêpe là, reste là. Voilà. Donc le nettoyage se fait facilement parce qu'il n'y a rien qui accroche sur la poêle. Et pourtant, ma pâte, elle n'était pas parfaite. Hein. J'ai mis peut-être un petit peu trop de lait, donc tu accroches un petit peu. Mais quand on enlève la crêpe, regardez, n'a point rien à rester. Alors comme toutes les nouvelles poêles, lors de la première utilisation, on vous conseille d'huiler la poêle hein, de manière abondante. Vous mettez sur un petit feu doux, vous attendez que l'huile y imprègne bien dans la poêle. Ça, c'est pour la première utilisation. Ensuite, vous verrez que vous n'aurez pas besoin d'une quantité énorme de matière grasse pour cuisiner. C'est anti-adhésif avec cette toute nouvelle technologie qui vous permettra de cuire vos aliments à la perfection.

sans trop de matière grasse, ce qui permettra eh bien, de conserver le goût naturel de tout ce que vous allez préparer. Donc je vais continuer mes crêpes tranquillement pour en avoir suffisamment parce que ça m'a il ne mange pas en paquet et nous aussi, les parents, hein, nous adorons ça. Et puis au moins, quand Banaï rentre dans un petit instant, tout est prêt et la maison est embaumée. Ça va très vite, hein, même si mon feu est un peu fort. La cuisson est impeccable. 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
1: Allez, on passe en cuisine et vous allez tout préparer avec moi aujourd'hui. 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Et là, hop, oh, c'est rapide, hein. Ils volent en l'air. 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
2: 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Comme ceci. 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Ces carottes fraîches, croquantes et bien dures passent sans aucune difficulté et ressortent en julienne d'une régularité parfaite. 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Vous pouvez faire des juliennes avec du gingembre. Cette incroyable racine tuberculeuse est parfaite pour un bon thé frais. Ou pour relever un plat avec sa saveur bien particulière. Tout ce qu'il vous reste à faire, c'est jeter ceci dans une poêle à frire et ouvrir votre propre restaurant. Oh, les gratins de légumes et fromages font partie de mes plats préférés quand il fait froid. 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Avec de telles tranches, si vous préparez un gratin de pommes de terre ou de légumes, elles cuiront de manière parfaitement uniforme. Ce qui est génial, c'est que vous pouvez les chapeler ou les frire avec une sauce tomate et du fromage pour faire des aubergines panées ou une parmigiana. 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
2: Prenez garde aux imitations. 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Regardez comme j'obtiens facilement des tranches d'ail fines et régulières. Elles sont belles, n'est-ce pas? Maintenant que j'ai fait ça, je vais ajouter des tomates. 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Rappelez-vous que la lame fait tout le travail, pas vous!
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1: 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J'ai donc le choix entre tous ces plats délicieux et copieux. 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

0: 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Très bien, sortons ces pancakes. Ils sont magnifiques. Et nous allons les servir. Ma famille va les adorer. 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Je suis un peu impatiente. D'habitude, j'ajoute un peu de sirop, mais c'est juste pour goûter. 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
0: 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Vous pouvez faire une quiche lorraine, ajouter un peu de viande ou même faire une quiche de printemps avec des asperges fraîches. 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

0: J'ai toujours voulu recréer les conditions d'un centre de soins chez moi. 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

0: Enthousiaste de Venoya. 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
1: J'ai, par le passé, déjà essayé beaucoup de produits anti-rides différents. 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Et maintenant, cela fait 10 ans que je ne peux plus m'en passer.
0: 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L'exemple parfait de biomimétisme est le Velcro. Son invention a été inspirée par les petits crochets sur les fruits à bogue. 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
3: Quand on atteint un certain âge, on finit par essayer toutes les crèmes et les sérums possibles et imaginables qu'on nous propose. 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
5: Salut maman!
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3: 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Venoya, tu as vu la différence alors?
5: Ouais, ça se voit. 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
1: 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Waouh, ça fait du bien. C'est génial, oui. En tant qu'actrice à Hollywood, vous êtes constamment sollicitée. 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Et vous savez quoi ? 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
2: Je veux perdre du poids afin de me sentir plus en forme. 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
9: J'ai deux jeunes enfants, alors il faut que je sois en forme pour être à leur côté et pouvoir faire du sport avec eux et toutes sortes d'activités. 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
8: 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J'ai une bouée. 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Pour perdre du poids, il faut réduire son apport en calories et créer ce qu'on appelle un déficit calorique. 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
5: Bonjour à toutes et tous.
6: Précédemment.
5: Merci d'être là pour cette deuxième épreuve qui opposera la chef Anouk Révéro au chef Hector Jourdain.
6: Mais c'est pas parce qu'on est en retard par rapport à l'équipe adverse qu'on a perdu, loin de là.
7: Je vous promets que je vous décevrai pas une deuxième fois.
6: Tu n'as jamais déçu.
8: Chaque saveur est exactement là où il faut. Chef Jourdain, vous l'emportez cette fois-ci. Bravo.
7: Votre mère me fait du chantage depuis le début de la semaine. Elle veut pas que vous partiez à New York, alors elle a menacé de révéler un secret si je ne vous sabotais pas pendant les épreuves.
6: Tout ce que tu sais faire, c'est démolir. Je veux plus rien avoir à faire avec toi. Il va falloir trouver autre chose. Tu nous l'as déjà faite, celle-là.

0: Coucou.
1: Oh, vous êtes adorable.
0: On s'est dit que ça égarait un petit peu votre chambre.
2: Comment tu te sens?
1: Et beaucoup mieux.
3: Doucement.
1: Ah ben tu as vu, ta mère me traite comme si j'étais en fin de vie.
3: Maman, t'as fait un infarctus il y a moins de 3 jours. C'est un peu normal que je m'inquiète.
0: Et vous avez des nouvelles d'Hector?
2: N'abuse. On y connaît.
1: Bah, il a ses raisons.
3: T'as laissé en plan alors que t'étais en train de faire une attaque. Je veux bien qu'il soit en colère, maman. Mais si Denis t'avait pas trouvé...
1: Bon. Ce qui compte, c'est que j'aille mieux.

0: Victor était préoccupé, ça sert à rien de le blâmer.
1: Tu veux pas nous dire de quoi vous étiez en train de parler quand c'est arrivé?
0: Je t'ai dit, je me souviens plus.

0: travailler sur vos concepts?
1: Non, là on s'amuse à retravailler le menu collectif de la semaine dernière. Moi c'est ravioles aux légumes de saison, gingembre et combava.
2: Et fricassée de volaille à l'ancienne. Une tuerie.
0: Ah ouais. Et c'est bien que vous soyez motivé il y a quelques semaines de votre soutenance.
2: Mais Enzo, tu ne te rends pas compte, on est surmotivé.
0: Ok, c'est quoi le plan là après le master?
2: Bosser dans un étoilé.
0: Ah ouais, en tant que second, c'est bien.
2: En tant que chef, là j'ai postulé à un resto qui s'appelle l'Hirondelle à Nîmes. Un poste taillé sur mesure pour moi.
1: Et moi je compte intégrer un gastro-végétarien. J'ai pas postulé encore, mais en vrai je me fais pas trop de soucis.
0: Ok, et t'es sûr que c'est une bonne idée de tout miser directement sur un resto aussi spécifique?
1: Bah c'est ma spécialité, donc oui.
0: Ah mais je serais toi, j'élargirais mes recherches. J'enverrai mes CV un peu partout, sans penser à me faire recruter directement en tant que chef d'un étoilé.
2: Donc tu veux dire qu'on ferait bien de revoir nos exigences à la baisse?
0: Oui. Vous avez une formation solide, ok? Mais ça fait pas tout. Tout le monde prend pas la tête d'une brigade en sortant de l'école.
2: D'accord, mais quand on a été chef du restaurant de l'atelier, ça s'est super bien passé. Donc là, il y aura forcément des restos qui voudront nous.
0: Les gars, c'est bien d'être aussi confiant. Hein. Mais vous éloignez un petit peu de la réalité, là. Ça va pas être aussi facile que ce que vous pensez. Hein.

0: essaie d'appuyer plus légèrement pour bien chasser l'air. En fait, il doit se créer une liaison physique et pas simplement un enrobage, parce que sinon, ta panure risque de se détacher à la cuisson.
1: Ok.
0: T'as compris? T'es pas en tenue?
2: Non. Vu ce qui s'est passé vendredi, j'ai pas la foi de cuisiner. Toi aussi, apparemment.
0: Bah, je me prépare pour la finale.
2: Pardon, mais on s'en fout un peu de ta finale avec Anouk, non?
0: Bah, toi, tu t'en fous, mais moi, je m'en fous pas. Au contraire.
2: Ok. T'es fâché avec grand-mère, t'as envie de prendre le large, je comprends. Mais t'es même pas venu la voir à l'hôpital.
0: Bah, mais Ismaël, tu t'imagines bien que j'avais raison.
2: Lesquels? Lesquels? Le fait qu'elle nous ait menti sur son état de santé?
0: Non, non, c'est pas seulement ça.
2: Elle a fait un infarctus. Oui, elle aurait pu y rester, là.
0: Oui, mais je m'en fais pas pour elle, elle est bien entourée.
2: Non, elle mérite pas que tu la traites comme ça.
0: Ismaël, j'entends parfaitement que tu veuilles passer du temps avec ta grand-mère en ce moment. Alors si c'est le cas, y a pas de problème, mais tu me laisses travailler. Merci.
2: Bah, bossez bien, alors.

0: Qu'est-ce que vous faites là?
1: Bah, c'est la chef Wiesberg qui m'a demandé de venir goûter à sa place. Manque de temps.
2: Et moi, quand j'ai entendu ça, j'ai foncé. Pour tenter ma chance.
0: Fais chier, Wiesberg, c'est pas la cantine ici.
1: Ouais, vous continuez de râler ou on vous fait nos retours? Non, parce que sinon, on peut partir. Hein.
0: Entremets pomme chai, caramel, pomme confite, gel pomme granny.
3: On l'a bien fait de venir.
0: D'accord. Vous pensez que vous allez arriver à être plus constructive?
1: En tout cas, visuellement, c'est très élégant. Mais bon, dommage parce qu'on perd l'acidité. Je pense qu'un filet de citron vert dans vos pommes confites, ça créerait le lien avec votre gel granit. Puis ça pourrait contraster avec votre caramel.
0: Mais c'est vos cours du soir avec Marc Leroy qui vous ont donné les notions d'équilibrage des saveurs.
1: Bon, en tout cas, c'était une très belle réalisation.
2: Ça doit pas être facile de sortir un dessert pareil. Hein.
0: Ouais, c'est pour ça que je vais faire travailler toutes les promos dessus. C'est en les faisant trimer qu'on va botter le cul de Castelmont.
2: Vous êtes au courant quand même qu'il y aura d'autres écoles? Enfin, je veux dire, c'est pas un duel à mort avec Étienne Castelmont.
0: Elle est mignonne.
1: Je comprends mieux l'état d'esprit de nos élèves.
0: C'est avec l'esprit de revanche qu'on va leur donner les tripes pour cuisiner.
1: Oui, enfin, je vous vois pas de cuisine, là. Non, mais vous êtes au courant de la guéguerre sur les réseaux entre nos élèves et les étudiants de l'école Castelmont?
0: Mais moi, tant que ça se retrouve dans l'assiette, ça me va très bien.
2: Enfin, j'ai quand même bien galéré à convaincre Castelmont d'avancer le championnat cette année, faudrait pas nous le vexer.
0: Vu la façon dont il a gagné l'année dernière, je peux vous dire que c'est pas pour vous faire plaisir qu'il remet son titre en jeu, d'accord?
1: Enfin, nos élèves ont peut-être plus important à faire, non? Comme se concentrer, par exemple.
4: Chef, on a vu votre message?
5: Ouais, alors... Bon, désolé les gars, hein, mais vu ce qui vient d'arriver à Andréa Jourdain, je pense que ce serait mieux qu'on reporte la finale. Et voire même qu'on l'annule.
6: Ah. Ok, c'est juste qu'on vient de voir le chef Jourdain et Bianca s'entraîner en cuisine, du coup on s'est dit que...
5: Alors, vous êtes sérieux là? Attendez, je vais éclaircir ça, je reviens. Hector?
7: Tiens, t'as vu, on a reçu un mail de Bessot. Elle nous confirme que la finale peut avoir lieu demain, tu l'as une, hein?
5: Non, j'ai pas du tout checké, mais t'es sûr que c'est une bonne idée, ça?
7: Bah, de toute façon, on peut pas décaler, donc... Et puis moi, je veux pas prendre le risque de la rater. Hein.
5: Donc tu comptes toujours partir à New York?
7: Ouais.
5: Et le fait que ta mère soit à l'hôpital, ça change rien pour toi?
7: Bah, va pas y rester, hein.
5: Ok.
7: Qu'est-ce qu'il y a?
5: Bah, je trouve ça triste.
7: Et c'est triste. Un fils qui peut plus pardonner à sa mère, c'est triste, ouais. Mais c'est comme ça.
5: Comme tu veux. Je peux te dire un truc?
7: Vas-y.
5: La colère que t'as là, tu peux te barrer où tu veux, Hector. Elle te suivra toujours, en fait.
7: Et donc, je suis censé faire quoi, selon toi?
5: Mais je sais pas, tu cherches. Tu dois trouver un moyen de l'apaiser au lieu de te laisser bouffer comme ça de l'intérieur. C'est-à-dire, par exemple, moi, je me fous dans l'eau froide, voilà, ça me fait du bien, ça m'aide. Je respire, je lâche et voilà. Il faut que tu trouves.
7: J'aime pas l'eau froide.
5: Bah, c'est pas grave. Il y a plein d'autres solutions. C'est ça qui est bien.
7: Merci. Bon, à demain pour l'épreuve. Et tu me promets que tu feras pas de cadeau, hein?
5: C'est pas mon genre.

0: Tu mets du vin blanc dans ton foin ? Armand nous a dit de juste l'humidifier pour pas que ça brûle.
1: Oui, mais si on s'entraîne, c'est pour la surprendre, sinon ça n'a aucun intérêt. L'alcool va limiter la combustion et intensifier les arômes.
0: Tu le dis.
1: De l'audace, Morel, de l'audace, de la prise de risque. C'est ça qu'on veut. Du vin blanc sur du foin, tac.
2: Regardez ce que ces blaireaux de Castelmont ont envoyé chez moi. Je vous préviens, c'est à vomir.
0: Un rat mort.
1: Ah bah tu vois, on parlait de prise de risque. Là oui.
3: Oh, il a encore une petite patte qui bouge, le pépé.
1: Ah, dégage, dégage.
0: C'est un faux, petite nature.
2: Ouais, enfin, faux ou pas faux, c'est de très mauvais goût et extrêmement puéril.
0: Ouais, si t'arrêtais de tracher les élèves de Castelmont, toi aussi.
1: Hé, mes punchlines sont meilleures. Il y a un coq dans un poulailler, il y en a pas deux.
0: Oui, bah, elle commence à recevoir des petits présents. Faut leur se poser des questions. Tu leur as dit quoi?
2: Mais rien, en plus. J'ai peut-être dit qu'ils étaient faits comme des rats pour le championnat de la meilleure école de cuisine de France.
0: Cherche pas plus loin, hein.
2: C'est quand même très inquiétant qu'ils aient mon adresse, par contre, hein. Il y a d'office une taupe à l'institut.
0: Tout de suite, c'est facile à trouver une adresse, hein.
2: Non. Ils ont envoyé ce rat crevé chez les tessiers. Bah, personne, en dehors de l'école, n'est au courant que je vis en partie chez eux.
1: Excusez-moi, ça me paraît assez vite vu. Des anciens élèves de Castelmont, il y en a pas mille, il y en a deux. Et il faut pas être extrêmement malin pour comprendre que c'est soit cet insignifiant de...
0: Ismaël.
1: Ismaël, je meurs d'ennui rien qu'à évoquer son nom.
2: Ou ce fourbe de Ferdinand. Évidemment.
0: Alors, on va peut-être arrêter les raccourcis, il y a peut-être d'autres élèves de Castelmont qui ont pu choper ton adresse.
2: Alors lui, c'est le fils du directeur qui nous fait croire là, qu'il est en bisbrouille avec son père, mais en fait, c'est pour mieux nous espionner. C'est lui l'agent infiltré. Je vais aller lui dire deux mots à ce traître.
1: Oui.
2: Oui, bah oui.
4: Toi aussi, tu te dis qu'on a un peu trop fait les kékés devant Enzo ?
5: Bah, je sais pas, parce que là, j'ai appelé quand même plusieurs anciens élèves et ils ont tous galéré à trouver du taf en sortant de l'institut.
4: Il a raison, ce con. Personne qui nous attend, là.
5: Oh non, non, non.
4: Quoi ?
5: Candidature refusée.
4: L'étoilé ?
5: Non, même pas. Un gastronomique. Pour une place de second, en plus.
6: Mes petits poulets d'amour, ne cherchez plus, je l'ai trouvé. L'idée de génie qui va rendre le BDE indispensable à la vie des étudiants. On est prêts ?
5: Mmh. On a hâte.
6: Bah évidemment qu'on a hâte. Attends, ça va être une dinguerie sans nom. Mmh. Puisqu'on va faire quoi ? On va faire un podcast ! Wouhou ! Simple, efficace, fun. Oui, je sais, c'est génial. On va mettre en lumière la voix des étudiants. Il y aura des interviews des chefs, des recettes. Et si t'es sage ? Tu pourras même faire de l'ASMR à chaque fin d'épisode.
5: Je sais pas si j'ai trop la tête à m'occuper du BDE en ce moment.
6: Ça va, tu te fous de moi ou quoi ? Mec, tu vis littéralement pour le BDE. C'est toi qui nous a forcé à brainstormer, là j'arrive avec l'idée du siècle et c'est la tronche que tu tires ?
4: C'est pas le BDE le problème.
6: Bah c'est quoi le problème ?
4: C'est qu'on vient de réaliser que ce serait pas si simple de trouver un taf un peu sympa en sortant de l'institut.
6: Non mais vous avez au moins essayé de postuler ?
4: Bah oui, moi j'ai appelé des restaurants VG, leurs chefs ils sont déjà en place et ils viennent se faire recaler d'un gastro en second.
5: J'avais pas trop envie d'y bosser non plus.
6: Menteur.
4: Bref, on pensait que ce serait facile et ça ne l'est pas du tout.
5: Putain, 5 ans qu'on trime comme des gueux à l'institut, pourquoi ? Pour vendre des churros ? Bosser dans un boui-boui ?
6: Mais ça va là, les dramas, oh là là. Vous allez finir par trouver, hein ?
4: Oh, mes fleurs !
6: Quoi ?
4: Bah, finir par trouver, ça fait mal aux oreilles tellement ça pue la loose.
5: J'ai envie de crever.
6: Bon, et sinon ? Mon idée de podcast. On en pense quoi ?
7: Attends, Lou, tu sais ce qu'on va faire ? En fait, je me dis, on va peut-être plutôt faire un bouillon de légumes clairs et même un beurre monté à la place de la crème, comme ça ce sera plus léger, ok ?
5: Ça marche.
7: Super. Joséphine, juste, est-ce que tu peux pocher le flétan hors du feu et 7 minutes max de l'épaisseur, ok ?
8: Ok, chef. Je peux la monter au beurre ?
9: Ouais, mais avant, est-ce que tu peux aller me chercher une passoire fine, s'il te plaît, pour y goûter la sauce ?
8: Ouais.
9: Comme ça, elle sera finement filtrée.
8: Ok.
9: Comment tu te sens ?
8: Focus.
9: Ok. Bah, cool.
8: En vrai, surtout soulagé de ne pas avoir cédé au chantage d'Andrea.
9: C'était hyper courageux de ta part. Hein.
8: Merci. Mais c'est juste normal. Enfin, j'aurais dû faire ça depuis le début.
5: Sache que si Andrea décide de balancer à tout le monde que t'es hôtesse, on te soutiendra. Mais je disais ça comme ça. Ça se trouve, elle va pas le faire.
8: Bah, j'espère.
5: Pardon, je voulais pas t'inquiéter.
1: Il y a quelque chose qui vous préoccupe ?
8: Non, non, pas du tout. Je m'y remets.
5: Chef, on flippe toujours un peu que votre mère balance le secret Bianca.
10: Oui, mais elle a aucun intérêt à faire ça et elle le sait.
5: Vous pourriez vous en assurer quand même ?
10: Ouais.
5: S'il vous plaît, chef.
10: Allez.
0: Qu'est-ce que c'est que ça? Ça te fait rire ?
2: Non, pas du tout. Mais lui, visiblement, beaucoup.
11: Pardon ? Quel est le rapport entre ce rat factice et ma personne ?
2: Bon, je sais que c'est toi qui as envoyé mon adresse aux élèves de Castelmont, comme ça ils ont pu me livrer cette horreur chez moi.
11: Mais pourquoi j'aurais fait ça ?
2: Bah, je sais pas, par solidarité avec tes anciens camarades, pour nous espionner, filer des informations à ton père, quoi d'autre ?
11: Mais attendez, là, c'est une théorie du complot, c'est pas possible. Mon père, je lui parle plus. Puis ça fait 2 ans que je suis pas allé à Castelmont, j'aurais même pas cité les noms des élèves.
2: Oh oui, le coup de la mémoire sélective. À d'autres, hein. Je sais que c'est toi.
12: Carla, il ne veut plus rien avoir à faire avec son ancienne vie, qu'est-ce que t'as pas compris ?
11: Puis excuse-moi, hein, envoyer ce faux rat, ça manque de classe. Hein.
2: Franchement.
11: Moi, j'aurais fait quelque chose de plus percutant, disons. Oh. Enfin, si on m'avait demandé de le faire, bien sûr.
2: Bon, juste avoue que t'es une taupe et que ton objectif dans la vie est de nous pourrir la vie.
11: Mais dans quelle langue je dois te le dire ? Ce n'est pas moi, je te jure.
2: Je te crois pas.
12: Non mais Carla, en vrai, la question c'est de savoir pourquoi est-ce que quelqu'un a envie de t'envoyer ça chez toi ?
2: Ah parce que maintenant on blâme les victimes, Millie. Bravo, belle mentalité.
12: Non, non, non, je ne blâme pas les victimes, je te blâme toi. Non parce que tu passes ton temps à te foutre de la gueule des élèves de Castelmont sur les réseaux. Non mais Carla, attention, moi je trouve ça excellent. La dernière fois, alors, quand t'as écrit « leur chance va tourner aussi vite que
2: leur sauce.
12: Purée », leur sauce, à mourir de rire. Mais enfin, à force d'être coivrier, non ?
11: Elle a pas tort.
2: Oui, enfin, toi, t'as vraiment de la chance que j'ai pas assez de preuves contre toi. Hein. Mais j'ai pas dit mon dernier mot.
12: Non, mais je cherche même pas à comprendre ce Carla.
11: Non, mais c'est fou, quand même. À chaque fois qu'il y a une crasse qui est faite, c'est moi qu'on pointe du doigt.
12: Oh, mais non.
11: Bah si. Quoique, tous les efforts que j'ai faits pour devenir quelqu'un de bien, bah, ça compte pas.
12: Tu crois vraiment qu'on sera ensemble si c'était le cas ?
13: Merci de soutenir le vilain petit Castelmont.
11: Ouais, je crois que j'ai pas fini de me traîner ma sale réputation, moi.
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15: Eh ben dis donc, moi qui pensais qu'il y avait qu'un seul fou pour faire de l'ASMR à l'Institut.
6: Non, mais il faut que je teste des trucs pour mon projet de podcast, donc je teste.
15: Attends, t'as dit quoi ? Un projet podcast ?
6: Quoi, toi aussi, tu trouves ça naze ?
15: Tu sais à qui tu parles, là ? Tu parles au fan numéro 1 des podcasts, j'adore ça.
6: Ah bah écoute, content d'avoir hypé au moins une personne dans cette école.
15: Tu crois que je t'ai attendu pour être hypé ? J'ai animé le podcast numéro 1 de mon lycée à l'époque, et oui, madame.
6: Arrête !
15: Oui ? Bon, c'était le seul. Mais au pic du truc, j'ai cumulé 54 écoutes. Mais bon, va aller faire les 54 écoutes, hein, tu vas voir.
16: Hello les gars, et bienvenue dans ce nouvel épisode de Planète MLK, le podcast qui met du hip-hop dans ta vie. Bra, bra, bra. Et pour bien commencer, je pose mes mots, je vais t'embarquer. Un petit slam qui va claquer sur Planète MLK. Prêt à remplacer le lycée.
15: Mais bon, à cette époque, j'étais dans un autre délire que la cuisine. Mais attention, j'avais des idées de fou. Hein.
6: Ah ouais, j'en doute pas une seule seconde.
15: Et tu veux que je t'aide un peu ?
6: Tu veux m'aider ? Comme la semaine dernière avec mon éclair ?
15: Ah, ça va, je suis désolé, j'ai fait une boulette pendant la masterclass de Tessier. Bon, argument imparable. Hein. Si tu veux, j'ai un zoom, ça va t'aider à améliorer ta voix pendant les enregistrements. Et on sera toujours mis à deux et tu pourras continuer à parler à tes pignons de pain. Sans moi, ton podcast reste en veille. Ma voix, c'est ce qui le réveille. Attention, je suis aussi chaud que ta soirée de la veille.
6: Ok, d'accord. Mais par contre, slam interdit.
4: Ok.
15: ASMR interdit aussi alors.
6: Deal.
17: Alors, l'anti-agrégant, c'est seulement une fois par jour le matin. Ça va aider à fluidifier votre sang. Et je vous ai aussi mis un antidouleur pour les maux de tête.
18: Merci, merci, c'est très gentil.
17: Si vous avez besoin de marcher, vous m'appelez. Bonjour.
19: Bonjour.
18: Je suis heureuse que tu sois venue.
19: C'est vrai. En tout cas, c'est drôle de te voir faire la dame toute gentille avec le personnel médical, quand on sait ce que t'es capable de faire à tes proches.
18: C'est ces machines qui t'impressionnent.
19: Je reconnais qu'une partie de moi s'était convaincue que tu nous mentais une fois de plus.
18: Non. Pas cette fois, non. Je voudrais m'excuser.
19: Non, non, te donne pas ce mal, c'est pas la peine. Puis tes excuses, je m'en fous, je suis pas venu pour ça. Je suis venu pour m'assurer que tu ne parlerais à personne de l'activité d'hôtesse de Bianca.
18: Mais évidemment.
19: Oui, mais j'aimerais avoir ta parole, même si elle vaut pas grand-chose.
18: Je te la donne. Et sache que je n'ai jamais eu l'intention de dévoiler son secret.
19: Non, non, tu l'as juste menacé pour obtenir ce que tu voulais. C'est pas bien méchant, hein.
18: Mais je regrette. J'étais au pied du mur.
19: Te cherche pas d'excuses, c'est pas la peine.
18: J'aime cette gamine. Je l'ai souvent considérée comme ma petite fille.
19: Je sais, je sais. C'est ta façon d'aimer. Tu me l'as déjà prouvé.
18: Je comprends que tu sois en colère.
19: C'est pas de la colère que je ressens pour toi. C'est de la pitié. J'ai longtemps cherché à comprendre ce qui te poussait à agir ainsi. En fait, y a rien à comprendre. Y a rien à comprendre parce que t'es juste une mauvaise personne. Et quand on a quelqu'un comme toi en face de soi, la meilleure chose à faire, c'est de s'en éloigner. Au revoir, maman.
20: Bonjour.
21: Bonjour.
20: Je pourrais avoir un café, s'il vous plaît ?
21: Oui, merci.
20: Pas de souci.
21: Un instant.
20: Alors j'aimerais, mais j'ai pas beaucoup de temps. Il faut que je remplisse ces papiers de divorce. Il y a mon ex-mari qui va pas tarder.
21: Ce sera pas long. J'ai remarqué une certaine tension entre vous et Bianca Roma vendredi.
20: Possible.
21: Je peux savoir pourquoi ?
20: Cette jeune femme est la maîtresse de mon ex-mari. Voilà, je les ai surpris ensemble la semaine dernière.
21: D'accord.
20: Je sais, ça fait plusieurs semaines qu'on est séparés, mais le voir déjà avec quelqu'un, c'était juste...
21: Blessant, j'avais pu le comprendre.
20: Voilà, alors je vais tout faire pour que ça n'ait pas d'incidence sur l'épreuve de demain, mais c'est pas simple.
22: Je ne vois pas pourquoi ça poserait problème.
20: Albin, c'est pas le moment, là, s'il te plaît.
22: Bianca est une jeune femme intelligente. Elle saura faire la part des choses, elle.
20: T'aurais pu juste la choisir en dehors de mon milieu professionnel, tu vois. Ça aurait simplifié un peu les choses.
22: Est-ce que tu crois que je l'ai fait exprès ?
20: Prends pas pour une idiote.
22: Alors, je te jure que j'ignorais qu'elle étudiait la gastronomie. C'était pas écrit sur son profil.
20: Sans de quoi tu parles ?
22: Son profil d'hôtesse. Je l'ai rencontré via une agence en ligne.
20: Tu me dégoûtes.
1: Bon. Je m'apprête à dire quelque chose d'extraordinairement rare, donc ferme les yeux, ouvre les oreilles et profite. Je m'incline, Carla.
23: Ah, merci. Quoi ?
1: Déverser ce tas de merde animale sur la pelouse de Castelmont, pour moi, c'est du grand art. J'imagine déjà tous ces merdeux avoir des haut-le-cœurs. Non, vraiment, mes respects, moi, j'aurais pas fait mieux.
23: Bon, je te rejoins, c'est vraiment brillant, mais le purin, très peu pour moi.
1: Ce n'est pas toi qui...
23: Non.
1: Et donc, tu redeviens aussi fat qu'avant.
3: Bon, bah, j'ai plus qu'à trouver qui a fait ça, hein.
1: Et si je disais que c'était moi? Attends, ça peut être pas mal, ça.
23: Non, franchement, faire du Nantes, sérieux, là.
12: Non, mais c'est dégueulasse. C'est tout bonnement dégueulasse. Je sais que tu t'entends pas bien avec ton père, mais de là à mettre du fumier... Non, c'est dégueulasse, c'est abject. C'est pas du tout OK de faire ça, c'est
1: attendez,
12: n'importe quoi.
1: Excusez-moi.
12: Non, mais qu'est-ce qui se passe?
1: Je me permets de vous interrompre, j'ai l'impression qu'on parle de la même chose. C'est toi qui a fait ça, Ferdinand?
12: Mais bien évidemment que c'est lui, bien sûr que c'est lui. Mais c'est pas du tout OK.
1: Mais tu plaisantes ou quoi? C'est archi OK ce qu'il a fait?
12: Non.
1: Ton mec vient de découvrir le sens du mot panache, tu devrais l'encourager.
23: Alors, je suis tout à fait d'accord avec Gaspard, ils ont eu ce qu'ils méritaient. Vraiment, c'est bien joué. Bravo, Ferdinand.
12: C'est tout? Pardon? Non, mais je sais pas, tout à l'heure, t'étais en train de dire que c'était un traître.
23: Alors, en fait, j'ai émis une hypothèse qui tenait parfaitement la route. C'est tout.
12: Carla...
23: Oui, bon, ben, je me suis trompée, voilà. Ça arrive. Même à moi.
1: Je te jure que je n'ai rien fait.
23: Je sais.
1: Mais comment tu sais qui a fait ça? Non, attends, c'est toi?
12: Hein?
1: Mais pourquoi t'as fait ça?
12: Mais comme ça, au moins, tout le monde sait de quel côté tu es.
1: Waouh. Je sais pas quoi répondre. Mais comment t'as fait?
12: Oh, chérie, crois-moi, le moins tu en sauras, le mieux ce sera.
7: Bianca, je peux te parler une seconde?
23: Ouais, bien sûr.
7: Donc, je viens d'avoir une petite conversation avec ma mère. Sois rassurée, elle dira rien.
23: Merci.
7: C'est normal. Jamais elle aurait dû te faire un chantage pareil.
8: Chef Jourdain, dites-moi, vous

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8: Précédemment.
9: Tiens, salut Charlie, c'est déjà l'heure de la récré?
10: Elle avait un souci avec son ordi, du coup elle est venue me demander un coup de main.
9: Elle te fait le coup de la panne et toi tu vois rien.
10: Elle est comme ça, Swazik, ok? Elle aime provoquer. Après tu t'étonnes qu'elle te prenne pour une gamine.
11: En tant que parent, vous avez des responsabilités, tous les deux.
12: Vous voulez qu'on s'excuse de pas être médecin, c'est ça?
13: On a commencé à profiler ton docteur. Et figure-toi qu'il a été adopté. Et apparemment, il laisse rien passer aux parents.
9: Il a aussi aboyé sur les Delcourt.
13: Ça me fait un peu penser à l'idée qu'on se fait du tueur, non?
14: Madame Delcourt,

0: Il a assommé Alex. Et après, il l'a installé à côté de moi sur le canapé.
1: Et quand le capitaine Hassan est arrivé, il a réagi comment ?
0: En fait, à ce moment-là, il était allongé sur mes genoux. Et il s'est relevé très très vite. Il m'a attrapé les cheveux. J'ai rien pu faire.
2: Et après, il a sorti son truc, là.
0: Ouais. C'est ce que nous a dit Sarah, c'était bien un pistolet d'abattage.
1: Ok. Et ensuite ?
0: Ensuite, il m'a embarqué avec lui et on est sorti dans le jardin. Je me suis retrouvée comme prise en otage. Je les ai suivis et là, il m'a fait un signe de m'arrêter. Il a pas dit un mot, mais sa menace était claire. J'ai vu que Monsieur Delcourt allait bien et que le tueur n'aurait pas pu aller au bout de son plan. Qu'il s'en prendrait pas à Madame Delcourt si je le laissais s'enfuir.
1: C'était la bonne réaction.
0: Je l'ai suivi jusqu'au bout du jardin et là, j'ai entendu un bruit de moteur. Il avait un Zodiac. Il est monté dedans et il est parti. J'ai

0: sprinté pour le mettre en joue, mais il faisait trop noir, j'ai rien vu.
1: Excusez-moi.
2: En tout cas, merci. Pour une fois, on vous en doit une belle.
1: C'est votre ordinateur? On vient d'analyser le cache et... le film qui était diffusé...
0: Les aventures de Mina.
1: Ouais. Il était diffusé à partir d'une clé USB. Ça vous dit quelque chose?
0: Ouais. Il a eu un geste vers l'ordi, à mon avis, il a dû s'enfuir avec.
1: Oui, sûrement.
0: C'est Martin, ils ont localisé Leclerc, il est à l'hôpital.
3: Bonjour Victor.
0: Martin, ça va?
3: Vous saurez où se trouve le docteur Leclerc? On sait qu'il est ici.
0: Alors c'est vrai, vous pensez que c'est lui le meurtrier?
3: Docteur Leclerc. Bonjour, je vous demander de nous suivre au commissariat, s'il vous plaît.
4: Ah mais je vous reconnais, vous. Dans le bar l'autre jour, enfin, la clé de bras.
0: C'est moi, ouais. Mais là, je suis surtout la flic qui vient vous interroger dans le cadre d'une enquête pour meurtre.
4: Meurtre. Alors, là, j'ai une opération qui m'attend pour un gamin de 8 ans, donc comment dire, on fera ça plus tard, s'il vous plaît.
3: Non, je crois que vous avez pas bien compris, vous avez pas le choix.
4: Quoi, c'est à cause des chassagnes, c'est ça? Les messages que je leur ai laissés l'autre jour?
0: Monsieur Leclerc, suivez-nous, s'il vous plaît.
3: Oh, un peu de sérieux, là, quand même. Oh, je me suis juste un peu énervé au téléphone. Je m'inquiétais que cette gamine soit seule après son opération. C'est pas pour ensuite aller la priver de ses parents, bordel, merde.
5: Ouais, écoutez, pour l'instant, je vous accuse de rien. Vous continuez, je vais trouver un truc, ça va être facile.
4: Ouais, vous m'accusez de rien. Mais vous pointez ici et vous m'obligez à vous suivre.
5: Ouais, exactement.
4: Vous avez vraiment rien d'autre à foutre. Victoire, s'il te plaît.
3: On y va?
4: Non, non, vous me touchez pas.
3: Allez, ça va.

0: Vous êtes le dénominateur commun entre le meurtre des Chassagnes, la tentative d'homicide chez les Delcourt et les fractions Erok Saint-Yémen.
1: Et alors ? Ah, je veux dire... J'ai sauvé leur fille, j'ai opéré la leur, votre collègue, là, j'ai tenté de m'interposer pour l'aider.
2: Jouer les chevaliers blancs, c'est votre spécialité, apparemment. Sauf dans le cas des Delcourt et des Chassagnes. On nous a rapporté que vous les aviez insultés à l'hôpital.
1: Ouais. Mes parents négligents avec leurs enfants, ça me foire de moi. Mais ça fait pas de moi un meurtrier.
2: Pourquoi ça vous touche comme ça ? Parce que vous avez été adopté ?
0: Vous en voulez aux parents de mal s'occuper de leurs enfants ? Enfin, peut-être comme vous en voulez à vos parents biologiques de vous avoir abandonné ?
1: C'est quoi cette psychologie de merde, là ? J'ai été adopté, du coup je suis forcément taré, c'est ça que vous voulez dire ?
0: Alors, on va baisser d'un ton. Et manifestement, au vu de votre tempérament colérique et de cette faille, ça vous rend suspect, ouais.
1: Alors écoutez, on va arrêter la thérapie tout de suite, hein ? À 5 ans, j'ai été adopté par des gens merveilleux, ils m'ont élevé comme leur propre fils, alors j'ai rien à réparer. Rien, c'est clair ?
2: Limpide. Si je vous parle d'un vieux dessin animé, Les Aventures de Mina, ça vous parle ou pas ?
1: Ouais. Comme tous les gens de ma génération.
2: Donc imaginons qu'on vienne faire une perquisition chez vous. On le trouverait ce DVD ou pas ? Répondez à ma question.
1: Oui ? Enfin, j'ai acheté ce vieux DVD chez un brocanteur il y a pas longtemps. J'avais 10 ans la dernière fois que je l'ai vu, donc ça m'a amusé, mais je vois pas le rapport, là.
0: Vous étiez où hier avant d'aller à l'hôpital ?
1: Je vous l'ai déjà dit, j'étais dans les hauteurs, je faisais une rando.
0: Comme ça, seul, téléphone coupé.
1: Ouais, c'est l'idée, ouais. Quand j'ai une journée off, je coupe tout, je fais le vide, je vais m'aérer, c'est...
2: D'accord, donc votre téléphone portable était éteint toute l'après-midi ?
1: Enfin, oui. Non, enfin, quand je me suis posé, je suis rentré, j'ai appelé mon père pour prendre des nouvelles. Et c'est là que l'hôpital m'a appelé pour une urgence. Vous pouvez vérifier.
2: Mais c'est ce qu'on va faire.
0: Ouais, et on va vous faire un prélèvement ADN.
3: Ouais, y a pas à dire, c'est quand même toujours mieux après s'être embrouillé. Hein. Mmh.
4: Tu sais qu'on n'est pas obligé de s'engueuler pour passer la matinée au lit.
3: Non, on pourrait prévoir un week-end rien que pour ça. Mmh. Tu pourrais peut-être m'emmener enfin au château où t'avais promis de m'emmener et on sortirait pas de la chambre.
4: Ça, c'est un programme qui me parle.

0: c'est mort.
1: Ah, mais ça fait 3 fois qu'elle appelle. Mais c'est peut-être important. Désolé. Ouais, vas-y. Tu vas bien?
2: Ouais, je suis désolée de te déranger.
0: Je crois que j'ai oublié mon badge de l'hôpital hier chez toi. Ça t'ennuie d'aller regarder, s'il te plaît?
1: Tu mets juste le temps d'y aller. Ça marche. Désolée, elle avait oublié son badge. Du coup, j'étais obligée d'aller regarder.
3: Elle l'a oublié ou elle l'a fait exprès pour t'appeler dès le matin?
1: Arrête avec ta théorie du complot, là.
3: Toi, arrête d'être aussi naïf.
1: Oh, chérie, les intentions secrètes de mon ex, je m'en fous. Ce qui compte, c'est de retourner sur la couette avec toi.
3: Ouais, bah c'est dommage, hein. T'as fait ton choix en décrochant ce téléphone.
1: T'es sérieuse, là?
3: Ouais. Laisse-moi tranquille, là, j'ai plus du tout envie.
1: Oh, Charlie! Mais non!
4: C'est moche de faire ça.
0: Pas autant que d'écouter les conversations des autres.
4: Ah, mais j'écoutais pas, j'ai entendu, c'est pas pareil.
0: Ah oui, bien sûr.
4: Ouais. Alors, le plan fonctionne?
0: Ça suit son cours.
4: Ah. T'es persuadée que ton ex a envie de se remettre avec toi?
0: Non. Mais moi, je suis malheureuse sans lui.
4: Ouais, d'accord, je vois ça.
0: Si je suis persuadée qu'on finira par se remettre ensemble, il finira par l'être lui aussi, c'est qu'une question de temps.
4: Ah, d'accord. Mais c'est juste qu'il le sait pas encore. Hein.
0: Tu me trouves pathétique, hein?
4: Non, pas du tout. Je trouve même touchante quand tu parles de lui.
0: Tous les mecs que j'ai rencontrés après François lui arrivaient pas à la cheville. Aucun. Soit ils étaient sexy mais extrêmement chiants, soit ils étaient intéressants mais catastrophiques au lit. C'est le seul qui est le full package, tu vois ce que je veux dire?
4: Ouais. Donc t'es prête à foutre sa nouvelle vie en l'air comme ça, sans scier?
0: J'appellerais pas ça une nouvelle vie, j'appellerais ça une crise de la quarantaine. J'aurais préféré qu'il se paye une voiture de luxe plutôt que de te taper une collégienne, mais bon.
4: C'est pas une collégienne, t'exagères, elle est étudiante. Et je les ai vus à la soirée caritative, d'ailleurs, ils forment un très joli couple. Non, je t'assure.
0: Peut-être, mais ça durera pas.
4: Ah.
0: Mais écoute, ils ont pas les mêmes vies, ils ont pas les mêmes références, ils ont pas les mêmes centres d'intérêt. C'est avec moi qui s'est construit, François.
4: Donc la guerre est déclarée.
0: Bon, pour qu'il y ait la guerre, encore faudrait-il qu'elle représente un danger, ce qui n'est pas le cas.
4: Méfie-toi. C'est pas une enfant de cœur, Charlie, je te le dis, moi. Et je sais de quoi je parle, j'ai eu affaire à elle.
5: T'as des nouvelles de l'appart à Ivry?
1: Ouais, j'ai eu le gars de l'agence ce matin, mais apparemment c'est mort, il y a déjà quelqu'un dessus.
5: Ah.
1: Oh. Regarde. J'en ai trouvé un autre, là, qui est pas mal du tout.
5: Ah, waouh, il y a non. Mais c'est immense, hein. Y a combien de pièces?
1: Bah, il y a que 2 chambres. Mais je me dis qu'il y en a une qui pourrait servir à Adrien, tu vois, quand il nous rendra visite.
5: Ouais. Ou Audrey?
1: Ouais.
5: Ouais, c'est peut-être un peu grand, quand même, juste pour nous.
1: Ça dépend, hein.
5: 2.
1: Bah, je sais pas, peut-être que dans l'avenir, ça sera pas une... Ce sera pas une chambre d'amis.
5: Oh, Benjamin!
1: Quoi? Qu'est-ce qu'il y a? Oh, écoute, je suis désolé, mais voilà, quand je l'ai vu, je sais pas, j'ai eu un flash et j'ai pas pu m'empêcher d'y penser.
5: J'ai été claire, non?
1: Oui, t'as été claire. Oui, tu m'as dit que t'étais pas fermé à l'idée et qu'on pourrait peut-être en reparler, donc...
5: Ok, on s'est aussi dit qu'on se laisserait du temps, qu'on avait bien assez de choses à gérer comme ça et que tu me mettrais pas la pression.
1: Mais je te mets pas la pression. Mais tu peux me comprendre aussi un peu.
5: Ah, parce que toi, t'essaies de me comprendre? J'ai un fils qui est grand et autonome et j'aime notre vie comme ça.
1: D'accord. Donc l'idée d'avoir un mini-nous, ça t'est insupportable, quoi.
5: Et toi, tu veux un enfant par amour pour moi ou juste pour enfin cocher la case?
1: Alors ça, c'est vraiment dégueulasse.
5: Bah, excuse-moi, mais par moments, j'ai l'impression que tu me prends juste pour un utérus.
1: Pardon? Un utérus? D'accord. C'est ça l'image que t'as de moi, quoi.
5: Oui, bah tu m'as dit que tu me laisserais du temps, tu reviens déjà à la charge.
1: Oui, mais t'inquiète pas, tu vas en avoir du temps, hein. J'appelle le mec pour lui dire que c'est mort. Et on prendra un studio, c'est mieux, t'as raison.
5: Benjamin. T'es injuste, là.
6: Mais il vous a avoué quelque chose?
0: Non, mais plus on fouille dans sa vie, plus ça semble évident que c'est lui.
6: Franchement, ça me paraît dingue. Après, je sais, je suis pas objective, mais quand même. Tu le verrais, il est hyper pro, hyper attentionné avec les gamins qu'il soigne. Pourquoi il irait tuer leurs parents? Après, tu sais, un serial killer, ça a une faille, enfin un moteur profond qui le pousse à faire tout ça.
7: Mais là, on parle d'un mec qui a fait 10 ans d'études pour sauver des vies.
6: Justement, enfin, je veux dire, plus son système d'éducation est élevé, plus son esprit est complexe, c'est détordu. Je veux dire, pour lui, tuer des parents, c'est pas forcément prendre une vie.
7: Bon, écoute, je suis pas très objective. Enfin, ça fait 12 ans que j'essaie de coffrer ce mec, donc...
8: Tu dis ça pour me rassurer.
6: Un peu.
8: Mais j'étais là la semaine dernière, quand il a pris pour les parents de la petite Chassagne. Il était hyper mal. Je dis pas ça pour le sauver, hein, mais il culpabilisait à mort d'avoir laissé ce message.
6: Si c'est vraiment Leclerc, notre tueur, il est capable de manipuler son entourage, toi y compris.
8: Je sais. Mais il me paraissait sincère.
6: Bon, après, t'as raison de me dire tout ça. Enfin, je voudrais pas accuser un innocent à nouveau.
8: Bon, allez, faut que je file.
6: Tu me tiens bien au courant?
8: Ouais.
9: Pensez à bien désinfecter, ça devrait aller.
1: Merci, Marianne.
9: Bon, c'est fini maintenant. Et tout le monde va bien.
10: Le principe, c'est qu'on soit tous là.
9: Ouais.
10: Bah, j'avoue qu'on a eu beaucoup de chance.
9: Ah bah, entre la péritonite de Céleste et cette agression, j'avoue, ça fait beaucoup.
10: Bah, moi, je pense que c'est par hasard.
9: Quoi, tu crois que les deux sont liés?
1: Bah, les flics soupçonnent le pédiatre qui a opéré Céleste.
9: Quoi? Le docteur Leclerc?
10: Ouais. Tu le connais bien?
9: Non, il vient d'arriver à Saint-Clair, mais il est très bien, ce garçon. Ah, mais c'est pour ça qu'il est absent. Moi, je pensais qu'il était simplement entendu par la police.
10: Oui, à mon avis, il est plutôt en garde à vue, là.
9: Mais qu'est-ce qu'ils ont contre lui?
1: Bah déjà, le mec nous a insultés, hein, nous a traités de parents indignes. Ensuite, il a fait la même aux deux parents qui ont été assassinés, donc je sais pas ce que les flics ont comme élément, moi, mais...
9: Non, je vous crois pas.
1: Bah, demandez à votre fille, hein.
10: Non, mais c'est vrai, hein. Juste après avoir opéré Céleste, mais il a été odieux avec nous.
11: Ouais, c'est vrai que t'étais bien énervée, hein, quand je suis arrivée.
9: Bon, j'espère que la police se trompe, parce que c'est un très bon chirurgien, en plus ses enfants l'adorent. Il a fait un super boulot avec Céleste.
10: Tiens, en parlant de la puce, quand est-ce qu'on pourra la ramener à la maison?
11: Ce soir?
9: Non, chérie, pas ce soir, c'est trop tôt. On verra ça en début de semaine prochaine.
1: Bah, en même temps, c'est pas plus mal, parce que c'est tellement tendu à la maison, elle finirait par le sentir.
9: Mmh. Il a raison.
12: Au fait, j'ai fait la demande de résiliation pour la boxe.
13: C'est vrai? Mmh. Ah, super. Ah, t'es vraiment parfaite, hein, qu'est-ce que tu veux que je te dise? Non, mais c'est vrai, je dis pas ça pour te faire changer d'avis, hein.
12: Oh, arrête avec ça. Tu deviens oppressant.
13: Non, mais Alma, c'était une blague.
12: Non. T'essaies de passer en force, là, c'est nul.
13: Passer en force? Je suis en train de te proposer qu'on fasse notre vie ensemble, qu'on ait un enfant ensemble. Et toi, tu trouves ça oppressant. Alors que c'est juste une belle déclaration d'amour.
12: Moi, j'appelle pas ça une déclaration d'amour. T'essaies de m'imposer tes choix, là. C'est juste égoïste.
13: Mais c'est fou, cette manière que t'as de me bâcher à chaque fois que j'aborde le sujet. Alors qu'en plus, tu sais que c'est super important pour moi. Et en plus, tu me traites d'égoïste.
12: Ouais, parce que t'essaies de m'avoir à l'usure. T'acceptes pas que j'aille pas dans ton sens.
13: C'est si terrible que ça d'avoir un enfant avec moi, quoi.
12: Mais ça n'a rien à voir. Ce serait génial si on avait 20 ans. Et si je savais pas ce qui m'attendait.
13: Mais pourtant, tu l'aimes, ton fils, non?
12: Mais bien sûr que je l'aime, ça n'a rien à voir. J'ai sacrifié trop de choses, trop jeune.
13: Eh oui, mais maintenant, regarde, t'es grande, t'es belle, t'es indépendante, t'es en pleine possession de ta vie.
12: Ouais, et j'aimerais bien le rester, justement. Bon, écoute, je vais être en retard, je dois ce soir, ok?
13: Ce soir.
14: Je suis d'accord avec toi.
15: C'est vrai, ouais. Non, même pour une fois.
14: Au fait.
15: Ah, merci beaucoup.
14: Tiens.
15: Non, je t'assure, tu me sauves la vie. Ils sont tellement chiants, l'administration.
14: Ça va, j'ai pas fait grand-chose.
15: Bah si, tu m'as bien dépanné. Et d'ailleurs, voilà, c'est pour Charlie et toi.
14: Bah t'es folle, fallait pas.
15: Mais si, à chaque fois que je viens chez vous, j'arrive toujours les mains vides et... je sais pas, j'ai un peu l'impression d'avoir cassé l'ambiance hier, alors je...
14: Cassé l'ambiance?
15: Oui, cassé l'ambiance.
14: Et depuis quand ça te pose problème, ça?
15: Bah depuis que j'ai pas envie de foutre la main entre Charlie et toi. Alors d'accord, je le fais plus pour toi que pour elle, ok. Ouais, ouais. Mais quand même. Bon, bref, tu lui donneras?
14: Je lui donnerai.
15: Merci, c'est gentil.
11: T'es sérieuse?
15: Plus tard.
14: Salut.
15: Oh, du rouge à lèvres.
11: Hey. Bon alors, c'est quoi la prochaine étape? Elle dort entre nous?
14: Allez, nous chercher son badge. Elle a apporté ça. Pour toi. S'excuser pour hier.
11: Ah, donc elle n'a pas si bonne conscience que ça, alors. Ok. Donc elle me demande des excuses en m'offrant tes chocolats préférés. C'est de la provoque, en fait.
14: Ne prends pas comme ça.
11: Mais tu veux que je prenne comment, là? J'ai l'impression que tu fais semblant de rien voir.
14: Non, je pense qu'elle est sincère. Elle a envie d'apaiser les choses.
11: Ok, alors toi, t'es vraiment pas prof de psychologie, hein. À
15: Bah, si tu me cours après pour les chocolats, fallait pas, hein, c'est rien.
12: Arrêtez de me prendre pour une conne. Les mendiants, c'est pour François, pas pour moi. Il y a que lui pour aimer ses horreurs.
15: Ok, bah écoute, excuse-moi d'avoir été bête de penser que vous aviez des goûts en commun. C'est pas grave, donne-la à François, c'est pas perdu.
12: Je sais exactement ce que vous essayez de faire et ça marchera pas.
15: Alors moi, je vois pas très bien de quoi tu parles, mais tu sais, je te sens un peu tendue. Peut-être que tu devrais manger quelques chocolats, justement. Il y a du magnésium dedans, ça te ferait du bien, hein?
12: Vous le récupérez pas? C'est terminé entre vous, définitivement.
15: C'est très très gentil de te faire du souci pour moi, mais c'était pas du tout mon intention.
12: Depuis que vous avez posé votre cul, vous essayez toute la merde dans notre couple.
15: Alors c'est marrant, tu vois, parce que couple, c'est pas vraiment le mot que j'emploierais pour une petite relation de quelques mois.
12: Ça fait plus d'un an qu'on est ensemble.
15: Ah oui, plus d'un an. Alors attends, laisse-moi chercher. Plus d'un an, c'est quoi, les noces de carton, c'est ça?
12: Bah oui, c'est sûr, moi je fais pas le poids à côté de vous, hein. Vous êtes resté plus de 15 ans avec François.
15: Bah oui, oui.
12: Et pourtant, ça l'a pas empêché de vous quitter, puis de partir très très loin pour plus vous croiser.
15: Tu sais, si ça te met dans un tel état d'insécurité, le fait que je sois là, c'est peut-être parce qu'il y a un problème entre vous, non? T'as déjà réfléchi à ça?
12: François est poli, mais il voit très clair dans notre petit jeu. Mm. Puis à votre place, j'arrêterai, parce que là, vous avez vraiment l'air pathétique.
15: Tu sais, tu devrais pas te mettre dans des états comme ça, Charlie. Ça te va pas du tout aux teintes, t'es toute rouge.
12: C'est toujours mieux que d'être une vieille peau.
15: Allez, je te souhaite de passer une très très bonne journée. On sera amené à se revoir très bientôt.
12: Cool, hein, ça.
16: Bon, bah, j'ai une mauvaise nouvelle. L'ADN d'Aaron Leclerc correspond pas avec la goutte de sang retrouvée sur la robe de Madame Chassagne.
17: On n'a rien d'autre?
16: On attend toujours les fadettes de son opérateur. Sans ça, on peut pas avancer.
12: Quand le tueur est rentré chez nous, Roxane lui a mis un coup dans les côtes. Si c'est Aaron Leclerc, il devrait encore avoir un hématome. Thomas?
18: Pourquoi encore? Je vous ai dit, je parlerai plus en la présence de mon avocat.
17: On veut pas vous interroger, on aimerait voir votre flanc droit.
18: Pardon?
17: Vos côtes, j'aimerais les voir.
18: Alors, qu'est-ce qui n'est pas clair là-dedans? Je viens de vous dire, je ne ferai rien avant l'arrivée de mon avocat.
17: On vient de vous notifier la prolongation de votre garde à vue, donc soit vous coopérez,
12: soit vous allez passer un petit peu plus de temps avec nous.
18: Ah. Pourriez-vous au moins me dire pourquoi vous voulez que je fasse ça?
17: Non.
18: Incroyable. Alors? Satisfaite?
12: Alors, je vois bien que ça lui fait du mal, mais je peux pas faire autrement.
17: Bah non, mais tu vas pas lui dire oui pour lui faire plaisir.
12: On est d'accord. On parle de faire un enfant, pas d'acheter une essoreuse et salade.
17: Bah, belle image.
12: Non, mais tu vois ce que je veux dire. Et plus il m'en parle, plus je me braque et je deviens presque méchante. Hein.
17: Non, mais ça, je comprends, je ferais pareil.
12: T'as été pareil.
17: Après, connaissant l'animal, c'est qu'il est très amoureux de toi. Et ça se voit.
12: Ouais, je sais.
17: Et peut-être que le fait d'insister, pour lui, c'est plutôt une preuve d'amour.
12: C'est exactement ce qu'il m'a dit. Mais moi, à l'inverse, ne pas vouloir d'enfant, ça ne veut pas dire que je l'aime pas.
17: Ouais. Mais tu lui as dit ça, j'imagine.
12: Ça monte assez vite en pression ces derniers temps. Hein.
17: Mais quand tu lui expliques tes raisons, il comprend?
12: Pas vraiment. Mais le pire, c'est qu'il serait un peu moins pushy, et j'envisagerais presque la chose.
17: Attention, parce que là, t'es presque en train de dire que t'es pas forcément contre.
12: Mais je suis pas complètement pour non plus. Surtout depuis qu'Adrien s'assume, enfin, et que j'ai une vraie vie à moi.
17: Non, mais tu m'étonnes.
19: Décidément.
12: Ah, qu'est-ce que vous conspirez dans l'arrière-cuisine, tous les deux?
20: Une cascade d'interro-surprises. Pauvres élèves, ils vont rien comprendre.
19: Ça tombe bien que je te recroise, je voulais te demander quelque chose à propos d'une classe de seconde.
12: Pourquoi, y a un problème?
19: Non, pas du tout, mais c'est juste qu'ils m'ont parlé de tes expériences pédagogiques. Ça a l'air pas mal, cette idée de carte mentale.
12: Ouais, c'est les secondes C. Bah, j'ai plein de bouquins là-dessus. Passe à la maison demain, ça te va?
19: Ouais, ok, d'accord.
12: Ok,
19: ça marche.
20: Super, à plus.
19: Ciao.
12: Au revoir.
20: D'accord, merci. C'était au sujet des fadettes de Leclerc.
17: J'imagine qu'elle est innocente aussi.
20: Il a bien allumé son portable à 20h25. Et comme il nous l'a dit, il était sur les hauteurs de 7.
17: Ça confirme son témoignage.

0: Ouais, et il a bien passé 30 minutes au téléphone avec son père.
1: Bon, c'est réglé. L'ADN ne colle pas, aucune trace d'hématome sur le corps, et maintenant un alibi. C'est pas notre homme.
0: Donc là, faut pas perdre de temps, là. Les analyses chez Delcourt, ça dit quoi?
1: C'est en cours. Commandant, je pense que vous devriez m'écarter de cette enquête, définitivement. Ça fait deux fois que je vous mène dans une impasse. D'abord avec Alard, puis maintenant ça. Et je tiens trop à cette enquête pour la bousiller.
0: Vous êtes sûr? Il y a deux jours, vous vous battiez pour rester dessus.
1: Il y a deux jours, je pensais encore pouvoir faire la différence. Mais là, je sais plus. J'ai suivi deux pistes qui s'avéraient être fausses. J'ai agressé un suspect.
0: Et là, vous pensez que vous aurez plus le recul?
1: Non, plus aucun. Je vous demande officiellement d'être dessaisi.
0: Je vais faire le nécessaire.
1: Merci, commandant.
0: Lisa. Mmh. Lisa. J'ai rarement vu quelqu'un le demander de son plein gré. Bravo. Tu sais ce que ça coûte.
2: Une belle leçon, ouais.
3: Alors du coup, je fais juste une petite blague.
2: Ouais.
3: Mais méchant, quoi.
2: Ouais.
3: Tu verrais comment les monter dans les tours.
2: Mais blague genre, je remets le sujet sur la table ou...
3: Non, genre, pour dédramatiser, pour qu'on puisse en parler tranquillement, qu'on reste pas bloqué dans cette dispute.
2: Ouais, c'est ce que je me dis, ouais, t'as remis le sujet sur la table, en fait.
3: Ah ouais, mais merci pour ton soutien, vraiment, ça fait plaisir. Hein.
2: Non, mais c'est pas ça. Mais si cette histoire d'enfance est un sujet sensible pour toi, ça l'est aussi pour Alma.
3: Non, mais c'est dingue, ça. Quand il s'agit d'Alma, tout le monde la comprend. Quand il s'agit de moi, j'ai juste l'impression de passer pour le gros lourdeau.
2: Ouais, pardon, je me fais l'avocat du diable.
3: Non, mais c'est pas ça, c'est juste que c'est déjà difficile de parler avec Alma. Moi, j'aimerais juste que de temps en temps, on puisse me comprendre aussi, voilà.
2: Mais je te comprends, moi. Ben, je te comprends même très bien, d'ailleurs.
3: Bon, en tout cas, tu m'en avais pas d'idée. Mmh. Que le problème, c'est pas qu'elle a envie de refaire un enfant ou qu'elle a pas envie de refaire un enfant, c'est juste qu'elle ne veut pas en faire avec moi.
2: Tu es absolument pour rien. Elle l'a eu à quel âge, son fils, tu m'as dit déjà?
3: Je sais pas, 20 ans.
2: Eh ben voilà, cette fille, elle a pas eu de jeunesse. C'est pas étonnant qu'il y ait une sorte de refus d'obstacle au moment de revivre la même chose, non, tu crois pas?
3: Oui, mais ça je l'entends. Mais je pense juste que si vraiment, enfin si elle m'aimait vraiment, bah, elle en aura envie, c'est tout.
2: Eh ben et toi, si t'es vraiment amoureux, à ce moment-là, laisse-lui le temps de revenir vers toi, non, tu crois pas?
3: Ah, tu m'énerves.
4: Amel ? Qu'est-ce que tu fais là ?
5: Moi, j'avais envie de te voir.
4: En plein après-midi, donc.
5: Pourquoi t'es pas content de me voir ?
4: Ah, si, si.
5: Bon, regarde.
4: Ah, d'accord. À l'ancienne, quoi.
5: C'est ça.
4: Comment ça se passe, l'enquête ?
5: On en parlera plus tard. Dis-moi, je me disais, on peut se faire un petit ciné, toutes les deux.
4: Ouais, carrément.
6: Okay. Salut.
5: Ah, salut.
6: Qu'est-ce que tu fais là?
5: Je suis venue chercher la petite.
6: Bah t'as de la chance, elle a même pas l'air d'avoir honte.
5: Non.
6: Alors l'enquête, ça avance?
5: C'est compliqué, j'ai demandé à ce qu'on me la retire.
6: Pourquoi?
5: Je me suis acharnée sur un suspect qui était innocent. Donc il était temps d'arrêter les dégâts.
6: Ah merde, ça a pas dû être évident comme décision.
5: Mmh. Bah, j'ai surtout honte de pas avoir été à la hauteur pour vous et pour nos parents.
4: Mais c'est pas à toi d'enquêter là-dessus, c'est jamais aux victimes de le faire.
6: Bah, je suis d'accord avec Amel, t'as rien à te reprocher.
5: On allait se faire un ciné, tu veux venir avec nous?
6: Non, c'est gentil, mais j'ai un paquet de copies à corriger. Une autre fois?
5: Ouais, ça marche.
6: Mais si vous avez besoin de quoi que ce soit, vous hésitez pas, ok?
5: Ok. On va essayer de se serrer les coudes.
6: Ouais, ça marche. Ouais. Bon, bah, bon ciné.
5: Merci.
4: Merci.
6: Au revoir.
7: Putain, la pute, elle était tellement condescendante, tu l'aurais vue. Elle m'a carrément dit que ma relation avec François, c'était rien comparé à la sienne.
8: Hey, Charlie, il faut que t'arrêtes de répondre à ces provocations-là. Rentre pas dans son jeu, sinon c'est elle la bosse. Alors, poker face.
7: Ok, donc quoi, je la laisse faire ses bails? Plutôt crever. Et le pire dans tout ça, là, c'est que François, il fait comme si c'était moi qui étais en roue libre. Sans coincer.
8: Et du coup, tu lui réponds plus?
7: Non, c'est pas lui. C'est Jules, un ex.
8: Un ex? Ou l'ex de ta life qui t'a ghosté quand il est parti faire ses études à Lille.
7: À Lyon.
8: Ouais.
7: Le cimer pour le scud.
8: Et meuf, ta solution, elle t'est servie sur un plateau, là.
7: Je suis le corcasse. Non, c'est un problème, c'est pas une solution.
8: Mais si. Regarde, toi, t'es jalouse de l'ex de François. Alors, à ton avis, il va réagir comment quand il va apprendre que ton ex revient faire le charreau?
7: Il va péter un câble.
8: Eh ouais.

0: Salut.
1: Salut.
0: Je suis content que tu sois là.
1: Oh, j'aime pas quand on se dispute. Je voulais pas rester là-dessus.
0: Bah ouais, moi non plus, je trouve ça trop nul. Écoute, je voudrais te dire que je suis vraiment désolé, voilà, pour mon attitude. J'ai surréagi et c'était vraiment trop con de ma part. Donc désolé. Et puis je voulais te dire aussi que j'ai peur que si t'as pas envie de refaire un enfant, c'est à cause de moi, voilà.
1: Quoi?
0: Bah oui, enfin ouais, attends, je te dis autrement. Enfin, ce que je voulais dire, c'est que peut-être que t'as envie d'avoir un enfant, mais pas avec moi, quoi.
1: Mais ça va pas te dire des trucs pareils.
0: Bah, c'est un peu difficile de penser le contraire, en fait.
1: Benjamin, t'es la seule personne qui pourrait me faire changer d'avis.
0: Ah bon?
1: Bah oui.
0: Bah attends, mais ça veut dire quoi, ça? Ça veut dire que...
1: Que je suis peut-être pas aussi fermée que tu peux le croire. Mais c'est pas un oui. Je veux bien y réfléchir.
0: Bah ouais, ouais, bien sûr. Bah, c'est normal, hein. Je veux dire... Bah oui, réfléchis, carrément. Je peux même t'aider à réfléchir si tu veux. Par exemple, là, on pourrait rentrer à la maison, se mettre sous la couette au chaud et puis réfléchir tous les deux, tu vois.
1: Oui.

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0: Bonjour à tous.
1: Les enfants, dites-leur. Qui vous a sauvés ?
2: C'est Milfonda qui nous a sauvés.
3: Merci beaucoup, madame, pour votre aide.
4: Non, non, je vous en prie. C'est devenu possible grâce à mon mari.
1: Maman, Mita a parfaitement rempli son rôle de belle-fille. Et en plus, elle a aussi aidé notre communauté. Elle a bien rempli ses deux responsabilités. Réfléchis-y et dis-moi. Tu crois encore, malgré tout, que Mita ne pourra pas assumer ses responsabilités envers la famille si elle devient policière? Aujourd'hui, Mita n'avait ni uniforme de police ni aucun pouvoir officiel. Et pourtant, elle a nettoyé la société. Réfléchis bien, maman, si elle devient policière, si elle porte l'uniforme et qu'elle a le pouvoir entre les mains, elle pourra vraiment faire beaucoup pour notre société. Elle pourra faire de grandes choses pour les gens. Donne-lui ta permission.
5: Oui, mamie, j'en suis sûre. Tante Mita deviendra une excellente policière un jour.
1: Je vous demande à tous de donner votre permission pour que Mita puisse rejoindre l'académie de police, remplir son formulaire et le déposer aujourd'hui même. Je veux que tout ça se réalise avec votre bénédiction. S'il vous plaît. Mita, touche leurs pieds.
0: Hé, hey, ça suffit. C'est bon, ma chère. Que le Tout-Puissant veille toujours sur toi.
6: Dis-moi une chose, ma fille. Et si tu rejoins la force policière, eh bien, est-ce que tu pourras vraiment accomplir tes devoirs envers ta famille et ton travail? Seras-tu en mesure de faire ça? Est-ce que tu peux nous promettre que si un jour tu dois choisir entre ton travail et ta famille, ce sera toujours ta famille que tu choisiras? En seras-tu capable? Dis-moi.
1: Maman, oui. Oui, bien sûr. Ah ben, Mita, va prendre les bénédictions de tout le monde. Vas-y.
7: Peut-être que Babita t'a autorisé à suivre l'entraînement de police. Mais devenir policière, ça je ne peux pas l'accepter. Je vais te créer tellement d'ennuis, te mettre dans des situations compliquées, que tu ne trouveras plus aucune solution que de revenir chez toi, les mains vides et le cœur lourd. Tu dois faire un pas en arrière pour que l'unité et l'amour de la famille restent intacts.
6: Est-ce que tu as vraiment fait le vœu de ne jamais prononcer un seul mot contre Mita?
0: Parfois, certaines choses arrivent soudainement devant toi sans prévenir et tu te retrouves désemparé. Sans savoir comment réagir, elle nous a annoncé cela d'un coup. Qu'elle voulait entrer dans la police. Tu vois, c'est pour ça que...
6: Mais Raj, enfin...
0: Babita, écoute, tu ne comprends pas le fond du problème. Son souhait n'est pas complètement insensé ni irréfléchi. Si...
7: Raj, Babita, demain c'est la fête des couleurs. Je me disais que nous, les Alawat, devraient vraiment marquer le coup. On va faire une fête de folie. Cette fois, on a plein de raisons de célébrer. Tej est avec nous maintenant. C'est la première fête de couleurs de Mita et sa femme. Faisons une grande fête ensemble.
0: Bien sûr, pourquoi pas. Cette fois, on va célébrer la fête des couleurs, en grand et joie. Commencez les préparatifs, je suis avec vous.
7: Je vais commencer les préparatifs tout de suite.
4: Moi aussi.
0: Attendez, je voulais demander quelque chose. En fait, Babita et moi, on ne voit pas les choses de la même façon. Il y a un petit malentendu entre nous. Vous savez, notre belle-fille Mita, elle souhaite rejoindre la police. C'est bien ça. Et... dites-moi, qu'est-ce que vous en pensez?
4: Je ne sais pas quoi écrire.
1: Officier Mita, tu n'as même pas réussi à remplir un simple formulaire depuis ce matin. Dis-moi, qu'est-ce qui te bloque?
4: C'est là.
1: Montre-moi. Comment comptes-tu vraiment te consacrer pleinement à ce travail de policier? Allez, parle-nous de tes qualités, de tes faiblesses et de tes forces.
4: Alors maintenant, dis-moi quelles sont mes qualités? Celles qui montrent que j'ai tout pour devenir une excellente agente de police.
1: Soldat, demi-tour. Soldat, demi-tour. Encore un peu. Encore un tout petit peu.
4: Je vais tomber. Allez, dis-moi.
1: Tout ce que je sais, c'est que tu as... Oui. Oui, tu es... Tu es honnête. Tu es... Et courageuse.
8: Tu n'es pas... très diplomate, c'est vrai.
1: Mais tu sais résoudre les problèmes. Tu es sociable, tu aides les autres. Et tu es adorable aussi.
4: Je devrais écrire ça. Tu crois qu'ils auraient posé une question aussi simple? La réponse ne peut pas être aussi facile. Il y a forcément quelque chose de plus compliqué. Oh, il faut que je trouve une idée. Mes qualités, mes faiblesses... Franchement, j'en sais rien, moi. Je ne me suis jamais vraiment posé la question. Faut que je me creuse la tête. Quelles sont mes qualités, mes vraies forces?
1: Quelles sont tes qualités et tes points forts?
4: Concentre-toi, faut que je me concentre.
1: Concentre-toi, Meet.
7: Aou!
4: Quoi? Aou! Qu'y a-t-il? Qu'est-ce que t'as fait?
1: Meet, la graffeuse.
4: Tu peux pas faire attention, non? C'est quoi ça encore? Lève-toi, ne bouge pas. Reste assis.
7: Meet,
4: assieds-toi. Tais-toi.
1: C'est juste une petite épingle, Meet, ça n'a rien fait.
4: Et toi? Arrête de dire n'importe quoi. J'ai vraiment très peur à chaque fois que tu te blesses.
7: Écoute, Raj. Meet est une fille très réfléchie. Elle prend toujours ses décisions avec soin. Elle réfléchit toujours, longuement avant d'agir. J'ai l'impression qu'elle se trompe. Réfléchis bien, Raj. Son père ne reviendra plus. Une fois qu'elle sera devenue policière. Et tu sais, très bien que c'est un métier risqué et dangereux à chaque instant. Il y a beaucoup de risques, pas vrai, Ragini?
6: Ram a parfaitement raison. Écoute, il ne s'agit pas seulement de remplir ses devoirs envers la famille, tu sais. Meet doit bien comprendre que vouloir aider les autres, c'est très bien, mais qu'elle doit aussi penser à sa propre sécurité.
4: Je suis désolée, Babita, mais je ne suis pas d'accord avec vous deux. Meet a pris la bonne décision, comme elle le fait toujours. Si tu parles de risque, il faut bien savoir que il est partout. On peut glisser dans la salle de bain et en mourir, on peut aussi se faire renverser en traversant la rue. Et Ram, tout peut arriver pendant la fête des couleurs. Babita, on ne cesse pas de vivre par peur de mourir.
7: Oui, Ragini. Pendant la fête des couleurs, tout peut arriver à n'importe qui. Et pendant cette fête des couleurs, quelque chose va se passer. C'est la seule façon de sauver cette famille. De la désintégration.
1: C'est ça ta vraie qualité, Meet. Tu penses aux autres avant même de penser à toi. C'est la qualité la plus essentielle pour devenir policière.
4: Ne parle pas trop, fais attention. Et si tu t'étais blessée, ce serait vraiment terrible. D'accord.

0: parle pas trop et si tu t'étais vraiment fait mal, ça aurait été grave. Mais demain, c'est la fête des couleurs. Alors tu sais, pour un couple, cette fête doit être spéciale.
1: Je dois remplir le formulaire.
2: Que tu le réalises ou pas, j'ai bien compris une chose, ta plus grande force et en même temps ta faiblesse. C'est Meet. Alors rejoindre la police, n'en parlons même pas. T'es même pas capable de remplir un simple formulaire.
1: Qu'est-ce qui m'arrive? Depuis hier, je n'arrive pas à remplir le formulaire de candidature.
3: Soldat Meet, debout! Garde à vous! Écoute-moi bien, pour entrer dans la police, tu dois être en bonne santé mentalement et physiquement prête à tout, c'est la base pour ce métier. Pour ça, il va falloir que tu changes tes habitudes alimentaires, que tu revoies complètement ton régime. Alors à partir d'aujourd'hui, ma petite copine chérie va manger des plats qui vont la rendre forte et en bonne santé. Et voilà à quoi ressemblera ton repas. Soldat Meet, tu n'as plus le droit de manger des fritures, du pain ou des aliments riches en glucides. À la place, tu vas manger des fruits secs, des lentilles, des légumes et du petit lait. Cette nourriture va te donner de la force. Soldat Meet, tu n'as pas à t'inquiéter de quoi que ce soit, car ton mari a tout organisé. Je vais m'occuper de tes repas, des horaires et des quantités à respecter. Ton programme alimentaire est prêt. Au petit déjeuner, tu prendras du lait, un bol de germes, de chapati et plein de légumes. Pour le déjeuner, galette de blé et gâteau sucré. Et tu peux aussi prendre un peu de riz. Pour le goûter, tu auras cette salade de fruits. Mais tu ne boiras pas de thé avec ça. Pas de thé du tout. Je sais, le thé, c'est irrésistible. À partir de maintenant, ce sera du thé vert. Et pour le dîner, tu auras une bonne salade de légumes, accompagnée d'une soupe légère. Le soir, avant d'aller te coucher, tu prendras du lait avec des amandes. Compris?
1: Pourquoi t'es si pressé? Respire un peu.
0: Pourquoi? Ce plan ne te plaît pas?
1: Mais hein? Oui. Tu peux encore ajouter quelques aliments à ce plan alimentaire au cas où tu aurais oublié quelque chose. En ce moment, je ne te vois pas comme un petit ami, mais plutôt comme un coach très strict.
0: Je suis désolé. Je crois vraiment que j'ai pris ça trop au sérieux. Mes intentions étaient sincèrement bonnes. Je crois que j'allais beaucoup trop vite.
4: Chef Meet! Chef Meet!
1: Alors, qu'est-ce que vous êtes en train de mijoter tous les trois? Vous cachez quoi là-dedans, hein? Vous fêtez déjà la fête des couleurs? Et mais...
4: C'est moi qui lui mettrai la couleur en premier, c'est ma tante!
5: Non, on lui met la couleur en premier, c'est notre amie! Allez!
1: Arrêtez! Mais qu'est-ce qui vous prend tous les trois?
0: Attendez une seconde! Allez, venez ici vite! Venez, venez, venez, venez! C'est moi qui lui mets la couleur en premier!
4: Pourquoi?
1: Oui, oui, dis-nous, pourquoi ce serait toi?
5: Oui, pourquoi toi en premier?
0: Parce que ta tante est ma femme et que ton ami est ma copine à moi, d'accord? C'est pour ça que c'est moi qui lui mettra la couleur en premier. Alors c'est moi qui commence d'abord.
1: Monsieur, va vite.
0: Meet! Là, ça commence à devenir sérieux. Je vais lui mettre la couleur sur le visage.
5: À partir de maintenant,
4: oui, on va lui mettre la couleur.
5: Allons-y, les gars.
4: Oui,
5: ouais.
4: Oui, ouais. Je vois. Vous êtes en train de nous défier, c'est ça?
0: Tout à fait.
4: Vas-y, on t'attend. Très bien, on va voir qui lui mettra de la couleur en premier sur le visage.
0: Et vous, les petits bouts de chou, vous croyez pouvoir gagner? On verra bien.
4: On verra bien.
3: On verra bien.
4: Équipe à gauche, marche en avant.
1: Monsieur, va vite. Et attention, la compétition est rude. Tu vas avoir honte si tu perds contre ces gamins.
0: Oh, s'il te plaît. T'inquiète pas, ce sont mes neveux, ces petits-là.
3: Et moi, je suis leur oncle. Et Soldamite, ne t'en fais surtout pas. Je serai le premier à le faire. C'est moi qui te le garantis.
6: Hey, Sou! Qu'est-ce qu'il y a? Pourquoi cette tête?
7: Cette année, on avait prévu de faire la fête des couleurs avec notre enfant. Mais...
6: Mais quoi, Sunaina, dis-moi? Dougou est avec nous. Il ne va nulle part. Il restera toujours ton enfant pour toute la vie. Et tu sais quoi? Nos souhaits et la volonté du Tout-Puissant ne vont presque jamais dans le même sens, tu vois. Toi, tu souhaites avoir un enfant. Mais lui, qu'est-ce qu'il veut? Il veut te combler avec une double bénédiction.
7: Une double bénédiction?
6: Oui. Ram et Lacan.
7: Ram et Lacan?
6: Oui. Et si on adoptait Ram et Lacan, ils sont seuls au monde, ils finiront par trouver un foyer.
7: Tedge, on est mieux en tant que... enseignant pour Ram et Lacan. Mes parents, hors de question.
6: Ce ne sont pas que nos élèves, ils sont tellement adorables et ils n'ont pas de famille. Avec plus d'enfants, à la maison, ce sera encore plus joyeux ici.
7: Tedge, ces enfants-là sont différents. Ils ne s'intègrent pas à notre famille et nous, on n'arrive pas à les gérer.
6: Hey, je m'en occupe. Si c'est une question d'intégration, je vais les faire entrer dans la famille. Ils vont bien s'intégrer avec nous, non seulement en deux jours. Allez, Sunaina, s'il te plaît.
7: Tedge, on ne doit pas décider de ça. En se laissant emporter par les émotions, d'accord?
6: Mais non, je ne dis pas ça simplement par émotion, tu sais. Sunaina, réfléchis bien.
7: Tedge, qu'est-ce qui va pas chez toi? Tu peux te calmer un peu? Adopter Ram et Lacan? Je dois préparer la fête des couleurs, on se voit plus tard.
6: Attends, Sunaina, écoute. Sunaina, hé hey.
8: Meet? Meet? Meet, ma chérie.
1: Oui?
8: On part pour la veillée du feu sacré. Où est ton plateau de vénération?
9: Maman? Il se peut que Meet n'ait pas eu le temps de décorer le plateau de vénération. Tu vois, elle n'a pas encore rejoint la police et pourtant, elle commence déjà à faillir à ses responsabilités familiales. Qui sait ce qui arrivera une fois qu'elle sera devenue policière?
3: Maman, Massoum, c'est la première fête des couleurs de Meet depuis son mariage et son plateau de vénération est arrivé de chez ses parents. Le voilà.
10: C'est la tradition de notre famille d'envoyer le plateau de vénération à notre fille pour ses fêtes. Veuillez nous excuser pour notre retard. Nous voilà.
8: Très bien. Et s'il vous plaît, rejoignez-nous dehors avec Meet. On se retrouve à la prière.
10: D'accord.
8: Allons-y, Massoum.
10: Comment tu vas, ma fille?
1: Bien, maman.
3: Ça fait longtemps qu'on ne s'est pas pris dans les bras, hein?
1: Maman, je suis vraiment très heureuse de vous voir toutes les deux ici aujourd'hui.
11: Tu as fini? Maintenant, écoute-moi. C'est ta première fête des couleurs chez tes beaux-parents. Alors on a dû envoyer le plateau de notre côté. C'est pour ça qu'on est là.
1: Je voulais juste vous dire quelque chose.
10: Je sais déjà, ma fille. Meet nous a parlé de ton choix. C'est une bonne décision. Nous sommes très fiers de toi, ma chérie. Et je suis convaincue que tu deviendras une policière dévouée et sincère, tout comme ton père.
11: Mon enfant... J'ai toute foi en toi. Tu feras notre fierté ainsi que celle de notre pays, tout comme mon fils Ashok l'a toujours fait. Tu as toutes mes bénédictions. Continue comme ça.
3: C'est notre première fête des couleurs Meet. Et je veux être le premier à lui mettre de la couleur sur le visage. Et puis, j'aimerais bien voir qui d'autre aura le courage de le faire avant moi.
1: Monsieur, va vite! Qu'est-ce que tu manigances?
3: Rien. Vraiment, ce n'est rien, Meet. Tu vois, j'essaie de faire disparaître les preuves qu'il y a sur les lieux du crime.
1: Hein?
3: Rien! Tu as rempli le formulaire?
1: Non. Mon cœur devrait me dire que j'en suis capable. Il devrait me pousser à avancer, à ne pas abandonner. Mais ça ne marche pas, je ne sais vraiment pas pourquoi. Qu'est-ce que t'as dans les mains?
3: Il n'y a rien.
1: Tu me caches quelque chose?
3: Non, non, pas du tout.
1: Dis-moi ce que tu me caches.
3: Non, non, non, ce n'est rien. C'est rien, mais d'accord, d'accord. C'est une surprise, je te le montrerai demain.
1: C'est quoi la surprise?
3: C'est rien.
1: Montre-moi tes mains.
3: Non.
1: Allez, montre-moi tes mains. Alors, tu ne veux pas me montrer tes mains? Peu importe ce que je fais, tu ne les montreras pas, n'est-ce pas?
3: Peu importe ce que tu fais, je ne te montrerai pas mes mains.
1: Tu es sûr?
3: Je suis sûr.
1: Et si je m'approche vraiment tout près de toi, tu ne les montreras toujours pas?
3: Et même si tu t'approches aussi près de moi, je ne te les montrerai toujours pas.
1: Et si je m'approche encore plus?
3: Et même si tu t'approches, je ne le ferai pas.
1: Dis-moi, monsieur Vavit, qu'est-ce que c'est? Montre-moi. Allez, montre.
3: Non.
1: Allez, montre-moi.
3: Non.
1: Montre-le. Je t'ai dit de montrer
3: non,
1: tes mains.
3: Non.
1: Monsieur
3: non,
1: Vavit,
3: non,
1: montre-moi.
3: Maman. Tu veux voir mes mains, hein? Hein? Tu essayes de t'approcher de moi, pas vrai? Tu essayes vraiment de te rapprocher de moi, pas vrai?
1: Mais... Qu'est-ce qu'il y a? Tu ne m'as pas attrapé?
3: Mythe! Je serai le premier à te colorer demain! J'ai hâte d'être à demain.
12: Non, Awasing, tu n'as pas besoin de t'en charger. Je m'en occupe moi-même, ne t'inquiète pas.
13: Pardon?
12: Demain, c'est la fête des couleurs. Elle l'annulera, tu verras.
13: Mais...
12: Souviens-toi d'une chose, elle fait partie de ma famille maintenant. Je sais très bien comment profiter de cette situation. Elle est têtue. Tant qu'elle gardera ses déterminations en elle, elle ne lâchera rien, quoi qu'il arrive. Cette fois, je vais prendre une décision tellement forte qu'elle fera marche arrière d'elle-même. Elle va y passer. Elle va l'annoncer publiquement qu'elle ne veut plus entrer dans la police. Tu n'as rien à faire. C'est une affaire de famille. Je vais gérer ça moi-même. Laisse-moi m'en occuper.
13: D'accord.

0: beau-frère a perdu, on a gagné.
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4: Je t'avais prévenu, non? 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
6: Je ne veux pas te parler vite. Je pensais être le premier à te mettre de la couleur. Tu ne pouvais pas attendre que je me réveille? Tu es si impatiente, hein? Tu as laissé les enfants te colorer. Tu ne te soucies pas de mes sentiments, n'est-ce pas?
7: Écoute,

Monsieur. Oh, je vois, c'était donc ça la surprise. Alors c'est ça que tu me cachais. Tu es vraiment bête, monsieur Va Vite.

0: Joyeuse fête, monsieur Vavit.
1: Alors c'est moi le premier à te mettre de la couleur ? Je n'y crois pas. Je ne l'ai pas vu de mes propres yeux. Alors pourquoi je devrais te croire ? Je veux que tu prennes la couleur de mon visage et que tu la poses doucement sur le tien.
0: Tu es vraiment coquin, toi, hein ?
1: Ah bon ? Laisse-moi mettre. Mais

0: suis désolée. Enfin, c'est la fête. Joyeuse fête des couleurs.
1: Ted, je suis désolé, je t'ai frappé par erreur, je suis pressé.
2: Garde tes excuses, reste ici. Tu ne bouges pas d'ici, c'est clair. Tu vas où comme ça? Où est-ce que tu vas? Tu ne bouges pas d'ici. Laisse tomber ça, parle plutôt avec moi. C'est la fête des couleurs. Viens, allons boire un verre de lait épicé.
1: Allez, je t'attraperai dans un instant.
2: On y va tout de suite. Allez, viens maintenant. Allez, bouge-toi. Viens, on y va, Amit.

Meet Oda. Pour Meet Oda. Monsieur Vavitch, je te le dis, il a toujours plein de surprises pour moi, c'est... un vrai gamin, toujours débordant d'excitation.

0: Un sari blanc? Pourquoi il m'offrirait ça? Tout le monde fait la fête autour de nous. C'est un moment de célébration. Au milieu de tout ça se cache le secret de ta... Le secret de ta stratégie? Tu ne le trouveras pas dans les couleurs ni dans les douceurs. Ne te laisse pas distraire par tout ça. C'est à toi de décider. Cesse donc de penser à rejoindre la police. Sinon, il y aura du sang versé pendant cette fête des couleurs. Il y aura une grande explosion. Et ton mari, il risque de perdre la vie. Mais qui a laissé ce message? Monsieur, va vite. Je suis sûre que c'est l'œuvre de Awasing. Est-ce que Awasing veut vraiment faire du mal à Monsieur Vavit? Je sens qu'il y a un danger qui plane. Je dois savoir ce que c'est. Pour assurer la sécurité de Monsieur Vavit, je vais devoir le déplacer dans un endroit sûr. Monsieur, va vite, lève-toi. Allez, on doit y aller tout de suite. Monsieur, va vite, s'il te plaît, écoute-moi.
1: Dis-moi. Mais
0: il faut qu'on parte tout de suite. Viens.
1: Ma copine est d'humeur coquine aujourd'hui.
0: Arrête. Qu'est-ce que tu fais?
1: Je fais pareil que toi. Coquine, coquine.
0: Écoute-moi bien, arrête de plaisanter. On doit quitter cet endroit, c'est très dangereux ici.
1: Oh, c'est très dangereux, Mite. On va aller dans un coin tranquille. Là-bas, ces gens-là ne viendront pas nous déranger. Je te le promets, personne ne se mettra entre nous. Il n'y aura aucun danger. Allez, viens.
2: Excusez-moi. Écoutez tout le monde. Mesdames et messieurs, mes amis, écoutez-moi bien. Quand mes yeux ont croisé les siens pour la première fois... Elle a rougi et détourné le regard. Je me suis senti comme un amoureux insouciant. Et elle, c'était une femme ravissante et séduisante. Chaque jour, j'allais voir Babita en cachette, sous le nez de son père. Juste pour lui offrir une belle rose. Puis, le jour de la fête des couleurs, elle est devenue mienne. Elle portait une magnifique tunique indienne imprimée de fleurs jaunes et blanches. J'ai pensé que c'était le bon moment. J'ai pris sa main. Je l'ai doucement tournée vers moi pour lui dire « Je t'aime
1: ». Incroyable, papa, c'est vraiment bien.
3: Devant tout le monde, tu...
2: Et devinez quoi? Ce même jour-là, j'avais beaucoup bu de cette boisson épicée au lait comme aujourd'hui. Et tout d'un coup, je me suis pris une sacrée gifle qui m'a complètement surpris. Puis j'ai réalisé que la main que je tenais et tirais, c'était pas celle de Babita, mais celle de sa mère. Je n'avais aucune idée que, pour la fête des couleurs, toute sa famille portait le même genre de tunique indienne.
1: Papa, ça veut dire que les enfants de la famille Alaouat ont hérité des valeurs de maman et du romantisme de papa. Tej,
4: oui.
1: Papa nous a raconté une histoire romantique. Alors pourquoi les joutes de Sunaina ne sont-elles pas colorées?
4: Parce que ces joutes sont très claires. En fait, Sunaina est allergique aux couleurs. Sou, à vrai?
1: Pas de soucis, Sunaina. Ton beau-frère va te trouver des couleurs bio. Et je t'en mettrai sur à la joue.
5: Non, Mite, c'est pas grave.
1: D'accord.
0: Dans cette lettre, c'est écrit que le danger venait de quelque chose lié à la fête.

Mais toute ma famille est liée à ce qui se passe pendant la fête. Est-ce que le danger plane sur toute ma famille et pas seulement sur Monsieur Va-Vite ? Non, non, non, ce n'est pas possible. C'était écrit que mon mari était en danger. Je dois absolument le sauver. Mais où ce danger se cache-t-il ? Et comment le trouver ? Dans quoi pourrait-il être caché ? Je suis sûre que c'est Awasing qui a envoyé quelqu'un ici.

0: Laisse-moi tout vérifier d'abord. Ensuite, tu pourras manger. Attends une minute.
1: Mais tu veux en profiter toute seule? Très bien, moi je m'en vais.
0: Monsieur, va vite. Attends, attends. Monsieur, va vite. Calme-toi.

0: Oui, tu vois, les membres de la famille ne nous trouveront pas ici. On est en sécurité.
1: Au fait, je remarque que tu es devenue coquine ces derniers temps.
2: Oui, tu n'es pas mon copain. Alors je resterai avec toi toute la journée. Je ne te quitterai pas d'une semelle.
1: D'accord.
2: Attends.

0: C'est fait, je me suis mariée. Maintenant, je te suivrai partout où tu iras.
1: D'accord.
2: Mythe,

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11: Cette année encore, le comité Miss Réunion a parcouru les quatre coins de l'île à la recherche des 12 candidates à l'élection de Miss Réunion. Je me suis rendu en observateur discret à l'ultime casting qui s'est déroulé dans un prestigieux hôtel de la capitale pour assister aux dernières délibérations. Dernier défilé, derniers entretiens, dernière chance face au jury de sélection. Elles sont 12 candidates à avoir été retenues. 12 jeunes filles réunionnaises qui auront le privilège d'accéder à la grande finale le 22 août prochain en direct sur Antenne Réunion. Et cette semaine, je vous propose d'être les premiers à les découvrir chaque soir. Bienvenue dans les coulisses de Miss Réunion. Bienvenue pour la révélation des 12 candidates.
12: C'est ici que se sont déroulées les dernières sélections pour la grande finale de l'élection de Miss Réunion qui aura lieu le 22 août prochain en direct sur Antenne Réunion. À l'issue d'un ultime casting, 12 candidates ont été sélectionnées et je vous propose aujourd'hui de découvrir 3 d'entre elles. Découvrons ensemble les candidates à l'élection de Miss Réunion qui portent les numéros 7 à 9.
11: La candidate qui porte le numéro 7 est Laetitia Roguet. Elle a 20 ans et habite Sainte-Anne. Elle poursuit actuellement des études de préparatrice en pharmacie. Laetitia aime prendre soin de ses amis et être entourée de sa famille avec qui elle passe beaucoup de temps. Elle voit l'aventure Miss Réunion comme un accomplissement personnel dont elle rêve depuis des années.
13: Étant le fruit d'un passage et d'un métissage culturel, c'est vrai que cette année, je me suis dit pourquoi pas tenter l'expérience de Miss Réunion. En tout cas, en me proposant du coup, en étant présélectionnée, on m'a donné l'opportunité de vivre cette expérience. Donc je vais me donner à fond pour atteindre cette objectif.
11: Pour la grande finale de Miss Réunion, Laetitia porte le numéro 7. La candidate qui porte le numéro 8 est Stéphanie Le Breton. Elle a 21 ans et habite Saint-Joseph. Elle vient de terminer sa troisième année de licence sociale à l'Université de La Réunion. Stéphanie pratique le sport dans une salle de fitness et de musculation et aime prendre soin d'elle. Tout juste élue Miss Saint-Joseph dans sa ville, Tout son entourage l'a naturellement encouragée à poursuivre vers Miss Réunion.
13: Venir à Miss Réunion, c'était pas un rêve de petite fille comme beaucoup le disent, parce que je pense qu'il faut une certaine maturité pour penser à venir à Miss Réunion. Alors ça fait pas vraiment longtemps, mais c'est avec Miss Saint-Joseph que j'ai vraiment réfléchi à ce projet-là. Et ben, voilà, j'en suis ici.
11: Pour la grande finale de Miss Réunion, Stéphanie porte le numéro 8. La candidate qui porte le numéro 9 est Manon Grondin. Elle a 20 ans et habite le Tampon. Elle est actuellement en deuxième année de licence de droit à l'Université de la Réunion au Tampon. Parmi les passions de Manon, la mode, la musique et le sport qu'elle pratique en salle de musculation. Au-delà d'être un rêve de petite fille, Miss Réunion est pour Manon un moyen pour elle de se découvrir.
13: Parce que c'est un rêve de petite fille depuis que je suis sortie de la Miss Réunion et je pense que ça pourrait beaucoup m'aider pour moi-même. C'est un défi personnel, on va dire.
11: Pour la grande finale de Miss Réunion, Manon porte le numéro 9.
12: Vous connaissez maintenant trois nouvelles candidates à l'élection de Miss Réunion. Je vous rappelle que chacune d'elles, bien sûr, concourra pour remporter la couronne qui l'amènera à l'élection de Miss France. Ce sera lors de la grande finale le 22 août prochain en direct sur Antenne Réunion. Vous pouvez déjà les découvrir sur Antenne Réunion+. À demain pour trois nouvelles candidates.

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5: Comment il est la Réunion? C'est au volant de ce tout nouveau 4x4 que nous sommes partis à la rencontre de 20 passionnés dont le métier ou le quotidien est au contact direct avec la route. Ils nous parleront des dangers qu'ils y rencontrent et comment ils y font face. Dans chaque épisode, nous retrouverons également notre expert Malikounia. Installez-vous confortablement, attachez votre ceinture. Bienvenue dans Tous sur la route sur Antenne Réunion. Comment il est la Réunion? Aujourd'hui, comme vous le voyez, je suis sur une moto ancienne et nous sommes chez Moto Légende à l'étang Salé pour parler des motos de légende et leur rapport avec la route en 2026. C'est bien sûr dans Tous sur la route et c'est maintenant sur Antenne Réunion. Venez avec moi. Bonjour Xavier.
6: Salut Greg, ça va?
5: Tu vas bien?
6: Et toi?
5: Ben ça va très bien, merci de nous accueillir ici dans ton garage avec des motos de légende. Tu fais ça depuis quand et pourquoi?
6: Ça date de 2019 et pourquoi? Par une passion. J'ai commencé moi-même avant d'être pro à faire mes petites prépas, mes cafés racers. Et puis de fil en aiguille, j'ai fini à ouvrir un garage.
5: Nous sommes du côté de l'étang Salé et ici vous occupez principalement de quoi du coup?
6: Entretien, réparation, rénovation, transformation, principalement de l'ancienne, aussi quelques récentes, forcément.
5: Je crois, Xavier, que tu nous as réservé en plus une petite surprise aujourd'hui.
6: Effectivement, Greg, je t'ai préparé une petite brochette de trois bécanes de légende des années 70 à 90. On n'a qu'à aller les voir.
5: Eh ben, c'est parti.
6: Allez,
5: allons
6: c'est parti.
5: Découvrir ça ensemble. Xavier, alors là, c'est une première machine qui est là. J'adore, franchement, couleur de fou. Kawasaki Z650, c'est une quelle année, s'il te plaît?
6: 1978.
5: Ah ouais, c'est pas tout jeune, hein?
6: Non, celle-là, elle était refaite à neuf. J'avais refait entièrement le moteur, la peinture moteur pour le client.
5: Et j'ai remarqué que sur les motos, il y en a qui ont des plaques noires encore. Ça veut dire quoi, ça?
6: C'est plaque collection. Ça, si tu veux avoir le droit d'avoir cette plaque, tu dois avoir la carte grise collection, obligatoirement.
5: À partir de quand une moto est considérée comme moto de collection?
6: 30 ans.
5: 30 ans?
6: Ouais.
5: Alors, est-ce que ce type de moto est soumis ou sont soumises au contrôle technique?
6: Oui. Alors, il y a moins de normes, il y a moins de tests. On ne va pas tester la pollution, par exemple.
5: Ouais.
6: Mais oui, elle doit répondre aux mêmes normes de sécurité technique que n'importe quelle autre moto, quoi.
5: Est-ce qu'on peut l'entendre rugir un peu? Voir ce que ça donne?
6: Tu la débrailles?
5: Allez. Ah ouais.
6: On va y donner à
5: voir. Bah, j'ai envie de me faire un petit kiff, Xavier. J'ai envie de me faire un petit kiff. Ah ouais, ça réagit bien au quart de tour. Hein. Je crois qu'il y a encore deux autres belles machines là que tu veux nous présenter.
6: Ouais.
5: Et j'en vois une qui est juste ici, la VFR 400R. Alors ça, et là, c'est plaque noire là du coup. Hein.
6: Là, c'est plaque noire.
5: Donc, elle a plus de 30 ans cette moto.
6: Celle-ci, elle est de 90, si je dis pas de bêtises, de mémoire.
5: D'accord. On voit là, ça a l'air d'être un peu un bout de bois.
6: C'est pas fait pour le confort.
5: C'est
6: le confort, c'est celle-là.
5: Le confort, c'est là-bas. Ça, c'était un peu plus pour les performances à l'époque.
6: Ouais, ouais, ouais. Ça, c'est assez évolué pour son époque, assez complexe aussi déjà, même pour un petit 400. Mm-hmm. Et c'est une rareté parce que ça, t'en as très, très peu.
5: Il y en a très, très peu,
6: ouais.
5: Comme ça.
6: Modèle français avec les grands feux.
5: D'accord. Et puis, tu as une troisième bête, là, là-bas. Et celle-là.
6: Même décennie, changement de continent.
5: D'accord, donc c'est du 1990 aussi, ça.
6: 94, celle-ci.
5: 94,
6: 750 SS Ducati.
5: Combien de chevaux ça fait, là?
6: C'est pas énorme, ça doit faire 75 chevaux, ça.
5: Ah ouais, c'est pas énorme?
6: Non.
5: Je m'attendais à plus.
6: Mais c'est très coupleux.
5: Ouais, ouais.
6: Et ça, c'est un régal à conduire.
5: Est-ce qu'on peut l'entendre aussi?
6: Bien sûr.
5: Allez, c'est parti. Oh. Ancienne comme ça, il n'y a pas à dire, il y a un truc.
6: C'est plus bruyant que celle-là.
5: C'est un peu plus bruyant que là-bas, effectivement. En tout cas, c'est un plaisir de découvrir avec vous ces trois motos de légende. Merci Xavier de nous les présenter aujourd'hui. C'est une chance d'être là. Et avant de continuer et de dire au revoir à Xavier, je vous propose de retrouver, comme à chaque fois, notre expert du jour dans Tous sur la route.
7: Si on devait définir le caractère du conducteur, c'est surtout l'ego qui l'emporte au quotidien. La courtoisie est quelque chose qui devient de plus en plus rare au volant. Respecter les autres sur la route. La route appartient à tout le monde, on doit la partager avec intelligence.
5: Merci beaucoup à Malik Kounia pour ces excellents conseils. Quant à nous, on va se dire merci. Xavier,
6: merci d'être venu.
5: Merci à toi. Peut-être un petit conseil à donner à nos téléspectateurs?
6: Gardez vos vieilles motos, sortez-les des granges et faites-les rouler.
5: Ça peut valoir de l'or.
6: Ça peut valoir de l'or.
5: Je pars avec la vieille mémé.
6: Allez, bonne route.
5: Ouais, merci beaucoup. Salut. Les amis, on se retrouve très vite. Le temps d'attacher le petit casque et de démarrer cette vieille mamie qui est là. Voilà, hop. À très vite dans Tous sur la route sur Antenne Réunion. Allez, bye bye les amis, salut.

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0: 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Bonjour à toutes, merci de nous rejoindre. Voici les titres de votre journal. À la une, la lutte contre le mal-logement, lancement d'une police du logement social ce matin, la possession des agents, traque des habitats à Saint-Lubre sur toute la commune, dans le viseur, les bailleurs sociaux, réactions et explications dès le début de ce journal. Affaire de maltraitance sur mineurs, dernier jour de procès à la cour d'appel criminelle. Le verdict attendu aujourd'hui. Ce matin, demande de retrait total de l'autorité parentale requise pour le couple accusé. 4 ans de prison avec mandat de dépôt requis à l'encontre de la mère. 14 ans de réclusion criminelle pour le père. Plaidoirie des avocats de la défense en fin de matinée. Le point dans un instant avec Joanne Mazard en direct de la cour. Rupture conventionnelle, l'Assemblée nationale adopte le projet de loi visant à réduire la durée d'indemnisation. Chez nous, à La Réunion, les indemnités chômage seront encore plus réduites que dans l'Hexagone. Qui est concerné? Réponse à suivre. Et puis en football, cette belle affiche ce soir avant le match, le début du Mondial 2026 France-Côte d'Ivoire en match amical, en direct sur Antenne Réunion dès 22h45. Vos pronostics à la fin de cette édition. La ville de La Possession en croisade contre l'insalubrité et l'indécence des logements indignes. Lancement d'une police du logement social ce matin sur toute la commune. Des agents qui procèdent au relevé d'infractions et qui pourront remettre des amendes aux bailleurs sociaux. Un dispositif renforcé présenté comme une première à La Réunion. Réaction des habitants et explication avec Neymarou.
1: L'air est irrespirable, une odeur de moisissure omniprésente. Marie continue de payer un loyer pour ce logement social, mais elle n'y habite plus depuis longtemps.
2: Pour mes fils, non, c'est pas des conditions propres pour habiter dans ce logement-là. Mais il est dans cette situation-là depuis 2024. Il y a eu infiltration et moisissure. Depuis, il m'a fait appel à la CDR et toujours rien.
1: Dans cette autre résidence sociale, cette fois-ci une odeur de fientes de pigeons. Excédée de vivre dans ces conditions, Amandine a tenté de contacter le bailleur en vain.
3: Avec les nids de pigeons, les pigeonneaux qui sont morts, vous pouvez constater juste derrière vous, qui sont morts et qu'on a visibilité. Les fientes de pigeons qui arrivent jusque dans ma maison. Dans la salle de bain, ils ont mis un déroulant. Mon enfant a été blessé à de nombreuses reprises. Chez moi, c'est vraiment n'importe quoi. Dans la chambre de ma fille, j'ai une fuite d'eau. J'ai fait une mise en demeure à la CEMADER actuellement, là, qui est en cours. Je leur ai dit que je prendrais les mesures nécessaires auprès des personnes compétentes, la DIL.
1: La police possessionnaise a désormais pour mission de rapporter ces éléments d'insalubrité ou d'indécence. Chaque infraction relevée sera suivie d'une amende de 450 euros si des travaux ne sont pas réalisés.
4: Nous allons intervenir dans la première phase, la phase de constatation. Donc les gens vont solliciter, comme a dit Monsieur le maire, un numéro de téléphone unique. Et à partir de là, le service qui recevra les doléances nous contacteront pour que nous, on puisse aller soit dans les locaux communs des bailleurs sociaux ou directement chez les particuliers à leur demande pour faire les constatations.
1: Opération menée par la mairie, l'idée, toucher directement au portefeuille des bailleurs pour les pousser à agir.
5: Là, vous savez, quand vous allez avoir une contravention, deux contraventions, trois contraventions, quand vous allez voir la CAF qui va être saisie beaucoup plus rapidement, quand vous allez avoir des arrêtés de péril ordinaires qui vont tomber sur vos immeubles parce que les planchers sont pourris, vous allez voir tout à l'heure, dans les parties communes, aucun bailleur ne reste insensible à ça.
1: La police du logement pourra intervenir également dans le privé auprès des marchands de sommeil. Aujourd'hui, près de 1000 logements privés et publics seraient concernés.
0: À la cour criminelle, dernier jour de procès pour le couple Saint-Paulois jugé dans une affaire de maltraitance sur mineurs. L'avocate générale requiert 4 ans de prison avec mandat de dépôt à effet différé, assorti de l'exécution provisoire à l'encontre de la mère et le retrait total de son autorité parentale. Il en est de même pour le père, pour qui 14 ans de réclusion criminelle ont été requis. Nous rejoignons en direct de la cour, Joanne Mazard. Bonjour Joanne. Des réquisitions lourdes de l'avocate générale ce matin et des avocats de la défense choqués.
6: Oui, et après les réquisitions, place aux plaidoiries, Laura, en ce dernier jour de procès. Des réquisitions qui ont commencé avec les mots forts de l'avocate de la mère, poursuivie pour mauvais traitement, l'avocat, pardon, qu'elle accouche et qu'on l'enferme. C'est cela que l'on demande aujourd'hui à la Cour. La défense insiste sur les expertises médicales de la mère, évoquant une déficience intellectuelle et une difficulté à mesurer la gravité des faits. Dans la foulée, l'avocate du père, Maître Azakadji, dénonce quant à elle un dossier construit pour présenter des parents bourreaux, mais aussi une maison de l'horreur. Aucun des parents présents dans cette salle ne peut se prétendre irréprochable. Voilà pour les mots de la défense du père. L'avocate générale, vous l'avez dit, a requis 4 ans de prison pour la mère avec mandat de dépôt à effet différé pour lui permettre d'accoucher avant son éventuelle incarcération. L'avocate générale estime que sa grossesse ne peut pas être une excuse à la peine à laquelle elle doit être condamnée et demande aussi le retrait total de son autorité parentale. Écoutez la réaction de Maître Nassima Jafour, l'avocate des parties civiles.
7: L'idée est qu'effectivement, sa peine commence seulement après son accouchement et la naissance donc de son bébé. Et j'imagine que les premiers soins puissent être apportés à cet enfant. Et en cela, elle a tenu compte de la situation particulière de la maman aujourd'hui, au jour de l'audience.
6: Concernant le père, 14 ans de prison requis. La cour s'est désormais retirée pour délibérer. La décision est attendue pour 14 heures, Laura.
0: Merci, Joanne Mazard, pour ce compte-rendu d'audience devant la caméra de Thomas Fontaine en direct de la cour criminelle à Saint-Denis. Le verdict donc attendu d'ici cet après-midi. Le développement de ce procès est à retrouver sur le site linfo.re et dans nos prochaines éditions. Les suites de l'homicide survenu à Saint-Louis mardi soir, nous l'évoquions dès hier, un père de famille tué à coups de poignard dans un immeuble à proximité de la mosquée. Selon nos informations, la victime présentait de graves blessures au thorax et sur le haut du corps à l'arrivée des secours. Selon les premiers éléments de l'enquête ouverte par le parquet de Saint-Pierre, une altercation aurait éclaté dans la soirée entre la victime et le mis en cause qui aurait porté 3 coups de couteau. L'individu interpellé, placé en garde à vue pour meurtre, une garde à vue ensuite levé pour des raisons de santé. Une autopsie prévue aujourd'hui pour déterminer les causes et les circonstances du décès. Dans l'actualité également, ce changement concernant les ruptures conventionnelles. L'Assemblée nationale adopte définitivement hier le projet de loi réduisant la durée d'indemnisation. Les députés l'ont approuvé en deuxième lecture par 353 voix contre 114, et ce, dans les mêmes termes que le Sénat il y a 15 jours. Le texte prévoit de réduire la durée d'indemnisation des demandeurs d'emploi dont le contrat de travail a pris fin à l'amiable avec l'employeur. Alors la rupture conventionnelle, on rappelle, étant un dispositif au coût important pour les finances publiques. Qu'en est-il exactement chez nous? Quelle tranche d'âge concernée? Réaction, explication avec Julie Lerman et Urvashi Veleshi.
8: La rupture conventionnelle, ce précieux sésame pour quitter une entreprise à l'amiable, tout en ouvrant des droits au chômage. Mais aujourd'hui, vous toucherez ces indemnités moins longtemps qu'avant. Léane, actuellement inscrite à France Travail, travaillait auparavant chez Disney. Elle aurait aimé pouvoir bénéficier d'une rupture conventionnelle.
9: Ça nous force un peu à rester dans un métier où on n'a pas forcément envie de rester.
8: Même constat dans ce snack, plusieurs ruptures conventionnelles ont déjà été signées par le passé.
10: La dame, du coup, oui, mais elle a touché les indemnités, le temps que t'es fallu, le temps de retour en moins. Quoi.
11: La réunion est très petite et qu'on a très peu de travail. Personnellement, je trouve que c'est très dommage et qu'il faudrait augmenter le temps.
8: Le Parlement a définitivement adopté ce mardi 2 juin une loi qui réduit la durée d'indemnisation après une rupture conventionnelle. Et chez nous, les indemnités chômage seront encore plus réduites que dans l'Hexagone. Pour les seniors, âgés de plus de 55 ans, l'indemnité passera de 36 à 30 mois en moyenne, selon la carrière du salarié. Et pour les moins de 55 ans, de 24 à 20 mois. Une réforme qui n'est pas sans conséquences selon les syndicats.
12: On aura peut-être des salariés qui vont rester dans leur emploi. On aura peut-être plus de souffrance. Et au niveau de l'indemnité, on passe de 18 mois à 15 mois pour la métropole. Et pour la Réunion, on passe de 24 mois à 20 mois. Donc déjà, la réduction elle est plus forte au niveau des Outre-mer, donc de la Réunion. Donc pour nous, une fois de plus, On a un gouvernement qui sanctionne plus les outre-mer.
8: Objectif affiché par le gouvernement, faire des économies. Cette mesure doit rapporter jusqu'à 800 millions d'euros par an à partir de 2029.
13: Ce qui change, c'est un coût supplémentaire pour les entreprises, ce nouveau dispositif. Mais entre perdre totalement le dispositif et le maintenir à un coût supérieur, la CPME a choisi de maintenir ce coût supérieur et permettre l'oxygénation dans une évolution de carrière professionnelle.
8: Selon le Premier ministre Sébastien Lecornu, cette réforme pourrait permettre 15 000 retours à l'emploi supplémentaire.
0: Les premiers résultats sur Parcoursup dévoilés mardi soir, des vœux exaucés ou refusés pour les futurs bacheliers lors de cette première phase d'admission jusqu'au 11 juillet. Des futurs étudiants qui devront donner une réponse sur leur décision finale. Votre opinion sur cette actualité avec cette question du jour. Études supérieures, votre enfant fait-il le choix de rester à La Réunion, faute de moyens financiers? Votez, commentez, exprimez-vous sur l'info.re. Les résultats seront dévoilés demain matin dans le 6-8 ensemble. Et plus quelques heures, si vous n'avez pas encore effectué votre déclaration d'impôt sur les revenus 2025. Dernier délai ce jeudi jusqu'à 23h59. Dernier délai donc pour le réaliser. Près de 560 000 foyers fiscaux concernés par cette campagne 2026 à La Réunion. Et cette dernière journée s'avère chargée dans les centres des finances publiques. Particularité cette année, la mobilisation des agents venus alerter sur leurs conditions de travail et l'évolution de leur mission. À Saint-Denis, Champfleury, le reportage de Marius Doy.
14: À quelques heures de la clôture des déclarations, les contribuables sont nombreux à se rendre au centre des finances publiques. Si certains attendent le dernier

0: dernier moment, beaucoup viennent surtout chercher de l'aide. Malgré les démarches en ligne, le contact avec un agent reste essentiel pour de nombreux usagers.
1: Pour les personnes qui ne peuvent pas faire la déclaration, que ce soit sur Internet, les personnes handicapées, des personnes âgées, tout ça, je trouve que c'est franchement c'est une très bonne chose qu'il y a des agents au comptoir pour qu'ils puissent nous orienter et aussi nous aider à faire notre déclaration.
2: Surtout pour les personnes âgées, donc il y en a beaucoup, ils ne gagnent pas servir Internet, ils ne gagnent pas faire les papiers correctement, donc c'est bien, c'est utile d'avoir quelqu'un pour les aider.
0: Parmi eux, Iliane, qui effectue cette année sa première déclaration de revenus.
3: C'est important de pouvoir être accompagné dans ce genre de démarche, surtout quand on ne sait pas le faire tout seul. Et ça permet aussi à ceux qui n'ont pas d'ordinateur ou qui ne sont pas digitales de pouvoir être aidés.
0: Une présence humaine que les agents des finances publiques souhaitent préserver. Ce jeudi, plusieurs syndicats profitent de cette dernière journée pour alerter sur l'évolution de leur métier.
4: On délègue à l'usager la charge d'aller chercher des réponses à ses questions. On l'envoie sur le site national et on lui dit débrouillez-vous, posez vos questions à Albert, l'IA du ministère, etc. Sauf que les gens, ils ont des questions précises, ils ont des problèmes parce qu'ils n'arrivent pas à trouver l'information par eux-mêmes. Et ces questions n'auront la réponse que quand ils auront un agent des finances publiques au téléphone ou qu'ils le verront physiquement à l'accueil des centres des finances publiques. Et c'est là qu'on a la dégradation.
0: Pour la direction régionale des finances publiques, l'enjeu est de maintenir plusieurs modes d'accueil afin de répondre aux besoins de tous les contribuables.
5: Notre souci à nous, c'est d'offrir aux contribuables le choix et le champ du possible le plus large. On a reçu l'an passé, au sein des services des finances publiques, à peu près 300 000 personnes en accueil physique. C'est important, on est en capacité de le faire et on maintient les effectifs pour faire ça.
0: Les syndicats, eux, rappellent le rôle central des agents de catégorie C en première ligne dans l'accueil et l'accompagnement du public.
6: Diagnostic et trajectoire de l'économie réunionnaise. L'IEDOM présente ce matin sa dernière étude et ce constat, une inflation soutenue dans différents secteurs de l'île, notamment alimentaire, et un pouvoir d'achat en augmentation de 1,8 depuis le début de l'année. Dans les perspectives de l'IEDOM, une baisse à venir des prix des carburants. Le point avec Gabriel Rivas.
7: C'est l'enseignement le plus surprenant de ce bilan économique du trimestre 1. Le pouvoir d'achat augmente de 1,8%. Une hausse due à l'arrivée tardive des répercussions économiques de la guerre en Iran à La Réunion. Suite au conflit, l'Institut d'émission des départements d'outre-mer observe un maintien de l'inflation, avec une consommation orientée vers les besoins vitaux.
8: La Réunion résiste bien parce que les stocks qui avaient été constitués par les entreprises sont en train d'être vendus et donc on n'a pas encore la répercussion de l'augmentation du fret et de l'augmentation des coûts des marchandises à l'international. Mais ça ne va pas tarder. On sait qu'à partir du mois de juin-juillet, les marchandises qui vont rentrer, elles sont plus chères à l'achat sur les marchés internationaux. Et le fret, il est plus cher. Hein.
7: Si l'économie résiste bien, la fréquentation en grande surface baisse, à l'instar des stations-service avec 15 à 25% de clients en moins. L'avenir s'annonce encore moins radieux. Une hausse des prix est prévue dans l'industrie, le tourisme et le commerce, et une évolution du taux d'intérêt directeur de la Banque Centrale Européenne de 0,25%. Seuls les prix du carburant pourraient revenir à la baisse en fin d'année selon les estimations de l'IEDOM, avec un passage du sans plomb 95 à environ 1,80€ le litre et à environ 1,60€ le litre pour le gasoil.
6: Venons-en à l'économie touristique à La Réunion. Le salon Visite, troisième salon international du tourisme et des loisirs de l'océan Indien, ouvre ses portes dès demain jusqu'à ce dimanche à la Nordève à Saint-Denis. 8500 visiteurs accueillis lors de la précédente édition. Des opportunités également pour les professionnels du secteur très concurrentiel. Dans un contexte de conflit et de tensions à l'international, alors comment se positionne la destination Réunion? Écoutez ces propos de Jérôme Manicon, le co-directeur des Van Gogh était l'invité connecté du 6-8 Ensemble ce matin.
9: Il y a pas mal de troubles géostratégiques ou géopolitiques autour de La Réunion, mais au Moyen-Orient, on peut retrouver ça aussi en Asie ou ailleurs. Et La Réunion apparaît aujourd'hui comme une destination safe, une destination sécurisée. Et ça peut intéresser un grand nombre de touristes Et j'en ai discuté avec un de nos partenaires qui voyait une augmentation des flux vers la Réunion. Et nous, cette année, on fait venir une dizaine de tours opérateurs qui vont venir découvrir la Réunion et avoir un éduc-tour sur la Réunion. Et ben, il y a des tours opérateurs qui viennent du Canada notamment cette année parce que ils voient que la Réunion est un endroit qui peut être super beau, super riche et avec la possibilité de marcher dans la rue tranquillement sans avoir de problème et d'avoir une belle expérience touristique.
6: 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Dans l'Hexagone, toujours aucune trace de la jeune Liana disparue vendredi dernier dans le Gers et des révélations autour du principal suspect se multiplient. Jérôme B., 41 ans, est visé par 3 plaintes pour viol sur mineur, dont la dernière a été déposée hier matin. Léa Merlier a recueilli le témoignage du père de la jeune victime présumée.
10: Le profil de Jérôme B. apparaît de plus en plus inquiétant. Une plainte pour viol a été déposée. Un père de famille dénonce des attouchements sur sa fille de 11 ans.
11: Au mois d'août, ma fille a demandé au foyer d'aller passer un week-end chez une copine à elle, parce qu'il y avait une soirée pyjama. Et qui s'était passé, qu'il y avait eu des gestes mal pensés envers ma fille de sa part. Des caresses sur les fesses, c'est son intimité qui a été brisée là un peu.
10: Cette plainte vient s'ajouter à une autre, déposée en août 2025 pour des viols commis sur une enfant de 10 ans. En 2022, il est accusé de viol sur une fillette de 9 ans, mais la plainte est classée sans suite en 2024. En 2021, le proviseur d'un lycée signale le suspect pour son comportement inapproprié avec une lycéenne. Ceux qui le croisaient ignoraient tout de ses faits, mais dans le club de sport qu'il fréquentait, sa complicité avec les enfants interrogeait ce professeur.
12: C'est quelqu'un qui a assez rapidement éveillé des soupçons chez certains élèves qui arrivaient avant moi au cours, qui ont les clés, etc., qui me disaient, voilà, il est tout le temps en train de jouer avec les enfants, etc.
10: Une attitude qu'il qualifie d'étrange, sans jamais avoir assisté à un geste déplacé de la part du suspect. Toujours à la recherche de Liana, les 180 gendarmes mobilisés inspectent tous les lieux qu'a pu fréquenter Jérôme B., notamment cette entreprise agricole où il a travaillé récemment.
6: Et devant l'ampleur de cette affaire, le ministre de l'Intérieur et le ministre de la Justice annoncent l'ouverture d'une enquête administrative pour tenter de comprendre pourquoi une plainte visant cet homme, déposée en 2025, est restée sans suite. À présent, le démantèlement d'un trafic international de receleurs d'or et de bijoux, des pierres précieuses, des montres de luxe, des lingots d'or. Le butin découvert par des enquêteurs français. 19 personnes ont été interpellées en France et en Belgique. Elles sont soupçonnées d'avoir participé à un vaste trafic entre la région parisienne et Anvers. Le récit d'Ignacio Bornassin avec Guillaume Chaise et Pauline Normand.
13: Des bijoux par centaines, des montres de luxe et même plusieurs kilos de lingots d'or. Voici l'impressionnante saisie des gendarmes français et des policiers belges après le démantèlement d'un réseau international de receleurs d'or et d'objets précieux. Fin 2025, après un signalement, les enquêteurs français repèrent des convois suspects vers la Belgique. Deux frères de Seine-Saint-Denis qui voyageaient en famille pour ne pas éveiller les soupçons. Les bijoux, les montres et l'or étaient dissimulés dans des véhicules avant un premier arrêt à Charleroi.
14: Entre septembre 2025 et mai 2026, on a dénombré plus de 135 convois. En région de Charleroi, c'était un intermédiaire qui était complice. Donc lui était chargé de récupérer l'ensemble des produits, bijoux, pièces d'or, etc. Il payait en cash.
13: L'intermédiaire prenait ensuite la route d'Anvers et son célèbre quartier des Diamantaires pour revendre le butin à des joailliers peu scrupuleux. Fin mai, lors d'une opération conjointe entre la France et la Belgique, les véhicules des receleurs sont interceptés, le réseau est démantelé. 9 personnes sont interpellées en France, 10 en Belgique. Les fouilles de leur domicile permettent de retrouver d'autres bijoux, des dizaines de montres et plusieurs milliers d'euros en liquide.
14: Tous ces produits provenaient soit de cambriolages, commis sur l'ensemble du territoire national français, ou alors des vols pickpocket.
13: Les receleurs avaient même tout l'attirail pour fondre l'or ou effacer toute traçabilité des biens volés. Par exemple, le poinçon des bagues, la carte d'identité de ces bijoux, comme nous l'expliquait ce joaillier lors d'un précédent reportage.
15: Mais il faut bien savoir qu'un bijou n'est reconnaissable que parce qu'il a des gravures à l'intérieur de l'or, de la bague, qui permet de l'identifier. S'il n'y a rien du tout, difficile à identifier.
13: Ces convois de receleurs entre la France et la Belgique sont bien connus des enquêteurs. En début d'année, un autre réseau avait été démantelé.

0: quand je me suis fait injecter. Donc voilà. Donc là, c'était la première fois que je me faisais injecter.
1: Pour réaliser l'intervention à moindre coût, 150 euros, il ne prend pas rendez-vous dans un cabinet de médecine esthétique, mais sur les réseaux sociaux. Il sait que la praticienne qu'il contacte n'est pas médecin et injecte clandestinement à son domicile.
0: Les produits étaient sur sa table, tout ça. Et après, moi, je me suis rangé sur le canapé et elle m'a fait ça sur le canapé.
1: Ouais. Un cabinet médical improvisé, en plein salon, qui n'effraie pas le jeune homme.
0: Sur une injectrice illégale, on est plutôt à 5 fois moins cher qu'un médecin qui fait ça en cabinet esthétique. Donc oui, forcément, il y a plus de risques.
2: Ça te fait pas peur?
0: Si, mais on fait quand même.
1: Par chance, Gaëtan n'a pas été victime de complications, mais ses injections illégales sont risquées. Il y a quelques semaines, nous avions rencontré Fadila, victime d'une intervention ratée.
3: C'était le deuxième jour où vous voyez bien la tache blanche. Et après là, je me suis dit, ça y est, je vais perdre mon nez.
1: Elle a été prise en charge en urgence par un chirurgien esthétique. Mais à Lyon, il y a 2 mois, une femme est morte d'un arrêt cardiaque lors d'une injection dans les fessiers. En quelques clics, il est très facile d'avoir accès à ce marché parallèle, hors de tout circuit médical. Lèvres, fessiers, rehaussement des pommettes. Sur leur page, les faux injecteurs attirent à grand renfort de vidéos avant, après.
4: Voilà le résultat de mon maxi BBL après cicatrisation finale. Waouh.
1: Tarif compétitif, promotion. Nous avons pu échanger avec une injectrice. Sans diplôme de médecine, elle essaie de nous rassurer sur ses compétences et sur les produits utilisés.
5: C'est pour ça que je vous l'ai sorti. Avec la marque, le numéro de l'eau, la date d'expiration.
1: Elle les achète via une filière clandestine. Tout un business qui lui rapporte gros. Elle peut gagner 1000 euros en une journée.
6: En fait, je travaille qu'une semaine par mois. En 2 ans et demi, je dois avoir injecté à peu près 300 à 400 personnes.
1: Est-elle consciente des risques qu'elle fait prendre à ses clients?
6: On suit comme un médecin. Si on n'arrive pas à suivre jusqu'au bout, eh bien on assume.
2: S'il y a un problème, vous assumeriez d'aller en prison et de payer 30 000 euros d'amende?
6: Oui, complètement.
1: Car le marché est lucratif. Toujours sur les réseaux sociaux, de faux professionnels proposent des formations. Sans aucun diplôme, nous avons essayé de nous inscrire à l'une d'entre elles.
7: C'est 7000 euros sur 2 jours. On y apprendra l'anatomie, la technique, la pratique sur modèle, les risques. Je vous aiderai sur la partie légale, comment déclarer votre activité en contournant les interdictions en France.
1: Au téléphone, la formatrice nous fait ensuite miroiter les revenus potentiels.
8: Ça veut dire qu'après ça, je suis prête pour faire des injections à mon compte.
9: Après les 20 heures de formation, tu seras vraiment apte à commencer. Elle va t'apprendre à rentabiliser en moins de 2 mois. Tu pourras te faire entre 6 et 8 000 euros pour un chiffre de débutant.
1: Nous avons montré le contenu de ces formations express à ce médecin.
10: Ah ouais? Donc déjà, d'emblée, ça ne va pas. Elle tient son aiguille n'importe comment. Là, elle injecte à l'aiguille sur une zone qui est dangereuse.
1: Pour elle, 3 dangers.
10: La méconnaissance de l'anatomie, donc la personne pique potentiellement dans une artère et là on arrive à des catastrophes. La méconnaissance des règles d'hygiène, risque d'infection. Et le 3e danger est celui de l'utilisation de produits qui ne sont pas contrôlés, qui sont des produits souvent importés.
1: En 2025, l'Ordre des médecins a reçu près de 213 signalements concernant des actes médicaux esthétiques illégaux. Des actes en hausse de 66% sur 1 an.
11: Plus légèrement, en football, le compte à rebours est lancé dans 7 jours maintenant, le début du mondial. Après le sacre du PSG, 2e fois champion d'Europe, on se prend désormais à rêver au sacre de l'équipe de France à la Coupe du Monde. Et avant le début de la compétition, un match amical ce soir à Nantes, France-Côte d'Ivoire. Des supporters déjà mobilisés, comme nous le montre ce reportage de Sylvain Milenvoix et Julien Couson.
12: Jouer en bleu, c'est être placé d'emblée sur un piédestal. Même allongé, le sommet n'est plus très loin. À en croire les passionnés qui espéraient il y a quelques minutes encore croiser les joueurs de l'équipe de France ici à Nantes.
13: À la Coupe du Monde, ça va donner quoi?
14: On va gagner. On est une équipe tellement forte. On a une équipe de rêve en soi.
15: Barcola, Désiré Doué.
16: Dembélé.
15: Voilà, il est là.
17: On est là pour la gagne et c'est tout en fait.
12: La gagne.

0: mais aussi le spectacle si l'on observe les talents d'artiste de Ryan Cherki et de ses coéquipiers. Les 35 000 places de France-Côte d'Ivoire se sont arrachées.
1: C'est toujours bien d'avoir ce contact-là avec nos supportrices et nos supporters et d'avoir cet engouement populaire derrière l'équipe de France.
0: Un enthousiasme bien visible cette semaine quand l'équipe de France a ouvert ses portes à une association de victimes de l'attentat de Nice il y a 10 ans.
2: C'est complètement magique, c'est irréel. Pour eux, ils n'y croyaient pas, vraiment, tant qu'on n'était pas... Ils m'ont dit tout le long, tu es sûr qu'on va les voir ?
0: La réponse est oui, et même mieux que ça. Des jeunes restés pour l'entraînement qui possèdent des convictions sur les performances de nos champions.
3: Là, vu comment ils s'entraînent, je pense que ça va être quelque chose de bien.
0: La compétition semble avoir déjà commencé pour Kylian Mbappé à l'entraînement.
4: 5. Qui dit mieux ? Qui dit mieux ?
0: Un but fait, il rejoindra Olivier Giroud avec 57 réalisations en bleu. Mais s'il en met deux, il deviendra seul meilleur buteur de l'histoire de l'équipe de France.
5: Chez nous, les fans de l'équipe de France se tiennent prêts également. Quels sont vos pronostics pour la rencontre de ce soir? Qui de la France et de la Côte d'Ivoire va gagner ce match amical? À Saint-Pierre, vos réponses dans ce reportage signé Farouk Moulin.
6: Dernier réglage avant le mondial avec ce premier match de l'équipe de France face à la Côte d'Ivoire. Didier Deschamps devra composer sans les finalistes de la Ligue des Champions comme Dembélé, William Saliba ou encore Désiré Doué. Une rencontre qui reste une étape importante avant la Coupe du Monde.
7: Ouais, pour les matchs amicaux, là on va en avoir deux, c'est super important parce que ça va permettre de un peu rassembler l'équipe, de voir comment ça se passe sur le terrain. Parce qu'on a vu que dans leurs clubs respectifs, tous les joueurs ils sont super forts. Mais il va falloir voir comment ça se passe en équipe de France, avec la composition de Didier Deschamps, tout ça, ça va être différent.
8: Non, le plus important, c'est pas blesser. Et après, le taf, c'est même professionnel, ça. Économie, là, de l'autre côté, la saison a été longue, pas beaucoup. Là, il faut mieux économiser là, le pied, faire jouer un peu bien remplacé, ça passe jouer la Coupe du Monde. Et le reste, c'est la Coupe du Monde qui compte.
6: La dernière confrontation face aux éléphants remonte à 2022. Un match très disputé où la France s'était imposée 2-1. Mais depuis, l'équipe de France a changé de visage avec l'arrivée d'une nouvelle génération.
9: Bah on va dire qu'en 2022, c'était un peu la fin d'un cycle. Avec Varane, Giroud, les joueurs comme ça. Là, c'est un peu plus la nouvelle génération. Et je trouve que la nouvelle génération, elle est bien quand même, avec Olysée, Cherki, tout ça. Je pense qu'offensivement, on est bon. Même au niveau du milieu de terrain, défense, je pense qu'on est l'équipe... L'équipe qui fait la plus peur, je pense.
10: Les nouveaux, Olysée, Cherki, Mbappé, Dembélé, Doué, on a une bonne attaque. On a même la meilleure attaque, je pense, on est favori.
11: Je pense que bah, on pourrait bien gagner, en vrai. Pronostic, allez, 2-1 au moins.
6: À quelques jours du grand départ pour l'Amérique, ces matchs amicaux doivent permettre aux Bleus de trouver leur repère avant le Mondial.
5: La belle affiche de ce jeudi soir, France-Côte d'Ivoire sur Antenne Réunion, match à suivre en direct dès 22h45 sur Antenne Réunion Télévision, à retrouver également sur Antenne Réunion Radio. Allez, avant de nous quitter, un coup d'œil sur la tendance météo de cet après-midi. Au port, de belles éclaircies au programme. Le thermomètre affichera les 30 degrés. Bulletin complet dans un instant avec Virgilia S. Et c'est la fin de ce 12h30 sur Antenne Réunion Télé Radio. L'information continue sur l'info.re. À suivre en télé, la météo, votre feuilleton, les feux de l'amour. Ce soir aux 19h, Antoine Asselaire. J'aurai le plaisir de vous retrouver demain, même heure, même chaîne. Excellent après-midi à tous sur Antenne Réunion.
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0: Bonjour à toutes et à tous, ravie de vous retrouver en ce jeudi. J'espère que vous allez bien, que vous avez passé une excellente matinée. Matinée ensoleillée, on a vraiment des journées dignes de l'été en ce moment, avec le soleil qui est vraiment au rendez-vous le matin et aux abonnés absents l'après-midi. Et regardez la Réunion, donc c'est vraiment un temps globalement dégagé le matin. On est sous l'influence d'une masse d'air assez sèche. On a de l'instabilité, beaucoup d'instabilité, hein, plus au sud-sud-est de la Réunion. Ça ne devrait pas nous concerner pour le moment. Et donc, à l'image d'une journée d'été, eh bien, c'est vrai qu'on a cette évolution diurne assez marquée, notamment dans les hauts de l'est et du sud-est pour cet après-midi. Hein. C'est là qu'on pourrait avoir les intensités pluvieuses les plus importantes. Pourquoi pas même un petit coup de tonnerre localisé. Par contre, plus on ira à l'ouest et au sud, plus on retrouvera de belles éclaircies vers le littoral. Donc, vers les plages, ce sera assez agréable. En direction de Saint-Pierre et du sud sauvage aussi, même scénario. Donc, vraiment, une situation pilotée par l'évolution diurne, avec donc ces nuages qui vont prendre de l'ampleur sur les hauts et, je vous le disais, apporter par endroits de bonnes précipitations. Par contre, du côté du vent, c'est pas du tout hivernal, on a vraiment un régime de brise sur l'ensemble de l'île avec ce vent faible, et puis à noter cette houle d'alizé entre 1,50 m et 2 m pour cet après-midi, et puis en fin de journée, on pourrait avoir un petit flux de sud qui va commencer à se réveiller. Les températures, alors, elles commencent à baisser lentement mais sûrement, et pas partout, puisque par endroits on pourrait encore frôler les records, voire même les battre, notamment à Gilo. Le record pour un mois de juin est de 29,9 degrés. On en attend 30 cet après-midi. 30 degrés aussi attendus au port, 19 degrés. Ça, ce sera du côté de Petite-France, 18 à la plaine des Cafres, 23 pour les cirques, ou encore 15 degrés attendus au volcan. Un petit peu de patience pour ces prochains jours. Les températures vont continuer à baisser. Et pour ce soir et cette nuit, eh bien, c'est une nuit étoilée, hormis quelques entrées maritimes et quelques pluies dans l'est, ça devrait progressivement se calmer. C'est donc Harmonie Peria qui vous en parlera dès ce soir. Nous sommes le jeudi 4 juin. Aujourd'hui, la marée sera basse à 21h23 et le soleil nous quittera à 17h44. Pour la suite sur Antenne Réunion, c'est votre feuilleton Les Feux de l'amour et moi je vous retrouve dès demain pour la météo. Très bel après-midi à tous.
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1: Ce soir, alors ?
2: Oui, on ira le chercher.
3: Salut ! Ah,
1: bonjour.
3: Oh, c'est sympathique de se retrouver
2: avec
3: ici.
2: Avec plaisir.
1: Comment allez-vous ?
3: Ça va ?
1: Oui.
3: Ravie de
1: merci
3: vous voir.
1: Merci d'avoir organisé ça.
3: C'est normal, merci.
1: De rien.
2: Alors ?
3: Vous avez commandé ?
2: Non, on attendait ton arrivée. Tiens, voilà la carte.
3: Oh, je te remercie, mais je crois qu'un café devrait me suffire pour l'instant. Je veux tout savoir sur vous avant de commander. Vous réalisez que je n'ai jamais eu l'occasion de faire ça. Non, j'ai jamais eu la chance de vous avoir rien qu'à moi. Jamais. Alors, je vous écoute. Quelles sont les nouvelles ?
2: Je pense que tu as plus à raconter que nous. Contente d'être revenue ?
3: Oh, oui, je suis contente. Ça fait du bien de retrouver ses repères, d'être chez nous. Et contre toute attente, il se trouve que Diane et moi avons réussi à faire la paix. Mmh. Je n'aurais jamais imaginé vivre un tel revirement, c'est clair. Comme quoi. Et je suis heureuse de retrouver des relations saines avec mon frère. C'est agréable.
2: Oui.
1: Ouais.
3: Oui, donc tout va bien. Ah, alors, et mon petit-fils, je vous écoute. Comment va Dominique ?
2: Il va très bien. Tante Tracy l'a emmené au parc tôt ce matin.
3: Oh,
2: c'est son
3: jalouse.
2: Endroit préféré.
1: Et Tracy est une de ses personnes préférées.
3: Il a très bon goût. C'est pareil pour moi. Vous avez remarqué qu'elle a un truc avec les enfants. Ils sont naturellement attirés par Tracy.
1: Oui, le visage de Dominique s'illumine dès qu'il la voit.
3: Chaque fois que je le vois, il a pris 3 cm. C'est fou. C'est vrai, il grandit d'un coup.
2: Oui.
3: Comme ça.
2: Maman.
3: Oui.
2: Je doute que tu nous aies seulement invités afin de parler de lui, alors.
3: Oui. Il y a peut-être une autre raison pour laquelle je voulais vous voir.
1: Ah oui ? Soit vous aviez très envie de ce petit déjeuner, soit vous vous sentiez un peu à l'étroit au manoir, vous vouliez respirer. Ou alors, vous vouliez des informations sur Tucker.
4: Ce n'est pas très rassurant. Quelles sont nos différentes options ?

0: J'ai trouvé la cravate. Elle était bien cachée.
1: Ah oui, c'est celle-là. C'est ma préférée.
0: Non, c'est bon, je vais...
1: Oh chérie, laisse-moi l'ajuster pour ton premier jour dans ton nouvel emploi.
2: Mm-hmm. Très bien. Tenez-moi au courant. Au revoir. Ta mère et moi sommes vraiment très fiers de
1: et
2: toi.
1: Et heureux.
2: Et heureux que tu commences ton premier jour en tant que directeur des opérations de Jabot.
0: Oui, et puis votre opinion n'est pas biaisée. Vous allez aussi dire que je suis très intelligent et très talentueux.
1: Oui, tu as toutes ces qualités et bien plus.
0: C'est gentil.
2: Par contre, ton premier jour ne commence pas sous les meilleurs auspices.
0: Ah, je t'écoute.
2: C'est le gardien de l'immeuble qui vient de me téléphoner et il y a un souci électrique avec les étages supérieurs.
1: L'étage de nos bureaux ?
2: Tout à fait. Ce qui signifie...
0: On va devoir télétravailler.
1: Ah non, c'est ton premier jour.
0: Ouais, c'est pas l'idéal, mais on fera avec. Et du coup, en tant que nouveau directeur des opérations de Jabot, je sais par quoi commencer.
1: Quoi, tu vas recâbler les bureaux ?
0: Non, je préfère éviter de toucher à tout ce qui est fil électrique, mais je vais m'assurer que le problème soit vite réglé.
2: Excellent. Mais peu importe où on sera, c'est un jour important, Kyle. Car ça marque le début d'une étape spéciale de ta carrière. Et ta mère et moi avons le privilège d'en être les témoins. Mon père, ton grand-père serait aussi très fier de toi.
0: Ah, oh, ça serait jamais arrivé sans toi. Et sans maman, son soutien et ses encouragements. Mais sachez que le fait que vous ayez confiance en moi, ça me touche beaucoup. Je ne suis pas toujours facile à vivre, mais j'apprécie tout ce que tu as fait afin que ça aboutisse.
2: Je n'ai aucun doute à ton sujet, je sais que c'est la bonne décision.
0: Tu ne seras pas déçu. J'ai trop hâte de commencer, alors... Merci d'avoir œuvré pour que ça se fasse et merci d'avoir autant confiance en moi. Je te prouverai que tu as eu raison.

0: William.
1: Tiens, tiens, tiens. Je pensais être tranquille ici, mais non, c'était trop demandé.
0: Journée calme au bureau ?
1: Non, mais il est encore assez tôt, vous savez. Le fait de ne pas avoir de vrai travail a dû chambouler votre horloge biologique.
0: J'ai un vrai travail. J'ignore juste ce que c'est. Ou vers quoi je devrais me tourner.
1: Oh, je parie que vous trouverez vite un autre sale coup à faire.
0: Je suis assez surpris par votre attitude.
1: Vraiment ? Pourquoi ?
0: Vous êtes parvenu à contenir votre désir d'en découdre et votre volonté de m'écraser. Jack semblait croire que vous étiez impatient de faire tomber le couperet en dévoilant les informations que vous détenez. Vous savez, si vous menacez de divulguer une information, tôt ou tard, vous devrez divulguer cette fichue information.
1: À vrai dire, j'ai revu ma position. Je dois dire que j'adore l'idée de cette épée de Damoclès au-dessus de votre tête.
0: Ah.
1: Vous savez aussi ce que j'adore ?
0: J'ai hâte de le savoir.
1: Le fait que cette information en notre possession fasse son petit effet.
0: Ah oui.
1: Vous n'avez rien tenté contre Jabot ou notre famille ?
0: Peut-être parce que j'ai déjà réussi à saboter ce que je voulais et que vous, Jack et Ashley, n'avez rien remarqué. Pour l'instant.
2: Bonjour.
0: Oh, ils ont l'air délicieux.
1: Et quel est l'intérêt si on ignore si ça s'est produit ? Je suis désolé, mais ça ne vaut rien si on ne voit pas de résultat.
0: La vengeance revêt des formes différentes. Certaines plus insidieuses que d'autres.
1: J'y crois pas. Vous essayez juste de vous rattraper aux branches.
0: Peut-être.
1: Mais je vous l'accorde. Vous êtes un sacré beau parleur.
0: Merci. Et une dernière précision concernant toute cette histoire. Il est déjà trop tard. J'ai déjà allumé la mèche.
1: On va vite découvrir si vous bluffez ou si ça n'est encore qu'une de vos intrigues dont vous

0: Vous avez le secret.
1: L'un ou l'autre, peu importe. Vous pouvez tenter de détruire ma réputation avec l'aide de cette fameuse information, mais c'est peut-être trop tard.
0: Bonne journée.
1: À vous aussi. Au revoir.
0: Et voilà, au revoir.
2: Devon, Tucker est votre père. Vous êtes au courant. Et je comprends les raisons pour lesquelles vous avez refusé de venir à Thanksgiving. Mais je m'inquiète de votre relation avec lui. Vous avez pu échanger avec lui ?
3: Oui. Oui, on a beaucoup communiqué. Et vous n'avez pas à vous inquiéter, car il n'y a plus de relation entre mon père et moi. J'ai espéré qu'il devienne quelqu'un d'autre pendant trop longtemps, et comme vous le savez, Tucker est incapable de changer. Alors, c'est malheureux, mais c'était nécessaire.
2: Ça me chagrine. Ça doit être difficile.
3: En fait, je crois que si j'étais la seule personne impliquée, je serais assez bête pour me laisser avoir une nouvelle fois. Mais j'ai une famille. Je ne peux pas prendre le risque qu'il se rapproche trop de notre fils.
4: Après la façon dont il t'a traité, juste pour avoir souhaité garder une relation avec ta famille et conserver ton travail, tu ne lui dois rien.
2: Ouais, il était enragé. Il éprouve des remords. Enfin, je crois, il a dit qu'il était désolé.
4: Mais dis-moi que tu ne crois pas au coup du gars désolé de t'avoir blessé.
3: Je crois qu'il est incapable d'éprouver des remords.
2: Oui. C'était une personne différente quand on croyait qu'on passerait toute notre vie ensemble. Je sais, c'est étrange, je croyais que notre amour était sincère. J'étais heureuse de croire que qu'une part de cet amour était réelle.
4: Mais je rêve ou tu insinues que tu pourrais à terme pardonner toutes les choses qu'il t'a dites et qu'il t'a faites ?
5: Tu es très élégant. C'est comme ça qu'un cadre doit s'habiller, j'adore.
0: Maman, je ne me déguise pas, je suis un véritable cadre exécutif. Je suis prêt à commencer ma toute première journée chez Jabot. Il est temps d'arrêter de bouder, de mettre mon gigantesque ego de côté et de travailler.
6: Je suis vraiment fier de toi. Et aujourd'hui, tu vas faire de sacrées économies sur le temps de trajet.
0: Bon, j'ai quelques trucs à régler avant d'attaquer et je te réserve également une surprise dont je dois parler avec maman.
6: Oh, voilà qui est intriguant.
0: Ouais.
5: Si tu veux éviter de gâcher la surprise, on devrait attendre qu'il parte.
0: Oh oui, tu as raison, il a les oreilles qui traînent.
6: De toute façon, je dois filer voir William au Néon Écarlate, je n'en ai pas pour longtemps.
5: À plus tard. Dis-moi tout, et j'ai bien dit tout, Kyle. Comment ça avance? Est-ce que tu as réussi à progresser?
0: Aussi incroyable que ça paraisse, j'ai réussi à convaincre Tucker d'avoir confiance en moi.
5: Qu'est-ce que tu veux dire?
0: Oh, on a pas mal discuté et je lui ai dit que j'avais fait la paix avec la famille. Et que j'étais devenu directeur des opérations.
5: Et comment a-t-il réagi?
0: Oh, comme un gros poisson devant un leurre. Il croit que m'avoir avec lui est bénéfique pour son projet concernant Jabot.
5: Oui, mais on ignore tout de son plan. Est-ce qu'il t'en a dit quelque chose?
0: Non, il ne m'a donné aucun indice, mais il le fera. J'en suis sûr, il a besoin de moi.
5: Kyle, sois très prudent avec lui et évite à tout prix de te montrer trop confiant, d'accord? C'est un vrai requin et un très dangereux, en plus de ça.
0: Ne t'en fais pas. Tucker croit me manipuler alors que c'est le contraire, c'est lui qui se fait avoir.
7: C'est le meilleur, pas vrai? Qu'est-ce qu'il fait sur lui? Merci.
2: J'aimerais vraiment qu'on trouve une solution pour nous.
1: Je préfère boire un verre. Toi, tu peux faire ce que tu veux.
2: Tucker, tu dis que je ne suis plus la femme que tu as épousée, mais c'est faux. Je n'ai pas changé. Je reste la femme follement amoureuse de toi. Je t'aime plus que tout.
1: Ah oui. Ce sont de si gentils mots, Ashley. Je vais les garder à jamais dans mon cœur.
2: D'accord. Je sais que tu es en colère.
1: C'est ce que tu crois?
2: Oui, quand je t'ai annoncé que j'avais l'intention de continuer à Jabot. Ça a été un choc, je le sais bien. Mais ce n'est en rien une insulte envers ta personne. Et ce n'est surtout pas une trahison envers notre couple. Je porte cette alliance. On est là, à Paris, durant notre lune de miel.
1: Et tu fais une fixation sur ta famille. Elle passe

0: Toujours avant moi. Ta famille et la société de papa. Tu sais, toi et Jack et bien entendu William, vous avez tous les trois des problèmes psychologiques. C'est pathétique. Vous êtes obsédés les uns par les autres. Moi, j'ai fait mon choix. Je t'ai fait passer en premier, Ashley. C'est vraiment notre chance, notre unique chance. D'être plus qu'une équipe, plus que des partenaires. De pouvoir être les deux parties d'un tout.
1: Tucker, mais toi... Tucker, je t'en prie. Regarde-moi, s'il te plaît. Je trouve ça touchant, mais ce n'est pas réaliste, toi et moi. On a toujours été extrêmement différents. Je ne veux pas que tu changes, bien au contraire. Si je suis tombée amoureuse de toi...
0: Ça suffit, arrête de mentir.
1: Je suis désolée, j'arrive pas à te parler comme
0: ça. Eh bien, ne me parle plus. Parfait.
1: Tu veux dire que... Tu veux dire que...
0: Quoi ?
1: Que ce qu'on a est sans importance.
0: Mais on n'a rien, chérie. On n'a rien du tout. Ashley, tu m'as obligé à te supplier. Tu m'as obligé à m'ouvrir les veines et à saigner pour toi. À te supplier d'avoir confiance en moi, de croire en nous. Je devais t'aimer plus que... Non, je ne devais pas t'aimer, je devais carrément te vénérer. C'est le seul moyen d'émouvoir ton cœur de glace, par une totale dévotion. Et tu ne m'as rien donné en retour. J'ai eu droit, tiens, de l'affection, juste un zeste d'affection ou une touche de considération. Seulement pas avant que je t'ai prouvé ma dévotion, pas vrai?
1: D'accord. Chut, je t'en prie, essaie de te calmer.
0: Non, ne me dis pas de me calmer! Je t'interdis de me dire de me calmer, parce que tu as tout fait pour me détruire.
1: C'est faux.
0: Tu as sciemment détruit chaque pensée, chaque projet. Parce qu'il ne fallait penser qu'à toi et rien qu'à toi pendant tout ce temps. Mais c'était déjà joué d'avance, pas vrai? Hein? Et moi qui croyais que l'imbécile...
1: On devrait peut-être en reparler
0: demain. Je t'en prie.
1: D'accord. Si tu parviens à garder ton sang-froid...
0: Hors de question que je fasse des efforts pour toi. Je ne veux plus rien avoir à faire avec toi à présent. Je me fiche de ce que tu vas faire ou de l'endroit où tu iras dormir. J'en ai assez. Au revoir, Ashley. Par l'enfer.
2: Maman? Maman, ça va?
1: Oui. Oui, je réfléchissais.
2: Ce n'était pas à son sujet, au moins.
1: Non. Si, je repensais à la façon dont il a explosé.
2: Tu n'y étais pour rien.
1: Mais... Je suis quand même en partie responsable, chérie.
2: Tu ne peux pas dire ça.
1: Je ne dis pas du tout que c'était une attitude normale. C'était déplacé, totalement déplacé. C'est vrai, mais je crois être partiellement la cause de ce qui s'est passé quand on était à Paris.
3: Je ne suis pas d'accord avec vous. On sait tous que Tucker est un narcissique qui ne se croit responsable de rien. Ce n'est jamais sa faute.
1: C'est vrai. Je le sais. Mais ce qui s'est passé, c'est que j'ai provoqué une sorte de choc chez lui, un choc énorme, Devon, et je crois que j'aurais pu mieux gérer. Ça ne veut pas dire que j'essaie de justifier ou de défendre ce qu'il a fait, je dis que tout ça aurait pu être évité.
3: Je suis d'accord avec vous, mais peut-être aussi que c'est votre instinct qui vous a averti qu'il fallait vous méfier de lui.
1: Oui, c'est possible. J'ai beaucoup de regrets. Ouais. Notamment sur la façon brutale dont toute cette histoire s'est terminée.
2: Il faut que tu le vois pour ce qu'il est, que tu ouvres les yeux. C'est un homme égoïste et rongé par la colère. Un menteur qui t'a fait croire qu'il était l'amour de ta vie.
1: Ouais. Je suis désolée.
3: Ce n'est rien.
1: Désolée pour tout. Vous êtes adorable. Vous vous faites du souci pour moi.
3: C'est normal.
1: Je sais que ce doit être très difficile pour vous.
3: Oh, écoutez, j'ai défendu Tucker beaucoup trop de fois. Il est irrécupérable et dites-vous qu'ici, c'est vous qui êtes la victime et non Tucker.
2: Et il faut que tu tournes la page. que tu l'oublies

0: parce que je refuse de revivre ça.
1: D'accord, d'accord, je sais. Je sais. Je dois seulement me rappeler que je ne suis pas la seule à avoir été affectée. Par tous ces événements, il y a aussi eu d'autres personnes, comme toi.
0: Alors laisse tomber Tucker. Laisse-le tomber. Évite d'y penser. Oublie jusqu'à son existence, pour toujours.

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5: Merci. Tu n'as pas à t'inquiéter pour moi, d'accord? Je suis lucide dès qu'on aborde le sujet de Tucker McCall.
6: Bien. Parce qu'on dirait que tu lui laisses le bénéfice du doute.
5: Non, ce n'est pas le cas. Au contraire, crois-moi. Je suis plutôt clémente, mais pas idiote.
6: D'accord?
5: Et en plus, il est... Il est d'une telle arrogance. Il pense toujours être celui qui tire les ficelles, seulement non, c'est faux. Pas avec moi.
6: Et donc, tu ne vas pas te retrouver à graviter dans son orbite, voire à succomber à son charme?
5: Crois-moi, non. C'est terminé.
6: Et l'annulation du mariage?
5: C'est en très bonne voie. Ma plus grosse inquiétude à l'heure actuelle, c'est ce qu'il mijote contre Jabhat.
7: C'est frustrant, hein? J'ignore moi aussi ce qu'il compte faire avec mon entreprise.
5: Mais quel dommage il pourrait causer.
7: Merci.
5: Je viens de voir Tucker, alors je me suis dit qu'il t'avait peut-être appelé.
8: Non, en fait, on était en train de parler de Kyle.
7: Oui, juste pour te mettre au courant, Kyle a essayé de convaincre Jack de me renvoyer pour pouvoir prendre ma place de co-PDG chez Jabhat. Je lui en ai parlé directement et finalement, il a abandonné.
5: Eh bien, tant mieux, je suppose.
7: Son revirement m'a semblé un peu brusque, honnêtement. Je ne crois pas te l'avoir dit, Jack, mais j'ai demandé à Kyle s'il accepterait de se servir d'Audra pour espionner Tucker pour nous il y a quelque temps.
8: Tu ne pensais pas que c'était important de me le dire?
7: C'était une décision prise sur un coup de tête. Et Kyle a refusé de se servir d'Audra pour espionner Tucker, de toute façon.
5: Waouh, il était peut-être loyal envers sa petite amie.
7: Je ne crois pas que Kyle se soucie vraiment de nous ou de l'entreprise. Il ne pense qu'à lui-même.
8: Oui, c'est vrai que Kyle se sent rejeté et peut-être méprisé. Il veut me prouver que j'ai tort de ne pas lui donner ce qu'il veut.
7: Eh bien, peut-être qu'il y a un lien qui nous échappe.
5: Lequel?
7: Si Tucker veut s'en prendre à Jabhat, et on est tous d'accord pour dire que c'est le cas, il aura besoin de quelqu'un à l'intérieur. Je pense que Kyle se sent coincé, sachant qu'il n'obtiendra pas ce qu'il veut vraiment.
8: Je n'aime pas la direction que ça prend.
7: Non, moi non plus. Mais je pense que Tucker a peut-être mis le grappin sur Kyle, et qu'il a monté ton fils contre nous.
8: William?
7: Salut.
8: Excuse-moi de t'avoir dérangé.
7: Jack, j'ai eu une conversation plutôt inquiétante avec Tucker.
8: Je ne vois pas en quoi c'est étonnant. Un café, s'il vous plaît.
7: Il se demandait pourquoi on n'avait pas utilisé les infos qu'on avait récupérées sur lui.
8: Il s'interroge, ça signifie qu'il nous craint. C'est loin d'être une mauvaise chose.
7: Je lui ai dit qu'on allait s'en servir quand il s'y attendrait le moins.
8: Et comment il a réagi?
7: Il m'a plutôt surpris. Je m'attendais à plus de menaces en l'air et au lieu de ça, il est resté calme et mesuré.
8: Qu'est-ce qu'il t'a dit?
7: Qu'il avait déjà lancé des rep-

0: représailles à l'intérieur de Jabot et que ça nous mettrait tous à terre.
1: Je suis on ne peut plus sérieuse. Ne crois surtout pas qu'il te sera facile de duper Tucker. C'est quelqu'un de très rusé. Il se peut que ce qu'il te pousse à faire ne soit qu'un piège.
2: Je sais que c'est une possibilité. Je surveille mes arrières, mais ne t'en fais pas. Je serai encore plus prudent.
1: Parfait, mais fais très attention. Écoute, j'ai une très longue expérience avec cet individu. Alors peut-être que je peux m'en servir pour t'aider à trouver de quelle façon le manipuler.
2: Maman, c'est bon, ça ira.
1: Très bien, mais promets-moi...
2: Non, j'apprécie que tu t'inquiètes autant pour moi quant à ce fameux plan. Mais j'arriverai à m'en sortir.
1: Oui, j'en suis sûr.
2: Alors dans ce cas, fais-moi confiance. Heureusement, Audra est de mon côté.
1: Chérie, j'ai toute confiance en toi. Mais ça m'inquiète beaucoup de savoir que tu vois Audra comme quelqu'un sur qui tu peux t'appuyer.
2: D'accord. Maman, qu'est-ce qu'il y a? Est-ce que tu as des doutes à propos du plan? Je sais qu'il y a de nombreux éléments incertains, mais... je t'assure que ça va aller. Alors, dis-moi, qu'est-ce qui te fait douter de moi?
3: À quel sujet?
1: Summer! Oh, je suis ravie de vous voir. Désolée, je n'avais pas vu que vous étiez là. Alors, comment ça va?
3: Ça va. Je débarque au milieu d'une conversation sérieuse. Vraiment désolée, c'est Madame Martinez qui m'a dit que je pouvais entrer. Salut, Kyle.
2: Salut, Summer.
3: Alors, vous étiez en train de parler de quoi?
1: Oh, Kyle revient travailler chez Jabot, c'est son premier jour comme directeur des opérations et on est tous très excités.
2: Et comme d'habitude, ma mère se fait du souci pour moi.
3: Oh, mais pourquoi vous êtes inquiète?
2: Parce qu'elle croit toujours que j'ai 8 ans.
1: Kyle.
2: Sa principale crainte à ce sujet est que j'éprouve un sentiment de déception en retournant travailler sans occuper le rôle que je convoitais. Remplacer William comme co-PDG.
3: Moi, je trouve ça génial que tu retravailles avec ta famille. C'est important pour tout le monde.
2: Chez les Abbott, c'est un pour tous et tous pour un, pas vrai?
3: Alors, je sais très bien que je n'ai plus à donner mon opinion sur le sujet, seulement...
2: Mais ça ne t'a jamais arrêté.
3: Oui. Je suis de l'avis de Diane. Tu ne devrais pas laisser ta fierté venir gâcher cette opportunité. Ce serait dommage, non?
2: Mesdames, c'est promis, je ferai tout afin de me montrer à la hauteur de la tâche. Soyez rassurés. Et à part ça, Summer, dis-moi, qu'est-ce qui t'amène chez nous aussitôt?
3: J'ai un cadeau pour Harrison que je voulais lui laisser sur son lit. Et puis j'espérais aussi croiser Jack. J'ai un gros souci en interne chez Marchetti et je voulais avoir ses conseils.
1: Oh, désolée, vous venez de le manquer.
3: Oh, c'est pas très grave. Oui, je le verrai au bureau.
2: Oh, à propos de ça, il y a un problème électrique dans les 3 derniers étages, alors tu vas devoir travailler en distanciel.
3: Oh, d'accord. Alors, ce que je vais devoir faire en priorité aujourd'hui, c'est de me plaindre au nouveau directeur des opérations de Jabot.
2: Oui, c'est bien moi.
1: Vous pourriez travailler avec nous aujourd'hui. Je suis persuadée qu'Harrison adorerait vous voir quand il reviendra.
3: J'aime le voir quand il revient de l'école. Il est toujours très énergique et... oui, je serais ravie de travailler d'ici. En plus, ce sera pratique.
1: Et étant donné que vous avez travaillé avec Kyle chez Marchetti, vous pourriez lui parler de votre petit problème et essayer de trouver la solution adéquate ensemble.
4: Il ne fait que bluffer. Son ego refuse catégoriquement d'admettre qu'on l'a battu.
0: Je sais quand quelqu'un bluffe, Jack. Il n'a lâché aucun indice. Il sait une chose qu'on ignore.
4: C'est ce que tu en déduis?
0: Oui, c'est ce que j'en déduis. Tucker ne bluffe pas. Il a peut-être un plan contre Jabot, peut-être une attaque. On doit découvrir ce que c'est afin de le stopper.
4: Ce n'est que ton opinion. Alors excuse-moi d'être sceptique, seulement ta lecture des intentions d'autres personnes t'a valu des ennuis dans le passé.
0: Ah oui, des ennuis? Comme quoi?
4: Tu le sais.
0: Je suis sûr de moi, Jack, fais-moi confiance.
4: Tu es un joueur invétéré, un accro. Tu as perdu des centaines de milliers de dollars, si ce n'est plus, à des tables de poker. Alors pardonne-moi de me montrer sceptique sur tes certitudes en la matière.
0: Pourtant, tu as tort.
4: Comment ça?
0: Eh bien, j'ai perdu dans les courses, le sport, au blackjack, au baccarat. En revanche, au poker, je perds rarement.
4: C'est quoi la différence?
0: Il n'y a pas de hasard au poker.

0: Si, tu le sais.
1: Avec tout mon respect, tu ne comprends pas. Dans les autres formes de paris auxquelles tu penses, on parie sur un cheval, on parie sur une équipe. On parie sur des cartes, des dés au poker, on mise sur la personne. On ne lit pas les cartes, on lit la personne. On comprend si elle a une main forte ou une main faible et on agit en conséquence. Et je peux t'assurer que Tucker a une main forte.
0: Qu'est-ce qui te fait penser ça ?
1: Certains aiment s'attarder sur la respiration. Pour d'autres, ce sont les yeux. Tu regardes mes jetons, c'est que ta main est forte. Tu regardes les tiens, c'est que tu n'es pas très sûr de toi. Moi, ce sont les mains que je regarde. Si tu tapotes sur la table, si tu es fébrile, si tu joues avec tes jetons, si tu es maladroit ou encore si tu te touches la bouche, tu te touches le visage, ce sont des signes de faiblesse. Les mains ne mentent pas.
0: Et les mains de Tucker faisaient quoi en discutant ?
1: Rien du tout. Il les maîtrisait. Je ne dis pas qu'il a un as dans sa manche ou quelque chose d'aussi fort. Je pense plutôt qu'il a un 3 et un 5 et qu'il cherche la quinte. Il suinte la confiance en lui. Comme s'il avait déjà quelqu'un chez Jabot.
0: J'en sais rien. Qui aurait confiance en cet homme ? Enfin, assez pour faire équipe avec lui.
1: Quelqu'un de haut placé, c'est sûr. Peut-être quelqu'un de nouveau. Peut-être quelqu'un qui nous connaît bien ou peut-être les deux à la fois.
0: Non, arrête. Tu crois toujours que Tucker a réussi à mettre le grappin sur Kyle ?
2: Vous savez que Tucker est derrière l'investissement de Mamie dans Chancellor Winters.
3: Oh, oui. Vous savez pourquoi ?
2: Il prétend que son seul but est de renforcer la société dans mon intérêt, mais aussi pour l'avenir de Dominique.
4: Mais Devon, lui, croit qu'il y a autre chose.
2: Je suis certain qu'il y a autre chose. C'est pour ça que j'ai coupé les liens avec lui.
3: Attendez une seconde. Alors, il est possible que l'intérêt de Tucker pour Chancellor Winters soit en réalité son projet ? Et donc, peut-être qu'il dit vrai en annonçant n'avoir aucun intérêt envers Jabot.
4: Je n'y crois pas du tout. S'il ne s'attaque pas à nous directement, c'est qu'il a autre chose en tête. Il ne s'arrêtera pas après avoir détruit une seule société. Il ne sera pas satisfait avant d'avoir réussi à mettre à genoux le monde entier.
5: Bien que j'aurais aimé t'aider à résoudre ton problème chez Marchetti, j'ai des choses à faire.
6: Comme faire revenir l'électricité dans les étages concernés, hein ?
5: Oui, tout à fait. Et je dois aussi faire quelques courses en ville avant de jouer les électriciens. Alors, je vais m'absenter un moment.
6: D'accord.
5: On se voit plus tard.
7: À tout à l'heure.
6: Bon, je vois que, sauf si c'est pour parler d'Harrison, Kyle refuse de se trouver dans la même pièce que moi.
7: Oui, je suis désolée, je viens de le remarquer. Et je suis désolée aussi si ça vous contrarie.
6: Oui, c'est vrai, on va divorcer et oui, on est tous les deux passés à autre chose. Mais disons que ce serait plus agréable si on était plus amical l'un envers l'autre.
7: Eh bien, je crois sincèrement qu'il serait plus agréable que vous vous réconciliez. Si c'était le cas, croyez-vous que votre mariage pourrait être sauvé ?
6: Diane, je pense que c'est inutile d'imaginer qu'on pourrait se remettre ensemble. Kyle a pris sa décision. Je ne veux pas qu'il y ait de l'animosité entre nous.
7: Oh, je doute que Kyle ressente de l'animosité. Je crois qu'il trouve la situation gênante et sûrement plus quand j'essaie un peu d'intervenir. Croyez-moi, il est aussi affecté par cette situation que vous l'êtes.
1: Jack, j'adorerais accorder à Kyle le bénéfice
0: du doute. Pourquoi est-ce que tu n'as pas confiance en mon fils ?
1: J'ai beaucoup de mal à croire qu'il soit soudainement passé de la colère à la contrition. Alors je sais que c'est ton fils, que tu l'aimes et que tu as du mal à t'imaginer qu'il soit impliqué dans cette affaire avec Tucker.
0: C'est vrai, je ne veux pas y croire. En fait, je ne veux pas avoir cette conversation.
1: Ce matin, j'ai vu quelque chose chez lui. Il n'est pas en train de bluffer. Tucker prépare un mauvais coup et le soudain revirement de ton fils est une coïncidence assez troublante.
0: Écoute, je sais que tu crois savoir cerner tout le monde. Et être un joueur de poker exceptionnel, c'est peut-être vrai. Peut-être que Tucker a déjà mis un plan en route, mais ça ne signifie aucunement que Kyle est impliqué et je refuse de croire qu'il veuille nous trahir.
1: Moi aussi, j'ai pas envie d'y croire. C'est ton fils, c'est mon neveu. J'adore ce garçon et je comprends les implications et les tensions que ça va générer si jamais il s'avère que j'ai vu juste.
0: Et Kyle sait à quel point cette trahison serait terrible pour notre famille et c'est pour ça qu'il ne s'impliquerait jamais avec Tucker.
1: D'accord. D'accord. N'en parlons plus.

0: pour l'instant. De mon côté, je vais creuser. Et je vais rester vigilant, Jack. Et je te promets que si jamais j'ai raison, je ne te le ferai pas remarquer. Où est-ce que tu vas ?
1: N'importe où, sauf ici.
0: Jack, attends.
2: Tiens ! Alors, ce premier jour ?
3: Oh, je n'ai pas encore commencé. On a un gros problème électrique. Est-ce que c'est vous ? Vous essayez de perturber la société ?
2: En éteignant la lumière, sérieux ? J'ai l'air d'un amateur ?
3: Ça aurait pu être une blague pour ma première journée.
2: Non, désolé. Et bien que j'adore l'idée de les imaginer devoir travailler dans le noir, je n'y suis pour rien.
3: D'accord. Alors, je voulais vous voir en personne, pas de texto ou d'email.
2: Bien, bien.
3: Dites-moi, maintenant que je suis en poste, comment avez-vous prévu de vous servir de mes toutes nouvelles fonctions ?
2: J'attendais que vous le demandiez.
4: J'ai conscience que c'est plus ma faute que la sienne. C'est moi qui ai initié ce qui, au final, nous a éloignés et conduit à un divorce.
5: Et Kyle, lui, a enfoncé le clou.
4: C'est vrai. Peut-être qu'il a agi par colère, ou alors peut-être qu'il a couché avec Audra pour étouffer ce qu'il ressentait pour moi. J'en sais rien, mais bon, je crois qu'il a fait ça pour m'envoyer un message clair.
5: Il a agi comme un imbécile en se voilant la face. Il est bien plus intelligent que ça.
4: Écoutez, Diane, je sais que c'est difficile pour vous de regarder votre fils traverser cette phase. Ça n'a rien d'anormal.
5: Non, c'est plus compliqué. Je vais être directe. Je n'aime pas du tout Audra. Je ne lui fais pas confiance. Et je ne veux pas de cette fille dans nos vies.
4: Oh, oubliez Audra. Kyle sait très bien ce qu'il a à faire. Je crois que le souci, c'est qu'il traverse une phase où il veut faire voir ses muscles pour prouver à tout le monde que c'est le mâle alpha du campus.
5: Vous avez sûrement raison. Seulement, j'ai bien peur qu'il se soit mis dans une situation dont il va avoir du mal à sortir.
0: Non, non, non. Attends une seconde. Ne t'en va pas. C'est trop important. On doit régler ça.
1: Et si on intervient, qu'on se trompe et qu'il est innocent, comment est-ce que tu crois que ça va finir ?
0: Je comprends, Jack. Je comprends. C'est logique. C'est ton fils et ça doit être horrible d'entretenir l'idée que Kyle est impliqué dans un projet aussi malveillant.
1: Non, on ignore encore s'il a l'intention de nous trahir et tu ne sais pas ce que je ressens. Crois-moi. Moi-même, je l'ignore. Laisse-moi juste ajouter ceci. Peu importe les doutes qu'on a, on va se concentrer sur Tucker. Et s'il a réussi à rallier... Si Tucker McCall est parvenu à rallier Kyle à sa cause, il va vite se retrouver dans un monde de souffrance. Et crois-moi, il ne verra jamais rien venir.
0: Bien. Écoute. Plus je réfléchis, et plus je suis sûr qu'Ashley est la seule personne qui soit capable d'arrêter Tucker.
6: Je ne pense pas que Tucker veuille tout détruire. Je crois qu'il veut tout contrôler.
7: Maman, désolée, mais comment une femme aussi magnifique et aussi intelligente que toi arrive à se faire berner par un homme aussi malsain que l'est Tucker ? Pourquoi est-ce que tu lui adresses encore la parole ?
6: Je sais, ce n'était pas très judicieux d'aller le voir. Je croyais arriver à renouer des liens et peut-être à le manipuler en vue de découvrir ce qu'il mijotait. Mais j'ai réalisé que la seule personne qui a de l'influence sur ce qu'il fait, c'est vous, Devon. Vous êtes son talon d'Achille.
8: Non, je doute que l'un de nous arrive à manipuler Tucker.
6: Vous n'avez pas à le manipuler, croyez-moi. Je sais qu'il cherche désespérément à gagner votre amour et votre approbation. Il n'a qu'une envie, c'est d'obtenir enfin votre pardon.
8: Où voulez-vous en venir ? Vous espérez que s'il croit qu'il a obtenu mon pardon, il quoi ? Il s'ouvrira enfin à moi et me révélera tout ?
6: Ça ne doit pas être fin parce qu'il le verrait. Il faut que ce soit sincère.
8: Oui.
6: Ce que je m'efforce de dire, c'est que s'il reste encore une quelconque émotion dans le cœur de Tucker McCall, vous êtes la seule personne à pouvoir la raviver.
2: On peut en tirer avantage de bien des façons. Ce matin, j'ai lancé les hostilités avec William. Vous en voulez un bout ?
3: Non merci, ça ira. Qu'avez-vous fait ?
2: Je lui ai fait croire que j'avais réussi à implanter une bombe à Jabot. Et s'il y a cru, comme ça semble être le cas, Jack et lui vont commencer à chercher ce que c'est. Donc j'aimerais que vous découvriez ce qu'il suspecte pour que je puisse anticiper.
3: Mm-hmm. Et je suppose que je suis la bombe.
2: Bravo. Vous êtes plus intelligent que vous en avez l'air. Sans offense.
3: J'en suis sûr. Et je vais les aider et faire semblant de chercher les réponses avec eux.
2: Mm-hmm.
3: Et donc, comment est-ce que vous comptez m'utiliser ?
2: Comment ça ?
3: Comme je suis votre taupe, il serait utile que je connaisse au moins certains détails du plan.
2: Rassurez-vous, vous serez informé en temps et en heure. D'accord ? En attendant, allez jouer les espions et dites-moi ce que vous trouvez.

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0: Tu t'es comporté comme un misérable avec ma fille.
1: Mais c'est Lucia qui a rompu avec moi.
0: Ne me prends pas pour un idiot. Tu dois assumer pour la grossesse de Lucia.
1: Quoi ? Elle est enceinte ?
0: Ne me dis pas que tu n'étais pas au courant.
1: Mais je vous jure que je n'en avais aucune idée. Je vous jure.
2: Qu'est-ce qu'il y a ? Pourquoi vous vous disputez ?
0: Alvaro va demander la main de Lucia parce que ce misérable l'a mise enceinte.
1: Comme vous voulez, monsieur. Vous savez que j'adore Lucia. Je la laisserai jamais seule dans cette situation.
0: Alors, très bien. On t'attend ce soir avec tes parents pour que tu la demandes en mariage.
1: En fait, c'est que...
0: Quoi ?
1: Eh bien, je suis orphelin.
0: Alors tu viendras seul.
1: Entendu, monsieur. Madame. Excusez-moi.
2: Attends, Esteban. Tu veux qu'il lui demande sa main sans même consulter Lucia ? Tu ne lui as même pas demandé son avis. Et si elle ne veut pas se marier ?
0: Je me fiche de ce que pense ta fille. Il est hors de question que je sois la risée de tout le monde pour son manque d'indécence.
2: Ah, ok, je n'arrive vraiment pas à le croire. C'est ce qui te dérange le plus ? Ce que les gens pensent de toi ? Normalement, tu devrais penser à elle. À comment elle doit se sentir.

0: derrière cette agence de mannequinat?
1: Il n'y a rien de bizarre.
0: Ah oui?
1: Si je te l'ai pas dit, c'était pour t'empêcher de le dire à ton ami Inès. Et qu'Esteban finisse par l'apprendre, enfin... Tu imagines ce qu'il dirait, hein?
0: Il dirait quoi? Que tu as un plan B? En cas de rupture de votre association?
1: Exactement. Alors j'exige que tu arrêtes de me surveiller. Je t'interdis de... Je te le demande, s'il te plaît, d'arrêter avec ta jalousie maladive.
2: Dans plusieurs mails, il y a de nombreux détails sur les événements de l'entreprise. Je crois que cette femme était liée à cette entreprise et...
3: Ou elle a carrément travaillé ici.
2: Oui, c'est possible, mais il faut d'abord enquêter sur les employés qui ont travaillé avec lui un an avant sa mort. Et voir si c'était pas lié à un fournisseur de services.
3: Je te jure, c'est tellement confus que ma tête va exploser. Plus je cherche, plus je pense que c'est sa maîtresse qui l'a tué.
2: Je pense pas, regarde. Les mails montrent qu'ils avaient une relation très passionnée et très intime.
3: Ou alors, si sa maîtresse était celle qui fraudait dans l'entreprise, alors mon père a dû le découvrir et a dû être déçu par elle.
2: Oh, et elle l'a suivi jusqu'à Majorque pour pas qu'il la dénonce? Je pense pas. Tu tires des conclusions hâtives et je comprends pourquoi. Mais tu dois procéder étape par étape et découvrir qui était sa maîtresse.
0: Je suis d'accord. Que tu me laisses faire partie de cette entreprise.
1: Je ne veux pas t'impliquer.
0: Pourquoi? Qu'est-ce qu'il y a? C'est une entreprise illégale?
1: Non, bien sûr que non. Écoute, mon amour, tu dois te ménager pendant la grossesse. Je ne veux pas que tu te négliges. S'occuper de ces modèles et des entreprises qui les engagent est très stressant. Je ne veux pas t'exposer au risque que tu subisses à nouveau une chose... si douloureuse. On a une chance d'être parents. Je veux que tout se passe bien. Alors ne t'inquiète pas.
4: Alba, tu peux me faire une liste des danseurs qui ont été rejetés lors du casting? Ceux que j'ai préférés. Okay. Obtiens leurs coordonnées pour les contacter dès que possible.
5: Parfait. Il te faut autre chose?
4: Oui, tu peux aussi confirmer les rendez-vous avec les autres représentants. Enfin, je verrai ça plus tard.
6: Bonjour, Marissa. Est-ce que vous avez une minute pour qu'on discute?
4: Oui, vas-y, entre.
5: On se voit tout à l'heure.
6: Alors, tout d'abord, je voudrais m'excuser. Je ne veux pas que vous ayez une mauvaise image de moi. Et je voulais vous dire que oui, j'ai fait une erreur. Je me suis trop emporté sur le moment. Et même si c'est Lucia qui a rompu avec moi... Je suis prêt à prendre mes responsabilités comme mon père me l'a appris. Et je vais être là pour cet enfant, parce que je l'aime.
4: Je sais que tu l'aimes beaucoup, mais je ne suis pas sûre que se marier soit la solution au problème.
6: Oui, mais je vous l'ai dit, je suis prêt à me marier maintenant.
4: Esteban et toi, vous décidez sans tenir compte de l'opinion de Lucia. C'est elle qui aura le dernier mot.
1: Félicitations. Vous êtes un nouvel homme. Dans un instant, je vous donnerai tous les originaux de ces documents. Et à partir d'aujourd'hui, vous prenez légalement possession de la fortune et des biens de Santino, y compris les actions de l'entreprise.
7: Ça alors, Monsieur Rivas? Et je vous jure, je ne sais même pas quoi dire. Regardez, je tremble même. Je vous remercie tellement d'avoir effectué les formalités si rapidement. J'arrive pas à le croire. Je suis millionnaire. Maintenant, je suis millionnaire.
1: Du calme, du calme. Mon cher Ruffino, vous pourriez faire un infarctus, et ce n'est pas ce qu'on veut.
7: Non, bien sûr que non.
1: Je vous ramène.
7: Non, Sarah, je veux pas plus vous embêter.
1: Écoutez, maintenant que vous avez de l'argent, je suggère de vous acheter une voiture.
7: Oh, c'est une bonne idée. Je vais en parler à mon ami pour qu'il m'accompagne voir des voitures.
1: Pas de problème, si vous voulez, je peux vous accompagner. Je pourrais vous conseiller, je m'y connais bien en voiture. Enfin, si ça ne vous dérange pas.
7: Mais il y a quelque chose que je voulais vous demander. En vérité, j'ai toujours pas saisi comment marche cette entreprise. Je sais que ça paraît bébête, mais je vois pas.
1: Écoutez, je pense qu'il est essentiel que vous soyez au courant de tout ce qui touche à l'entreprise. Et notamment parce qu'à partir d'aujourd'hui, vos futurs revenus...

0: contenu dépendent des décisions qui seront prises. Mmh. Si vous avez quelques minutes, je peux répondre à vos questions.
1: D'accord.
2: Est-ce que Lucia est là ?
3: Oui, elle est à l'étage, mais il ne faut pas la déranger. Elle traverse une mauvaise période.
2: Attends, Inès, dis-moi. Tu as dit à Esteban que Lucia était enceinte ?
3: Ah, tu le sais.
2: Oui, mais je veux que tu me dises si tu lui as dit.
3: Eh bien oui. Oui, c'était moi, mais je ne savais pas si je devais le dire à Lucrecia ou à mon frère.
2: Non, mais en fait, c'est pire. Maintenant, Esteban veut forcer Lucia à épouser Alvaro.
3: Je pense que c'est ce qui devrait se passer, non ?
2: Ça devrait se passer seulement si Lucia est d'accord.
3: Écoute, je sais que Pablo est très important pour elle. Mais elle est enceinte d'Alvaro.
2: Tu es sûre de ça ?
4: Ah, ça rafraîchit. C'est quoi ce que vous m'avez pris ?
0: Un gin tonic.
4: Garçon, un autre gin tonic, s'il te plaît.
5: C'est un plaisir de vous voir, messieurs.
0: Ah, Bruno.
5: Une bouteille de vin rouge, s'il vous plaît, comme toujours.
4: Non, vous ne devriez pas boire.
5: Pourquoi pas ? J'adore le vin.
4: Mais oui, mais c'est mauvais pour la santé.
5: Oh.
0: Il y a un ami là-bas, Dario,
5: oui,
0: tu te souviens ?
5: Bien sûr.
0: Je vais dire bonjour, hein, je reviens. Ils vont arriver avec votre gin tonic.
4: Merci.
5: Vous savez, ce sont de petits plaisirs que j'apprécie quand la vie ou mon mariage, ça ne va pas très bien.
4: Et oui, j'imagine bien, Bruno. Et maintenant que j'en sais plus sur ce que vous faites dans l'entreprise, je pense que tout va bien rouler, non ?
5: Je vous demande une faveur, gardez ça pour vous, d'accord ? Vous savez, Rufino, dernièrement, Esteban a pris des décisions qui nous mènent à la faillite.
4: La faillite ?
5: Oui.
2: Lucia ! Lucia, est-ce que ça va ? Lucia, réponds-moi, Lucia !
6: Mais ça va pas, me touchez pas !
2: Je pensais que tu t'étais évanouie.
7: Le problème, c'est que le maire ne peut pas recevoir tout le monde. C'est à ça que sert le comité citoyen. Si vous avez des propositions, vous devriez y participer.
6: Comment je fais ?
7: Il y a des appels à propositions pour chaque catégorie. Postulez pour celui qui vous convient le mieux.
6: Oui, mais à qui je dois parler, en fait ?
7: Celui qui s'en occupe, c'est Monsieur Baldomero. Il tient un stand en face de la place.
6: Baldomero. Pourquoi je me serais évanouie ? Je vais très bien.
2: Lucia, je sais ce qui t'arrive.
6: Qu'est-ce qui m'arrive ? De quoi vous parlez, madame ?
2: Je sais que tu attends un enfant.
6: Quoi ? Comment vous le savez ? Et ça vous regarde pas ?
2: Attends, je l'ai découvert. Par hasard, il y a un moment, quand ton père a discuté avec Alvaro à ce sujet.
6: Mon père ? Non. Il était pas censé savoir, non.
2: Je ne sais pas comment il l'a su, mais oui, il est au courant.
4: Et qu'est-ce qu'il dit, lui ?
0: Oui, oui.
4: Non, vous êtes vraiment trop drôles, les deux.
0: Santé,
4: c'est moi
0: santé,
4: qui paie les coups, Bruno.
0: Non, c'est notre tour.
4: Une autre tournée, oui, une autre, non ?
0: Oui,
4: une autre,
0: bien sûr.
4: Allez. J'aimerais beaucoup, mais j'ai un rendez-vous très important.
0: Quoi, avec une femme ?
4: Non, ne dites pas de bêtises comme ça. Non, pas du tout. Désolé.
5: Pourquoi pas, comme vous êtes riche, vous êtes un bon parti.
4: Peut-être, mais non, ça non. Merci beaucoup.
5: Je vous appelle un taxi.
4: Non, je vais parfaitement bien. Et bonne soirée, les gars. Tartu à votre service.
0: Bon, eh bien, je pense qu'il a compris qu'Esteban ne fait rien de bon pour l'entreprise.
5: Tu crois que ce sera suffisant pour le convaincre qu'il demande une réunion du conseil ?
0: Oh, pour ça, on compte sur ta femme.
6: Non, je voulais pas qu'il le découvre. Je peux pas résoudre ça toute seule.
2: Écoute, Lucia, c'est mieux de trouver une solution avec le soutien des personnes qui t'aiment. Peu importe ton choix, je pourrais t'aider.
6: Je dois voir mon père.
2: Non, Lucia, ce n'est pas le meilleur moment. Esteban doit se calmer et s'enlever de la tête que la solution, c'est le mariage.
6: Il veut me marier ? Non !
2: Oui !
6: Je veux pas me marier !
2: Calme-toi ! Ton père a demandé à Alvaro de venir ce soir pour demander ta main.

0: Je dois trouver quelque chose, n'importe quoi.
1: Alors, qu'est-ce que tu fais?
0: Tu m'as fait peur. Je cherche un contrat d'une entreprise avec laquelle on a travaillé il y a quelques années. Comme ils veulent redevenir fournisseurs, je dois retrouver la référence.
1: Eh bien, donne-moi les infos, je te...
0: C'est bon, je sais que tu as beaucoup de travail, je peux le faire.
1: Ok, comme tu veux. Bon, alors... Quoi? Tu viens de réaliser que tu ne peux pas vivre sans moi ou quoi?
2: J'ai besoin des coordonnées des danseurs qui ont été rejetés à la dernière audition.
1: Et alors? S'ils ont été rejetés, c'est parce que Bruno ne les a pas aimés.
2: Mais à Marissa, si. Et elle les veut pour son spectacle.
1: Bon, assieds-toi. Je t'offre un café, ça prendra un peu de temps de regrouper ces infos.
2: Non. Quand tu les auras, tu me les apporteras.
3: Non, je peux pas épouser Alvaro. Je veux pas.
4: Je sais que tu aimes Pablo. Mais tu as laissé les choses aller beaucoup trop loin avec Alvaro.
3: Et c'était une erreur. J'étais trop jalouse de Pablo et de sa nouvelle copine. Et j'ai eu tort, oui, je sais, mais... Quand je l'ai fait avec Pablo, c'était bien mieux.
4: Donc, ton bébé... Et peut-être de Pablo?
3: Oui, et je sais que vous me jugez.
4: Non, non, non, non, je ne suis personne pour te juger, Lucia. Quand on est jeune, on apprend en faisant des erreurs. Écoute, la première chose à faire... C'est réfléchir et décider de ce que tu veux faire et comment on peut résoudre ça. Je te promets que je serai de ton côté, contre n'importe qui.
3: Je vais y aller. Laissez-moi tranquille.

0: Tu as vraiment mis la fille d'Esteban enceinte?
1: C'est vrai. Elle peut faire ce qu'elle veut, elle va devoir m'épouser.
0: Oh oui, parce que Lucia est très vieux jeu, non?
1: Non, non, c'est papa qui nous force. Ouais, pour la réputation de la famille, je sais pas quoi, enfin, tu vois, quoi.
0: Waouh, je te félicite. T'as réussi à entrer dans la famille.
1: Merci.
0: On peut dire, tu vas épouser une mine d'or.
1: Ah ah.
0: Waouh, ta vie va tellement changer, t'as pas idée. Et quand est-ce que ce sera officiel?
1: Ce soir, ce soir. Et j'ai besoin de toi, hein. Parce qu'il faut que je sois chic. Il faut que tu m'aides pour que je m'habille bien. Je dois acheter une bague, non?
0: Oui, bien sûr. Me regarde pas comme ça, hein. J'ai pas d'argent.

0: Le moins que j'attendais de toi, Lucia, c'était que tu te respectes un peu. Que tu porterais le nom Lombardo avec décence, avec dignité. Et regarde, regarde ce que tu as fait. Encore heureux que ce type veuille bien s'engager.
1: Non, papa. J'ai rompu avec Alvaro, alors je vais pas l'épouser.
0: Ah, eh bien, tu aurais dû y penser avant, mademoiselle, avant de faire n'importe quoi, hein? Parce que là, on parle d'un bébé, et il va avoir une famille.
1: Non, je vais pas me marier.
0: T'as quoi d'autre comme option, alors?
1: Je sais pas, j'y réfléchis.
0: Ne pense même pas à d'autres bêtises. N'y pense même pas. Se marier, c'est le mieux à faire. Alors, on va fêter tes fiançailles, c'est tout ce que j'ai à te dire. Lucia. Tu n'as pas idée de la tristesse que je ressens. Pour t'avoir tellement gâté. Trop même. Pour t'avoir tout donné, tout. Tu avais tout juste en claquant des doigts. Je voulais que tu ne manques de rien. Et voilà. Tu es, de ma vie, ma plus grande déception.

0: Je l'ai dit, Madame Nunez, tous les postes ont déjà été pourvus.
1: Ah, et je peux savoir qui les occupe ?
0: Pour l'eau, c'est mon ami Chen Shou. C'est un bon petit gars. Mmh. Pour la commission de drainage, c'est mon neveu Benjamin. Pour les bicyclettes, vous le savez déjà.
1: Bien sûr.
0: Et tous les autres postes sont occupés par mes amis. Et puis, Madame Nunez, ne vous énervez pas, mais on n'accepte pas les femmes dans le comité.
1: Quoi ? Mais c'est super injuste. Si vous étiez un peu efficace, vous auriez fait quelque chose pour la communauté.
0: Bon, écoutez, de toute façon, il n'y a pas de place.
1: Ah oui, oui, c'est bien joli, hein. Ça reste en famille, entre potes, et comme ça, vous gardez le budget et vous faites rien pour les gens. C'est super, tout va bien.
0: Bon, ça suffit de crier comme ça. Retournez vendre votre gélatine.
1: Ah, mais vous me connaissez pas.
0: Ok. Ouh, j'ai peur.
2: Je t'ai dit que ta fille ne voulait pas épouser Alvaro.
3: Mais je lui offre une solution et elle se comporte comme ça, l'insolente. Comme si elle pouvait être fière.
2: Essaie de la comprendre, Esteban, s'il te plaît. Arrête d'être comme ça.
3: Non, j'entends, mais qu'est-ce que je dois comprendre? Qu'elle s'est fait berner? Qu'on l'a traitée comme si
2: oh,
3: c'était...
2: Ne t'avise pas de l'insulter. Le mariage n'est pas une option. C'est tout.
3: Qu'est-ce que tu proposes?
2: Eh bien, je ne sais pas, mais avec le soutien de sa famille, elle peut être mère célibataire. On pourra l'aider avec son bébé et puis elle aura ton soutien ou pas?
3: Oui, je la soutiens, mais je ne permettrai pas qu'elle soit montrée du doigt.
2: La montrer du doigt? Pourquoi? Attends, attends, tu sais que tu ne peux pas contrôler la vie des autres en fonction de ton jugement.
3: Ce que je dis, c'est qu'elle doit prendre ses responsabilités.
2: Oui, oui, ça je suis d'accord, mais ne la condamne pas à s'engager dans un mariage sans amour.
3: Écoute, je ne la condamne pas. C'était sa décision. Elle va se marier.
2: Oui, mais c'est un mariage voué à l'échec. C'est une façon de te venger parce que tu crois qu'elle n'est pas de toi.
3: Je t'en prie, s'il te plaît, n'abordons pas le sujet.
2: Un jour, tu me demanderas pardon à genoux pour tout ce que tu as dit.
1: Satané macho, on n'accepte pas les femmes, il va voir celui-là.
4: Bah alors chérie, pourquoi tu t'es énervée?
1: Oh, je suis tellement en colère. Tu sais ce que m'a dit ce crétin de Baldomero?
4: Dis.
1: Écoute, on peut pas m'accepter dans le comité citoyen parce que je suis une femme. Tu y crois?
4: Quoi? Il t'a dit ça?
1: Mais oui, je te jure. Bah oui, bien sûr, il a toute sa famille impliquée. Et évidemment qu'il ne veut pas que je rejoigne le comité. Ça serait pas bon pour son affaire, hein?
4: Ouais.
1: Mais tu sais quoi? Il va bien voir. Je vais me faire accepter dans le comité citoyen parce que je veux aider les gens, pour ça.
4: Oui, chérie, oui, et tu as tout mon soutien.
1: Ah ouais?
4: Oui.
1: Mais tu n'auras plus le temps de t'occuper de ta comtesse.
4: D'accord.
1: Bon, très bien. Alors, ce soir, pas trop tard, tu viendras dîner, ok? Et on en discutera, tout ça.
4: Oui.
1: D'accord?
4: Ce soir, alors.
1: Allez.
4: J'apporte quelque chose?
1: Des avocats.
4: Bien mûrs?
1: Mûr, pour ce soir.
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5: Voici les coordonnées des danseurs. Tu sais quoi? J'ai décidé de respecter ta décision. Parce que quand une femme dit non, eh bien c'est non.
6: Mais c'est parfait. Tu peux reprendre ta vie de coureur de jupons.
5: Tu ne réalises pas à quel point tu m'as changé. Après avoir ressenti ça, je ne peux plus être le même. J'espère qu'un jour, tu changeras d'avis. Vraiment. J'espère. J'espère qu'à un moment, tu feras ça.
6: C'est un très beau foulard.
7: Dans le groupe, on en a toutes deux chacune, fabriquées par un créateur très célèbre. Mmh. Qu'est-ce que tu veux?
6: Je veux que tu me soutiennes et que tu laisses Lucrezia décider comment résoudre cette affaire. Elle ne sera pas heureuse dans un mariage forcé.
7: Je pense que Lucia doit assumer ses responsabilités.
6: Oui, mais n'oublie pas que tu as vécu la même chose. Et pour sauver les apparences, tu as refusé d'être la mère de Raphaël. Donc tu es devenue sa tante.
7: C'est le prix que j'ai payé pour mon péché. Mais cette fois-ci, je ferai ce que mon frère voudra.
8: Et je peux savoir pourquoi tu lui parles à celle-là? Mais tu ne vois pas. Quel genre de femme c'est?
6: Inès, pense à ce qui serait mieux pour Lucia.
8: Je t'interdis de t'approcher de ma sœur. On en a tous marre de tes histoires.
6: Réfléchis bien. À plus tard.
8: Elle voulait quoi?
7: Elle voulait mon soutien pour l'histoire de la grossesse de Lucia.
6: Je pense qu'on devrait se laisser une chance.
9: Non, Lupita. Je peux pas être avec toi. Je suis encore amoureux de Lucia.
6: Je comprends pas. Je comprends vraiment pas pourquoi t'arrives pas à l'oublier. Après tout ce qu'elle t'a fait?
9: Le problème, c'est qu'avec elle, je me sentais capable de tout. Elle m'a motivé à reprendre les études.
6: Non, je crois pas, hein. Ton père doit travailler dur pour payer les factures aussi.
9: Oui, aussi. Mais mon moteur, c'était elle. Et maintenant, je ne fais que penser à elle en cours.

0: Qu'est-ce qu'il y a ?
1: Tu n'es qu'une traînée. Tu ne pouvais pas te respecter un peu ?
0: Ne t'avise pas de lever la main sur elle.
1: T'es personne dans cette maison, alors ne te mêle pas des affaires de la famille.
0: Ne t'inquiète pas, elle ne posera pas un doigt sur toi.
2: Sortez de ma chambre maintenant !
1: Tu n'es qu'une traînée, comme ta...
0: Fais très attention à ce que tu vas dire.

0: Lucia, je suis là si tu as besoin de quelque chose.
1: Lucia, c'est quoi? Qu'est-ce qui se passe?
2: Je suis enceinte.
3: T'es sûre qu'il venait du même créateur?
0: Je n'ai pas vu la signature, mais vu les motifs, je dirais que oui. Je vais essayer de vérifier. Selon Inès, toutes les femmes du groupe ont fait faire 2 foulards chacune.
3: Donc on doit savoir si elles ont toutes encore les deux.
0: C'est sûr, s'il manque un des foulards...

0: part à l'une d'elles, ça la rendra directement suspecte.
1: Je vais surveiller Florencia et Emilia pour voir s'il est possible d'entrer chez elles et de vérifier. En attendant, tu peux jeter un œil dans les affaires d'Inès et Lucrezia.
0: Oui, mais pour le moment, je veux simplement pouvoir soutenir ma fille.
1: Pourquoi ? Il y a quoi avec Lucia ?
2: S'il te plaît, Lucrezia, je ne suis pas d'humeur.
3: Écoute, moi non plus, je ne suis pas d'humeur. Il faut que Lucia se marie avec ce chien le plus vite possible, et une fois que l'enfant sera né, on s'en débarrasse.
2: Oh, je t'en prie, ne dis pas de bêtises.
3: Mais ce ne sont pas des bêtises. Et on doit s'arranger pour le tenir éloigné de l'héritage de Lucia. Tu n'as qu'à la retirer du testament.
2: C'est la dernière chose à laquelle je pense.
3: Eh bien, commence à y réfléchir. Je savais que ça allait arriver à Lucia. Et c'est héréditaire. Et tu peux me remercier, au moins tu sais que ce n'est pas une Lombardo.

0: Mais à quelle époque tu vis? Pourquoi est-ce que t'as pas fait un peu plus gaffe?
1: Parce que je suis bête, Rafa. Et je sais même pas qui est le père de mon enfant. Mais papa veut que j'épouse Alvaro.
0: Alors parle-en à Pablo. Bah oui, c'est lui que t'aimes, non?
1: Oh, Rafa, pourquoi faire? Il ne croit plus à notre amour. Et si je lui dis la vérité, ce serait comme admettre que je l'ai trompé avec Alvaro. Je veux pas plus de problèmes. J'en ai marre.
0: Non, non, t'inquiète. Ça va s'arranger, Lucia. Dis pas ça.
2: Salut!
3: Bah alors, t'as encore démissionné? Ou alors t'as pas pu partir plus tôt?
2: Non, je respecte mon emploi du temps, donc je travaille de la maison.
3: J'aime la femme que t'es en train de devenir, Célia.
2: Ah merci, je me sens différente. Je me sens comme une déesse puissante. Je sais pas si c'est une bonne idée de te dire ça, mais Alvaro et Lucia sont plus ensemble.
3: Comment tu sais ça?
2: Parce que ça parle au bureau, elle l'a envoyé se faire balader.
3: Et alors quoi? C'est leur problème, non?
2: Oh ok, je pensais que ça te ferait plaisir de savoir qu'ils étaient plus ensemble.
1: Quelle bonne nouvelle!
4: T'as bien entendu, Tata. Mon ex-amant a mis enceinte la fille d'Esteban.
1: Oh, Lucia, Lucia!
4: Eh oui!
1: Cette gamine, elle a vraiment hérité des mœurs légères de sa mère.
4: Mais pourquoi tu dis ça? Enfin, je croyais que cette femme était comme une sainte, non?
1: Bah, elle avait ses petits défauts. Pas si sainte que ça, non, non, non. Oh, j'imagine dans quel pétrin se trouve la famille. Oh, quelle merveille!
5: Bonjour tout le monde.
1: Oh, Donato, viens, viens, viens. Viens vite, tu dois entendre la nouvelle.
4: Tu lui dis?
1: Non, non, non, non, toi, dis-lui.
5: Qu'est-ce qu'il y a?
1: Oh, c'est merveilleux.
6: Regarde, et ce couteau? Regarde, il est tout sale, tu peux le laver. Merci. Non, et ne mets pas de coupe, on n'a rien à célébrer.
7: Qu'est-ce qu'il y a, Tata? L'ex de mon père vient encore dîner?
6: Non, mon amour, on va accueillir le futur mari de ta petite sœur.
7: Quoi?
6: Elle va être malade pendant 9 mois. Ouais, tu vas devenir tonton.
7: Oui, oui, je suis d'accord, c'est le bon moment pour proposer la réunion. T'inquiète pas, je m'en occupe. Calme-toi, Donato, tout se passera comme prévu. Bye.
8: Ah. Est-ce que tu peux convaincre Tortue d'organiser une réunion de conseil demain? C'est urgent.
1: Pourquoi c'est urgent?
8: On va profiter du fait que Lucia soit enceinte, Esteban.
1: Quoi? Lucia est enceinte?
2: L'idée qu'a donnée Pablo est pas mal, non?
3: Avec le soutien de tout le monde, ils seront obligés de t'accepter, maman.
8: Oui,

0: et je vais t'aider avec ma créativité.
1: Ah, je sais pas, j'ai pas envie d'être punie pour mes mauvaises actions, mon fils, je sais pas.
2: Bien sûr que non, maman. Tu es une femme très forte. Tu feras beaucoup pour les autres. Je suis très fière d'avoir une mère et une sœur qui ont de l'avenir.
1: Mon fils chéri, mon amour.
3: Alors, c'est bonne fait. Chance, maman.
2: Santé.
1: Santé. Santé. Tu comprends pourquoi tu dois demander une réunion, n'est-ce pas?
4: Oui, oui, tout ça, j'ai bien compris, mais... Pourquoi Donato ou Bruno me demandent pas?
1: Parce qu'ils ont peur de perdre Esteban, qui n'accepte pas les critiques. Mais je serai à tes côtés tout le long.
4: Vraiment?
1: Tu sais que je veille à tes intérêts, n'est-ce pas?
4: D'accord, mais il y a aussi autre chose. Il y a aussi l'intrus.
1: Non, ne t'inquiète pas. Alvaro sera pas à l'entreprise quand tu y seras.
4: Oh, merci beaucoup.
5: J'y crois pas. Comment tu as pu te faire berner par ce type? La seule chose qu'il voulait, c'était entrer dans la famille. Et tu lui as donné la clé.
6: Je comprends pas. De quoi tu parles, Hugo? Il y a que moi qui ai commis une erreur. Et je vais la résoudre.
0: En plus, Hugo, papa veut la forcer à épouser Alvaro. Et elle ne veut pas.
5: Bien sûr qu'elle veut pas. Ce type est un imbécile, un opportuniste.
6: Oui, Hugo.
5: Oh, Sœurette. Dans quel pétrin tu t'es mis?
0: Écoute, Lucia, le plus important, c'est que tu saches que tu n'es pas seule.
5: Ça, c'est sûr. Tu peux compter sur nous, toujours. Allez, venez là.
6: Je vous aurai toujours, vous. Et Maggie.
0: Et Marissa. Rappelle-toi qu'elle t'a défendu contre Lucrezia quand elle voulait te taper.
6: Je sais, je comprends vraiment pas pourquoi elle a fait ça, je veux dire...
1: Comment oses-tu mettre une photo de ton horrible visage à cette place sacrée?
6: Je ne l'ai pas mise là. Ce n'est pas moi. Ne me provoque pas, Lucrezia.
1: Tu n'as pas compris qu'ici tu es la femme. Sois reconnaissante que mon frère ait été assez faible pour ne pas te virer.
7: Qu'est-ce qui se passe ici encore?
1: Viens, s'il te plaît. Esteban, mets les choses au clair avec cette femme.
7: Qu'est-ce qu'il y a?
1: Regarde ce qu'elle a fait. Montre-lui.
7: Écoute, j'ai pas le temps ni la patience pour ce genre de discussion, s'il te plaît.
1: Regarde ce qu'elle a fait, elle a mis sa photo à l'endroit où se trouve la mère de tes enfants.
0: Attendez, Lucrezia, c'était moi qui ai mis cette photo ici.
1: Qu'est-ce qu'elle fait ici?
4: Elle nous attend.
1: Désolée, j'ai pas l'habitude de dîner avec les domestiques.
4: Et maintenant... Et Violetta mange avec nous à table? Il y a quoi de mal à ça?
1: La première chose que tu dois apprendre, c'est de prendre de la distance avec ces gens.
4: Oh, mais de la distance, pourquoi ça? On vit dans la même maison, on est comme une famille.
1: Oui, mais non, on ne l'est pas. Maintenant, tu es riche. Et je refuse de partager la table avec cette femme.
4: Et s'il te plaît, ne sois pas comme ça. Ce serait dommage de demander à Violetta de retourner à la cuisine. Fais-le pour moi. Et bon appétit. Allez, vas-y, goûte. Tu me diras ce que tu en penses.
6: C'est vrai, Raphaël? Tu as mis la photo de la belle-mère avec celle de maman?
5: Tu dois respecter cet endroit.
0: Pour moi, Marissa mérite d'être là.
6: Attends, Raphaël. Écoute tes frères et sœurs. Je ne veux pas que tu sois exclu à cause
0: non,
6: de moi.
0: Non, madame. Vous avez mérité cette place. Cette photo reste là.
5: Pas question.
3: Vous voyez ce que vous faites?
7: Tout le monde se calme, s'il vous plaît.
1: Ok, on se calme. Mais alors dis à cette femme qu'ici, c'est moi qui donne les ordres.
7: Eh oh, doucement! Non, non, tu fais quoi, là? Cette photo reste ici.
8: Je viens avec toi, Lucrezia.
1: Je ne veux pas, laisse-moi tranquille.
7: Allez, viens. Marissa est ma femme, que ça vous plaise ou non. Et on se calme parce qu'on a des choses plus importantes à résoudre.
5: C'est exact. Rafa et moi, on n'est pas d'accord pour que Lucia épouse ce profiteur.
0: Ouais, et Lucia ne veut pas non plus, papa.
7: Écoutez, c'est sa décision. Ce garçon va demander la main de votre sœur. Je ne demande pas votre avis. Point final. Vraiment, c'est toujours la même chose.
8: Ça te rend malade aussi, Lucrezia. Pourquoi tu veux affronter Marissa? Ça fait qu'empirer les choses.
1: Pourquoi elle l'a retrouvée? Pourquoi elle est revenue dans cette maison? Elle devrait être morte!

0: je te remercie de m'avoir défendue face à Lucrezia. Vraiment, ta sœur devient de plus en plus folle.
1: Je devais le faire. Devant les enfants, je ne veux pas te retirer l'autorité. Écoute, je suis vraiment désolé pour cette dispute avec Lucrezia, mais à l'avenir, essaie d'éviter de parler avec elle, s'il te plaît.
0: Tu sais très bien que c'est ce que je fais.
1: Préviens-moi quand Alvaro arrive.
0: Bien sûr.
2: J'ai du mal, Iñaki. J'ai du mal à le rejeter, alors que ce que je veux, c'est le regarder et lui dire à quel point je l'aime et que je veux être avec lui.
3: C'est le moment. Dis-le, ça doit sortir.
2: Je suis amoureuse de la mauvaise personne. J'ai pas écouté Marissa et... Et regarde-moi. Mais maintenant, je dois tenir ma parole et rester loin de lui.
3: Je comprends ta frustration. Mais parfois, il vaut mieux renoncer.
2: Je suis désolée que Marissa n'ait jamais vu que tu serais très bien pour elle.
3: Chaque jour, je comprends que je suis... Et ne serai toujours qu'un ami.
4: Entrez, jeune homme.
5: Bonjour, Esperanza.
6: Et où est la famille?
5: Hugo!
7: Hugo!
8: Hugo!
5: Arrête!
8: Hugo!
5: Hugo! Arrête! Calme-toi!
8: Arrête! Laisse-le!
5: Calme-toi tout de suite! Calme-toi!
6: S'il te plaît, Hugo, contrôle-toi, là!
8: Laisse-le! Non. Casse la figure une bonne fois pour toutes!
5: Arrête un peu, s'il te plaît! Stop!
4: Ne dis pas ça, Lucrezia, il va bientôt faire partie de la famille.
5: Oui, malheureusement.
6: Attendez, écoutez-moi. Je veux que les choses soient bien claires. Je ne suis pas là pour votre argent, je m'en fiche. Que vous ayez beaucoup d'argent ou très peu, je suis là pour...
8: Bon, on arrête ce cirque! C'est ma vie, je prends mes décisions, je peux parler à Alvaro, s'il vous plaît.
5: Du respect à la maison, ne t'avise plus de crier.
8: Ok. Excusez-moi.
6: Excusez-moi.
8: Tu m'apportes de la glace,
5: et alors, quoi? Comment ça? Quoi? Ça va pas? T'es un animal ou quoi?
9: Je dois demander une réunion d'urgence à l'entreprise, mon frère.
10: Oh là, et pourquoi?
9: Parce que ma Floris m'a dit que...
10: Encore avec cette Floris? Tu fais que ce qu'elle te demande, hein?
9: Bien sûr, mon frère. C'est que... Elle veille beaucoup sur moi. Elle s'inquiète. T'as pas idée.
10: Mais deviens pas accro. Elle essaie de te transformer en l'un d'entre eux. Tu t'habilles même comme eux, hein? Tu vois, je te reconnais pas. Écoute, la vérité, c'est que cette femme, en fait, je l'aime pas. Voilà.
9: Vraiment?
10: Oui, vraiment. Et en plus, tu prends le risque de voir Alvaro. Et ça, tu veux pas.
9: Non, ça arrivera pas. C'est ma Floris qui m'a dit...
10: Encore elle, mais c'est pas vrai. Si tu veux devenir quelqu'un que t'es pas, c'est ton choix.
9: Oui, l'ami.
8: Oh non.
5: Aïe.
8: Je suis désolée, vraiment, quelle brute.
6: Non, ça va. Ça va, princesse. Je prendrai 1000 coups pour toi. Et je comprends qu'ils soient en colère, ne t'inquiète pas. Oh.
8: Merci d'être venu.
6: Ne t'inquiète pas, vraiment. Et puis, je suis venu... Écoute-moi bien, hein. Je suis venu parce que je t'aime. Pas à cause des menaces de ton père ou de ta famille ou d'autres choses. Je sais que ce serait si facile de disparaître et de fuir cette situation, comme beaucoup d'hommes le font. Mais je suis pas comme ça. Parce que je t'aime vraiment. Et ce que tu penses ressentir pour Pablo en ce moment, ce n'est pas réel. Crois-moi. Non, ne pleure pas. Pleure pas. Allez, princesse, tu vas voir, on va se sortir de cette situation ensemble.
8: Non, c'est pas ça. Ce bébé pourrait aussi être celui de Pablo.
11: Désolée pour l'heure, mais je devais venir te parler.
12: Oui, pas de problème. Ça fait plusieurs jours que je ne dors pas. Vous voulez à boire?
11: Oui, merci.
12: Du vin, ça ira?
11: Bien sûr.
12: Et pourquoi vous êtes là?
11: J'ai besoin que tu occupes Alvaro demain.
12: Écoutez, je vous assure que je ne l'ai pas vu depuis très longtemps.
11: Laisse-moi en douter, ma chérie. Mais je m'en fiche. Je crois que tu n'auras aucun mal à trouver une excuse pour qu'il n'aille pas travailler demain.
12: Je suis pas sûre, hein? Parce que c'est terminé.
11: Écoute, je te le demande en tant qu'ami. Mais si tu le prends comme ça, prends-le comme une menace. Si tu ne m'aides pas, Esteban découvrira que tu n'es pas une blanche colombe. Et Marissa se fera un plaisir de te virer de sa production.
1: Comme tout le monde le sait, la raison de ce dîner est... Enfin... Laissons plutôt Alvaro s'exprimer.
6: Merci, monsieur. Bon, écoutez. J'aurais vraiment préféré que les choses se passent autrement. Mais j'aimerais aussi dire que je suis un homme de parole. J'aime m'y tenir et je ferai tout pour Lucia. Lucia ? Voudrais-tu être ma femme ?
7: Oui, Alvaro. Je veux devenir ta femme.
6: Elle a dit oui.

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4: Vous voulez plus vivre avec nous ?
5: Mais si, mais on sera juste chacun chez soi.
4: Je voulais savoir si tu penses que tu serais d'accord pour te porter caution pour nous ?
6: On sera vraiment juste à côté. Hein.
4: Bah, on est là.
6: Derrière la cloison. J'habite là ?
4: Oui, nous aussi.
5: Là, c'est pas possible, c'est notre appart.
4: Merci, Patrick. Hein. Si tu t'étais pas porté caution, franchement, on l'aurait jamais eu. Quoi ?
6: Toujours pas de nouvelles ?
4: Non. C'est l'enfer.
6: Bon, écoute, là, on va le retrouver.
4: Mais ça fait 3 jours qu'il est parti.
6: C'était la prank. Ils ont retrouvé un corps.
5: Putain, ne me dis pas que c'est le petit Torres.
6: On sait pas encore.
7: C'est pas lui.
4: Lui qui ?
5: On pense que c'est un ouvrier du bâtiment.
8: Et le sang à l'arrière, c'est celui de la victime ?
9: Pas du tout. Mais c'est sûrement celui d'un troisième homme. On trouve aussi les empreintes un peu partout dans la camionnette.
8: Ok, c'est qui ?
9: Un gars fiché pour petite délinquance. Un certain Martin Torres.

0: T'as du nouveau ?
1: On a retrouvé les empreintes de ton petit-fils dans une camionnette de chantier.
0: Ah ! Où ça ?
1: Dans le 16e arrondissement.
0: Eh ben, c'est plutôt positif, ça. Hein ? Ça veut dire que vous avez une piste ? Mais pourquoi tu fais sa tête, alors ?
1: Le conducteur de ce véhicule est sûrement impliqué dans un meurtre.
0: Oh, putain !
1: Attends. La victime, c'est un sans-papier. On a retrouvé son corps hier. Regarde-moi. C'est pas Martin, d'accord ? J'ai pas envie que tu t'imagines le pire, là.
0: D'accord. Donc là, tu viens de me dire, en fait, que mon petit-fils avait croisé la route d'un assassin, mais moi, je dois pas flipper.
1: Si ça se trouve, il a quitté le véhicule avant que ça arrive. Et même s'il était dedans, tu m'entends ? Ça veut pas dire que le conducteur...

0: On l'a vu.
1: Oui, ou alors c'est le contraire. Et c'est pour ça que Martin ne donne pas de nouvelles.
0: Luna, je sais que c'est dur. Mais là, je veux que tu gardes ton calme. D'accord? Il faut continuer à se mobiliser pour le retrouver, c'est tout.
1: Ok. Je peux partager l'info?
0: Ouais, bien sûr. Okay. Faut que j'y retourne, ça va aller?
1: Oui, très bien.
0: T'es sûr?
1: Oui, merci. Merci.
0: Ok.
1: Bonjour à tous. C'est un message urgent. Il y a Martin. Martin est passé dans le 16e arrondissement. Et j'aurais besoin de certains d'entre vous pour quadriller la zone, s'il vous plaît. Voilà, merci pour votre aide.
2: J'ai la famille du jeune Nabil au téléphone. Lui et Ziad étaient cousins.
3: Nabil a débarqué en France il y a quelques mois. Il est en galère de thunes, du coup il a rejoint son cousin Ziad pour bosser sur les chantiers.
4: Au noir ?
2: En tout cas, l'entreprise Le Pourvoir est catégorique. Ils ne l'ont jamais employé.
4: Contrairement à son cousin.
2: Oui, Ziad avait un titre de séjour en règle, effectivement. Et il avait même une carte de paiement au nom de la société pour les achats de matériel.
3: C'est là que ça devient intéressant, justement. Parce que vendredi, à 14h57, il a utilisé cette même carte pour acheter une bâche dans un magasin de bricolage. Et devine où est-ce que le téléphone de Ziad Slimani a borné à 16h35.
4: À l'endroit où on a retrouvé le cadavre de son cousin.
3: Très précisément, ouais.
4: Donc, Ziad Slimani veut se débarrasser de son cousin. Il va pour acheter une bâche pour faire disparaître le corps. Sauf qu'il l'utilise pas.
2: Peut-être que les choses ne se sont pas déroulées comme prévu.
4: Il y a un autre truc que je comprends pas. Pourquoi on retrouve les empreintes digitales du petit Martin Torres dans le véhicule? Le gamin reste introuvable, je vous rappelle.
2: On va rebondir.
4: Vite, j'espère. Tenez-vous au courant.
3: Ouais.
4: Pardon.
5: Jawad, est peut-être un peu tôt pour faire la mise en place. T'as vu l'heure?
6: Oh, je suis fracassé.
5: Un double expresso.
6: S'il te plaît. Oh là là, j'ai bossé tout le week-end dans le nouvel appart, là.
7: Ah non, j'espère que tu veux dire on a bossé. Ouais, parce qu'il nous a recruté avec Zoé pour récurer tout son appart.
5: Pourquoi ils étaient dégueux, les anciens locataires?
7: Non, pas du tout, c'était très propre. Mais bon, les bactéries, hein.
4: Ils avaient un chat.
7: Oui.
5: Et alors?
4: Mais la toxoplasmose.
5: La toxoplasmose.
4: Oui, la toxoplasmose, c'est hyper dangereux pour les femmes enceintes. Et rien n'est pas immunisé. Il manque plus que la dernière étape maintenant. Le montre à Ariane.
5: Tu déconnes?
4: Bah non.
7: Monsieur voulait pas la fatiguer dans son état.
4: Oui, et je voulais aussi lui faire la surprise.
5: Mais c'est carrément risqué ton truc là.
7: Ah bah oui, et c'est pour ça qu'il flippe.
5: Tu m'étonnes. T'étais un fou toi. C'est à quoi se faire larguer ça?
4: Ouais, super, merci pour les encouragements.
5: Bah écoute, excuse-moi, mais... Pardon.
4: Ça va pas?
5: Si. C'est un pote, il a reconnu Martin dans son snack.
4: Mais t'as l'adresse?
5: Ouais, je fonce.
4: Bah ouais.
5: Luna, j'ai une bonne nouvelle.
2: Alors?
3: Il n'y a pas moyen de savoir si Martin était déjà dans la camionnette. Il n'y a pas de caméra sur le parking.
2: Et à l'intérieur?
3: J'ai vu les images. On voit bien Ziad Slimani passer une bâche en caisse, mais il était seul.
2: Ce qu'on savait déjà.
3: Ouais, mais j'ai appris quand même un truc. Il n'y a pas que son matos qui venait se procurer ici. La main d'œuvre également. Si ça se trouve, il y en avait un qui était là vendredi et qui a vu quelque chose.
2: On va commencer par lui. C'est un habitué des lieux, ça se voit, il connaît tout le monde.
3: Ok.
8: Monsieur, police judiciaire, faites demi-tour.
9: Moi, pas parler français.
8: Pourtant, vous m'avez parfaitement compris, non?
9: Bon, qu'est-ce que vous voulez?
3: Ziad Slimani, vous connaissez?
8: Vous savez où on peut le trouver?
9: Mais il vient ici des fois. Sinon, demandez à son cousin.
3: Qui? Nabil? Il est mort.
8: Vous savez, c'était en conflit tous les deux?
9: Ah, je suis au courant de rien, moi. En plus, je dois y aller.
3: Si vous préférez, on peut continuer au commissariat.
9: Nabil a eu un accident sur un chantier. Il voulait prévenir l'inspection de travail.

0: Et lui, ce gamin, vous l'avez vu?
1: Jamais.
0: Très bien.
2: Ah. Alors, il est où?
3: À l'intérieur. J'ai préféré t'attendre. J'avais peur qu'il se braque en me voyant.
2: Ah, t'as bien fait. Martin! Oh, Martin! Oh, j'ai eu tellement peur.
3: Merci, j'en ai assez.
4: Ça va, c'est normal, tu m'as montré sa photo, moi je l'ai reconnue de surprise.
2: Ça va? Oh. Mais t'es blessé? Mais comment t'as fait ça?
1: Je sais plus.
3: J'appelle Gabriel pour qu'il le voie.
5: T'as les maux de tête aussi? T'as pas dû beaucoup t'hydrater ces derniers jours?
1: Non, pas trop.
5: Ok, alors, dans les prochaines 48 heures, c'est très important que tu boives. Hein, de l'eau, des jus de fruits, ce qui te fait plaisir. Ok? Bon, j'ai soigné sa blessure, elle est pas très profonde. Je vais quand même la mettre sous antibiotiques.
2: Ok. Il t'a dit qu'il s'était fait ça en tombant?
5: Je pense qu'il s'est plutôt fait ça en s'accrochant à quelque chose. Bon, il est à jour de ce vaccin?
2: Ah oui, son père est médecin, donc...
5: Ok, je vais quand même lui faire une prise de sang. Tu veux bien venir avec moi?
2: Martin? Gabriel te parle?
5: Tu viens avec moi? Je suis à côté.
6: Au fait, Jawad m'a dit que tu l'avais aidé à emménager l'appart.
7: Oh, laisse tomber, c'était un enfer, franchement.
6: Ah bon, pourquoi?
7: Il a été super relou, il nous a fait déplacer les meubles au moins une quarantaine de fois. Du coup, j'ai plein de courbatures partout.
6: Ok, mais le résultat, c'est que c'est joli?
7: Ah bah, je peux pas te le dire, il veut te faire la surprise.
6: T'inquiète, on lui dira pas, je ferai comme si je savais pas.
7: En même temps, je me dis, il vaudrait peut-être mieux que tu sois préparée.
6: Putain, je le savais. C'est moche, c'est ça?
7: Alors j'irai pas jusque là, mais disons que t'as tes goûts et la mission.
6: Il a pris le pouf, le verre fluo?
7: Ah bah ça, il est pas prêt de le lâcher.
6: Putain, mais je lui avais dit que je voulais pas ce pouf dans la maison, en fait. Et mes affiches? Il les a mis, mes affiches?
7: Ah bah non, maman, des femmes fliquées avec des flingues, beaucoup trop stressant pour bébé.
6: Il commence vraiment à m'énerver, celui-là, je te le dis.
7: Et encore, tout ça, c'est qu'un détail.
6: Comment ça, c'est qu'un détail? Y'a quoi d'autre? Vas-y, balance.
7: Non, franchement, ça va me retomber dessus, je préfère qu'on arrête.
6: 20 balles.
7: Ok. T'es prête? Il a fait encadrer plusieurs photos de sa mère.
6: Pardon?
7: Bon, après, un cadre, ça se déplace, hein.
6: Ah, le bâtard. Ah, je pensais qu'il faisait ça pour me protéger, pour pas que je me fatigue, tu vois. Mais en fait, non. En fait, tout ce qu'il voulait, c'était prendre le contrôle, en fait, c'est ça?
7: Ah bah là, c'est sûr qu'en termes de conquête du territoire, il a plutôt bien manœuvré.
6: Et tu sais quoi, je vais pas me laisser faire.
2: Ouais, comment tu le trouves?
5: Très affaibli.
2: Très angoissé aussi, hein? Comment t'expliques ça à toi?
5: Stress post-traumatique.
2: C'est-à-dire?
5: Je pense qu'il a dû subir un choc, une situation très compliquée.
2: Mais comme quoi? Une agression?
5: Pas forcément. Parce qu'à part son entaille, j'ai pas vu de traces de coups, pas d'hématomes, pas d'ecchymose non plus.
2: Oui, mais enfin, pourtant tu dis qu'il est traumatisé.
5: Je sais pas, c'est comme si son cerveau était resté bloqué en mode alerte. Tu vois, comme si son mécanisme de survie n'arrivait plus à se désactiver.
2: Et je fais comment, moi, pour l'aider, maintenant?
5: Bon, surtout, faut pas le braquer. Il y a besoin d'être sécurisé, d'être rassuré.
2: Ouais, bah, sauf que les flics nous attendent pour l'interroger.
5: Ils peuvent pas l'interroger un autre jour?
2: Bah non, non, apparemment, ils ont besoin de son témoignage en urgence, donc...
5: Bon, surtout... Il faut que tu leur expliques bien la situation. Non, mieux. C'est quoi, c'est moi qui vais les appeler directement.
2: Ah, ok.
5: Toi, reste avec lui. Surtout, protège-le.
2: Merci.
8: Tu penses que c'est une bonne idée? Tu devrais plutôt faire ça avec ton mec, comme prévu, non? Tu crois pas?
6: Alors, tu veux vraiment te retrouver avec un cadavre de plus?
8: Je suis pas sûr que cette blague soit très appropriée.

0: Tu vois?
1: C'est pas une blague. Il faut vraiment que je me prépare au choc, tu vois? Pour pas les triper sur place. Mince, je trouve pas mes clés.
0: Ah, ça c'est un signe, il faut repartir.
1: Hé! Hey, je te rappelle que t'es le parrain de Bouchon, hein.
0: Ouais, et alors, je vois pas le rapport.
1: Le rapport, c'est qu'il faut que tu sois gentil, très compréhensif avec sa maman, pour que le bébé se sente bien, tu vois?
0: Donc, dans quelques secondes, quand tu vas découvrir la déco pourrie de ton nouveau chez-toi, il va falloir que je t'empêche de tout foutre en l'air, ça?
1: Oui, il va falloir que tu sois là pour moi. Que tu me calmes, que tu m'aides à positiver, à relativiser, à rester cool, quoi.
0: Et ton caractère, c'est pas gagné.
1: Oh putain, Jean-Paul, tu me les brises.
0: Qu'est-ce que je disais?
1: Oh, c'est bon. Je les ai.
0: Allez, vas-y qu'on en finisse, là.
1: Attends. Faut que je me calme avant. J'ai le cœur qui bat à 100 à l'heure.
0: Tu crois pas que c'est un peu excessif, là, non?
1: Oh, je sais ce que je vais faire. Ah mais oui, je vais penser à Léa. Ouais, je vais penser à son seuil de tolérance avec toi. Et puis je vais faire comme elle.
0: Attends, tu fais référence à quoi, là?
1: Bah tes good shots, tu vois. Tes cadres pourris sur les murs, ta déco de merde, tes grosses collections de bagnoles de gros machos, enfin tout ça, quoi.
0: Attends, c'est toi qui penses ça ou c'est Léa?
1: Faut vraiment qu'elle t'aime, hein, pour supporter tout ça. Bon, allez. Oh là là. C'est bien foutu de ma gueule, Zoé. Hein.
0: Ouais, c'est surtout comment énerver sa mère. Qu'est-ce que vous foutez là?
1: Eh ben, on fait que passer. Mais t'inquiète pas, j'ai rien vu. Hein.
2: Pourquoi tu m'as pas attendu?
1: Ah bah parce que je voulais te faire un petit cadeau. Et du coup, j'avais pour idée de t'offrir une table de chevet. Et avec Jean-Paul, on est venu tout simplement prendre quelques petites mesures. Hein?
0: Des mesurettes.
1: Oui, une mesurette.
2: Des mesurettes.
1: Mesurettes.
2: Espèce de mytho. T'es venu vérifier que j'avais pas saccagé la déco?
1: Bon, en même temps, j'ai des raisons de flipper, je pense.
2: Ah bon? Bah vas-y, je t'écoute, lesquels?
1: Je sais pas, il y a des fois t'as des goûts de merde, Jawad. Par exemple, ton pouf vert fluo, il est immonde, enfin tu vois.
2: Déjà, il est pas vert fluo, il était vert pomme.
1: Non, excuse-moi, il est vert fluo, ça.
0: Bon, c'est pas tout ça, les amoureux, mais je crois que je vais y aller, moi. Hein? Ah, au fait, Ariane, j'ai pensé à un truc pour le cadeau de naissance de Bouchon.
1: Ah bon?
0: Ouais, je crois que je vais lui offrir un poster de ma voiture préférée.
2: Ah, Jean-Paul, te sens pas obligé, hein?
0: Oh, ça fait plaisir.
1: Mais attends, Jean-Paul, ça va, je blaguais, tu vas quand même pas te vexer.
2: Pardon.
1: Il plaisante, hein, pour le poster. T'inquiète. C'est quoi?
2: C'était pour la chambre, mais tu sais quoi, tu le mérites pas.
1: C'est une photo de ta mère.
2: Une photo de ma mère? Bah, quoi, tu m'as pris pour un psychopathe ou quoi?
1: Oh, non. Désolée, je perds la boule. Bon, bah, tu me montres?
2: Non, laisse tomber.
1: Tiens,
2: arrête. T'es hallucinante, hein, vraiment.
1: Oh mon dieu. Oh là là, comment elle est belle cette photo. Et l'appart, la déco, tout ce que t'as fait, c'est tout ce que j'aime. Merci bébé. Pardon.
2: C'est vrai, t'es contente?
1: Mais attends, tu rigoles ou quoi? Je suis trop heureuse.
2: Quoi? Oh.
1: T'as senti?
2: Ouais, je crois que Bouchon est valide aussi.
3: D'abord, Martin, j'aimerais que tu saches à quel point on est content de te revoir. Tu sais qu'on s'est inquiété pour toi.
4: On a quelques questions à te poser à propos d'une enquête en cours. Tu vas peut-être pouvoir nous aider. Mais si tu te sens pas bien, tu nous le dis. D'accord?
3: Ça va aller?
5: Ouais.
3: Alors, en fait, on a retrouvé tes empreintes dans une camionnette. Ça te dit quelque chose?
4: Et on cherche le conducteur de cette camionnette. Il s'appelle Ziad Slimani. Est-ce que tu l'as vu?
5: Non.
4: Martin, c'est très important qu'on le retrouve très vite. On suspecte d'avoir tué quelqu'un.
5: Je le connais pas.
3: Tu sais, faut pas avoir peur. Nous, on est là pour te protéger.
5: Écoutez, je sais rien, je vous dis, d'accord?
4: Ok. Ok, on n'en parle plus.
3: Est-ce que tu peux quand même nous dire pourquoi t'étais dans sa camionnette?
5: C'était pour dormir.
3: D'accord. Et ça, c'était quand alors?
5: Je sais plus.
4: J'ai vu que tu t'étais blessé à la jambe. C'est pas trop grave, j'espère.
5: Non, ça va. Bon, Olivier, on s'en va.
4: Martin, est-ce qu'on pourra récupérer tes vêtements pour les faire analyser? On sait jamais, un élément pourrait nous aider.

0: Oui, c'est vrai que t'as l'air crevé. T'as pas dû beaucoup dormir, hein. Qu'est-ce qu'il y a, Martin? Qu'est-ce que tu regardes, là? T'as fait quelque chose?
1: Quelqu'un.
0: Qui?
1: Non, mais ça va. C'était pas lui, en fait.
0: Martin, tu sais que je suis là, maintenant. Il peut plus rien t'arriver.
1: Non. Ça fonctionne pas comme ça. Ça marche pas comme ça.
0: Martin! Martin! Écoute, je voudrais te demander pardon.
1: Pour les gifles?
0: Oui. Sans ça, tu serais pas parti.
1: Non, mais je l'ai bien cherché en même temps.
0: C'est vrai. Mais quand même, c'était pas une raison. J'aurais pas dû faire ça. Je te demande pardon.

0: Regardez. Il y a du sang dans les rainures de sa semelle. Et sur le talon aussi.
1: Mais ouais.
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1: T'es sûr de ça? Bon, on peut savoir ce que la prestigieuse police aux frontières vient faire dans un petit commissariat de quartier?
3: 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La proc nous demande de collaborer. On obéit.
4: Et en fait, concernant sa mort, vous avez une piste?
1: On a mieux que ça. Un témoin. Un jeune garçon de 15 ans. Et on pense qu'il a assisté à l'exécution.
5: Et pour l'instant, il n'est pas en état de répondre à nos questions.
3: Croyez-moi, je vais le faire parler, le gamin.
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0: les 20 meilleures façons de briser la glace. Envoyez. Je lui ai envoyé les 20 meilleures façons de briser la glace lors d'un premier rendez-vous.
1: Mais les 20 meilleures, tu devais pas te limiter à 10.
0: Je sais, mais s'il y a deux fois plus de glace à briser, peut-être qu'il vaut mieux rester seul.
1: Hé, hey, viens voir.
0: Le Cian Sport d'hiver 820. Tu te l'achètes pour ton week-end à la neige?
1: J'aimerais bien, quoique c'est un peu cher pour le budget d'une assistante comme moi, mais on peut toujours rêver.
0: Tu pourrais t'acheter le 620 avec tout l'équipement qui va avec pour moitié prix.
1: C'est pas une mauvaise idée. On peut peut-être aller faire les boutiques avant le réveillon.
0: Si on arrive à sortir d'ici.
1: J'aimerais vraiment que tu viennes faire du snowboard avec moi ce week-end.
0: C'est ici que j'ai appris à ne plus faire de projet. Chaque fois que je réserve quelque part, Diane me confie une autre mission.
1: J'en sais quelque chose. Tu crois qu'elle a déjà lu ton article?
0: Probablement. Il n'y a qu'un seul moyen de le savoir. Diane, si vous n'êtes pas disponible, je peux...
2: Non, je suis toujours disponible pour ma rédactrice préférée. Bon, alors voyons. Oh, les 20 meilleures façons de briser la glace lors d'un premier rendez-vous. J'adore le titre.
0: Merci pour le titre.
2: Ne vous sentez pas déconsidérée parce que j'écris les titres à l'avance, Cara. Ça donne au magazine...
0: Une ligne éditoriale cohérente.
2: Oui, vous avez retenu la leçon. C'est intéressant.
0: Ah, mais vous n'êtes pas emballée.
2: Je ne demande qu'à l'être. Mais il faut un peu plus de panache. Je ne sais pas, peut-être en faisant le récit édifiant d'un rendez-vous qui a mal tourné. Ne sous-estimez pas la valeur de vos propres
0: rendez-vous cauchemardesques.
2: Point de vue. En tant que célibataire, vous êtes dans la position idéale.
0: En fait, j'ai rencontré quelqu'un dernièrement. C'est récent. Très récent.
2: Parfait, alors vous avez de la matière.
0: Oui, bien sûr, mais l'ennui, c'est que ça se passe plutôt bien. Et je me disais qu'avec le nouvel an, je pourrais peut-être garder ma vie privée un petit peu plus.
2: Privée? Vous avez demandé à écrire dans la rubrique relations sentimentales, mais si c'est trop compliqué, je peux vous remettre à la rubrique beauté.
0: Non, je vais retravailler mon article.
2: Attendez, Cara, vous ferez ça l'année prochaine. C'est la Saint-Sylvestre, vous devriez sortir faire la fête, les filles.
0: Sérieux?
2: Oui, sérieux, amusez-vous jusqu'au bout de la nuit. Et ensuite, vous retravaillerez votre texte.
3: Bonne année!
0: Oh. Qu'est-ce que tu penses de celle-là?
3: Très belle.
0: Très belle parce que très belle ou très belle parce qu'on a passé trop de temps à choisir ton snowboard?
3: Oh. Bah, ça peut pas être les deux.
0: Oh, on n'arrivera jamais à l'autre bout de la ville avant minuit.
3: Alors pourquoi on va pas à la fête que Jesse donne dans son super appart? Il habite seulement à 2 rues d'ici.
0: Je peux pas aller chez lui, je te l'ai déjà dit. On sort ensemble que depuis 3 semaines. C'est beaucoup trop tôt.
3: L'ancienne Cara, il serait allé sans se faire prier.
0: Exactement. Mais la nouvelle Cara est très prudente, car consciente que les fêtes de fin d'année sont synonymes de folles espérances romantiques.
3: C'est drôle, ça ressemble à un de tes articles.
0: Ouais. Oh, zut.
1: Hé. Hey. C'est quoi, ça?
0: Oh, c'est rien.
1: C'est rien? Ça vient de Berkeley. Ta demande d'inscription au cursus de création littéraire est peut-être acceptée.
0: Parle pas trop vite.
1: Mais tu veux pas l'ouvrir?
0: Non, je peux pas. Ouvre-la, toi.
3: Avec plaisir.
1: On dirait que tu vas commencer l'année sous le roulement de tambour et le son des trompettes.
0: Oh,
1: t'es admise.
3: Oh, je suis très heureuse pour toi.
0: Je suis impatiente de l'annoncer à Jessie.
1: Alors allons faire la fête dans son super appart.
3: Allez, en route.
0: J'arrive pas à croire que je suis admise.
1: Moi, je suis pas étonnée. J'ai corrigé les 50 premières pages du roman policier que tu leur as envoyé. Et maintenant, j'ai trop hâte de lire la suite.
0: Ton vœu va peut-être se réaliser, parce que si j'accepte, je vais devoir me pointer à la fac le 1er février avec 150 pages de plus.
1: Comment ça, si tu acceptes?
0: C'est une décision qui ne se prend pas à la légère. Il faudrait que je quitte le magazine. Ouh, il est presque minuit. Oh, regarde, là-bas, c'est lui.
1: Oh, super. Oh. En y regardant de plus près, il est pas si loin.

0: Comment ça marche ici? On lit 5 pages et on achète le bouquin?
1: Si c'était le cas, je devrais m'acheter la moitié du rayon roman policier.
0: Cet endroit, c'est ton havre de bonheur.
1: Ouais, aujourd'hui, je dirais que je suis venue pour me distraire de mon humeur chagrine.
0: Ça va, ça pourrait être pire. C'est le jour du nouvel an. T'as de nouveaux romans policiers, ta pâtisserie préférée, une bonne tasse de café issue du commerce équitable.
1: Et une meilleure amie qui pense qu'il n'est jamais trop tôt pour se remettre d'une peine de cœur.
0: Écoute, dis-toi que Jesse t'a prouvé plus vite que la normale qu'il n'était pas un homme pour toi. Tu devrais te focaliser sur les trucs super qui t'arrivent en ce moment, genre ton admission à la fac.
1: Je sais pas trop, Megan. Plus j'y pense, plus je me dis que c'est pas une bonne idée.
0: Pourquoi?
2: Comment on a fait pour atterrir ici?
3: Eh ben quoi, qu'est-ce qui va pas? On vient de finir notre footing en un temps record. Je voulais en profiter pour t'offrir un succulent jus d'herbe de blé.
2: Ah, ton jus là, c'est pas un cadeau. B, la prochaine fois, invite-moi à boire un verre dans un endroit qui fait pas aussi librairie. La dernière fois, il a fallu que je t'extirpe d'ici avec une pince de désincarcération.
3: Ah, qu'est-ce que tu veux que je te dise? C'est mon petit coin de paradis. Deux jus d'herbe, s'il te plaît.
2: Maintenant que j'y pense, ton jus, c'est pas ta pire idée. Ta pire idée, c'est d'aller faire du snowboard sur la pente abrupte d'un glacier dans les deux prochains jours.
3: Ouais, ça tombe bien, je voulais t'en parler. Est-ce que ça t'ennuierait qu'on reporte un autre week-end?
2: Non, Ben. J'ai déjà posé mes congés à l'hôpital et le docteur Sean n'accepte plus les annulations.
3: Ah, tu vois, le truc, c'est qu'on met la pression pour que j'évite les feux des projecteurs en ce moment.
2: Qu'est-ce que tu vas faire, rester à la maison à te morfondre?
3: Non, pas à me morfondre. À ruminer.
2: Alors rumine plutôt sur un snowboard. En plus, c'est pour une association caritative.
3: Ouais, c'est vrai. Bien sûr, t'as raison. C'est pour les enfants. Tu sais que mon pote...
2: De toute façon, t'as pas à t'inquiéter, tu seras pas sous le feu des projecteurs. La station de ski Clara Lake, c'est pas ce qu'il y a de plus branché, si tu vois ce que je veux dire.
3: Tu veux dire qu'on a aucune chance de tomber sur quelqu'un qu'on connaît?
2: Ni qu'on connaît, ni qu'on ait envie de connaître.
0: Tout ce que je veux te dire, c'est que ton histoire avec Jesse doit pas t'empêcher de réfléchir. Tu devrais peser le pour et pas seulement le contre.
1: C'est ce que je fais, j'ai l'impression qu'aller à la fac, ce serait prendre un gros risque. Et pour ça, faudrait que j'abandonne un boulot que la plupart des écrivains rêveraient d'avoir.
0: La plupart des écrivains connaissent rien aux exigences particulières de la rubrique relations sentimentales. C'est une pression énorme. On attend de toi que tu sois continuellement en quête d'une histoire d'amour.
1: C'est vrai, ça prend beaucoup d'énergie.
0: L'énergie dont tu as besoin pour terminer ton roman.
1: Je devrais peut-être prendre du recul.
0: Oui!
1: Changer de perspective.
0: Bien.
1: Faire passer les rencontres au second plan.
0: Exactement. Un quoi?
1: Juste le temps de prendre ma décision.
0: Ouh, Diane va pas être contente.
1: Mais Diane n'aura pas le choix.
4: Oh. Excuse-moi.
2: Allez, viens, Sherlock. Pas de bouquin aujourd'hui. On retourne courir.
3: Depuis quand tu te prends pour mon entraîneur?
2: Depuis aujourd'hui.
1: Bon, on en a fini avec la rubrique beauté et remise en forme. Qu'est-ce qui nous reste?
0: Celle des relations sentimentales.
1: Ah oui. Cara, j'ai adoré les motifs de votre article. Je veux vous mettre sur la nouvelle appli de rencontre.
5: La nouvelle appli de... Eh bien, le problème, c'est que j'ai décidé d'arrêter de faire des rencontres. Je me désintoxique, c'est une de mes résolutions pour la nouvelle année.
1: Donc, vous êtes une rédactrice de la rubrique relations sentimentales qui renonce aux rencontres amoureuses.
5: Oui, je crois que c'est assez bien résumé.
1: Cara, il s'agit de traiter un sujet. J'ai déjà pensé au titre. Les projets de rencontre, c'est parfait pour la nouvelle année. On le met sur le site, on le publie en février. Comment on a fait pour le sujet régime?
0: En 3 parties. Une vendredi, une samedi, une dimanche.
5: Une question. Quand vous dites vendredi, vous parlez de vendredi aujourd'hui?
1: Est-ce qu'il y a un autre vendredi dans la semaine?
5: Non.
1: Écoutez, Cara, si ça fonctionne aussi bien que je le prévois, dès lundi matin, vous aurez un nouveau statut. Rédactrice en chef. Merci les filles, ce sera tout.
5: Hé, hey, qu'est-ce que tu fais là? Ta cousine devait pas passer te chercher?
0: Elle a la grippe. Notre week-end est annulé.
5: Oh non, tu vas pouvoir te faire rembourser?
0: Je les appelle, là, ils m'ont mise en attente, mais j'ai pas trop d'espoir. Oh.
5: Mais essaye quand même d'y aller, tu sais pas quand la prochaine occasion se présentera.
0: Si j'étais toi, je partirais.
5: Pourquoi tu viendrais pas? Oh, Megan, tu sais que j'adorerais y aller, mais je suis coincée avec
0: vous
5: tout ce que j'ai.
0: Vous adoreriez aller où?
5: À la montagne, faire du snowboard avec Megan, sa cousine a annulé et je peux pas...
0: Y aller? Mais pourquoi?
5: Oh, j'ai trop à faire, avec mes 3 articles dont un à rendre aujourd'hui.
1: Quel intérêt de faire une cure de désintoxication si vous vous terrez entre les 4 murs d'un bureau? L'idée, c'est de vous lancer un défi et une station de sport d'hiver, ça me paraît parfait.

0: Mettez sur la piste. Bonjour.
1: Bonjour.
2: On y est.
0: Merci. Voilà. Alors, la mauvaise nouvelle, c'est que notre chalet n'est pas encore prêt. Mais la bonne nouvelle, c'est qu'il fait encore assez jour pour faire quelques descentes.
2: Super. Il suffit d'aller louer ma planche.
0: On y va.
2: J'ai tout pour skier.
0: Ouais, ta doudoune, tes bottes.
2: Sauf l'essentiel.
0: Sauf le snowboard.
2: C'est ça?
0: Exactement. Bah, moi, c'est le contraire.
3: Les enfants,
2: ah, c'est toujours comme ça. Quand on arrive après tout le monde, il reste plus grand-chose. Je rêve, le Cyan 920.
0: Il est déjà en vente en magasin?
2: Non, il est en démo. J'arrive pas à croire qu'il le loue.
0: Je vais acheter les forfaits, toi tu prends cette planche avant qu'elle te passe sous le nez.
2: Mmh. Oh, pardon. Oui.
4: J'ai l'impression qu'on vise la même planche.
2: Et j'ai l'impression que vous n'êtes pas prêt de la lâcher.
4: Mais elle est à vous. Du moment que vous savez qu'elle n'est pas faite pour vous.
2: Non, c'est vrai. Et pourquoi donc?
4: Eh bien, le haut de la planche doit tomber entre le nez et le menton. Mais là, dans votre cas, il dépasse presque vos yeux.
2: Sauf si on est une snowboardeuse de haut niveau qui veut glisser à grande vitesse sur la poudreuse. Mais par simple curiosité, pourquoi vous y tenez autant?
4: J'ai déjà utilisé ce modèle. Disons que j'aime bien savoir à quoi m'attendre.
2: Ah, c'est très prudent de la part d'un homme qui s'apprête à tanguer le long d'une montagne.
5: À tanguer?
2: Dégringoler, tomber, avec une voiture comme la vôtre. Vous allez manquer de stabilité. Vous tenez vraiment à vous ridiculiser?
4: Non, je préfère pas, non.

0: T'es sûre que c'est bien notre chalet? Il est un peu loin de la réception, non?
1: Ouais, je sais. Un peu comme si celle qu'il avait choisie voulait éviter les appels de sa patronne.
2: Oh, waouh! C'est très joli.
0: Excellent choix. Oh, de quoi grignoter. Mm-hmm. C'est quoi, ça?
2: Bienvenue, bête, c'est pas pour nous.
0: Tu crois qu'ils ont oublié de faire le ménage?
2: Ouais, on dirait.
0: Attends. Elle est encore fraîche, on n'est pas seul ici.
3: Hé, hey, qu'est-ce que vous faites là?
4: Qu'est-ce que vous faites là?
2: Quoi, vous vous connaissez? Bon, il doit y avoir une erreur.
3: Oui, une erreur. La preuve, cet homme est dans notre chalet.
4: Non, j'ai le bon de réservation. Et comme vous pouvez le voir, j'ai loué la moitié d'un chalet.
3: Bah, c'est peut-être le cas pour vous, mais nous, on a pris la peine de réserver
2: la moitié d'un chalet.
3: Ah, j'appelle la réception.
4: Il faut trouver une solution. Allô? Oui, je voudrais savoir si je pouvais réserver un chalet pour deux jeunes femmes qui... Ah, tout est complet?
3: On se comprend pas. On veut pas forcément un chalet. Ça peut être une chambre d'hôtel, une cabane, un placard à balai. Rien? Merci quand même.
2: Eh bien, j'avais prévu d'ouvrir cette bouteille demain, mais on peut peut-être la déboucher maintenant et faire connaissance. Je vous sers un verre, monsieur...
4: Juste, Ben. Je suis pas amateur de vin, mais je veux bien goûter. En revanche, mon ami appréciera. Il adore le
3: cabernet. Votre ami, quel ami? Vous n'êtes pas tout seul ici?
5: Salut, Ben. Préviens-moi la prochaine fois qu'on a des invités.
4: Eh ben voilà, j'ai eu un léger souci. J'ai pas bien lu le bon de réservation. Ces demoiselles vont partager le chalet avec nous.
2: Cara, bon. Écoute, je suis sûre que ça va bien se passer.
4: J'ai appelé l'accueil, mais tout est complet. Il n'y a plus de place nulle part. Je crois que j'ai...
5: Merdé. Pas grave. Plus on est de fous, plus on rit. N'empêche que je suis hyper déçu, vu qu'on devait passer le week-end entre potes. Cool. C'est du cabernet?
3: Oui.
2: Vous voulez un verre?
5: Avec plaisir.
2: Au fait, je m'appelle Megan.
5: Sean.
2: Cara.
5: Merci. Je sais pas vous, mais moi, le vin, je le déguste toujours avec du chocolat.
2: Ouh, je vous en prends un. Merci. Délicieux. Qu'est-ce que vous avez d'autre? Du brie affiné en cave, de la confiture de figues, du champagne. On vous traite comme des VIP ici. Oh, c'est trop mignon. Ils sont jolis, ces marques verts.
4: Oh, pitié, pas les marques verts.
0: Quoi? Qu'est-ce que vous avez contre les marques verts? C'est le meilleur moyen de ne pas confondre nos verres.
4: C'est à se demander comment on a fait pour s'y retrouver pendant des milliers d'années avant l'invention de ces trucs.
2: D'accord. Il y a une jolie terrasse à l'extérieur, on pourrait peut-être...
5: Oui, on n'a qu'à continuer notre petite fête dehors.
3: Dehors? Il fait un froid de canard.
5: Eh ben, c'est justement pour ça qu'il y a un brasero.
3: Un marque vert?
4: Merci.
3: Amusez-vous bien.
5: Continue, n'abandonne pas. Je sens que tu vas pas tarder à nous faire un magnifique feu de joie.
4: Sympa. C'est pas facile avec des bûches humides. Mais au fait, si t'allais nous chercher un peu de bois sec...
5: Non, tu vas y arriver. Et puis ce week-end, j'évite de faire quoi que ce soit qui s'apparente à du travail. Je parle pas de mon travail, je travaille pas mes abdos et je vais même pas travailler mon déhanché sur la piste de danse.
4: Si vous saviez le nombre de fois qu'il a dit ça dans la voiture, ça vous ferait pas rire.
2: Perso, je suis d'accord avec votre ami. D'ailleurs, on devrait faire un pacte. On ne parle pas de travail, point barre. Je veux même pas savoir ce que vous faites dans la vie.
4: Ça me va.
5: Sur ces sages paroles, je vais éteindre ce truc-là et l'enfermer dans la boîte à gants.
2: Je suis de tout cœur avec vous, par la pensée.
5: Au fait, où est Cara?
2: Elle est restée prisonnière du mot qu'on peut pas prononcer. Alors ayons pitié d'elle. Ce week-end, c'est comme une prise d'otage pour elle.
4: Eh ben voilà, ça y est.
5: Oh non. Oh, désolé.
4: C'est une blague? Voilà, et ben j'ai plus d'allumettes. Sauf bien sûr si tu veux aller en acheter.
5: Non, non, non, non. Toi, tu vas aller en acheter. Mais avant, regarde s'il y en a pas une boîte dans la cuisine.
4: Oh, oui, bonne idée. Merci.
5: De rien. Comme je le disais, les vacances, c'est fait pour se déconnecter de tout. Ouais.
3: Il y a des bûchettes avec allume-feu dans le placard.
4: Je vois que vous n'avez pas vraiment confiance en moi.
3: Je vous connais en tout et pour tout depuis 5 minutes. Comment pourrais-je avoir confiance?
4: Je vous ai donné mon snowboard. Je sais pas ce qui...

0: Il vous faut.
1: Votre snowboard?
0: Oui, enfin, façon de parler. N'empêche que je vous l'ai laissé. Vous qui avez une excellente vue. Vous voyez ces chiffres? Ils indiquent qu'il n'y en a que 40 qui ont été fabriqués. Ce qui veut dire qu'il n'y en a que 39 autres dans le monde. Autrement dit, vous avez beaucoup de chance.
1: Bizarre, vous n'en avez pas parlé à la boutique.
0: Je voulais pas mettre de l'huile sur le feu.
1: Quel feu?
0: Vous aviez l'air bien décidé à le garder.
1: Et encore, vous m'avez pas vu en période de solde. J'ai l'impression de vous avoir déjà croisé quelque part. Vous travaillez dans quel quartier de Seattle?
2: Vous respectez pas notre pacte. Le travail n'a pas sa place ici. On parle pas de boulot.
1: Je suis complètement d'accord.
2: Alors lâchez votre ordi maintenant et venez avec nous. Place au loisir.
1: Pourquoi personne ne comprend que c'est un loisir?
0: Tous ces mots, aussi proches les uns des autres. Ça ressemble à du travail.
1: Regardez mieux, c'est un roman.
0: Si vous êtes une romancière qui écrit un roman, ça reste un travail.
1: Sauf si la romancière évite ainsi de faire son vrai travail, qu'elle devra faire plus tard.
0: Vous êtes consciente du nombre de fois vous prononcez le mot travail?
1: Je n'ai pas l'habitude qu'on m'interdise l'emploi de certains mots. Les mots sont utiles pour apprendre à se connaître.
0: Ouais. Quoique le langage soit pas toujours nécessaire, parfois il y a des signes qui en disent long sur les gens. Comme taper sur un clavier pendant que quelqu'un vous parle.
3: Voici venu mon dernier petit moment de détente de cette première soirée.
1: Qu'est-ce que tu veux dire?
3: Le wifi m'a rattrapé dans le vestiaire.
1: Diane t'a donné du travail?
3: Ouais, mais pas grand-chose. Ils vont créer un nouveau poste, elle me demande de faire une description totale du truc.
1: Megan, t'es en congé.
3: Ouais, mais je peux le faire en dormant, je peux même le faire tout de suite, regarde. Un magazine féminin recherche un responsable éditorial. Capacité d'adaptation à de fortes personnalités.
1: Joliment formulé.
3: Organisation, méthode de travail et connaissance approfondie de nos besoins. J'en vois.
1: Ça me fait penser à une personne qui y travaille déjà.
3: Quoi? Moi? Tu plaisantes, Diane cherche quelqu'un qui a de l'expérience en management. Moi, je suis juste son assistante.
1: Exactement, tu gères tout pour Diane.
3: Je gère ses salades.
1: Et son calendrier éditorial, les séances photos, les interviews. Alors?
3: J'avais jamais vu les choses comme ça. Franchement, j'avais jamais vraiment vu les choses sous cet angle. Je suis tellement aux petits soins pour Diane, j'ai l'impression que je sais rien faire d'autre.
1: Tu te trompes. La preuve, t'as organisé ce voyage.
3: Et tu vois le résultat?
1: Oh, le chalet, on s'en moque. Ce qui compte, c'est notre vie entre filles. Je t'assure. Oh, c'est vrai. Regarde, je prends une grande inspiration. Je m'occupe de moi et je fais comme si ces hommes n'étaient pas là.
3: Ouais, t'as raison.
1: Pourquoi l'hôtel nous a pas offert un panier garni à nous?
3: Détends-toi, Cara, reste zen. Reste zen.

0: Tu entends ?
1: Quoi ?
0: C'est le premier télésiège de la journée. On va le prendre.
1: Je sais pas comment tu fais pour avoir autant d'énergie, t'as pas bossé toute la nuit ?
0: J'ai été inspirée. J'ai fini mon second article sur la désintoxication amoureuse et j'ai écrit 10 pages de mon roman.
1: Tu es d'une efficacité redoutable. C'est probablement l'air pur de la montagne.
0: Ouais, Diane m'a envoyé un autre titre.
1: Ah oui, lequel ?
0: La cure et ses complications. Comment dire non aux tentations malsaines ?
1: Tentations ?
0: Oui, enfin, c'est purement hypothétique. Je vois pas ce qui pourrait me faire succomber ici. Oh, ça, peut-être.
1: J'ai trop hâte de glisser sur cette magnifique poudreuse. Il est tombé 20 cm de neige cette nuit.
0: Et le sol est immaculé. On sera les deux premières à y laisser nos empreintes.
1: Non, pas les deux premières.

0: Excusez-moi, comment il a pu arriver en haut de la piste avant le démarrage des télésièges?
1: Lui, là, il est monté avec le chauffeur de la dameuse.
2: Là, t'es d'accord qu'il y a un truc bizarre avec nos colocataires du chalet?
3: Oui, je crois qu'il a filé un petit billet au dameur.
0: D'accord, mais comment t'expliques la mystérieuse livraison tardive des snowboards hier soir?
3: Peut-être qu'il les a achetés en ligne, tout simplement.
2: Mal vient, on monte en haut des pistes avant que tu te mettes à fouiller dans le passé du serveur.
0: Tout a commencé avec un cake au chocolat.
4: Sean, t'aurais dû venir avec moi. T'as souvent l'occasion d'arriver le premier en haut des pistes, toi?
5: Aussi souvent que j'ai l'occasion de faire la grasse mat.
4: Il est 8h du matin.
5: 8h? C'est comme s'il était midi pour un chirurgien. Bon. Je me prends un deuxième café au lait, ensuite je me tape 2 ou 3 descentes. N'oublie pas qu'on a prévu un sauna après. Je prends toujours mes congés très au sérieux. Au fait, avant que j'oublie, elle est déjà passée au chalet tout à l'heure. Elle voulait te voir.
6: Monsieur Livingston? Je suis ravie de pouvoir enfin vous rencontrer.
7: Enchantée, Jennifer. Appelez-moi Ben.
6: Je vous suis très reconnaissante de ce que vous faites pour l'association Vacances à la Neige. Je voulais vous demander, pour le cocktail de charité, vous préférez faire votre discours avant?
7: Pardon, quel discours? Il doit y avoir une erreur. Je suis un membre bienfaiteur. Je ne participe pas à l'événement.
6: Vous êtes sûr? Il y aura un bal ce soir et aussi un traiteur?
7: Ce sera parfait, j'en suis sûr. Mais pour l'instant, je ne peux pas apparaître en public. Est-ce que les snowboards sont arrivés?
6: Oui, enfin, le chauffeur est dans les embouteillages, mais il devrait pas trop tarder.
7: Parfait. Ça ne vous dérange pas de me prévenir quand ils sont là?
6: Bien sûr.
0: On sera en haut des pistes avant que le plus gros de la foule ne soit...
3: Le mystère s'épaissit. Peut-être qu'il lui propose de faire un tour sur la dameuse. Allez, viens.

0: Alors, c'est quoi le programme? Snowboard, fondue, jacuzzi?
1: Tant que la fondue est sur la liste, moi ça me va. Tu crois que je pourrais y caser une petite séance d'écriture?
0: Te prive pas. Plus tu bosses sur ton roman, plus il y a de chances que tu t'inscrives à la fac.
1: Oh, doucement, t'emballes pas trop vite. Oh.
0: Allô, Diane? Non, il est jamais trop tôt pour appeler.
2: Écoutez, cette offre d'emploi que je vous ai demandé de rédiger...
3: Elle est correcte?
2: Plus que correcte. On a déjà 8 postulants. Le problème, c'est que c'est urgent et je suis débordée. Il vous serait possible de les présélectionner?
0: Vous voulez que j'examine les CV?
2: Non, pour moi, les CV se ressemblent tous. Je veux que vous les présélectionniez et qu'il n'en reste plus que 3. Vous avez vu mon emploi du temps la semaine prochaine. Je peux pas recevoir 8 personnes.
0: Mais je dois pas faire ça aujourd'hui, c'est pour...
2: Ne vous inquiétez pas, une des stagiaires a déjà tout organisé. D'ailleurs, je vais raccrocher, le premier postulant va vous appeler dans environ une minute.
0: Quoi?
2: Mégane, je ne sais pas ce que je ferai sans vous.
0: Oh! Non, mais j'hallucine. Elle me demande de présélectionner les candidats aujourd'hui. Là, maintenant.
1: Tu vas pas la laisser te gâcher ce week-end?
0: En tout cas, je vais pas la laisser te gâcher le tien. Allez, vas-y, prends le télésiège, je viendrai te rejoindre plus tard. Bonjour! C'est gentil de vous rendre disponible ce week-end. J'espère que ça ne vous dérange pas.
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0: Bonjour, vous êtes matinale?
1: Aujourd'hui, j'espérais être la première à glisser sur la neige, mais quelqu'un m'a coupé l'herbe sous le pied.
0: Ah, vous connaissez le dicton, l'amour et le snowboard n'attendent pas.
1: Non, je connais pas celui-là.
0: Écoutez, j'ai l'impression qu'on est parti du mauvais pied.
1: Ah bon?
0: J'espérais passer un week-end avec mon pote tout en m'accordant quelques moments de solitude pour réfléchir et...
1: Je comprends, oui.
0: Enfin bref, pourquoi on ne repartirait pas sur de nouvelles bases? Comme si on se rencontrait pour la première fois ici sur ce télésiège.
1: Oh, comme des présentations dans les règles, sans se fier aussi.
0: Vous pouvez vous moquer de ma théorie des signes, mais elle est 100% infaillible. Mmh. Hier soir, par exemple, pour les marques vertes, c'est l'ananas que vous avez choisi, le fruit le moins doux.
1: Le moins doux ou le mieux protégé?
0: Mieux protégé ou trop sur la défensive?
1: Je pense que chaque personne a son mécanisme de défense, tel que la dissimulation.
0: La dissimulation? Mm-hmm. Vous insinuez que j'aurais quelque chose à cacher?
1: Eh bien, d'après votre fameuse théorie du marque vert, je dirais que oui, parce que vous avez choisi les lunettes noires. C'est un grand classique. Mais qu'est-ce que ça cache? Sapin ou bosse?
0: Pourquoi cette question?
1: Oh, pour que chacun ait sa piste.

0: Vos deux premiers articles cartonnent, besoin du troisième avant minuit. Vous êtes rentré tôt pour lire.
1: Vous avez les cheveux électriques?
0: Ouais, ça arrive tout le temps, j'ai l'habitude.
1: J'ai vu des élastiques dans la salle de bain.
0: Ah, ce serait super s'il y avait des casques adaptés au queue de cheval. Où est-ce que vous en êtes? Vous croyez toujours que c'est Vera?
1: En fait, je suis passé à un autre bouquin.
0: C'est pas vrai, vous avez lu mon manuscrit?
1: Pardon, il était ouvert sur la table.
0: Je vous ai pas autorisé à le lire.
1: Mais j'ai pas pu le lâcher, j'avais envie d'aller au bout. C'est vraiment très bien.
0: Ce ne sont que quelques mots jetés sur quelques feuilles. En fait, j'étais rentrée pour travailler dessus et profiter d'un moment de solitude pour réfléchir un peu.
1: Je comprends. Je ne demande qu'à lire la suite.
0: Décidément, vous semblez prendre beaucoup de plaisir à passer du temps à lire enfermé dans le chalet.
1: Eh bien, ces derniers temps, j'ai pas très envie de voir du monde. Pas de folle nuit en boîte. Je me fais discret.
0: Mais il y a quelque chose qui colle pas.
1: Vous êtes un vrai auteur de romans policiers, vous?
0: Vous prétendez vous faire discret, mais... c'est pas vraiment ce que je vois.
1: Vous voulez savoir ce que je vois, moi? Je vois une fille un peu trop curieuse.
0: C'est parce que vous avez choisi les lunettes noires.

0: Et vous êtes diplômé de l'université de Portland? Oh, c'était juste un an après moi. Cool. Oh, j'ai la même spécialité que vous. Bah, c'est super. On a prévu de faire passer des entretiens la semaine prochaine. Et pour faire simple, je vais vous envoyer tous les détails par mail. D'accord, merci, au revoir. Comment est-ce que tu veux que j'ai l'air professionnel? Quand je verrai les postulants, la seule chose que je ferai, c'est leur apporter un thé ou un café. Je sais pas trop ce que je suis en train de faire là.
1: Du management?
0: Bah alors, pourquoi on m'a pas choisi pour ce poste?
1: Parce que t'as pas postulé.
0: Oh, encore un. Bonjour. Merci beaucoup.

0: Eh ben ça alors, je sors pile à l'instant, vous allez entrer.
1: C'est peut-être une coïncidence.
0: Vous voulez un coup de main? C'est pas facile de s'y retrouver dans leur menu.
1: Ils vendent que des crêpes et des bières, je crois que je vais me débrouiller toute seule.
0: N'importe qui peut commander une crêpe. Mais pour la garniture, ça exige un certain savoir-faire.
2: Très bien. Alors, l'entretien d'embauche aura lieu à 9h30 au magazine Mallory. Oui, entendu. Au revoir. Oh, ça y est, enfin, le dernier.
3: Je vous ai pas vu. Megan?
2: Sean?
3: Est-ce que ça va?
2: Ça peut aller. Mais je crois que je me suis fait mal au poignet.
1: Vous n'aviez pas tort, c'était une crêpe parfaitement bien garnie. Mais... il va falloir que quelqu'un me ramène en traîneau.
0: Oui, je le connais très bien, ce bar-restaurant. Mon frère et moi, on y faisait des concours de garniture quand on était gosses.
1: Vous étiez les gagnants?
0: En général, on se faisait virer avant l'annonce du vainqueur. D'ailleurs, j'avais peur de me faire refouler à l'entrée. Mais avoir la chance de passer une si belle journée ici, franchement, j'aimerais que tout le monde puisse en profiter. Ça vous fait sentir que la vie peut encore être belle et douce.
1: Ouais, c'était vraiment une belle journée. C'est pour ça que je me demande pourquoi vous êtes resté enfermé à lire sans en profiter.
0: J'ai découvert un nouvel auteur. Ah. Elle va faire partie de mes préférés. Et puis, il fallait que je me repose un peu avant d'attaquer le half-pipe où tout a commencé.
1: Où tout a commencé?
0: C'est là que j'ai appris à faire du snowboard et que j'ai réalisé mon premier 360. J'avais 9 ans. Je croyais que personne ne me regardait. Et tout à coup, j'ai entendu applaudir. Je me suis retourné et mon père était là. Il avait tout vu. Tous les gamins plus âgés ont éclaté de rire. J'ai cru mourir de honte.
1: Je connais ça. Mon père aussi est du genre à applaudir. Restaurant, anniversaire et j'en passe. Il se croit encore sur les gradins comme quand je jouais au foot.
0: Je crois que mon père l'aurait apprécié.
1: Oh, je suis désolée.
0: Non, non, il n'y a pas de mal. C'est un peu comme si ses applaudissements résonnaient encore. Cette montagne, ce sport, c'était sa passion. C'est ici qu'on a passé nos meilleurs week-ends. Ça fait longtemps que j'avais pas ressenti ça.
1: Le week-end n'est pas encore terminé.
0: Le travail?
1: On ne me laisse jamais tranquille. Mais ça va peut-être pas durer. J'ai été admise à l'université.
0: Félicitations.
1: Merci, mais ça veut pas dire que je vais m'inscrire. Cette année, je vais essayer d'être plus prudente. Je vais bien réfléchir, évaluer tous les risques. Que les choses soient claires, mon job, c'est pas de la tarte. Deadline insensé, appel tout le week-end, mais... C'est le genre de travail pour lequel certains seraient même prêts à tuer.

0: Je fais ce genre de métier aussi.
1: Alors vous savez que c'est pas facile de l'abandonner. Mais au fait, c'est quoi votre boulot?
0: Je travaille pour une fabrique de snowboard.
1: Ah, c'est ça. Je comprends mieux maintenant. Ça doit être sympa.
0: En théorie. Vous vous souvenez de ce que vous m'avez dit pour votre casque? Ce serait facile de creuser une rainure pour faire passer une queue de cheval.
1: Je vous ai donné une idée.
0: On aurait sauté dessus à l'époque. Mais c'est fini maintenant. L'innovation est passée au second plan, seul compte l'image.
1: Ça coûte rien de leur soumettre l'idée.
0: J'ai jamais vu une personne si prudente dans sa vie personnelle encourager les autres à prendre autant de risques.
1: C'est une façon de vivre par procuration.
0: Vous vous rendez compte qu'il y a un truc sur lequel on vient de tomber d'accord?
1: Je laisse glisser cette fois, mais attention à la prochaine.
0: Ah, c'est pas vrai. J'ai oublié que j'avais un rendez-vous. Bon, on se revoit plus tard.
1: Ouais.
0: Ok.
2: T'es sûr que ça t'embête pas de faire ça? Parce que je sais que t'es pas venu ici pour travailler.
3: Après t'avoir bousculé, c'était la moindre des choses de t'éviter un transport à l'hôpital. De plus, tu crois vraiment que j'allais te laisser entre les mains de ce mec-là?
2: Quand il a ouvert son manuel avant de me faire la radio, j'ai flippé.
3: Comment tu te sens?
2: Oh, ça sert.
3: Ouais, mais ça va être encore pire si ça enfle. Alors, tu maintiens ton bras en hauteur et tu ne manipules plus rien.
2: Oh non, non, non, non, non, non, non, j'ai un appel dans 10 minutes. Je peux pas ne pas...
3: Non, attends, je crois que t'as pas bien compris ce que je viens de te dire. Tu ne touches à rien. Pas de mail, pas de texto, pas d'appel.
2: Pendant combien de temps?
3: 2-3 jours.
2: Ça va pas être possible. Tu connais pas ma patronne. Ça sert à rien que je lui explique, elle voudra rien savoir. Mais peut-être qu'elle écoutera un médecin.
1: Allô, Diane, je voulais vous répondre par texto, mais figurez-vous que mes moufles se mettent entre mes doigts et le clavier. C'est un petit trait d'humour de snowboarder.
4: Oui, bon, ne vous laissez pas trop distraire, Cara. Tout le monde attend ce troisième article.
2: Il faut vraiment qu'il soit exceptionnel.
1: J'ai une idée, je peux peut-être parler de tout le boulot qu'on peut abattre quand on n'a pas d'amoureux.
2: Je pensais à un thème un peu plus plaisant à lire. Je vais réfléchir et vous trouver quelques titres.
5: D'accord.
4: Amusez-vous bien, mais n'oubliez pas, il me faut ce troisième article avant minuit.
1: Vous l'aurez.
6: Si vous cherchez votre amie, elle est en bas.
1: Ah, mon amie?
6: Oui, petite, aux cheveux noirs avec un blouson violet.
1: Vous voulez dire Megan?
6: Oui, elle est à l'infirmerie.
1: Quoi?
6: Tout va bien, elle s'est bousillée le poignet, un truc comme ça.
1: Oh, non! C'est par là?
6: Oui, juste
1: Merci.
6: En bas.
7: T'as de la visite.
1: Salut. Ah, oh, ça va, Megan?
2: Ça aurait pu être pire.
1: Qu'est-ce qui t'est arrivé?
7: Rien de grave. Une fracture mineure et une foulure. Elle se remettra beaucoup plus vite sans ça.
1: Tu t'es cassé le bras et foulé le poignet?
7: Ça pourrait même lui sauver le week-end.
2: Hé, hey, mon téléphone!
1: Comment tu te sens?
2: Ben, à part ça, je meurs de faim.
8: Ben, vous vous êtes surpassé. J'espérais avoir 5 ou 6 snowboards, mais pas une quinzaine. Et signé par Travis Bretz.
0: Oui, vous pouvez remercier Travis sur ce coup-là.
8: Il les a signés parce que vous nous en faites don.
0: Offrir des vacances à la neige à chaque enfant, quel que soit son milieu d'origine, c'est très important pour moi.
8: Eh bien, si tout se déroule bien ce soir, encore plus d'enfants pourront en profiter. J'ai une longue liste d'invités. Et j'ose espérer que si toutes ces personnes voyaient votre engagement, elles suivraient votre exemple.
0: Écoutez, en d'autres circonstances, j'aurais participé avec plaisir. Mais je préfère ne pas m'exposer publiquement pour l'instant.
8: D'accord. Mais il n'y aura pas la presse ce soir. Seulement le photographe de l'association. L'événement se déroulera dans la plus grande discrétion. C'est juste que c'est pas si souvent qu'une seule soirée dans la vie de quelqu'un puisse apporter autant de bonheur à autant d'enfants.
2: Aujourd'hui, j'ai eu la chance d'entendre quelqu'un dire non à Diane.
1: Oh, Sean l'a appelé?
2: Si tu l'avais entendu, il a pris un ton sérieux et il a dit « Repos total pendant les prochaines 48 heures, consigne du médecin. »
1: Excellent, j'aurais adoré être là.
2: Oh. Qu'est-ce que t'as fait aujourd'hui?
1: La routine. Snowboard, remonter, re-snowboard. J'ai eu aussi Diane à téléphone.

0: mais j'ai déjeuné avec Ben.
1: Genre un déjeuner en tête-à-tête? De quoi vous avez parlé?
0: De tout et de rien. Il travaille dans une fabrique de snowboard. Et on a parlé de mon manuscrit.
1: Quoi?
0: Oui, je l'avais laissé traîner. Et du coup, il l'a lu.
1: Tu montres ce que t'écris à personne? Et là, tu me dis qu'il a préféré lâcher son snowboard toute une journée pour lire ton manuscrit?
0: C'est un passionné de lecture. Ceci explique cela. Oh, et avant ça, on s'est tous les deux retrouvés par hasard sur le même télésiège. Pas quoi, j'aurais préféré l'éviter, mais...
2: T'as pas lu le règlement avant d'entrer dans le sauna? Il est strictement interdit de ruminer.
3: C'est cette soirée caritative. Je sens qu'il va falloir que j'y aille.
2: Je croyais que tu voulais éviter ce type d'événement.
3: Ouais, je sais. Mais la fille qui l'organise s'est montrée très convaincante. Je resterai à l'arrière-plan. Il y aura pas la presse. Ni aucun badge.
2: Alors? Vas-y, c'est bon. Moi, je serai au bar en train de gagner le concours de culture générale.
3: Ouais, mais ce soir, c'est... notre dernière soirée, j'aimerais qu'on puisse la passer tous ensemble.
2: Tous ensemble? Et quel membre de ce groupe va le plus te manquer? Parce que je me doute bien que c'est pas moi. Kara?
3: Est-ce qu'elle t'a parlé de moi?
2: Non, mais je sens qu'elle te déteste moins qu'elle te détestait hier.
0: Mégane, tu sais que je suis en cure de désintoxication. Et même si c'était pas le cas, Ben est loin de coller à mes attentes. Il agit dans l'ombre, il fait ses coups en douce. La preuve. Il a des rendez-vous secrets, des livraisons clandestines de snowboard. J'aime écrire des polars, j'aime les intrigues, mais pas les vivre. Et après tout ce qui s'est passé le soir du nouvel an, je préfère rester prudente.
4: Oui, je comprends. Mais ne le juge pas trop vite. Il se révélera à toi quand il sentira le moment.
2: Dis-moi, qu'est-ce qui se passerait si tu lui disais la vérité?
3: Si je lui disais qui je suis? Ouais, sauf que d'un simple clic, elle découvrirait toute l'histoire.
0: Après un tel dîner, je suppose que t'es fatiguée et que tu veux passer la soirée tranquille au chalet?
4: Non, c'est notre dernière soirée. J'ai appris que le bar a organisé un concours de culture générale et... Sean m'a demandé de m'inscrire avec lui.
0: Ouh, cool.
4: Tu veux venir?
0: Non, je veux pas être la cinquième roue du carrosse.
4: Tu pourrais être une des quatre. Demande à Ben de venir.
0: Je t'ai dit que c'était pas à l'ordre du jour.
4: C'est ni un rencard ni de la drague, c'est juste un jeu.
0: Non, j'ai un article à écrire et à envoyer à Diane avant minuit. J'avais l'intention de remonter à pied jusqu'au chalet et de prendre un dernier bol d'air frais avant de m'y mettre.
4: T'es sûre?
0: Oui.
3: Ah, salut. Justement, je vous cherchais.
0: Ah, salut.
3: Vous repartez tout de suite?
0: Oui, je vais remonter à pied jusqu'au chalet, j'ai du travail à terminer.
3: Ah, alors vous ne sortez pas ce soir?
0: Ah, je sais pas encore. Mégane m'a parlé d'un concours de culture générale. Je suis pas sûre que ça vous branche, mais si jamais vous êtes...
3: À quelle heure ça commence?
0: Aux environs de 20h.
3: 20h? Disons que j'ai déjà pris un engagement à cette heure-là, et d'ailleurs j'ai quelques petits détails à régler. Vous voulez bien m'accorder une minute?
0: C'est juste que j'avais l'intention de partir avant qu'il fasse nuit.
3: Jennifer?
5: Ben? Qu'est-ce que vous en dites?
3: C'est cool, c'est super. Écoutez, j'ai changé d'avis pour ce soir.
5: Oh, c'est génial, je suis ravie.
3: Je peux inviter quelqu'un?
5: Bien sûr.
3: Kara?

0: Ben, à quoi vous jouez?
1: Je voulais pas vous laisser en plan tout à l'heure. Je voulais savoir si je pouvais venir accompagner.
0: Venir accompagner?
1: Oui. La femme avec qui j'ai parlé organise une vente aux enchères et une soirée dansante. C'est pour l'association Vacances à la neige. Vous en avez entendu parler?
0: Ouais, je connais. Ils permettent aux enfants défavorisés de connaître les joies des sports d'hiver.
1: C'est ça, et mon entreprise a fait don de snowboard au profit de l'association. Bon, écoutez, je sais que vous avez du travail, et je sais pas si l'ambiance sera festive. Mais ce dont je suis sûr, c'est que cet événement serait bien plus agréable si vous veniez avec moi.
0: D'accord, mais comment ça va se passer au juste? Parce qu'on sort pas ensemble, que je sache.
1: Ah non, mais ça nous engage à rien. Non. On va dire que c'est une sortie entre amis, c'est tout. Mais il faut pas trop tarder.
0: Ah, d'où la motoneige.
1: Exactement, tenez.
0: Allons-y. À quoi je m'accroche?
1: À moi.

0: Pour une fois, je suis contente d'avoir pris trop de bagages. Vous me trouvez trop habillée.
1: Non, vous êtes parfaite. Pour l'occasion, je veux dire.
0: Oh, c'est vrai. Il fait froid dehors. Mon Dieu, je dois être ridicule dans cette doudoune.
1: Ouais, eh ben on sera ridicule ensemble. Écoutez, Cara, la raison pour laquelle je participe à cet événement ce soir...
0: Il n'y a que les gens trop curieux pour avoir besoin de tout connaître de votre vie.
1: Content que vous ne fassiez pas partie de ces gens-là.
0: Profitons simplement de notre rendez-vous. De notre sortie.
2: Bonsoir.
3: Bonsoir.
2: Ravie de vous revoir. Merci infiniment d'être venu.
3: Bonsoir.
2: Je tiens à ce que vous sachiez combien vos dons sont importants pour nous. Passez une excellente soirée.
4: Merci à tous.
2: Au revoir. Ben, ah, vous devez être l'invité dont il m'a parlé.
5: Cara Renaud.
2: Jennifer, ravie de vous rencontrer. Ah, Ben, les snowboards sont magnifiques.
6: Oui, nous avons acheté les dents.
4: Tant mieux, ça me fait plaisir.
2: Si vous voulez bien entrer et prendre un verre.
4: Oh, pas tout de suite, vous permettez que je lui fasse visiter la bibliothèque?
2: Bien sûr.
5: Je savais même pas qu'il y avait une bibliothèque ici. Elle est magnifique.
4: Je crois que c'était une résidence privée avant. C'est la seule pièce qui a survécu aux rénovations.
5: Je suppose que vous avez passé beaucoup de temps ici quand vous étiez petit.
4: Quand je faisais pas d'acrobatie sur le halfpipe.
5: Ouais, bien sûr. Ah, regardez ça. Une édition originale, Arthur Conan Doyle.
4: La vallée de la peur. Quand j'étais gosse, ce livre m'a tenu éveillé des nuits entières.
5: Vous étiez plus courageux que moi. Je trouvais Moriarty si terrifiant que je pouvais le lire que dans la journée. Merci de m'avoir amené ici.
4: D'accord. Bon, pour tout vous dire... En fait, c'est un endroit que je tenais à vous montrer. Je sais pas, je me suis dit que ça pourrait être un signe.
5: Un signe de quoi?
4: De ce que vous devriez faire.
5: Ah, c'est vrai. Alors je devrais quitter mon emploi pour aller à l'université parce que vous voyez des signes.
4: Vous pourriez être bibliothécaire. J'aurais peut-être pas dû mettre ça sur le tapis.
5: Non, c'est pas une décision qui se prend à la légère. Alors au contraire, c'est bien d'en parler. Les deux options sont bonnes. Sauf que je sais pas où j'en serai dans un an.
4: Si vous ne pouvez pas voir votre avenir, vous connaissez votre passé. Qu'est-ce qui vous a donné envie d'écrire des romans policiers?
5: J'ai toujours trouvé ça sécurisant et apaisant. On peut s'inventer des situations dangereuses, des aventures qui n'ont rien à voir avec la vraie vie. Et à la fin, quand l'intrigue est démêlée, en général, ce sont les gentils qui gagnent.
4: Ce sont là toutes les raisons pour lesquelles j'aime autant lire. Franchement, je pense que vous ne devriez pas hésiter à vous inscrire à la fac. Je suis prêt à parier que vous pourriez avoir votre nom dans les rayons d'une bibliothèque comme celle-là.
5: Mais vous n'êtes pas du genre à parier. Parce que vous aimez savoir à quoi vous en tenir.
4: Oui, c'est ce que je croyais. Mais ce week-end m'a fait prendre conscience que les imprévus avaient du bon. Hier, par exemple, quand je vous ai vu dans mon chalet et que vous avez commencé à distribuer les marques vertes, j'étais sûr que mon week-end était complètement fichu.
5: Et ?
4: Il n'est pas encore terminé. On y va?
2: Bienvenue à la vente aux enchères annuelles pour l'association Vacances à la neige. Si vous voulez bien vous approcher. Nous débutons les enchères avec le Sian 920, un snowboard modèle glace signé Travis Bretz. Les enchères commencent à 1500. Y a-t-il quelqu'un pour 1500? Le monsieur à la cravate jaune pour 1500.
7: Bon, le premier snowboard a été fabriqué en fixant deux skis ensemble. On lui a donné le nom de...
8: Snowler.
9: Snowler. La bonne réponse, c'est Snowler.
8: J'aimerais bien faire du snowboard.
9: Regarde, tiens,
8: il a dit au hasard.

0: Tiger à 3600 à la dame à la veste à rayures. Le suivant est le Sian 920, édition limitée, modèle éclair.
1: Course chronométrée sur piste, freestyle, border cross...
2: Réponse B.
1: Border
2: cross, je cochais toujours la case B quand je répondais à mes questionnaires à choix multiples.
3: C'est comme ça que t'as eu ton diplôme de médecin.
2: Ouais, super, top. Félicitations.
3: Ça fait trop mal.
2: Désolé.
0: Notre vente aux enchères est terminée. Merci infiniment pour votre généreuse participation. J'espère que vous resterez tous pour le bal.
4: Ça s'est plutôt bien passé.
1: Ouais, je dirais qu'il y aura encore plus d'enfants au sport d'hiver.
0: Ben, si vous avez une minute, il y a quelqu'un que j'aimerais vous présenter.
4: Oh, d'accord, je...
1: Oh, mais... Ben, vous m'aviez promis cette danse. Désolée.
4: Je tiens toujours mes promesses. Vous tirez très vite, on dirait.
1: Ce n'était qu'une balle de sommation. Je peux tirer à boulet rouge toute la nuit si elle continue à vous harceler.
4: Alors, je suis rassurée.
1: Bon, vu que tous les snowboards étaient des siennes sports d'hiver, je suppose que vous travaillez chez eux.
4: Rien n'échappe à votre œil de lynx, inspecteur.
0: Ben, je peux vous voler une photo, vite fait
4: hein? Non, je préfère pas.
0: C'est juste pour la promo de notre prochain événement. Va former un très joli couple.
4: Ah, d'accord.
0: Merci. Suivez-moi.
1: Vous n'aimez pas les photos?
4: Je n'aime pas la publicité.
1: Alors, vous êtes connu du grand public.
4: Je fais tout pour l'éviter.
1: Mais il y a pourtant plein de monde autour de vous.
4: C'est vrai, j'avais pas remarqué.
1: Vous travaillez pour Sian Sport d'hiver, vous détestez la publicité. Vous êtes une véritable énigme, Ben.
4: Oh, ça tombe bien, parce que vous aimez les résoudre.
5: D'ailleurs, il y a une magnifique bibliothèque juste à côté.
3: C'est excellent.
4: Merci. Ça vous dirait d'aller prendre l'air?

0: Le décor est magnifique. Les guirlandes électriques, la neige. J'aurais aimé découvrir ce lieu et sa bibliothèque plus tôt. Je serais bienvenue ici pour écrire. Ça me rappelle un peu mon endroit préféré à côté de chez moi.
1: Votre endroit préféré ?
0: Ouais, c'est un café tout simple, qui fait aussi librairie et il confectionne eux-mêmes de délicieuses pâtisseries.
1: C'est pas dans le quartier Ballard ? Avec des lustres en guise de luminaire ?
0: Exactement, vous êtes déjà allé là-bas ?
1: Mais oui, j'y vais aussi souvent que je peux.
0: Ça alors, c'est bizarre. Comment ça se fait qu'on s'y soit jamais croisé ?
1: Peut-être qu'on devait se rencontrer ici.
0: Ouais, c'est pas plus mal.
1: Ouais, c'est pas plus mal, c'est vrai, mais il y a aussi des inconvénients.
0: Ouais, concernant votre poste de chargé de relations publiques, chez Sian Sport d'hiver.
1: Bravo, inspecteur. Vous avez presque élucidé l'enquête.
0: Oui, mais il y a encore quelques zones d'ombre que je n'arrive pas à éclaircir. Mm-hmm. Pourquoi vous êtes venu ici si vous ne voulez pas qu'on vous voie ?
1: J'en sais rien. Je me suis dit que si je venais là où je suis tombé amoureux des sports d'hiver pour la première fois, peut-être que j'aurais pas l'impression de travailler. Que je pourrais repartir sur de nouvelles bases et tout recommencer.
0: Eh bien, à un nouveau départ alors.
1: À tous les nouveaux départs. Pour quelqu'un qui refuse de faire des rencontres, c'est plutôt agréable de passer une soirée avec vous.
0: Ça dépend peut-être de qui m'accompagne. Quoi qu'il en soit, ce choix de ne faire aucune rencontre était une décision très récente.
1: Alors ? Qui c'était ?
0: C'était pas en rapport avec un homme. Je voulais repartir sur de nouvelles bases, comme vous dites. Cela dit, il y avait quand même quelqu'un.
1: J'aimerais pouvoir le remercier.
0: Pourquoi ?
1: Pour ce qu'il a fait pour vous perdre. Sans lui, je vous aurais peut-être pas rencontré. Et une dernière danse ?
0: Une dernière danse. Merci.
2: Rassurez-moi, ça vient bien d'un restaurant de la liste que Megan vous a laissé ?
0: Ben Livingston et son amie Cara Renault. Ben Livingston. Ben Livingston. Le PDG largue l'espoir féminin du snowboard américain la veille des Jeux. Je crois bien que Jennifer est partie.
1: Ça tombe bien, je voulais pas connaître ces personnes.
0: Ce que je veux dire, c'est qu'on n'est plus obligé de danser.
1: On n'est plus obligé. Mais on peut toujours. C'est pas ton téléphone. Non, je suis sûre que c'est celui de quelqu'un d'autre.
0: Je suis désolée, ça t'ennuie pas. Si je jette un petit coup d'œil vite fait, faut juste que je vois ce
1: Vas-y.
0: Que c'est. Excuse-moi, mais c'est peut-être ma patronne. Désolée, c'est extrêmement gênant.
1: Qu'est-ce que c'est ?
0: Apparemment, c'est un message très urgent disant que je dois impérativement appeler ma patronne. Là, tout de suite, maintenant.
1: D'accord.
0: Je suis vraiment désolée.
1: Non, vas-y.
0: J'en ai pas pour longtemps.
1: Je t'attends. Il est tard pour un appel professionnel, qu'est-ce qui se passe ?
3: On a gagné !
4: Hey ! Cara !
0: Je savais pas que vous étiez encore là tous les deux.
4: Qu'est-ce que t'es chou ! Élégante et toute pimpante.
0: Ouais, la tenue parfaite pour les tempêtes de neige.
5: Je suppose que Ben t'a embarqué dans son événement professionnel.
0: À grands cris et à coups de pied. Et vous, ce concours, ça se passe bien ?
5: Oh, on a fait un massacre.
4: Bah, j'appellerais pas ça un massacre, c'est pas un combat de boxe ou de catch. Et puis, il y a encore un deuxième round. Ton dernier article, comment t'as fait pour le terminer aussi vite ?
0: En fait, je l'ai pas encore commencé. Ce qui explique sans doute pourquoi je reçois autant de mails. Alors si tu veux bien m'excuser, bonne chance.
4: Oh, le deuxième round, on y va.
6: Bonsoir, Cara.
3: Diane, j'ai reçu votre texto. Vous inquiétez surtout pas, je vous enverrai le dernier article avant minuit.
4: Vous ne l'avez pas encore écrit ?
3: Non, pas encore, en effet.
4: Bien. Je crois que nous pourrions peut-être lui faire prendre une tournure un peu plus intéressante, comme un dénouement heureux pour vous et l'électrice.
3: Je suis pas sûre de comprendre.
4: J'ai sous les yeux une photo de vous prise ce soir lors d'un événement caritatif.
6: Oui ?
4: Avec Ben Livingston ?
3: J'y suis allée avec un ami qui s'appelle Ben, si c'est le sens de votre question.
4: Vous savez qui c'est, je suppose ?
3: Oui, on peut dire que je sais qui c'est.
4: Vous savez que c'est le PDG de Cyan Sport d'hiver.
3: Ben est le PDG de Cyan ?
1: La photo a été mise en ligne ? Et alors, qu'est-ce que ça veut dire ? C'est une fille que j'ai rencontrée ici. Je vois même pas pourquoi je serais obligé de me justifier. Et oui, je sais que j'ai dit que je prendrais aucun risque, mais... Elle fait quoi comme métier ?
4: C'est une entreprise cotée en bourse. Livingston figure sur la liste des meilleurs entrepreneurs du pays depuis 3 ans. Il a dû vous le dire, non ?
3: Pas exactement dans ces termes,
4: bien
3: mais...
4: sûr. Et ce n'est pas tout. Il est aussi connu pour être un grand séducteur. Mais vous êtes maligne. Vous l'avez vite flairé, non ?
3: Vous êtes sûre de ce que vous dites ? L'homme que je connais ne ressemble pas du tout au portrait que vous m'en faites. Au contraire, il est...
4: Écoutez, alors, je vais vous envoyer un lien et vous pourrez en juger par vous-même.
3: Le PDG largue l'espoir féminin du snowboard américain la veille des Jeux.
5: J'ai pas bien compris ce que t'as dit à ton attaché de presse.
7: Cara travaille pour un magazine, pire, sur la rubrique des relations sentimentales. Son boulot consiste à écrire, ou plutôt à déballer sa vie privée. Elle parle de ses rencontres, des hommes avec qui elle sort.
5: Et ils sont cool ?
7: Ça, je m'en moque. Je veux pas faire partie de la liste. Écoute, mon attaché de presse dit qu'il serait préférable que je reparte ce soir.
5: Fais ce que t'as à faire. Je trouverai bien une solution pour rentrer. T'es sûr que tu veux pas en discuter avec Cara ? Je sais pas, mais y a peut-être une explication.
7: Non. Il faut que je voie la réalité en face. C'est un signe. Le signe que ça va ne mener à rien. On se voit à Seattle.
4: Cara, vous n'avez pas à être la victime dans cette histoire.
3: Qu'est-ce que vous entendez par là ?
4: Tentez de prendre votre revanche sur Livingston. Faites votre dernier article en expliquant comment vous avez rencontré ce célibataire toxique au plus haut point et comment vous l'avez remis à sa place.
3: Je me servirai pas du nom d'une personne pour générer des clics.
4: Rien ne vous y contraint, je veux dire. Il y a plein de gens qui seraient ravis de travailler à la rubrique beauté. Je ne pensais pas que vous en faisiez partie, mais je me suis peut-être trompée.
3: Diane, je...
4: vous demande simplement d'y réfléchir, d'accord ? Vous avez encore 2h30 devant vous. Donnez-moi une seconde, je vous envoie le titre.
3: Diane ? Oh, génial, j'ai plus de batterie. T'es là ? Mon appel a duré plus longtemps que prévu, je suis désolée.
1: Ouais. Moi aussi, j'ai reçu un appel.
3: Je suis un peu fatiguée, je ferais bien de rentrer au chalet. Mais Sean et Megan vont rester encore un moment, peut-être que tu pourrais te joindre à eux et t'amuser.
1: Non, je dois y aller de toute manière, il faut que je rentre. Il s'est passé un truc auquel je m'attendais pas. Je dois repartir à Seattle.
3: Ce soir ? Oh, d'accord. Ouais, tu ferais mieux d'y aller.
1: T'as raison.
3: Plus on attend, plus ce sera difficile. Le mieux, c'est d'en finir au plus vite.
1: Bien sûr.
3: Je parlais de la route à faire pour rentrer.
1: C'est clair.
5: Je décerne cette coupe à la nouvelle reine du quiz spécial sportiver. Toutes mes félicitations.
4: Merci et félicitations à toi aussi.
5: Tu la mérites. Ouais.
4: Comment ça se fait qu'on se soit jamais rencontrés alors qu'on habite seulement à 300 mètres l'un de l'autre ?
5: J'étais peut-être destiné à tomber sur toi ici. Tomber sur toi, ou plutôt te faire tomber.
4: C'est bête.
5: Tu regrettes ?
4: Je sais que ça peut paraître fou, mais je suis presque, je dis bien presque, contente d'être tombée. Jamais je m'étais autant amusée depuis que je suis rentrée dans la vie active.
5: Tu dis ça comme si ça allait s'arrêter.
4: Ben oui, je rentre chez moi demain.
5: Ouais, bien sûr, mais je me suis dit qu'on pourrait peut-être prendre un...
8: Désolé, j'ai une annonce à vous faire. On vient juste de nous informer que les routes étaient fermées.
4: Quoi ?
8: Elles rouvriront aussitôt après le passage des chasse-neige. Je vous conseille de trouver un fauteuil confortable en attendant. La nuit risque d'être longue.
1: Je crois que je vais y aller.
3: Ouais. Sois prudent sur la route.
1: Ouais.
0: Quant à moi, j'ai beaucoup de travail qui m'attend.
1: Ok.
0: Oh, génial.
1: On va écouter les infos. Tu sais où est le poste radio ?
0: Oui, il est là.
6: De fortes chutes de neige sont en cours. Avec 60 cm de neige attendue et des températures pouvant tomber jusqu'à moins 8, les habitants sont invités à rester chez eux. Toutes les routes sont bloquées à Powder Bowl, Winachipi et Clara Lake. Et maintenant, la suite de notre programme.
0: On va rester coincés ici.
1: T'es prête à tenter l'expérience ?
0: Ouais, je sens plus mes doigts, ils sont engourdis par le froid.
1: Dépêche-toi, je vais mourir congelé.
0: Je comprends pas. Comment ça se fait que t'aies utilisé toutes les allumettes pour allumer le brasero ?
1: J'étais obligé.
0: Ah bon ?
1: Je pouvais pas utiliser les bûchettes d'allumage.
0: Pourquoi ?
1: Parce que sinon t'aurais eu raison.
0: Oh.
1: Comment je pouvais savoir qu'on était tombé sur le seul chalet au monde dans lequel il n'y avait pas de briquet ?
0: Qui a besoin d'un briquet quand on a une ancienne scout, une pile et de la paille de fer ? Hop !
1: T'es beaucoup plus doué que moi.
0: Tu dois très bien te débrouiller dans d'autres domaines. Sinon, comment tu serais devenu PDG ?
1: J'avais l'intention de te le dire avant la vente aux enchères. Franchement, je suis étonné que tu ne l'aies pas découvert avant. C'est facile quand on fait le métier de journaliste.
0: Quoi ? T'as un problème avec ça ?
1: Je sais pas. Je suis peut-être un peu partial avec les journalistes. Sachant qu'ils m'ont toujours enfoncé et qu'ils n'ont jamais vérifié leurs sources.
0: Cet article sur toi, il était mensonger ?
1: Tu l'as lu ?
0: Et pour ta gouverne, je suis pas ce genre de journaliste. Je suis plus dans les relations sentimentales. J'écris des listes de conseils et de mises en garde.
1: Comme les 10 premières choses à ne pas faire ?
0: En fait, il y en avait 20, mais oui, c'est ça. C'est drôle que t'abordes le sujet. Tu sais ce que c'était le premier conseil ? Ne jamais partir subitement.
1: Celui-là, il est pour moi. Écoute, mon attaché de presse s'est inquiété quand il a vu notre photo. Il m'a dit qu'il serait préférable que je m'en aille.
0: Alors c'était pas une idée à toi ?
1: Quoi, tu plaisantes ? J'aurais voulu que cette soirée ne s'arrête jamais. Cara, je vais tout te raconter et t'en tireras les conclusions. Si ça doit se terminer entre nous, je veux pas que ce soit à cause d'un secret. Tu veux bien m'écouter ?

0: Camping en intérieur. Drôle de façon de finir le week-end. Hein, Sean?
1: Moi, je me plains pas. Ça va. De toute manière, rien ne s'est passé comme je l'avais prévu ce week-end. Mais c'est pas plus mal. Je crois que c'est exactement ce qu'il me fallait pour être totalement déconnecté du boulot.
0: À qui le dis-tu? Moi, sans mon téléphone et du coup sans avoir ma patronne en ligne toutes les 5 minutes, j'ai réalisé à quel point je me laissais envahir par le boulot. Il faut que ça change. J'ai besoin de projets à long terme, je crois.
1: Je me serais plus soucié de tes projets à court terme.
0: Ah oui? C'est-à-dire?
1: J'en sais rien, je pensais à un dîner, lundi. Je connais un petit restaurant français dans notre quartier. Il est super, ils font des soufflés à tomber.
0: Je peux peut-être essayer de me projeter jusque-là.
2: Quand j'étais à la fac, je faisais du snowboard tous les jours. Et je me disais qu'on pouvait rendre les planches plus performantes. Alors j'ai décidé d'en fabriquer. Tout simplement en bricolant avec de la fibre de verre et de l'époxy dans ma chambre d'étudiant. Puis des copains ont voulu m'en acheter. L'un d'eux est passé pro et boum! Sian est né comme ça.
0: Ça ressemble à un conte de fées.
2: Ouais, c'était vraiment super. Jusqu'à ce qu'on soit coté en bourse l'an dernier. Ensuite, le conseil d'administration a pris le relais et a voulu que j'incarne l'âme de la marque. Et ma vie a cessé de m'appartenir. Tout d'un coup, les personnes que je voyais, les filles avec qui je sortais, tout avait un impact sur l'entreprise.
3: Quelque chose me dit que c'est à ce moment-là que la championne de glisse entre en scène.
2: Ouais, on sortait ensemble depuis seulement un mois. Elle s'entraînait nuit et jour. Elle disait que je la déconcentrais. Alors on a rompu. La semaine d'après, elle se fracasse le genou. Au revoir les jeux. Mais pour la presse, un cœur brisé, c'était plus vendeur qu'une fracture du genou. Et bien sûr, c'est arrivé juste au moment où on lançait notre collection pour femmes. Le conseil d'administration a failli me virer pour sauver les apparences.
3: Les apparences? Mais cette entreprise, c'est la tienne.
2: Non, c'est aux actionnaires qu'elle appartient. Le conseil se plie à leurs décisions. Et lundi, ils votent pour reconduire ou pas mon contrat.
3: Ouais, et en attendant?
2: On m'a demandé d'éviter le feu des projecteurs.
3: On a des métiers et des vies différents, mais tous les deux, on sait que c'est difficile de séparer vie privée et vie professionnelle.
2: C'est parfaitement bien résumé. Pardon, j'ai eu tort de pas te dire tout ça avant.
3: Non, t'étais obligé de rien. On était venu ici pour mettre les compteurs à zéro, pas pour rencontrer quelqu'un. Toute la cure de désintoxication.
2: Cure de désintoxication?
3: Ouais, c'est une série d'articles que j'écris pour... Oh non, quelle heure il est, s'il te plaît?
2: Il est 23h45.
3: Oh, je devais envoyer mon dernier article avant minuit.
2: Personne t'en empêche.
3: Mais j'ai plus de batterie sur mon portable ni sur mon ordinateur.
2: Ça peut pas attendre que le courant revienne?
3: Non, il faut que je le fasse tout de suite. Sinon, je le ferai peut-être jamais.
2: Alors je te prête le mien.
3: T'es sûr?
2: Oui, j'ai encore quelques minutes d'autonomie et je l'enverrai quand le wifi sera rétabli.
3: Oh, merci. J'en ai pas pour longtemps.
2: Quoi, tu vas écrire là-bas? Ça gèle?
3: Oui, j'ai pas le choix. Ce que cette championne a dit sur toi, c'est vrai, tu déconcentres.
2: Je vais prendre ça pour un compliment.
3: T'emballes pas trop quand même?

0: C'était rapide.
1: Ouais. C'est fou ce que les choses sont faciles à faire quand on sait ce qu'on doit faire.
0: Tu crois que ça va plaire à ta patronne?
1: Je crois pas que ce soit ce qu'elle espérait, mais c'est quand même ce qu'elle aura.
0: Ça pourrait m'inspirer.
1: Crois-le ou non, j'ai fini par comprendre quelque chose ce week-end.
0: Et qu'est-ce que c'est?
1: Certains risques valent la peine d'être pris. On arrive à la rescousse. Oh, la tempête s'est un peu calmée.
2: Les routes ont rouvert un peu plus tôt que ce qu'on croyait.
1: Génial. Et on peut réchauffer la pizza du coup.
0: Oui. On a du vin. On pourrait faire un pique-nique.
1: Oui, asseyez-vous.
2: Malheureusement, on va devoir se sauver juste après manger.
3: Oui, cette tempête, c'était qu'un début. Il y en a une plus grosse qui arrive dans quelques heures et les routes pourraient être bloquées plusieurs jours.
2: Et j'ai une prothèse de hanche prévue lundi à 6h du mat. Désolé, vieux.
3: Je vais faire mes bagages. Sean va m'aider.
0: Eh bien, apparemment, notre soirée touche à sa fin.
1: Oui, apparemment.
0: Mais on a tous les deux le même indicatif, ce qui veut dire que je n'ai que 7 chiffres de ton numéro de téléphone à te demander.

0: Mais c'est ma patronne qui m'envoie toujours les titres.
1: Comment ce truc est arrivé sur ton portable?
0: Non, c'est arrivé avant.
1: Avant quoi?
0: Avant que ma batterie soit déchargée.
1: Rien de ce que tu dis n'est logique.
0: Sûrement, mais il faut que tu me crois, s'il te plaît, Ben. C'est qu'un gros malentendu.
1: T'es sûr? Parce que pour moi, c'est pas du tout un malentendu.
0: Tout ça, c'est de ma faute. J'aurais dû te dire depuis le début sur quoi je travaillais.
1: Non, c'est de ma faute. Je cherchais des signes là où il n'y en avait aucun.

0: Merci d'avoir pris le volant.
1: T'inquiète, quand je me concentre sur la route, j'évite de penser que j'ai bien bousillé ma relation avec Ben.
0: Bah, si tu veux une distraction supplémentaire, je vais rallumer mon téléphone pour la première fois depuis 24 heures.
1: Courage. Oh là là.
0: Oh, oh là là. Et ça n'en finit pas. Faut que j'appelle Diane. Tiens, écoute, ça pourrait te remonter le moral.
1: Tu crois ?
2: Megan, Dieu soit loué, vous êtes vivante et votre bras, vous êtes proche de Seattle.
3: Je vais bien. Désolée de vous déranger, mais vous pourriez jeter un coup d'œil sur votre planning.
2: Ah, ce planning, c'est la pagaille. La stagiaire qui vous a remplacée a fait n'importe quoi.
3: Dites-moi, lundi à 9h, vous avez du temps pour caser un autre entretien ?
2: Pour le nouveau poste, bien sûr, quel est le nom du candidat ?
4: J'aimerais consulter son CV.
3: Megan Markand.
2: C'est... vous ?
3: Oui, exact. En présélectionnant les candidats, je me suis rendu compte que j'étais aussi qualifiée qu'eux et je connais le métier mieux que n'importe qui d'autre.
2: C'est-à-dire que je vous avais jamais vu comme ça ?
3: Ben, il est jamais trop tard pour essayer.
2: Eh bien, on se voit lundi matin, alors.
4: N'oubliez pas d'apporter votre CV.
3: Ok, merci Diane.
5: Oh. J'arrive pas à croire que tu l'aies fait.
3: Moi non plus. Si Diane veut me voir différemment, il faut aussi que je me voie différemment. Tu m'aideras à mettre mon CV à jour?
5: Ouais, bien sûr, c'est une très bonne idée. Les gens ont parfois besoin de voir les choses sur papier pour voir ce à côté de quoi ils sont passés.
6: Qu'est-ce qui se passe? Je croyais qu'on déjeunait dans ta boîte.
7: Ouais, et ben on va devoir trouver un autre point de chute.
6: Non, non. Me dis pas qu'ils ont voté pour...
7: Ils en ont pas eu l'occasion. J'ai démissionné à l'instant où j'ai passé la porte.
6: T'as quitté l'entreprise que t'as créée?
7: Si j'ai créé une entreprise, je peux en créer une autre. Enfin, c'est ce que je me dis.
6: T'es libre alors? Ben, pourquoi tu sautes pas au plafond en criant de joie? Je vois. Kara.
7: Ouais. Tu sais l'article qu'elle voulait que j'envoie à sa patronne, celui dans lequel je croyais qu'elle me jetait en pâture sur la place publique. C'était pas le cas.
6: C'était quoi? Je comprends pas.
7: Le mieux, c'est que je te le lise. Chère Madame White, je ne peux vous dire tout ce que mon expérience au magazine Mallory m'a apporté. C'était une aventure passionnante et j'ai beaucoup appris sur la presse écrite, sur les rapports humains et moi-même.
2: Cependant, étant admise en troisième cycle universitaire, je vous prie d'accepter ma démission à compter du 1er février. Soyons clairs, ce n'est pas vous qui avez écrit ça. Écoutez, je sais combien les hommes peuvent être vindicatifs, alors si Livingstone a écrit ce mail ou s'il vous a convaincu de l'écrire, aucun souci. N'en tenons pas compte, enfin sauf si...
1: J'ai vraiment beaucoup appris ici.
2: J'en suis ravie. Mais j'aurais aimé savoir ce que j'aurais pu changer dans ma façon de faire.
1: Rien du tout. Vous avez un magazine à diriger et c'est ce que vous devez faire. Quant à moi, je dois suivre ma voie.
2: Je ne suis pas d'accord avec votre décision, mais j'admire vos convictions. Peu de personnes en ont. Alors gardez-les.
1: Très bien.
2: Kara. Foncez.
0: Hé, hey, Kara. Tu vas me manquer ici.
1: Tu vas me manquer toi aussi, madame la responsable éditoriale.
0: Tiens, c'est pour toi.
1: Merci.

0: Je me suis trompé. Tu me rejoins dans notre café, Ben.
1: J'adore la science-fiction.
2: Alors, c'est pas très bien, sinon on va pas pouvoir se faire.

0: J'avais peur que tu viennes pas.
1: Mais je suis venue.
0: Je sais que de simples excuses ne seront pas suffisantes.
1: Ça ne te coûte rien d'essayer.
0: Je suis vraiment, vraiment désolé.
1: N'importe qui aurait réagi de la même façon.
0: Non. J'aurais dû t'accorder les bénéfices du doute.
1: Je verrai si je te pardonne ou pas quand je serai à l'université. J'y réfléchirai pendant mes heures de cours.
0: Tu as accepté? C'est super, félicitations. Quant à moi, j'aurai tout le temps de me faire pardonner. J'ai quitté mon entreprise aujourd'hui.
1: Quoi? Je comprends pas.
0: C'est une longue histoire, mais... Depuis ce week-end à Clara Lake et ma rencontre avec toi, j'ai pris conscience qu'il était temps de prendre un nouveau départ.
1: Waouh, et dire que j'ai hésité à quitter mon job alors même que c'était pas une entreprise que j'avais créée.
0: Oh, tu sais, c'était déjà plus mon entreprise. Mais la prochaine, ce sera différent.
1: J'ai hâte de voir ça. T'as déjà un nouveau projet?
0: Je sais pas trop encore. Mais certainement un casque qu'on peut porter avec une queue de cheval.
1: Alors t'es rentré dans la salle du conseil d'administration et t'as dit je m'en vais? Sans débiter de discours, sans communiquer de presse.
0: J'avais apporté ça. Mais c'était simplement pour me souvenir.
1: Te souvenir de quoi? De ton aversion pour les marques vertes?
0: Non. D'une fille rencontrée par un beau week-end d'hiver. Qui m'a appris que certains risques valent la peine d'être pris. Tu veux bien faire un bout de route avec moi?
1: T'as vu qu'on est dans le rayon roman d'amour de la librairie?
0: Il n'y a pas si longtemps, j'aurais dit que c'était un signe.
1: Et aujourd'hui?
0: Aujourd'hui, les choses ont changé. Tu fais partie de ma vie.

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1: Maman. Maman, ma petite maman. Repose en paix, maman. Tu seras toujours ma maman à moi. Même si tu n'as jamais été une bonne mère. Maman. Je te pardonne tout le mal que tu m'as fait. J'espère que Dieu le fera aussi.

0: Pourquoi ? Pourquoi ? Pourquoi ?
1: On reste en contact. Oui, à demain.
2: À qui tu parlais ?
1: À Meche. Son frère est dans un état grave à l'hôpital.
2: On peut savoir pourquoi Meche t'inquiète autant ?
1: Je m'inquiète comme je m'inquiéterais pour toute personne qui traverse une période difficile.
2: Je suis surprise que tu te préoccupes autant des autres.
1: Je ne comprends pas ce qui t'étonne. C'est une des choses pour lesquelles tu es tombée amoureuse de moi. Du moins, c'est ce que tu m'as dit.
2: Oui, c'est rien. Oublie, tu veux ?
1: Ouais.
3: Je peux entrer ? Entre. Tu veux parler de ce qui t'arrive, ma chérie ?
4: N'insiste pas, s'il te plaît.
3: Mais c'est que je m'inquiète pour toi. Et ça doit être quelque chose de bien grave, parce que tu as l'air d'aller mal.

0: Et peut-être que si tu me racontes, je pourrais t'aider.
1: Non, c'est mieux comme ça.
0: Mais ce n'est pas une bonne chose que tu gardes pour toi ce qui te fait du mal. Pourquoi tu me dis que les choses sont terminées avec Gérardo?
1: Parce que c'est le cas, ça y est, c'est fini. Le conte de fées est fini. Je ne comprends pas comment j'ai pu être aussi stupide de croire que moi, Antonia, je pouvais sortir avec lui.
0: Mais il t'a fait quelque chose?
1: Non. Mais que je l'aime ou pas, il est encore marié et ça me posera toujours des problèmes. Et c'est même toi qui me l'as dit plusieurs fois.
0: Oui, mais Gérardo avait l'intention de régler ce problème, non?
1: Il ne va pas pouvoir, c'est inutile. C'est un amour impossible. Maintenant, je dois l'oublier. Je dois l'oublier. Je vais le sortir de mon cœur, de ma tête, et peu importe ce que ça me coûtera. Je vais l'oublier. Je dois l'oublier. Je dois l'oublier. Je dois l'oublier.
2: Reposez en paix, ma reine. Vous allez beaucoup nous manquer ici à Santa Ramona. Mais ne vous inquiétez pas. Nous allons prendre soin de vos terres comme vous l'avez toujours fait. Vous allez beaucoup nous manquer, ma reine. Merci de m'avoir fait sentir comme faisant partie de votre famille. Je ne l'oublierai jamais. Au revoir, ma reine.
3: Notre Père, qui es aux cieux, que ton nom soit sanctifié, que ton règne vienne.
2: Je m'occupe des funérailles.
3: Pensez-vous
2: que nous l'enterrerons tôt demain?
4: Oui, c'est bien. Merci beaucoup.
5: Est-ce que vous avez prévenu le docteur Hernandez de son décès?
2: Oui, Cosme m'a aidé à aller le chercher. Il arrivera tôt demain.
3: Amen. Notre Père, qui est au ciel, sanctifié soit ton nom. Venez à nous, votre royaume, Seigneur. Faites votre volonté sur la terre comme au ciel.
5: Bonjour, Nora. Tu ne t'es pas reposée?
4: Je n'ai pas du tout dormi. J'ai passé toute la nuit à me souvenir de ma vie aux côtés de ma pauvre mère. Tu sais ce qui me rend le plus triste?
5: Quoi?
4: Que la plupart de mes souvenirs sont horribles. Elle a toujours été très dure avec moi. D'aussi loin que je me souvienne, il y avait des cris, des traitements abusifs. J'ai très rarement reçu de l'affection de sa part.
5: Nora, j'aimerais trouver les mots pour que tu te sentes mieux.
4: Voilà la vie que j'ai vécue. Et malgré ses abus et le fait qu'elle ait toujours été très dure avec moi, je l'aimais quand même. C'était ma mère.
5: Franchement, je suis content que tu puisses lui pardonner.
4: C'est marrant la vie, n'est-ce pas? Ça fait des années que je rêve de partir de Santa Ramona et de découvrir d'autres endroits. Et maintenant que l'opportunité vient à moi, ça ne va pas être possible. Je ne réaliserai jamais mes rêves.
5: Non, ne dis pas ça. Tu as une vie devant toi. Si tu le veux, tu peux toujours partir.
4: Non. Qu'est-ce que je fais de Santa Ramona? C'est la source d'emploi de nombreuses familles. Elles en dépendent pour leur salaire et je ne peux pas les abandonner comme ça.
5: Oui, je comprends, mais il y a Manuel, c'est une personne de confiance. C'était le bras droit de Madame Clémentia. Tu peux le laisser en charge, t'en aller et revenir.
4: C'est facile à dire. Mais tu te rends compte de là où on se trouve? On est au bout du monde. Je ne sais pas. Ma réalité, c'est ça. Et je dois y faire face.
6: Carlos. Carlos.
7: Salut.
6: Pardonne-moi.
7: Elsa?
6: Bonjour. Est-ce qu'ils t'ont donné des nouvelles d'Horatio?
7: Non, pas encore.
6: Va te reposer, je vais rester.
7: Et pourquoi tu arrives aussitôt?
6: J'arrivais pas à rester immobile à l'hôtel. J'étais trop anxieuse.
7: T'as pris ton petit déjeuner? Allez, viens. On va à la cafétéria. Ensuite, j'irai au travail.
6: D'accord. Allons-y.
8: Excusez-moi, mademoiselle. Je cherche la chambre de Monsieur Horacio Morales.
9: Horacio? Monsieur Morales est en soins intensifs.
8: Et est-ce que je peux le voir?
9: Uniquement pendant les heures de visite. Vous êtes de la famille?
8: Oui.
9: Vous pourriez le voir dans une demi-heure.
8: Ok, oui, je suis sa belle-sœur.
9: Restez dans la salle d'attente pour pouvoir entrer.

0: Et c'est au fond de ce couloir où se trouve la zone de soins intensifs.
1: Ok, merci.
2: Antonia. Arrête, s'il te plaît.
3: Je n'ai rien à te dire, Gerardo.
2: Si, il faut vraiment qu'on parle.
3: Non, je t'ai déjà dit que je n'avais rien à te dire. Au revoir.
2: Viens. J'ai réfléchi toute la nuit à ce qu'Elena a dit. Et je suis sûr qu'en réalité, elle ment.
3: Et comment peux-tu être aussi sûr?
4: Parce que si c'était vrai, il serait logique qu'elle m'aurait annoncé la nouvelle à moi, et pas à toi, tu vois.
2: Jusqu'à présent, elle m'a même pas appelé. Tu trouves pas ça étrange?
3: Je ne sais pas, c'est ta femme, c'est toi qui la connais.
2: Je sais qu'elle ment. Elle a fait ça pour t'embêter, pour te rendre jalouse. Tout ce qu'elle veut, c'est que toi et moi, on ne soit pas ensemble. Elle sait que tu es une bonne personne, que tu ne seras jamais à mes côtés s'il y avait un enfant. Elle veut nous séparer à tout prix, s'il te plaît. Ne la laisse pas nous faire ça.
3: Ce que tu dis peut être vrai, mais tu n'en as aucune certitude.
2: Tu as raison, mais... il est possible que la seule chose qu'elle ait fait, c'est nous faire du chantage. Réfléchis. Et... moi, je n'ai aucune envie qu'on soit séparés.
3: Je te demande d'attendre, ok? J'ai besoin d'un peu de temps pour réfléchir. Il s'est passé beaucoup de choses et je dois les digérer.
2: Ok, très bien. Prends tout ton temps. N'oublie pas que moi, je t'aime.
1: Il reste 5 minutes avant la première visite.
5: Si tu veux, vas-y. En attendant, je vais payer.
1: Non, vas-y toi. Tu n'as pas vu Horatio. Je peux attendre la visite de 11h.
5: Tu es sûr?
1: Oui.
5: Merci.
1: Donne-lui du courage.
5: Bonjour. Je viens voir mon frère.
0: Bien sûr. Quel est le nom de votre frère?
5: Horatio Morales.
0: Je suis désolée. Je ne vais pas pouvoir vous laisser entrer. Il y a une personne avec lui.
5: Qui ça?
0: Aurora Montero.
5: C'est pas possible.
6: Mon amour.
7: Écoute, c'est...
6: non, chut. Ne te force pas. Je m'inquiète énormément pour toi. Tu dois absolument t'en sortir, je t'en supplie. Ma vie ne serait pas la même sans toi. Tu ne sais pas comme je regrette de ne pas être partie avec toi quand tu me l'as supplié. Ma vie aurait été tellement différente à tes côtés.
7: Écoute, c'est...
6: Non. Chut. N'essaye pas de parler. La seule chose que je veux que tu saches, c'est que si tu t'en sors, Horatio, je suis prête à tout, tu entends? Pour qu'on soit ensemble. Je ne veux plus cacher mes sentiments, Horatio. Je t'aime et je veux être avec toi. Ne pars pas. Je t'en supplie. On pourrait avoir une vie heureuse, loin de tout le monde. Mon amour, bats-toi. Bats-toi pour ta vie, je t'en supplie. Personne ne m'a rendue aussi heureuse que toi, Horatio.
8: Et voilà, les actes de propriété du ranch, la gouvernante. Et voici donc l'acte de propriété. Il se trouve dans la banlieue de San Juan, tu t'en souviens?
9: La gouvernante. Oui, c'est un énorme ranch. Mon père était très intéressé par ces terres-là.
8: Il disait
9: qu'elles étaient propices à la création d'un vignoble. Il voulait produire son propre vin.
8: Oui, c'était une bonne idée.
9: Et pourquoi tu me montres ça?
8: Eh bien parce que je l'ai acheté il y a longtemps. L'endroit est un diamant brut. On peut se faire une fortune.
9: Je ne comprends pas pourquoi tu me dis tout cela.
8: Je veux te faire une proposition. Je t'échange la gouvernante contre les actions de cette société, la Magnolia. Comme tu peux le constater, il s'agit de 120 hectares. Tu peux y créer un très bon vignoble. Faire un bon vin avec ton nom de famille. Vignoble Caceres, tu imagines? Ce n'est pas pour rien que ton père voulait le faire.
9: Oui, je me souviens de ce ranch, mais ça fait trop longtemps. Je ne sais pas, maintenant si ça se trouve, ce ne sont que quelques mètres de terre. Toute sèche et qui ne vaut rien.
8: Je peux t'assurer que ça vaut une fortune. Bien plus que tes actions dans l'entreprise. En fait, je suis pratiquement en train de te le donner. Réfléchis, Irène. C'était le rêve de ton père. Qui d'autre que toi pour réaliser son rêve?
9: Non. N'essaie pas de me convaincre avec des bons sentiments.
8: Oh non, c'était pas mon intention, non. Je veux juste que tu te rendes compte qu'avec un tel échange, nous en sortons tous gagnants. Je ne veux pas quitter l'entreprise. C'est le fruit du travail de toute une vie. C'est l'héritage de mes enfants. Non, je ne veux pas la perdre.
9: Ne t'inquiète pas pour tes enfants. Mes neveux, tout comme ma sœur, seront parfaitement protégés par tout ce qui leur appartient.
8: Je suis content de l'entendre.
9: Non, je n'accepte pas l'échange.
8: Irène, je suis en train de te donner plus que ce que valent tes actions de la société.
9: J'ai dit non. Bon, tu voulais me dire autre chose ? Je te souhaite une bonne journée. Tiens, puisque je tombe sur toi, j'imagine que tu es déjà au courant que je vais être la nouvelle directrice de Textile La Magnolia. Ah, mais quelle question stupide, bien sûr que tu le sais. Il ne me reste plus qu'à décider de ce que je vais faire de toi. Qu'est-ce qui sera le mieux ? Te changer de département ? Ou simplement demander ta démission ? Je vais y réfléchir.
10: Merci. Ce qui arrive à Horatio est terrible. La septicémie, c'est très grave, ça peut être fatal.
11: Ah, pauvre petite Elsa. Elle doit se sentir tellement mal.
10: Oui, ma pauvre Elsa. Ça l'affecte beaucoup, elle est tellement triste. Ça me fait tellement de peine quand elle me dit qu'elle attire le malheur sur tous les gens qu'elle aime.
11: Oh non, madame.
10: Pile au moment où j'avais l'impression qu'elle se rétablissait enfin de la perte de son bébé, voilà ce qui arrive. C'est horrible.
11: Rassurez-vous, ce n'est qu'une mauvaise passe. Je suis sûre que Dieu la compensera de tant de souffrances dans sa vie.
10: Je l'espère.
11: Oui.
10: La vie ne peut pas être aussi cruelle avec elle.
11: J'ai hâte de la prendre dans mes bras et de l'embrasser. Je peux aller la voir?
10: Ah, mais bien sûr, Flore, bien sûr, tu vas la réconforter. Ça lui fait toujours beaucoup de bien de te parler.
11: Oui, vas-y. Merci, madame.
10: Oui,
11: j'y vais de ce pas.
12: Lily?
13: Dites-moi.
11: Arrêtez ce que vous faites et épluchez les pommes de terre, s'il vous plaît. Je dois sortir un moment.
13: Oui, bien sûr.
11: Merci, madame.
10: Merci, Lily.
13: De rien, madame.
14: Pourquoi t'es allée voir Horatio? Tu sais combien de temps j'ai attendu pour le voir?
13: Je suis arrivée tôt pour t'accompagner. Mais comme je n'ai trouvé personne, eh bien j'ai attendu. Et la demoiselle de la réception a dit que je pouvais aller lui rendre visite immédiatement. Elle a demandé où étaient les membres de la famille d'Horatio et comme il n'y avait personne, je suis entrée.
1: C'est bizarre. C'est pas comme ça que fonctionne le protocole. Les visiteurs ne rentrent pas juste comme ça en soins intensifs.
13: C'est ce qui s'est passé, Elsa. Que veux-tu que je te dise?
14: Qui est la demoiselle qui t'a laissé entrer? C'est elle?
13: Non. Non, c'est pas celle-là. Elles ont dû échanger de poste.
14: T'es en train de mentir. Je te connais bien.
13: Mais qu'est-ce qui te prend? Tout ce que j'ai fait, c'est donner des encouragements à ton frère.
14: Oui.
13: Quel est le problème avec ça? Excuse-moi de penser que c'était mieux que de le laisser tout seul.

0: Je te présente toutes mes condoléances. Mes enfants et moi-même sommes vraiment désolés. Que Dieu garde sa sainte gloire.
1: Merci beaucoup, Emma. Merci.
0: Clémentia.
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12: Merci.
1: Oh. Oh. Qu'est-ce que tu as ? Tu vas bien ?
12: Oui, j'ai eu un petit vertige, je sais pas pourquoi.
1: Ne t'inquiète pas, ça va vite passer. Respire.
12: Ouais, ça va déjà mieux. Pardonnez-moi.
13: Je vous en prie.
0: J'ai besoin de te parler.
8: Eh bien, avec la tête que tu fais, je pense que ce que tu vas me dire n'est pas une très bonne chose.
0: Non. J'étais avec Ingrid, on était en train de passer en revue les commandes, et c'est là qu'Irène s'est approchée pour me dire que, maintenant qu'elle va devenir la nouvelle directrice, elle ne sait pas quoi faire de moi. Me transférer ou me licencier?
8: Oui. Elle croit qu'elle est déjà la directrice de textile à Magnolia. Mais non, elle a tort si elle pense que je vais lui laisser le champ libre.
0: Oui, mais tu comptes faire quoi?
8: Je vais m'en sortir. Ne t'inquiète surtout pas. Parce que tant que je serai le PDG de cette boîte, tu continueras à avoir ton poste au sein de l'entreprise.
0: Pour la première fois depuis longtemps, depuis très longtemps, j'ai l'impression que tu es de mon côté.
8: Angela, s'il te plaît.
0: Non, c'est la vérité. C'est ce à quoi je m'attendais le moins. Je me suis toujours entièrement dédiée à toi.
8: Je le prends en compte. Tu n'as pas besoin de me le rappeler. En attendant, pour les sœurs Caceres, rien n'est encore dit, donc tu peux être rassurée.
0: J'espère bien.
8: Ok.
14: Rosendo ? Oh, Rosendo ! Écoutez, je vais vous emmener chez le médecin, ok ? Vous êtes mal en point.
15: Non, pourquoi faire ? Il ne pourra rien pour moi. Je vis mes derniers moments, c'est fini. Je demande seulement à Dieu de me donner quelques instants de plus pour résoudre un petit problème. Et ensuite, il pourra me prendre.
14: Et vous avez besoin d'eau ? Bon, je vais vous chercher une bouteille d'eau. Attendez-moi. Hé, gardien, viens. Écoute, Rosendo doit aller à l'infirmerie, il se sent très mal, viens m'aider. Bien. Allez, Rosendo, venez avec moi, Rosendo. Je vais aller chercher un fauteuil roulant.
16: Merci.
14: Dépêche-toi.
15: Oliver. Merci. Merci.
14: Ne m'en dites pas plus. Tant que je serai avec vous, je ne vous abandonnerai pas, Rosendo.

0: Ma Elsa.
1: Flore.
0: Oh. Tu ne sais pas à quel point j'avais envie de te voir et que tu saches que je suis avec toi.
1: Merci.
0: Bonjour.
2: Bonjour, Flore. Je profite qu'elle soit là avec toi pour aller résoudre quelques problèmes que j'ai, d'accord ?
1: Oui, oui, vas-y.
0: Ne vous inquiétez pas, Carlos, je reste avec elle.
2: Merci beaucoup. Tu viens avec moi ?
3: Oui, allons-y. Elsa ne fait même pas attention à moi. Mm-hmm. Je vais avec Carlos. Si vous voulez quelque chose, vous me dites.
0: Merci. Comment vas-tu ? Comment tu te sens ?
1: J'ai très peur que Horatio meure, Flore.
0: Non, non, ne dis pas ça. Tu vas aller de l'avant, tu vas voir.
1: Mais comment ? Tout est contre lui, Flore. L'infection s'est propagée dans tout le corps, mais je ne comprends pas pourquoi la vie s'efforce de prendre tous les gens que j'aime sur cette terre, je comprends pas.
0: Ma chérie, allez, pleure. Pleure, ma chérie, débarrasse-toi de toutes ces douleurs que tu ressens. Tu vas voir qu'Horatio va vite guérir. C'est un jeune homme et il t'aime énormément. Et donc il va avoir la force pour continuer à se battre et s'en sortir.
1: Je sais qu'il lutte très fort.
0: Oui.
1: Mais les médecins nous ont expliqué que la situation n'était pas favorable, Flore.
0: Mais Dieu ne l'abandonnera pas. Je vais beaucoup prier pour lui.
1: J'espère que Dieu va t'écouter. Parce que moi, non. Moi, il ne m'écoute pas.
0: Ne dis pas ça.
1: Flore, je ne peux même plus compter sur Dieu. Il s'acharne à emmener les gens que j'aime le plus. On dirait que je suis maudite.
0: Ne dis surtout pas ça, Elsa. Ne dis plus jamais ça. Chacun a son destin et toi, tu n'attires le malheur à personne. Retrouve ta foi. C'est ce que tu dois faire.
1: Mais j'en peux plus, je suis épuisée.
0: Oh, ma chérie. Tout va bien se passer. Tu vas voir que oui. Ça va aller.
4: Repose en paix, ma reine. Est-ce que tu veux dire que...

0: Au revoir, maman. Prenez congé pour le reste de la journée.
1: Que voulez-vous écrire sur la pierre tombale ?
0: Ici repose Madame Clemencia Estrada Lozano, propriétaire et dame de Santa Ramona.
1: Dans 3 jours, elle sera prête.

0: Je t'aime, Horatio. Je viens juste te dire que je suis ici. Et que je ne partirai nulle part. Même si tu dors, je sais que tu m'écoutes. Je suis là. Je suis là.
1: Tu es là?
0: Oui. Chut. Ne fais pas trop d'efforts. Garde tes forces pour te battre contre cette sale maladie. J'ai besoin de toi. J'ai besoin de toi, Horatio. Tu me fais reprendre les forces pour retrouver un sens à la vie. Tu ne peux pas m'abandonner maintenant. L'amour qu'on a, toi et moi, est si grand qu'il vaincra toute maladie ou tout obstacle qui se présentera à nous à l'avenir. Tu vas t'en sortir. Tu m'entends? Monsieur Morales. Je suis ta femme. Et je suis là pour toi. Et je t'aime. Je t'aime. Et toi et moi, on va fonder une très belle famille. Et nous allons être très heureux ensemble. Je te le promets.

0: J'arrive pas à y croire. Il t'a proposé d'échanger la gouvernance contre tes actions ?
1: Oui, il m'a proposé ça comme ça. Mais je n'ai pas accepté.
0: Non, mais ça, c'est du Armando tout craché. Il a voulu te manipuler. Il savait que papa avait toujours été intéressé par ses terres.
1: Oui, je sais. Et il a voulu jouer avec mes sentiments. Mais non, je ne suis pas tombée dans son jeu.
0: Et tu as très bien fait.
1: Je ne laisserai jamais notre patrimoine entre les mains d'un homme qui ne respecte même pas sa propre famille.
0: Comme je t'admire. Tu as exactement ce qui me manque pour prendre des décisions.
1: C'est justement pour ça que je suis là, pour te soutenir et t'aider à te libérer de ce moins que rien d'Armando.
2: Qu'est-ce qui t'arrive encore ? C'est encore Elena ?
3: Oui. Tu peux croire qu'elle est allée dire à Antonia qu'elle était enceinte ?
2: Ah bon, et c'est possible ?
3: Non ! Je suis sûr qu'elle l'a inventé, elle veut juste semer la zizanie et faire douter Antonia. Et ce qui me fout encore plus la rage, c'est qu'elle a réussi.
2: Et tu vas faire quoi ?
3: Laisser couler l'eau sous les ponts, je n'ai pas le choix. Mais elle ne pourra pas maintenir ce mensonge pendant longtemps.
2: Et le garder 9 mois, c'est dur.
3: Je ne l'ai pas touché pendant des mois. Bon, sauf que quand je lui ai dit qu'on se séparait. Et oui, elle a sorti le grand jeu et... Elle a réussi à faire en sorte qu'on soit ensemble. C'est pour ça que je dis que c'est pas possible.
2: Mais il suffit d'une seule fois et ça tu le sais.
3: Non, c'est pas possible. Elle invente ça pour me manipuler. Si c'était vrai, elle me l'aurait dit à moi d'abord. Certainement pas à Antonia. Elle n'aurait pas pris tous ses comprimés pour faire semblant de se suicider. Quelle femme j'ai choisie pour me marier, mon Dieu.
2: Ça va pas être facile de s'en débarrasser.
3: Oui, ça je le sais. C'est ce qui me fout encore plus la rage. C'est pas vrai. J'ai épousé une folle dingue et maintenant je dois en supporter les conséquences.
4: Comment est-ce que tu te sens, Nora ?
5: Pendant longtemps, je pensais que je ne quitterais jamais Santa Ramona. Et maintenant que j'en ai l'opportunité, je ne sais pas quoi faire. Ces terres sont mon seul héritage. De nombreuses familles dépendent de ce qu'elles gagnent ici. C'est une responsabilité que je n'aurais jamais voulu avoir.
4: Madame Clémentia avait tout bien organisé. Et le ranch fonctionne pratiquement tout seul, maintenant.
5: Oui, c'est vrai. Mais sous sa supervision à elle. Maintenant qu'elle n'est plus là, elle a laissé un vide. Et je n'ai aucune idée de comment le remplir. Je n'ai même pas eu le temps de penser à tout ce qu'elle m'a dit sur son lit de mort. Rien de ce qui m'arrive n'a de sens, Andrés.
4: Crois-moi, Nora, je te comprends.
5: Je ne sais pas ce que je vais faire. Je ne sais pas.
4: Prends ton temps. Tu n'as pas à le décider maintenant.
6: Voilà le docteur Covarrubias.
7: Docteur, dites-moi, comment va mon fils ?
8: Malheureusement, nous n'avons toujours pas trouvé l'origine de l'infection. Nous allons donc effectuer sous peu une tomodensitométrie.
6: Qu'est-ce que c'est ?
8: Il s'agit d'appliquer un produit de contraste par voie intraveineuse afin que les organes affectés puissent être identifiés le plus précisément via cette tomographie.
7: Faites ce que vous devez faire, docteur, mais faites-le le plus vite possible.
8: En revanche, j'ai besoin d'une autorisation écrite de votre part.
6: Pourquoi ?
8: Parce que le corps va être exposé à un très haut niveau de radiation. Et dans des cas comme celui d'Horatio, il est absolument nécessaire de le faire. C'est une course contre la montre.
7: Qu'est-ce que cela signifie ?
8: L'état de santé d'Horatio est maintenu grâce aux médicaments. Mais si nous arrêtons soudainement de lui en fournir, son organisme pourrait s'effondrer d'un seul coup.
6: Oh mon Dieu !
7: Faites ce que vous devez faire, mais faites-le, docteur. Sauvez-le, je vous en prie.
8: Oui, monsieur, nous faisons de notre mieux. Veuillez vous rendre à la réception pour signer l'autorisation, s'il vous plaît.
7: Oui, docteur, merci.
8: Veuillez m'excuser.
7: Il faut qu'on soit fort, Elsa. Horatio a besoin de nous.
6: Oui.
3: Il a reçu le coup sur le côté.
2: En effet, il n'y a pas de fracture, mais... Je propose de drainer l'hématome pour éviter les caillots.
3: Oui, ça me paraît bien. D'accord.
2: Regarde.
3: Mon Dieu, c'est pas possible.
2: Bon, je vais répondre et voir ce qu'elle veut. Allô ?
9: Docteur Sanchez, c'est moi, Elena. Comment allez-vous ?
2: Elena, comment ça va ? En quoi puis-je vous aider ?
9: Excusez-moi de vous déranger à cette heure-ci, mais j'aimerais vous parler du psychologue que vous m'aviez recommandé.
2: Oui, bien sûr, je vous écoute.
9: Je préférerais vraiment que l'on se parle face à face. Je peux vous voir demain ?
2: Oui, je serai au cabinet.
9: Je préférerais que ce soit dans la cafétéria de l'hôpital, au moment du déjeuner.
2: Très bien, faisons ça alors.
3: Qu'est-ce qu'elle voulait ?
2: Parler du psychologue que je lui ai recommandé. Je la vois demain.
3: Tiens, c'est bizarre. J'ai voulu faire une thérapie de couple avec elle, mais elle avait refusé. Pourquoi ? Pourquoi elle le ferait maintenant ?
2: Elle a peut-être réalisé qu'elle en avait besoin.
3: Ce serait un miracle.
1: Bonsoir. Quelle nouvelle avez-vous pour moi ?
7: Je viens de trouver l'origine de Monsieur Quiroga.
1: Êtes-vous sûr de ce que vous me dites ?
7: Oui. Je vais tout vous envoyer par email. Tout ce qui peut survenir après, je vous le ferai savoir.
1: Merci beaucoup. Encore un de tes mensonges, Armando.
3: Oui, monsieur ?
10: Ferme la porte et assieds-toi. Je voudrais te demander quelque chose.
3: Je vous écoute.
10: Bien. Je t'ai toujours demandé d'être discret à propos de ce que je t'ordonne, mais aujourd'hui en particulier, j'ai besoin d'une discrétion absolue. Tu ne peux même pas en parler à ton ombre. On est bien d'accord ?
3: Oui, patron, comptez là-dessus.
10: Très bien. Écoute-moi bien. Tu agiras cette nuit.
11: Bonjour à tous, chers collègues.
12: Chers collègues.
11: Mais qu'est-ce qui s'est passé ici ? Je peux entrer ? Excusez-moi de vous déranger. Vous savez ce qui s'est passé dans mon bureau ? Votre bureau, celui que vous avez à l'école ? Non, celui qui est ici.
13: Excusez-moi, mais vous n'avez pas de bureau ici.
11: Ce n'est plus mon bureau. La réserve de dossiers pour moi, c'est comme mon bureau au commissariat.
13: On ne vous a pas averti ?
11: Non, on ne m'a pas prévenu.
13: J'ai demandé à ma secrétaire de vous appeler pour vous dire que ce n'était plus nécessaire de venir.
11: Pourquoi ?
13: Une entreprise de recyclage de papier a demandé à tous les bureaux de la municipalité de leur remettre les papiers usagés. Aujourd'hui, ils sont venus au commissariat et ont emporté tous les dossiers classés sans suite.
11: C'est pas possible, enfin ! Nous avions décidé que c'était moi qui devais détruire tous les dossiers.
13: Eh bien oui, mais il vaut bien mieux donner de l'utilité à tout ce papier. Mais je dois vous remercier d'avoir fait tout ce travail.
11: Oh, je suis devenue complètement accro de l'affaire que j'étais en train de lire. Celle de la petite épicerie qui a été vidée pendant la nuit, qui se trouve sur la petite place. Oh non, arrêtez de rire, c'était une affaire très sérieuse. Ils n'arrivaient pas à croire qu'entre frères et sœurs, ils allaient se voler. Mon Dieu, mais quelle famille!
13: Merci de votre soutien. Vous avez suffisamment fait pour le travail social.
11: Bon. Ben, bonne journée.
13: Bonne continuation.
1: Ah, ça sent bon, vous préparez un gâteau?
0: Oui, comment ça va?
1: Je voudrais te parler un moment.
0: Ah, bien sûr. Vous nous laissez un moment, s'il vous plaît.
14: Oui, bien sûr, madame.
0: Que se passe-t-il ?
1: Le détective privé que j'ai engagé pour qu'il puisse enquêter sur Armando vient de m'appeler pour me donner de ses nouvelles.
0: Tu as embauché un détective privé ?
1: Oui. Ce qu'il a découvert, c'est que la famille d'Armando est toujours en vie.
0: Non, non, non, c'est pas possible. Ils sont décédés dans un accident de voiture. C'était avant notre mariage.
1: C'est ce que Armando nous a soutenus. Mais ils vivent à Ocampo, près de Guanajuato. Sa mère a été admise dans un asile pendant des années, sans que personne ne lui rende visite. Et sa sœur travaille au marché, en tant que personnel de l'intendance. Son frère, lui, travaille en prison, en tant que cuisinier.
0: Oh, j'arrive pas à y croire. Comment peut-on cacher sa propre famille ? Mon Dieu, mais qui j'ai épousé ?
1: Tu as épousé un beau salaud, qui, parmi beaucoup d'autres choses, a caché ses origines parce qu'il en a honte.
0: Ah mais oui, bien sûr. Maintenant, je comprends pourquoi il a toujours eu autant de complexes.
1: Personne ne l'aurait jugé pour son origine modeste, pourtant.
0: Et tu comptes faire quoi de ces informations ?
1: Pour le moment, rien du tout. Mais s'il refuse de me reléguer la direction de l'entreprise, je sais avec quoi je peux l'y obliger. J'imagine qu'il ne veut pas que tout San Juan sache qu'il a abandonné l'ensemble de sa famille. Oh.
5: Manuel ? J'ai besoin de te parler.
15: Oui, de quoi ?
5: Ma mère, sur son lit de mort, m'a révélé des choses importantes sur mon passé et j'ai besoin d'en avoir le cœur net.
15: Qu'est-ce qui se passe ?
5: Ça, pour le coup, c'est personnel. Et c'est pour cette raison que je dois partir de Santa Ramona. J'ai besoin que tu restes en charge, Manuel.
15: Je ne veux pas être indiscret, si c'est quelque chose de personnel, ce que je respecte. Mais tu ne peux pas partir comme ça, c'est pas le moment. C'est toi la patronne, maintenant.
5: S'il te plaît, Manuel. Je ne fais confiance à personne d'autre que toi. Je suis sûre que tu vas gérer le ranch mieux que quiconque, je t'assure. Tout comme ma mère l'aurait voulu. Crois-moi, si c'était pas nécessaire, je ne te le demanderais pas. J'ai besoin que tu me soutiennes pour ça.

0: sera tout le temps en contact.
1: Et quand comptes-tu revenir?
0: Je ne sais pas combien de temps ça me prendra.
1: Très bien dans ce cas.
0: Merci.
2: Je vais aller à l'hôpital pour accompagner Hector et Elsa.
3: Dis-lui bonjour de ma part.
2: À Hector ou à Elsa?
3: À Elsa, bien sûr.
4: Madame? Madame Caceres, votre taxi est arrivé.
2: Merci, Flore. J'arrive.
4: Bien sûr, oui.
2: Ne m'attends pas. On se voit demain, d'accord?
3: Oui. Oh, je t'aime, ma sœur.
2: Moi aussi. Je t'aime, chère sœur.
5: C'est elle. Baisse-toi, baisse-toi.
2: Bonsoir.
6: Où allons-nous?
2: À Alcocer, à l'hôpital Santa Ana, s'il vous plaît.

0: Va te reposer. Je reste ici.
1: Non. Non, je ne veux pas bouger d'ici tant qu'on n'a pas reçu les résultats de la tomodensitométrie.
2: Je ne crois pas que les résultats arriveront aujourd'hui. Je pense que on les aura demain.
0: En plus, on avait convenu qu'on allait faire chacun notre tour. Et aujourd'hui, c'est à moi de rester. S'il arrive quoi que ce soit, je vous appelle, je vous le promets. Elsa, papa, allez vous reposer.
2: Oui, oui. Allons-y, Elsa. Allons-y. Merci, ma chérie.
0: Je t'en prie.
2: Allons-y.
1: Merci.
0: Repose-toi bien.
1: Je t'aime.
0: Moi aussi.
3: Bonsoir, Mitché.
0: Bonsoir. Ce soir, je suis de garde à l'hôpital pour mon frère. Je voulais prendre le temps de terminer la liste des besoins en matériel pour monter la pièce. Tu peux m'envoyer le nécessaire sur mon mail ?
3: Oui, bien sûr. Je te l'envoie tout de suite.
0: Merci. Bonne nuit.
3: Bonne nuit. Chérie, tu viens ?
4: Non, c'est pour ça que je t'appelle. Je ne peux pas aller dîner. J'ai été envoyée en opération urgente. Ça peut nous prendre une grande partie de la nuit.
3: Ah, d'accord. Merci de m'avoir prévenue.
5: Tu n'as presque pas mangé, tu te sens mal ?
6: Non, mais je n'ai pas faim. Tu veux autre chose ?
5: Non, merci.
6: Dinya ?
7: Oui, Nora.
6: Tu peux débarrasser, s'il te plaît ?
7: Mais... tu n'as rien mangé du tout.
6: Oui, mais je n'en veux pas.
5: Merci.
7: De rien.
6: J'y ai bien réfléchi. Je pars avec toi à San Juan.
5: Tu es sûre ?
6: Oui. Je sais qui est mon père et je veux savoir qui est ma mère maintenant. Peu importe ce que je dois faire. Je veux savoir qui m'a donné la vie.
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0: Je t'en supplie, ne lui fais pas de mal. Je suis la seule coupable. Il a raccroché.
1: Vous l'avez localisé?
2: Non, monsieur.
3: Mon fils, ils vont le tuer.
1: Madame,
3: ils vont
1: madame,
3: le tuer.
1: Du calme. Tant que Modesto veut négocier, ça veut dire que votre fils est en vie, s'il vous plaît.
4: Comment sait-il que vous êtes ici?
1: Ils doivent avoir quelqu'un d'infiltré qui leur transmet les informations.
5: Comment pouvez-vous penser ça? Mes employés travaillent depuis des années dans ce garage. Ils sont tous dignes de confiance.
1: Je suis désolé, mais c'est la seule explication.
5: Si c'est ce que veut cet homme, c'est qu'on le laisse partir. Faites ce qu'il veut.
1: Je comprends votre angoisse, monsieur, mais il ne faut pas désespérer. Il va rappeler.
6: Je l'ai pas trouvé, chef. Qui sait où il allait se fourrer?
1: Il était blessé, il n'ira pas loin. Tant qu'il pense que je l'ai, on a l'avantage. Je suis en train de négocier avec la police.
3: C'est lui!

0: Ah, mon amour, je suis tellement désolée. Mais pourquoi tu ne m'as pas prévenue plus tôt pour être avec toi? Esther, Domingo, je sais que vous traversez une rude épreuve. Qu'est-ce que je peux faire pour vous aider?
1: Personne ne peut rien faire. Il faut attendre un autre appel de Modesto.
2: Monsieur. Calmez-vous, monsieur. Vous avez eu beaucoup de chance. La balle n'a fait que vous frôler. La plaie est superficielle.
3: Je dois avertir ma famille. Il faut qu'ils sachent que je vais
2: aller.
3: Allez,
2: je vous aide à vous lever. Oui. Doucement, d'accord? Allez. Doucement, monsieur. Alors, le téléphone. Il est là. Du calme, monsieur. Voilà, tenez.

0: Ils ne répondent pas chez moi.
1: C'est Modesto.
2: Répondez.
1: Allô ?
2: Passe-moi le policier responsable.
1: D'abord, laisse-moi parler à Samuel. Il faut que je sache s'il va bien. Je t'en supplie.
2: Je t'ai dit de me le passer. Passez-le-moi. Commandant Robles, j'écoute. Si vous voulez que je relâche cet imbécile, je veux 5 millions de pesos et un camion blindé. Vous avez une heure pour que vos hommes viennent déposer tout ça près du fleuve. Ne jouez pas au plus malin avec moi. Pas de GPS pour me suivre et pas de patrouille dans la zone.
3: Tu l'as repéré ?
4: Non, monsieur.
5: Non. Oh, s'il te plaît, protège mon fils. Protège mon fils.
6: Allô ?
0: Pedro, c'est moi, Samuel.
6: Samuel ?
0: J'ai été enlevé. C'est Modesto, le mari de Rosa, mais je me suis enfui.
6: Tu vas bien ?
0: Oui.
6: Je vais te chercher. T'es où ?
0: J'en ai aucune idée. Un monsieur m'a prêté son portable. Je t'envoie l'emplacement.
2: Laissez-moi lui parler, s'il vous plaît.
6: Je te passe le commandant.
2: Samuel, tu sais où ils t'ont emmené ? On veut attraper Modesto.
0: C'était comme une cave et au coin de la rue, il y avait un gymnase.
7: C'est celui de San Lorenzo Tessonco.
0: On me dit que c'est celui de San Lorenzo Tessonco.
2: On part tout de suite.
0: Rosa va bien ?
2: Oui, oui, elle est là. Elle est avec nous, je te la passe.
1: Samuel, mon cœur, tu vas bien ?
0: Oui, oui. Heureusement, oui. Et toi ?
1: Bien, très bien. J'étais inquiète pour toi. S'il t'arrive quelque chose, j'en mourrai.
0: Sois tranquille. Au final, il ne m'est rien arrivé.
2: Alvarez.
3: Oui, monsieur.
2: Allez avec Pedro chercher Samuel. Il a été emmené dans une cave à vin près du gymnase San Lorenzo Tessonco. Demandez d'autres unités pour encercler le périmètre. Il faut qu'on attrape Modesto.
3: Oui,
2: allez.
3: Oui. Allons-y. Monsieur Garrido, venez avec moi, s'il vous plaît.
8: Fais attention, piston.
9: Fais attention, s'il te plaît.
2: Dès que j'ai la confirmation qu'il me donne le camion et l'argent, toi, tu pars avec le Camarón et la Mona. Et tu me les localises. Tu vois s'ils sont fortement armés. Si ça craint, t'approche pas.
10: Très bien, chef.
2: Oui, dis-moi.
11: Chef, vous devez partir tout de suite. Samuel a appelé. La police sait où se trouve la cave. Ils arrivent.
2: C'est ça, le petit fils de... La police nous a localisés. Il faut y aller.
5: Qu'est-ce qu'il a dit ? Il va vraiment bien, t'en es sûre ?
1: Oui, oui, rassurez-vous, madame. Heureusement, il a pu s'échapper. Oh. Les personnes lui ont prêté un portable, c'est pour ça qu'il a pu appeler.
3: Oh, merci, mon Dieu.
1: Monsieur, le commandant Robles m'a dit d'aller au commissariat faire ma déposition.
3: Oui, oui, bien sûr. Vas-y, vas-y.
12: Bon, je vais y aller. J'attendais seulement de savoir que Samuel allait bien.
5: Ne pars pas. Attends pour le voir.
12: C'est pas la peine. Au revoir.
3: Au revoir et merci d'être venu.
5: Je t'accompagne jusqu'à la porte. Gabriella. Tu ne devrais pas partir. Samuel sera content de te voir, c'est sûr.
12: Je ne crois pas. C'est fini entre nous.
5: Mais pourquoi ? Moi, je suis certaine que vous vous aimez.
12: Il n'y a plus la même confiance entre nous. Il ne m'a même pas parlé du mariage de Pedro.
5: Parce qu'il était pieds et poings liés comme nous tous. On ne pouvait rien faire, Gabriella.
12: Eh bien oui, mais il vaut mieux qu'on s'arrête là. En plus, en voyant combien il s'est impliqué dans les affaires de Rosa, je pense qu'il ressent encore quelque chose pour elle.
5: Non. Celle qu'il aime, c'est toi. Et s'il l'a aidée, c'est parce qu'il a un bon cœur.
12: J'en suis pas si sûre. Au revoir.
13: Alors, votre belle-fille préférée est partie ?
3: Gina.
13: C'est la vérité, papa. J'adorerais que vous me traitiez comme vous traitez Gabriella et Elena.
5: Et comment veux-tu que je te voie d'un bon œil après les bassesses que tu as faites ?

0: Mais Esther, enfin,
1: pourquoi
0: pardon?
1: Tu dis ça? S'il te plaît, sortons, d'accord?
2: Dis voir à ton père. Ce que tu as envoyé le jour de ton mariage à Elena, dis-lui, allez!
1: Allez, viens, viens!
0: Elle va vraiment mal, hein?
1: Gina! Qu'est-ce que tu as fait?
0: Rien du tout. Je n'ai pas pu me retenir et j'ai envoyé les photos à Elena depuis le portable de Pedro pour qu'elle croie que c'était lui qui les avait envoyées.
1: Je te l'ai déjà dit 1000 fois, que tes emportements ne t'apporteraient rien de bon. Pedro l'a appris?
0: Oui, il était très en colère, c'est vrai.
1: Et à juste titre, Gina. Vous êtes finalement mariée, alors qu'est-ce que ça te coûtait de rester tranquille, bon sang?
0: Pedro s'est seulement marié avec moi à cause de l'enfant. C'est normal que je ne sois pas sûre de moi.
1: Et en faisant ce que tu fais, tu veux encore qu'il t'aime?
0: Ah, c'est bon. Ce qui est fait est fait. Il n'y a plus rien à faire maintenant. Je lui ai promis de ne plus jamais le refaire, et voilà.
1: Et il vaut mieux que tu tiennes ta promesse. Ma chérie, s'il te plaît, montre-toi à la hauteur, ou tu ne vas jamais réussir à te faire aimer.
3: Merci. Samuel? Pedro. Ah, je suis content que t'ailles bien. Comment tu te sens? On était tellement inquiets pour toi.
4: Je me sens beaucoup mieux. Ils ont arrêté Modesto?
3: Le commandant Robles est en route, ne t'inquiète pas pour ça.
4: J'espère qu'ils vont arrêter cette crapule.
3: T'inquiète pas. Il faut appeler les parents. Ils se sont beaucoup inquiétés pour toi. D'accord?
1: On s'était bien dit qu'on ne parlerait pas de ces satanées photos. Alors pourquoi t'as décidé de tout raconter?
2: Parce que je supporte pas les mensonges de Gina. C'est une petite hypocrite. En plus, tu peux être sûr que si elle a l'occasion de faire du mal à Elena ou à sa famille, elle le fera.
1: Oui, et espérons que Nelson la remette à sa place.
2: S'il n'a pas pu le faire depuis toutes ces années, tu crois qu'il va le faire maintenant?
1: Allô? Déjà? Ah, Dieu soit loué. Passe-le-moi.
2: Samuel?
1: Mon fils. Ah, je suis content d'entendre ta voix.
4: Moi aussi, papa. Je suis très content.
1: On était tellement inquiets pour toi. Oh, ah, Dieu merci, tout va bien maintenant.
4: Oui, papa, je vais bien.
5: Passe-le-moi.
1: Bon, je te passe maman. Elle est tellement impatiente de te parler. Tiens.
5: Mon petit.
4: Maman, le cauchemar est terminé, maman. Je vais bien.
5: Oh, mon fils, Dieu soit loué. Je craignais le pire, j'ai eu tellement peur pour toi. Si quelque chose t'était arrivé, je ne sais pas ce que j'aurais fait.
4: Ne pleure pas, maman, sois tranquille. Dieu merci, il ne s'est rien passé.
5: Oui, oui, mon petit, Dieu merci. Et tu vas rentrer, hein, parce que je veux te serrer dans mes bras aussi fort que je peux.
4: Maintenant, je dois me rendre dans les bureaux de la police, mais dès que j'aurai terminé, je rentre à la maison.
5: D'accord, mon amour. Nous serons là-bas à t'attendre. Je t'aime beaucoup, mon petit.
4: Moi aussi, maman.

0: Rien, mon commandant. Ils ont quitté le laboratoire et se sont enfuis.
1: Quelqu'un les a prévenus, c'est sûr. Chavez, rédige un rapport sur cet entrepôt.
2: Oui, monsieur.
3: S'il t'était arrivé quelque chose, j'aurais jamais pu me le pardonner.
2: Mais grâce à Dieu, il ne m'est rien arrivé. Alors sois tranquille. On a des nouvelles de Modesto ?
3: Non. Non, et j'espère qu'ils vont l'arrêter.
2: Il ne sait pas qu'on l'a dénoncé. Il m'a kidnappé parce qu'il pense que toi et moi, on est ensemble.
3: Il le sait. Quand j'ai parlé avec lui, il a dit que je l'avais trahi. Il sait qu'il est recherché pour trafic de drogue. Il a donc compris que c'est nous qui l'avons dénoncé.
2: Mais qui a bien pu le lui dire ?
3: Je sais pas.
4: Samuel, je suis content de te voir. Venez dans mon bureau. Entrez. Asseyez-vous, je vous prie.
2: Ouais. Vous l'avez coincé ?
4: Non. Quand on est arrivé à la cave, ils étaient partis. Mais avec les informations que vous nous avez fournies, on a au moins pu arrêter beaucoup de petits dealers.
3: Modesto ne va pas rester sans rien faire. Il va vouloir se venger de nous.
4: Je sais. Tant que Modesto est en fuite, vous êtes tous les deux en danger. Trouvez un endroit où aller. Vous ne pouvez pas rentrer chez vous. Et toi, Samuel, tu dois faire preuve d'une extrême prudence. J'ai déjà donné l'ordre à deux patrouilles de surveiller le garage et votre domicile. Si vous voyez quelque chose d'anormal, vous devez me le signaler immédiatement.
2: Parmi les personnes que vous avez arrêtées, il n'y en a pas une qui puisse vous donner des infos sur l'endroit où ils se trouvent. Enfin, où ils se cachent.
4: Non, on est en train de les interroger, mais j'ai bien peur qu'ils ne sachent rien. Les petits dealers ne sont que rarement en contact avec les chefs. Bon, vous allez pouvoir faire vos dépositions. Il est très important de ne rien négliger. Le moindre détail peut s'avérer utile. Allons-y.
2: Allons-y.

0: Ça me fait plaisir de voir que tu prends ton régime au sérieux, papa.
1: Je n'ai pas le choix, fiston. Ce satané diabète est terrible. Aujourd'hui, j'ai fait une crise à cause de la peur.
2: Bien sûr, c'était grave, papa. On a tous passé un sale moment. Je n'ose pas imaginer ce que t'as subi, Samuel.
0: C'était moins une. Au début, je me suis effondré, mais l'instinct de survie est plus fort que tout, et j'ai commencé à me débattre pour me détacher et tenter de m'enfuir.
3: Oh, Dieu soit loué, que tu aies réussi, mon chéri.
0: Je ne sais pas d'où j'ai tiré cette force, maman.
2: Ton heure n'était pas encore venue.
1: Oui.
2: Il te reste encore beaucoup à faire dans ce monde.
0: Eh bien, apparemment, oui, c'est vrai.
2: Bon, faut que j'y aille. J'ai dit à Gina que j'irai la chercher chez Nelson. Maman, le repas était délicieux. Merci.
3: Merci, mon petit. C'était fait.
1: Bye. Salut, mon fils.
2: Merci, maman.
1: Fais attention.
2: Toi aussi, surtout.
1: Ouais.
3: Au revoir.
2: Repose-toi bien, d'accord?
1: Moi aussi, j'y vais. Je vais aller me reposer un peu.
3: Repose-toi bien.
1: Je suis si heureux que tu sois avec nous, mon fils.
0: Doucement, papa.
1: Oui.
0: Dis, maman, Rosa m'a dit que Gabriella était venue au garage.
3: Oui. Cette fille est vraiment adorable.
0: Oui, on a rompu. Enfin, c'est elle qui a rompu.
3: Oui, elle m'en a parlé.
0: Qu'est-ce qu'elle t'a dit d'autre?
3: Eh bien, qu'elle n'avait plus confiance en toi.
0: Oui, c'est vrai. Tu ne sais pas combien je le regrette.
3: Je ne veux pas trop t'encourager, mais... Mais la tête qu'elle faisait quand on attendait tes nouvelles, ce n'est pas celle de quelqu'un qui ne t'aime pas. Au contraire, je crois que cette fille est très amoureuse de toi.
0: Tu crois?
3: Oui. On n'apprend pas au vieux singe à faire la grimace.
0: Tu n'es pas vieille, maman.
3: Oh, pardon.
4: Si ça vous dérange pas, je vais me coucher. Cette journée a été vraiment difficile.
5: Je sais. Tu dois être épuisée. Bonne nuit.
4: Bonne nuit.
5: Elle est vraiment très serviable. Elle va t'aider autant qu'elle le pourra.
6: Tu peux me dire combien de jours elle va rester ici?
5: Ben écoute, tout le temps qu'il faudra, papa. Sa vie est en danger si jamais elle rentre chez elle.
6: Oui, bien sûr, tant qu'elle ne vient pas chez toi. C'est facile de parler quand on n'a pas à se mouiller.
5: Papa, ne fais pas ton grincheux, écoute. Je n'ai pas de place pour l'héberger alors que toi, tu as beaucoup de place. Qu'est-ce que ça change pour toi?
6: Écoute, je le fais avant tout parce que c'est ton amie. S'il ne tenait qu'à moi, elle pourrait aller à... Je ne sais pas.
5: Oh, papa, papa, c'est bon. Pas la peine de continuer. Je vais voir si elle a besoin de quelque chose.
7: Je t'en prie.
5: Ah, merci.
7: De rien.
5: Et ce restaurant, il vous rappelle aussi des souvenirs avec votre famille?
7: Oui, ma famille, mes amis, de ma vie tout entière. Et en plus, ils font un bouillon de poule délicieux.
5: Ah.
7: Léo, ça va, mon ami?
8: Salut.
7: Tout va bien?
8: Vous prendrez quoi?
7: Eh bien, deux petits bouillons de poule, mais avec des pois chiches pour le faire goûter à mon invité.
5: Oh, non, non, non. Merci, mais si cela ne vous dérange pas, je préférerais voir la carte.
7: Ah, comme tu voudras. J'ai commandé du bouillon parce que c'est la spécialité de la maison.
5: Oui.
7: Excuse-moi. Romilio, ça va? Tu vas venir? D'accord. Au revoir. Ils viennent chercher ma voiture. Ah, ne me regarde pas avec ces yeux magnifiques, parce qu'ils me font fondre, je te jure que c'est vrai.
5: Qu'est-ce que vous racontez?
7: Non, mais... J'ai beaucoup de chance de t'avoir rencontré.
5: Moi aussi.
4: On dirait que ton père n'est pas très content que je sois là.
5: Fais pas attention, il est comme ça. Je sais qu'on dirait un ogre, mais en vérité, il a un très bon cœur. Ne t'inquiète pas, il ne va pas te mettre à la rue en sachant le danger que tu cours.
4: Il est très en colère. J'aurais pas dû lui cacher la vérité. Après ce qui s'est passé, c'est sûr, il va me licencier. Il t'a dit quelque chose?
5: Non. Et si jamais il le faisait, je te défendrais. Avec tout ce qui t'est arrivé, tu ne peux pas te retrouver sans travail.
4: Merci.
5: Tu n'as pas à me remercier. On est amis, oui ou non? Aujourd'hui, c'est toi, demain, ce sera moi. Ah, ça doit être Pedro. Bon, je te laisse. En cas de problème, tu m'appelles.
4: Oui, merci.

0: Bonjour, vous avez bien appelé le 56-790-8803. Laissez votre message après le bip.
1: Samuel, c'est moi. Je t'appelle pour te souhaiter une bonne nuit et te remercier à nouveau pour tout ce que t'as fait pour moi. Je t'aime.
2: Mais chez toi, ils sont plus tranquilles maintenant ?
3: Ouais, ouais.
2: Je n'ose même pas imaginer si quelque chose était arrivé à Samuel.
3: On a vraiment eu peur, mais heureusement, tout s'est bien terminé.
2: Il doit être très prudent. Ce type est en liberté. C'est justement pour cette raison que j'ai décidé d'héberger Rosa chez moi.
3: Ouais, je le sais. C'est un geste qui te fait vraiment honneur.
2: Ah.
4: Bonsoir, mon amour.
3: On y va ?
4: Bien sûr. Bonne nuit, papa.
2: Bonne nuit, ma chérie.
3: Au revoir.
2: Au revoir, Pedro.
3: Bonne nuit.
5: Je ne m'attendais pas à manger des plats aussi délicieux ici.
6: Pas besoin d'aller dans les grands restaurants pour bien manger.
5: Vous avez totalement raison.
6: Léo, tu m'apportes la note. J'espère que ça ne t'embête pas si on appelle un taxi.
5: Et votre voiture?
6: Je l'ai mise au travail. Aujourd'hui, c'est une très bonne journée. J'ai demandé à Romilio, enfin, de la déplacer. Je voulais te voir.
5: Non, c'est que je ne comprends pas. Qu'est-ce que ça veut dire, déplacer la voiture?
6: C'est comme ça qu'on dit. Pour qu'elle n'arrête pas de travailler, c'est comme ça qu'on dit. Dans mon travail, il faut faire au moins 40 voyages par jour pour s'en tirer.
5: Des voyages?
6: Oui. Voyons.
5: Comment?
6: Voyages, routes, circuits, correspondances, peu importe le nom.
5: Et pourquoi vous parlez comme si vous étiez un chauffeur?
6: Parce que je suis un chauffeur.
5: Quoi?
6: Attends deux minutes. Que quoi? Et oh, Léo! Comment ça, 450 pesos? T'es devenu fou ou quoi? C'est pas possible, ça! Ça t'embêterait de payer ta part?
5: Hein?
6: Est-ce que tu pourrais payer ce que tu as mangé ou au moins la moitié de la note, non?
5: Ah non!
6: Quoi? Non, quoi?
5: Ah, non, non, non, non,
6: non, non, quoi?
5: Vraiment! Vraiment que c'est honteux!
6: Non, mais pourquoi?
5: Je m'en reviens.
6: Attends,
5: pas.
6: Attends.
5: Non, vraiment, vous n'êtes qu'un pauvre diable.
6: Quoi? Écoute, non, attends! Mais.
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13: Tu veux quelque chose?
14: J'ai vu de la lumière, je viens voir si tu vas bien.
13: Non, mais ça va passer. Je dois penser à la façon de refaire ma vie.
14: Elena, si tu voulais, on pourrait la refaire ensemble.
13: Non, Ernesto, tu ne fais plus partie de mes plans. Et si ça ne te dérange pas, je préférerais rester toute seule.
14: Bonne nuit à toi.

0: Tu ne dors pas ici ?
1: Non, non, je veux pas t'embêter. Je vais passer la nuit à bosser un petit peu. Bonne nuit.

0: Bonjour.
1: T'es déjà réveillé? Pourquoi tu ne m'as pas attendu pour le petit déjeuner?
0: Parce qu'il faut que j'y aille.
1: Où vas-tu?
0: Travailler? Ou sinon?
1: Alors tout est plus important que moi. Tu ne te rends pas compte que je veux être avec toi? J'ai besoin de savoir que tu m'aimes.
0: Voyons, Gina, tu sais que je t'aime. T'es la mère de mon fils, mais je t'en prie, ne me force pas à ressentir plus. D'accord? Je t'en supplie. J'y vais.

0: Qu'en penses-tu? Tu crois qu'avec ça, on peut attaquer mon beau-père?
1: Bien sûr, oui. Eh bien, avec tous ces documents, nous pouvons démontrer que Horacio Villa Senior a volé la société.
0: Parfait. Je vais demander à mon avocat de commencer à préparer la plainte.
1: Et quand tu seras débarrassé de ton beau-père, tu vas négocier la vente de l'entreprise?
0: Bien sûr. On m'offre une belle somme. Et tu sais, avec cet argent en main, je pourrais me consacrer à ce qui me plaît. En fait, j'avoue que j'ai toujours voulu travailler dans le secteur de l'hôtellerie. Vivre sur la Riviera Maya. Ça me plairait, oui.

0: Ah, Gina, il faut que je te parle.
1: Bonjour, papa.
0: J'étais en train de calculer ce que ça va me coûter d'héberger Rosa chez moi pendant plusieurs jours. Et, ça va augmenter mes dépenses en électricité, en eau, en gaz. Je ne parle même pas de la nourriture. Je suis sûr qu'elle va manger tout ce que j'ai.
1: Papa, n'exagère pas comme ça. Pour une fois dans ta vie, essaye d'être un peu moins radin. C'est un acte de générosité que d'accueillir Rosa chez toi. En plus, les dépenses seront exactement les mêmes que quand je vivais avec toi.
0: Bon, mais toi, tu es ma fille. Je ne suis pas obligé de m'occuper d'une étrangère. Elle va au moins payer une partie.
1: S'il te plaît, tu ne vas tout de même pas demander de l'argent à Rosa. Tu me ferais mourir de honte en faisant ça.
0: Ah ouais, comme il ne s'agit pas de ton argent.
1: C'est bon. Ne me reparle pas de ça parce que tu me fais me sentir mal. En fait, tu sais quoi, papa, je dois raccrocher. Non, mais j'y crois pas.
2: Elena?
1: Pedro? Qu'est-ce que tu veux?
2: Je viens te demander pardon.
1: Pourquoi?
2: Pour les photos que Gina t'a envoyées depuis mon portable.
1: Ah! Pendant un moment, j'ai pensé que tu venais t'excuser de t'être mariée du jour au lendemain.
2: J'aurais dû te le dire, je sais.
1: Et qu'est-ce que tu m'aurais dit, Pedro? Que tu allais te marier parce qu'après m'avoir embrassée, tu as découvert que celle que tu aimais vraiment, c'était elle? Tu es un hypocrite. Et je regrette d'avoir cru que tu étais un homme intègre. Je maudis le jour où je suis tombée amoureuse de toi.
3: Hier, quand je me suis sentie sur le point de mourir, ce que je regrettais le plus, c'était de ne plus jamais te revoir. De ne plus te serrer dans mes bras, de ne plus t'embrasser.
4: J'avais tellement peur de te perdre. Tout ce que je voulais, c'est que tu restes en vie. Si quelque chose t'était arrivé, je sais pas ce que j'aurais pu faire. Quand j'ai vu que t'allais bien, j'ai ressenti un immense soulagement, mais je me suis sentie mal à l'aise en t'entendant parler avec Rosa. Je pensais que c'était elle que tu aimais et pas moi.
3: Mais comment?

0: Comment tu as pu penser ça? C'est toi l'amour de ma vie, Gabriella. Je veux qu'on reste ensemble pour toujours. Je ne veux pas regretter de ne pas avoir passé ma vie à tes côtés. Ah, je t'aime de tout mon cœur.
1: J'ai oublié que j'étais une femme mariée pour me donner à toi. Et toi, qu'as-tu fait? Toi, qu'as-tu fait? Tu as joué avec moi, tu m'as piétinée, tu as anéanti toutes mes illusions. J'ai rêvé de passer ma vie à tes côtés, Pedro. Et tout ce qui m'importait, c'était toi et notre fils. Tu t'es moquée de moi. Je suis une idiote qui a cru en tes mensonges. Une idiote! Mais j'ai appris la leçon. Je ne vais plus te laisser m'humilier. Je ne me laisserai plus duper par des hommes comme toi ou comme Ernesto.
2: Ne me compare pas à cet imbécile! C'est qu'une vermine, ce gars!
1: Et toi? Et toi? En quoi es-tu différent de lui? Vous êtes pareils, tous les deux!
2: Non, c'est pas
1: vous
2: vrai!
1: Vous êtes les mêmes!
2: C'est faux!
0: C'est Pedro!
3: Ils se disputent.
0: Jamais. Je ne serai aussi infâme avec toi que cet imbécile.
1: Eh bien, pour le coup, c'est pareil. Tous les deux, vous avez fait de moi la femme la plus malheureuse sur Terre.
0: Elena.
1: Tu vois, tu ne peux même pas te défendre, Pedro. Tu m'as profondément blessée. Tu m'as brisé le cœur. Mais ce que je ne pourrai jamais te pardonner, c'est d'avoir fait du mal à Nicolas. Ton fils. Je ne veux plus jamais te revoir. Et tu peux oublier Nicolas, parce que pour lui, tu es mort. Profite de la femme que tu as épousée et de l'enfant que vous allez avoir. Parce que moi, tu peux m'oublier pour toujours.
0: Un jour viendra. Tu comprendras
1: tout. Il n'y a rien à comprendre, Pedro. Va-t'en. Tu entends ce que je te dis? Va-t'en.

0: Il était tellement insolent. C'est un menteur.
1: Pedro, j'ai entendu que tu étais là.
2: Ouais, je suis venu reparler à Elena. J'ai bêtement pensé que si je lui disais que je lui avais pas envoyé ses photos, elle se sentirait peut-être un petit peu mieux, mais...
1: Je crois plutôt que tu es venu pour voir si tu pouvais réparer l'irréparable.
2: Je l'ai perdu, hein? Je l'ai perdu, elle, et j'ai perdu Nico. Elle ne va plus jamais me permettre de le revoir.
0: Je ne veux plus pleurer à cause de lui. Je ne veux pas.
3: Je viens de croiser Pedro. Est-ce qu'il t'a enfin expliqué pourquoi il s'était marié?
0: Non, parce qu'il n'y en a pas. Il ne m'aime pas, c'est tout. Je n'ai été rien d'autre qu'une aventure pour lui.
3: Non, ne dis pas ça. J'insiste, il doit y avoir une vraie raison.
0: Non, il n'y en a pas. Pedro est juste stupide. Et moi, une idiote qui est tombée amoureuse de lui. Mais ça suffit, je ne vais pas pleurer pour quelqu'un qui n'en vaut pas la peine. Je ne veux pas rester ici.
4: Tu veux que je t'accompagne?
0: Non, merci. Je veux être seule pour réfléchir. Mais ça va aller, ne vous inquiétez pas.
2: Ça va?
5: Bien. Chez Nelson, je me sens en sécurité. Mais la crainte que Modesto puisse apparaître à tout moment ne me quitte pas.
6: Je pense pas qu'il osera venir ici. Il y a une patrouille qui surveille le garage. Et quand tu sortiras du travail, je t'accompagnerai.
5: Merci, Agustin.
6: Demain, je viens te chercher pour t'éviter que tu sois seule.
5: Ça m'embête pour toi, je veux pas te déranger.
6: Mais non, non, pas du tout. Pourquoi tu me dis ça? Les amis, c'est là pour ça, non?
5: Merci. De quoi t'as besoin?
6: Rien, je voulais seulement savoir si t'allais bien.
0: Allô?
7: Bonjour, c'est moi.
0: Dis-moi, qu'est-ce que tu veux?
7: Eh bien, je voudrais prendre Nico. Tu veux que je passe te chercher?
0: Non, je suis déjà partie, merci.
7: Mais qu'est-ce que tu as?
0: Rien, je ne suis pas d'humeur, c'est tout.
7: Eh ben... Irène, c'est moi.
3: Dis-moi.
7: Qu'est-ce qui arrive à Elena? Elle m'a l'air très énervée.
3: C'est à cause de Pedro. Il est venu lui parler.
7: Quoi? Quel imbécile!
8: Agustin, ça va?
6: Bien, dites-moi.
9: Alors, vous m'avez pas parlé de votre dernier rendez-vous?
8: Ah, ne m'en parle même pas. Très belle, très sympathique, mais avec une main un peu baladeuse.
9: Ne me dites pas qu'elle était surexcitée.
8: Une main baladeuse pour s'accaparer les biens d'autrui. J'ai encore fini au commissariat et ils m'ont même fiché.
9: Ce qui se passe, c'est que vous n'avez pas de chance. Toutes les femmes ne sont pas comme ça, vous savez. Prenez Paquita, celle des pièces détachées.
6: Elle attend que ça, mon vieux. J'ai vu comment elle vous regarde, hein. Chaque fois qu'elle vous voit...
8: Je ne suis pas si désespéré. Je préfère être seul que mal accompagné.
10: Horatio, donc l'agent des douanes arrive aujourd'hui à midi et après, tu as rendez-vous avec Alfredo Escamilla de Pisos Mexicanos. Tu veux que je te prépare un dossier? Horatio, je te pose une question, chérie.
11: Oui, pardon.
10: Qu'est-ce qu'il y a? Depuis hier soir, tu es très distrait.
11: Rien. Non, rien. J'ai mille choses en tête. Allez, appelle Alfredo Bullock pour confirmer le rendez-vous de samedi matin.
10: Tu vas le voir samedi?
11: Oui, il ne sera au Mexique que quelques jours.
10: Et tu ne pourrais pas le voir dans l'après-midi?
11: Pourquoi?
10: J'ai rendez-vous avec la gynécologue et j'aimerais que tu m'accompagnes. Je veux qu'on parle de la possibilité d'avoir un enfant ensemble. Tu ne penses pas que ce serait bien qu'on ait un petit garçon? Et encore plus pour toi qui as trois filles.
11: Ok.
12: Voici l'arbre généalogique de la famille Gumbulu. Nous l'avons fait tout en lisant l'histoire. Au centre, nous avons placé Gumbulu. Nous avons dessiné des branches avec ici maman, papa, le frère, la sœur, les grands-parents. Maintenant, je veux que vous fassiez votre propre arbre. D'accord?
13: Oui, très bien, maîtresse.
14: J'ai une question, maîtresse. Avec des photos?
12: Oui, avec des photos, tout à fait.
14: Tu as des photos de toute ta famille, toi?
15: Je ne sais pas. Mais s'il en manque du côté de mon papa, je lui demanderai.
14: Maîtresse, comment je peux faire puisque j'ai été adoptée?
12: Eh bien, comme tout le monde, parce que c'est ta famille.
16: Qu'est-ce que tu veux, Ernesto?
7: Tu savais que ton mari est allé voir Elena?
0: Non, je ne savais pas.
7: Ah, tu dois vraiment t'y prendre très mal pour ne pas réussir à le garder. Fais un effort. Je te l'ai offert sur un plateau d'argent.
0: Je fais de mon mieux. Ce ne serait pas plutôt toi qui n'arrive pas à tenir ta femme?
7: Ne parle pas de ce que tu ne connais pas. C'est pas ton problème.
0: Alors ne viens pas me dire ce que je dois faire ou ne pas faire. Ce n'est pas facile d'obliger quelqu'un à t'aimer. Tu dois le savoir parfaitement. Je ne peux pas faire plus que ça.
7: Tu devrais, ou tu finiras par le perdre.
0: Tu te trompes. Mon enfant est ma garantie. Dommage que tu ne puisses pas en dire autant, parce que Nicolas n'est même pas de toi. Imbécile.
2: Peppa ?
4: Oui ?
2: J'ai démarré le moteur, mais il y a quelque chose qui me plaît pas.
4: T'as bien calibré le turbocompresseur ?
2: Ouais, c'est bien. Je crois que la compression de l'un des cylindres n'est pas adéquate.
4: Ça pourrait venir du calibrage des soupapes.
2: Non, je crois pas, elles sont parfaitement installées.
4: Retire la culasse et révise tout à nouveau. Et tu verras un peu plus clair.
8: Comment ça va, Pedro ?
2: Ah, Nelson, on a un problème. Je dois abaisser à nouveau le turbocompresseur et la culasse.
8: Eh bien, ne perds pas de temps.
2: Ouais.
8: Selon ton programme, on a déjà un jour de retard. Aujourd'hui, tu étais encore à la bourre.
2: Ouais, t'inquiète pas. La voiture sera prête pour le concours. T'as ma parole. Je vais chercher le matos, papa. Merci.
4: De rien.
8: Il a un problème ? Il m'a l'air très soucieux.
4: La vie de jeune marié n'est pas facile. Je n'ai pas reçu les pièces que j'ai demandées pour la camionnette, et là, c'est urgent.
8: Je vais tout de suite demander à Rosa d'appeler le distributeur.
7: Bonjour.
0: Bonjour.
7: Je viens au cas où tu aurais changé d'avis pour qu'on aille manger ensemble.
0: Ah, je n'ai pas du tout faim, mais merci beaucoup.
7: Ça te ferait du bien de te distraire un peu, non ?
0: Eh bien, je...
14: Papa, maman !
7: Hé, mon amour ! Viens ici, ma vie.
14: C'est super que tu sois venue.
7: Oui, je suis là pour vous inviter à manger. Peut-être que tu pourrais convaincre maman de nous accompagner.
14: Allez, maman, viens.
0: D'accord, mon amour, allons-y.
14: La maîtresse nous a demandé de faire l'arbre de notre famille. Je dois y mettre des photos de vous, de mes tantes et de mes grands-parents. Je ne connais pas tes parents. Tu as des photos ?
7: Je ne sais plus. On les cherchera après, mais avant, il faut qu'on choisisse un restaurant, non ?
14: Ok.
7: Bien, on reviendra récupérer ta voiture après. On est une famille idéale comme ça, non ?
16: Oh, ma chérie, je suis venue dès que j'ai eu un moment. Oh, tu as l'air si malheureuse.
17: C'est que... je suis complètement déprimée. Depuis quelque temps, il ne m'arrive que des malheurs. Je veux faire des affaires et je perds tout. Horatio et moi, on a divorcé. Je tente de refaire ma vie. D'abord, je commence par tomber sur un profiteur, un escroc, et après, je tombe sur un chauffeur de taxi. Tu te rends compte ? Je dois être maudite. Je suis maudite.
16: Ah, Andrea, que veux-tu ? C'est que la vie, c'est comme la roue de la fortune. Parfois, tu es tout en haut, parfois tout en bas.
17: Oui, mais j'ai fait tellement d'efforts pour aller de l'avant. Mais je ne peux pas, tu comprends ? Je peux pas, je te jure. Je te jure que j'ai cru que j'avais enfin trouvé l'homme de ma vie. Je t'assure, parce que quand j'ai vu Ricardo à côté de cette magnifique voiture, jamais je n'aurais pu imaginer qu'en fait, il travaillait comme chauffeur.
16: Oh mon Dieu.
17: Qu'est-ce que j'ai fait au bon Dieu ? Qu'est-ce que je vous ai fait ? Pourquoi est-ce que vous me punissez ? Oui, ma fille, oui.
0: Qu'est-ce qui se passe ?
17: Ça va, tout va bien.
0: Bon. Au revoir, Billy.
16: Au revoir, amuse-toi bien. Maman pauvre.
14: On n'a pas de photos de mes grands-parents du côté de papa, ils habitent où ?
0: Eh bien, ton grand-père est mort quand papa était très jeune. Et ta grand-mère se trouve dans une maison de retraite parce qu'elle est très vieille. Mais on s'occupe très bien d'elle. Elle s'appelle Isabelle.
14: Elle vit au Mexique ?
0: Oui.
14: On peut aller la voir ?
0: Eh bien, ce n'est pas une mauvaise idée. On va le dire à papa, d'accord ?
14: D'accord. Regarde celle-là ! J'étais vraiment tout petit !
0: Oh, tu étais un petit bébé, une petite boule d'amour
14: tout
0: trop
14: rifiqué.
0: Mignonne.
18: Elle est bizarre, elle est tout le temps triste. Elle n'est pas partie en voyage, c'est pour ça que...
19: Agustin ! Salut ! Ça va ? Qu'est-ce que tu fais là ? Je suis allé au cinéma.
18: Tu es tout seul ?
19: Ouais.
18: Assieds-toi avec nous. Comment ça se fait que t'es tout seul ?
19: Ben, c'est comme ça. J'ai personne avec qui aller, voilà.
20: On était justement en train de parler de ça.
19: Ah, ça va. De quoi est-ce que vous vous plaignez ?
18: On était en train de parler de ma mère. Depuis qu'elle a divorcé, elle se sent vraiment seule. Je voudrais lui présenter quelqu'un, mais je ne connais personne.
19: Et moi, je ne connais personne non plus.
9: Mais oui, il y a Nelson.
19: Tu crois vraiment que la maman de Gabriella va apprécier Nelson?
9: Et pourquoi pas? Tu peux pas dire qu'ils sont pas pareils, franchement, ça fait un bout de temps qu'il cherche une partenaire aussi. Il s'est même inscrit sur Branché. Il a pas eu de chance, l'autre jour, il a... Enfin, bref, il est tombé sur des folles, quoi.
18: Oui, mais je crois que ce sera pas facile. Ma maman a... quelques... défauts.
9: Non, mais Nelson aussi, il a ses petits défauts, bien sûr. Le chef est un petit peu névrosé, et puis tu sais, il est particulièrement près de ses sous aussi.
18: Ça pourrait donner une bonne leçon à ma mère parce que c'est justement un de ses défauts. Elle est très sélective, elle ne voit que les entrepreneurs.
9: Ben, Nelson est propriétaire d'un bon garage, c'est un entrepreneur.
19: On peut lui dire que c'est un entrepreneur de l'industrie automobile.
9: Voilà, ouais, c'est ça. C'est ça. On va jouer les cupidons, on va les présenter, non? Il reste plus qu'à imaginer la rencontre maintenant.
7: Oui, mon amour.
14: C'est moi, pas. Je veux connaître ta maman, on peut aller la voir.
7: Mais pourquoi tu veux la voir?
14: Pour la prendre en photo. Nous avons cherché partout avec maman, il n'y a pas de photo de tes parents.
7: Eh bien, tu n'es pas obligé de la voir pour ça. J'en ai sûrement quelques-unes quelque part. Tu es avec maman?
14: Oui.
7: Passe-la moi, s'il te plaît.
14: Papa veut te parler.
20: Ok. Dis-moi.
7: Comment Nicolas en est venu avoir l'idée d'aller voir ma mère?
20: C'est pour le devoir qu'on lui a donné.
7: Ce n'est pas vraiment une bonne idée de l'emmener, d'accord? Et comme tu le sais, ma mère n'a pas toute sa tête. Je ne veux pas qu'il lui en reste un mauvais souvenir, une impression qui pourrait le traumatiser.
20: Eh bien, avec moi, elle a été très gentille, très douce.
7: Je ne veux pas l'exposer à ça, c'est tout. Dès que je serai rentré, je vais chercher des photos et celles que je trouverai, il pourra les utiliser pour son devoir.
20: C'est bon.
14: Il a dit quoi?
20: Qu'il va chercher des photos dès qu'il sera rentré. Allez, maintenant on va les coller.
14: D'accord.
2: Bonsoir.
21: Ah, je suis contente que tu sois là.
2: Qu'est-ce qui t'arrive?
21: Ça fait un moment que je sens une douleur très forte au niveau du ventre, elle ne veut pas partir.
2: Ah. Attends, ça va aller? Tu veux qu'on aille à l'hôpital?
21: Non, ce n'est pas la peine, ça va passer. Ah, tu peux me faire un thé, s'il te plaît?
2: Comment ça, un thé, Gina? Ça va pas ou quoi? Tu dois voir un médecin. Ça peut être sérieux.
21: Non, bon, d'accord, on y va.
2: Allez, viens.
21: Merci. Tu peux aller chercher mon sac et mes chaussures, ils sont dans la chambre.
2: Bien sûr, ouais.
21: Merci.

0: Bonsoir. Ce sera quoi cette fois? Je dis ça parce que je n'ai pas grand-chose à vous offrir. Les temps sont difficiles et...
1: Je ne t'ai pas appelé pour ça. Combien tu veux pour me débarrasser de Pedro ?

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2: Comment il est la Réunion? C'est au volant de ce tout nouveau 4x4 que nous sommes partis à la rencontre de 20 passionnés dont le métier ou le quotidien est au contact direct avec la route. Ils nous parleront des dangers qu'ils y rencontrent et comment ils y font face. Dans chaque épisode, nous retrouverons également notre expert Malikounia. Installez-vous confortablement, attachez votre ceinture. Bienvenue dans Tous sur la route sur Antenne Réunion. Il n'y a pas à dire les amis, on est bien à La Réunion, bienvenue dans Tous sur la route. Aujourd'hui, nous allons à la rencontre de Sébastien Autal, champion de cyclisme et cycliste habituel sur les routes. Il va nous parler du rapport des vélos et de la route. Bienvenue dans Tous sur la route sur Antenne Réunion. Salut Seb.
3: Comment il est?
2: Ça va et toi?
3: Ça va.
2: Ouais. Bah, très content de te voir, de te retrouver.
3: Ouais, bah merci.
2: Sur la route.
3: Ouais.
2: Et aujourd'hui, on va parler justement du rapport aux cyclistes et à la route. Ça a l'air plutôt compliqué, hein?
3: C'est très compliqué.
2: Ouais.
3: Très compliqué, la cohabitation, nous sommes des usagers de la route. Avant tout, avant d'être passionné par le sport, on est usagers de la route.
2: Quels sont les problèmes, du coup, que tu rencontres le plus souvent sur la route?
3: La cohabitation. La cohabitation,
2: avec usagers de la route. Les voitures, principalement?
3: Bah, les voitures, mais aussi les piétons, qui traversent sans regarder, ouais. Sans comprendre qu'un vélo, ça va vite.
4: Et les piétons qui traversent, ne regardent pas. Qui ne signe même pas le vélo.
2: Tu roules à quelle vitesse généralement sur la route?
3: Ben, quand je suis dans le dur, je peux rouler à 3 km/h comme je peux rouler à 50-60 km/h.
2: Et à 50 km/h avec un vélo, ça fait pas de bruit, tu peux arriver vite du coup et peut-être surprendre des gens ou te faire surprendre.
3: Ouais, ben c'est pour ça qu'il faut regarder toujours et comprendre que les vélos, ben, ça se déplace très très vite.
4: Voilà. Voilà, un exemple pur.
2: Au niveau des pistes cyclables, quels sont les dangers que tu rencontres?
3: C'est une catastrophe internationale.
2: Internationale.
3: Ouais, il y a des gravillons, il y a des voitures qui finalement
2: se garent.
3: Projettent aussi. Les galets sur les gravillons sur la piste cyclable. Il y a des gens qui jettent des canettes de bière ou de verre. Il y a des crevaisons possibles. Il y a aussi des voitures qui se garent n'importe où.
2: Est-ce que tu es déjà arrivé devant un danger imminent ou une fois où tu as eu très peur?
3: Tout le temps, tous les jours. À chaque fois qu'on prend notre vélo, on demande aux plus grands de nous protéger. Ouais. C'est quand même quelque chose de compliqué.
2: Ouais.
3: Et quand on dit au revoir à sa famille le matin, on ne sait pas si on va rentrer. Il y a très peu de choses qui sont réalisées, en tout cas, pour que le cycliste se sente bien sur la route.
2: Est-ce que toi, personnellement, tu vas travailler tous les jours en vélo?
3: Oui, j'aimerais pouvoir le faire. Mais on sait qu'on n'est pas sécure. Ça veut dire qu'il faut toujours avoir une tenue un peu adaptée, un peu spécifique. Il faut toujours être équipé. Donc, j'aimerais pouvoir aller travailler tous les jours, mais aujourd'hui, je ne me sens pas en sécurité pour aller travailler.
2: Lorsque vous faites des compétitions aussi, vous êtes encadré, généralement, les routes sont fermées ou pas?
3: Pour la plupart du temps, les routes ne sont pas fermées et la problématique, elle se pose. Mais
2: même en compétition?
3: Même en compétition, mais c'est pas très grave en soi. Si on a un bon cordon de sécurité, ça peut se faire quand même et on peut s'adonner à sa passion. Et puis nous aussi, en tant que coureurs, on doit se protéger et s'alerter quand il y a un virage qui va être pris ou bien quand il y a un freinage intempestif du peloton, etc. Donc on a des codes de lever la main, on a des codes aussi de tourner à droite, à gauche.
2: Est-ce qu'il y a plus de routes avec des véhicules où vous devez partager la route ou est-ce qu'il y a aussi des sentiers, enfin des morceaux de bord de mer ou des endroits où c'est plus sécurisé?
3: Ouais, clairement dans l'ouest aujourd'hui, avec que ce soit la route des Tamarins ou bien la route du littoral et ça, on a cette chance quand même d'avoir des belles pistes cyclables.

0: même si elles ne sont pas sécures et même si elles ne sont pas propres.
1: Malgré tout, est-ce que tu continues à prendre plaisir à rouler en vélo ici à La Réunion ?
0: Oui. Ouais. Oui, clairement. Parce que déjà, voilà, c'est de découvrir La Réunion, de revoir des paysages. Je pense que le sport, c'est la sécrétion de dopamine et tout ça. Donc, malgré tout, faire du sport, c'est, voilà, c'est de pouvoir s'émerveiller de cette belle île.
1: On est à l'endroit parfait, aujourd'hui.
0: C'est le bonheur.
1: Avant de continuer avec Seb, on va retrouver Malik Ounia, notre expert, qui, comme dans chaque épisode, répond à une question et nous conseille. C'est dans Tous sur la route.
2: Lorsqu'on double un cycliste, pensez à laisser une distance de sécurité, même plus qu'il n'en faut. Ils sont très vulnérables, donc à partir du moment où ils sont plus petits et moins protégés, que ce soit véhicules légers ou des poids lourds ou des bus, vous devez absolument prendre les dispositions pour pouvoir mettre une marge de sécurité encore plus importante et respecter cet usager comme tous les autres.
1: Nous sommes de retour pour continuer à parler cyclisme sur route avec une dernière question pour Seb qui est toujours avec nous. Seb, est-ce que tu aurais un conseil à donner à ceux qui partagent la route et qui font notamment du vélo et du cyclisme ?
0: Il faut tout simplement se dire une chose, c'est que la route se partage et que les voitures prennent en considération les vélos parce que c'est vraiment important que celles et ceux qui s'adonnent à sa passion ou aller au travail, eh bien, qu'ils puissent se rouler aussi en toute sécurité. Ça, c'est d'accord, vraiment important.
1: Écoute, merci d'avoir partagé tout ça avec nous, Seb.
0: Bah ouais, c'est
1: à
0: le bonheur.
1: Je te propose...
0: contempler.
1: Et vous aussi, de continuer à contempler ce beau paysage. On se retrouve très vite dans Tous sur la route, sur Antenne Réunion. À très vite tout le monde, bye bye.

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0: Sport, santé et prévention. Le Parc des Palmiers a accueilli les foulées de l'Audiraton. Une matinée ouverte à tous, organisée en partenariat avec la Ville du Tampon et l'association Sport, santé, bien-être.
1: Donc ça mêle à la fois le sport, la santé et le bien-être des individus. Bien vieillir au Tampon, c'est important pour nous. Et c'est pour ça qu'on a instauré au service des sports le sport santé. Et c'est un secteur qui marche très très bien parce qu'il y a une forte demande. C'est surtout aussi important pour le lien social que ça crée et ça génère. Et ça, c'est capital.
0: Course de 10 km, marche de 5 km, yoga et village santé avec médecin généraliste. Près de 500 participants ont répondu présents pour cette matinée, alliant activité physique et dépistage gratuit.
2: Alors l'Audiraton, c'est un événement qu'on organise depuis à peu près une dizaine d'années. Et pour le Tampon, c'est la deuxième édition. Alors ça consiste à sensibiliser la population aux maladies, aux dires, obésité, diabète, hypertension, insuffisance rénale. Et on veut allier le sport et la santé. Il n'y a rien de mieux finalement que de ne pas tomber malade pour rester en bonne santé et éviter toutes ces maladies qui sont chroniques et qui ensuite font basculer une personne dans le monde de la maladie.
0: À La Réunion, les maladies chroniques touchent une large partie de la population. Face à ce constat, l'Audiraton mise sur la prévention. Bouger, se faire dépister et s'informer dans un cadre convivial et accessible à tous.
3: Donc c'est la première fois que je le fais. Ben, j'espère que la prochaine fois aussi, tout le monde viendra nous rejoindre.
4: Dans des pathologies, là, comme qu'ils ont le diabète, ils ont l'hypertension, c'est bon, c'est très bien. Plus le cadre, c'est super.
0: Petit pas ou grande foulée, l'essentiel est de se mettre en mouvement. Et au Tampon, on ne manque pas d'occasion pour le faire.
5: Vive le sport, la santé!
0: Le théâtre Luc Donat a vibré au son du Maloya. Les habitants de Trois-Mars sont montés sur scène pour la restitution de Trois-Mars Nagayar, projet mené depuis septembre avec l'association Zordi Podemain.
6: Donc c'est un projet sur le long terme qui a nécessité de la part des habitants beaucoup d'investissements personnels et d'assiduité et également beaucoup de courage pour être présent ce soir sur scène au théâtre Luc Donat et présenter au quartier de Trois-Mars et aux habitants d'ailleurs leur projet.
0: Chaque mercredi soir, une quinzaine d'habitants ont construit ensemble une création mêlant théâtre, chant et danse.
7: On nous a dit, bon, qui veut faire du théâtre et tout. Nous, on s'est dit, ok, mais donc, je ne savais pas que ça allait venir ici. Bon, après, je me suis dit, pourquoi pas, c'est un challenge que j'ai fait. Et le fait de partager ce qu'on a fait avec le public, oh, c'est très enrichissant. Et surtout de voir les enfants sur le podium, là. Moi, je m'émerveille toujours de les voir s'éclater, quoi.
8: Moi, dans le spectacle, je chante, je parle et je danse. C'est une première fois que je viens ici et je suis contente.
0: À travers le Maloya, les participants ont renoué avec l'histoire de Trois-Mars et sa mémoire. Un dialogue assumé entre modernité et tradition, entre jeunes et anciens.
9: On a une grosse histoire dans le Maloya, Trois-Mars. Et nous avions envie de confronter ce choc-là entre la musique moderne et Maloya. Il faut nous accepter l'évolution aussi un petit peu. Mais il ne faut surtout pas nous oublier le passé. C'est de l'intergénérationnel. Grand monde avec Jeanne Marmaille, c'est tout ce que nous avons besoin pour l'avenir.
0: Des habitants timides devenus artistes. Trois-Mars Nagayar a prouvé que la culture est un puissant outil de fierté et de transmission. Le dimanche 7 juin, l'Urban Trail vous propose deux courses de 7,5 et 15 km qui vous inviteront à explorer les trésors cachés de la ville à travers ses sites emblématiques et ses quartiers les plus animés. Au fil des kilomètres, chaque foulée sera l'occasion de s'immerger au cœur de l'âme de la ville. À l'occasion de la fête de la musique, la rue Hubert de Lille devient piétonne et accueille 6 scènes à partir de 16h aux ambiances variées. Artistes locaux, ambiances guinguettes et concerts rythmeront cette soirée festive avec notamment la présence de Daniel Warraud, Eddie Gerville, Tin Poppy, Joël Vigne et Lady Lafay. 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
2: Bonsoir à tous et ravi de vous retrouver pour votre météo. Regardons notre animation satellite. Une fois de plus pour ce soir, les nuages qui étaient présents sur notre département vont se dissiper. On va récupérer de belles étoiles sur l'ensemble de la Réunion. Les températures vont être stationnaires. On conserve des brises pour ce soir et une mer peu agitée dans l'ensemble avec toujours la présence de la houle d'Alizé qui reste principalement sur l'est-sud-est de l'île. Regardons le temps pour demain matin. On retrouve ce soleil sur pratiquement l'ensemble de l'île, un peu plus nuageux sur le sud de l'île, mais ça reste quand même très agréable. Pour l'après-midi, formation nuageuse classique avec toujours le même secteur privilégié, le nord également, le nord-est. Un bon coup de pluie quand même attendu vers le secteur du volcan et on est plus à l'abri sur l'ouest également, sur le sud-ouest avec de beaux rayons de soleil. On parle plutôt de brise dans l'ensemble, même si on a tendance à voir ce flux de sud-sud-est s'installer tout doucement dans la journée. Et puis quant à la mer, elle sera peu agitée dans l'ensemble et on notera toujours la présence de la houle d'Alizé qui fera en moyenne 1,50 m. Les températures minimales, 21 degrés au port, 10 à Petite-France, 9 degrés à Cilaos. On termine avec les plaines avec 8 degrés. Pour les maximales, 29 degrés à Saint-Denis, 19 à Petite-France, 22 au Colimaçon, 28 à Saint-Pierre et on terminera avec Grand-Coude avec 21 degrés. Demain, nous serons le vendredi 5 juin. Des bisous d'avance à vous les Igor. Le soleil se lèvera à 6h49 et nous quittera à 17h44. On se retrouve juste après.

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0: Allez, c'est parti. Monsieur ronfle comme un gros baleine échoué, là. Super, comme d'habitude. T'es moi, laisse. Audrey.
1: Oui.
0: Y'a quoi ça?
1: C'est coiffé.
0: Je suis pas trop déçu. Regarde.
2: Regarde le clochard. Clochard d'eau.
0: Non, regarde, gros pas de sale dans le fauteuil.
2: Il paraît que baleine échoué vraiment.
0: Ouais, non, t'es là où connais comment attraper batate. C'est bon ça non?
2: Mais ça y est, bon ça non?
0: Bloc. On connaît quoi? Franchement, quand il dort, on a envie de veiller de l'eau chaude dans nos oreilles.
2: On connaît quoi là? Il a fait dans la case à coiffer là. Elle est fatiguée là.
0: Elle est fatiguée, elle ronfle. La bave tout de suite.
2: La bave est cool. Oh, c'est dur.
0: Horrible.
2: Insignifiant.
0: Oh là là. Mon crépi pète un coup.
2: Oh.
3: Ah ouais, c'est comme ça, il traite à moi. M'adore encore plus.
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Le 19h sur Antenne Réunion, bonsoir. Votre journal, voici les titres. L'appel aux dons pour guérir Yann. Le jeune homme de 18 ans souffre d'une leucémie. Seule une greffe de moelle osseuse compatible à 100% peut l'aider à vaincre la maladie. Les donneurs sont très rares. Sa maman lance un appel émouvant dès le début de ce journal. 8 ans de réclusion pour le père, 1 an sous bracelet électronique pour la mère. La décision pour le couple jugé pour violence et mauvais traitement sur ses 3 enfants devant la cour criminelle. Nous verrons les détails de ce verdict. Une soirée foot en direct, France-Côte d'Ivoire, avant-dernier match de préparation pour les Bleus avant la Coupe du Monde. L'événement sera à suivre sur Antenne Réunion les prochaines semaines. Bonsoir Yusha Asenji, vous nous rappelez les temps forts de cette grande messe du foot dans un instant. Et notre rendez-vous tatou, nouvelle rencontre, nouveau tatoueur. Ce soir, nous serons à Saint-Louis en compagnie de Mathieu Robert. D'abord donc un appel aux dons, un combat pour la vie, l'histoire de Yann, 18 ans, atteint d'une leucémie. Pour guérir, il doit bénéficier d'un don de moelle.

0: osseuse particulière compatible à 100%, car en raison de cette maladie, Yann n'a plus de défense immunitaire. Il doit vivre dans une chambre stérile à l'hôpital. Une greffe a déjà été tentée avec son frère, compatible à 50%, mais cela n'a pas fonctionné. À sa maman, Bernadette lance un appel aux dons émouvant pour tenter de trouver un donneur. Naïma Roux.
1: Les parents de Yann enchaînent les allers-retours à l'hôpital. Il y a 8 mois, ils apprennent que leur fils est malade. Aujourd'hui atteint d'une leucémie aiguë myéloïde, Yann n'a plus de défense immunitaire.
2: Il a été d'abord en soins intensifs, où là vraiment les visites étaient restreintes qu'à nos parents, avec un protocole bien strict à faire. Et depuis 8 semaines, il est en chambre stérile, c'est-à-dire là on n'a plus aucun contact. On le voit tous les jours à travers une vitre. Il reçoit les soins, mais l'extérieur, c'est un danger pour lui. On est de Saint-Philippe, mais on est tous les jours là.
1: Pour l'aider à guérir, il n'y a qu'une seule solution, la greffe de moelle osseuse. Son frère, compatible à 50%, s'est tout de suite porté volontaire. Les résultats de cette première greffe ne sont pas ceux attendus, mais la famille garde espoir.
2: Dans l'urgence, on est obligé de reprendre son papa, qui est toujours à 50%, comme moi. On croit très fort que cette fois-ci, ça va marcher. Mais au fond de nous, dans un petit coin de la tête, ça n'a déjà pas marché une fois. Donc on espère quand même captiver un peu l'attention de tout le monde et tous les Réunionnais pour pouvoir faire un appel aux dons.
1: Les parents de Yann font donc appel à la solidarité pour trouver une personne avec un taux de compatibilité plus important, mais aussi pour sensibiliser la population. Très peu de Réunionnais sont enregistrés comme donneurs aujourd'hui.
3: C'est pas une opération déjà, mais le fait de donner, ce n'est pas plus douloureux que donner son sang. Qu'est-ce qui peut donner des personnes âgées de 18 à 35 ans ? Et il faut des personnes effectivement en bonne santé. Et à La Réunion, on a une spécificité qu'on a du fait du métissage de la population. Il est plus difficile de trouver un donneur.
1: Pour tester sa compatibilité et devenir possible donneur, il suffit de se rendre à l'hôpital de Saint-Denis ou sur le site internet dédié. Un centre de test sera organisé pour Yann le 14 juin à Saint-Philippe.
0: Devant la cour criminelle, le verdict pour le jeune couple accusé de maltraitance, négligence sur ses enfants. Le père a été condamné à 8 ans de réclusion criminelle, 2 ans, dont 1 avec sursis et aménagement sous bracelet électronique pour la mère. Tous deux se voient retirer l'autorité parentale pour leurs 3 enfants. Joanne Mazard.
4: Après 4 jours d'audience, Vincent Bradaniel est condamné à 8 ans de prison pour des violences sur ses 3 enfants en bas âge, dont l'une de ses jumelles, aujourd'hui lourdement handicapée. Dès les premières gardes à vue, il reconnaît avoir secoué l'une de ses filles, évoquant face à la cour un dépassement de lui-même, incapable de gérer les pleurs des nourrissons. Son avocate estime que les magistrats ont tenu compte de son évolution depuis les faits.
5: Oui, on est extrêmement satisfait puisque la peine qui a été demandée par Madame l'avocate générale était de 14 ans. Mon client est condamné à 8 ans. C'est une peine qu'on estime juste.
4: Anaïs Or, la mère, est condamnée à 2 ans d'emprisonnement, dont 1 an avec sursis probatoire. La partie ferme sera exécutée sous surveillance électronique. Son avocat se satisfait de la décision.
6: Je crois qu'on a réussi à démontrer la réalité de la personnalité de ma cliente, les troubles qui sont les siens, et atténuer évidemment la peine qui a été requise pour avoir une peine qui correspond beaucoup plus à son profil.
4: Pour les parties civiles, ce verdict tient compte à la fois de la gravité des faits et de l'évolution des accusés depuis 3 ans.
7: C'est vrai que les faits sont absolument terribles et dramatiques. Après 3 ans après les faits, l'idée n'est pas que la justice soit vengeresse. Et je pense que c'est ça que la Cour a voulu mettre en avant.
4: Les deux parents condamnés se voient retirer l'autorité parentale sur leurs 3 enfants. Ils n'auront plus le droit d'exercer une activité en contact avec des mineurs pendant 5 ans. Les condamnés et le parquet disposent désormais de 10 jours pour faire appel de cette décision.
0: En bref, garde à vue levée pour le suspect dans l'agression à coups de poignard mortel mardi soir à Saint-Louis. Un père de famille frappé à l'arme blanche à plusieurs reprises. Il n'a pas survécu. Un individu interpellé sur les lieux du drame. On apprend que sa garde à vue a été levée pour des raisons de santé. Les investigations se poursuivent pour déterminer les circonstances précises de cette agression fatale. Une info étonnante maintenant. Au large de La Réunion, une zone à éviter autour de l'île pour protéger passagers, les baleines du trafic maritime. La mesure doit entrer en vigueur d'ici les 6 prochains mois. L'idée, impulsée depuis la Réunion, a été proposée par la France à l'Organisation maritime internationale. Elle est désormais entérinée. Les navires marchands devront s'éloigner pour réduire le risque d'accident avec les cétacés. Comment cette mesure sera-t-elle appliquée? Pour quel intérêt? On voit les précisions avec Marius Deuil.
8: Au large de l'île, une nouvelle étape franchie pour la sécurité maritime et la protection de l'environnement. Porté devant l'Organisation maritime internationale, un projet de zone à éviter destiné aux grands navires en transit. Concrètement, les bateaux commerciaux qui traversent la zone sans faire escale devront contourner les côtes est et sud de la Réunion. À l'origine de cette démarche, Thomas Rostin, ancien directeur du Cross Réunion et spécialiste des questions de sécurité maritime, porte ce projet depuis 2020.
9: Concrètement, dans 6 mois, les marins verront apparaître sur ce qu'on appelle les cartes marines, une zone à éviter au large de la Réunion. Donc les navires qui sont concernés, c'est les navires qui font plus de 300 tonneaux de jauge. On raisonne en termes de volume de cargaison. Donc pour vous situer, c'est en gros les navires de plus de 24 mètres ne pourront pas rentrer dans une zone qui s'étend à peu près à 40 km autour de la Réunion à l'ouest, à 25 km au nord et au sud, là où le risque est maximal, de 30 à 50 000 nautiques, soit 60 à 100 km.
8: Les autorités maritimes constatent ces 10 dernières années une augmentation continue du trafic dans la région, avec des navires toujours plus nombreux et plus imposants. L'objectif est de réduire les risques d'accidents maritimes, notamment les échouements et les pollutions qui pourraient toucher le littoral réunionnais en cas d'avarie d'un navire.
10: C'est d'abord la protection des usagers, de leurs outils de production, de leur matériel à l'eau. Voilà. Et puis derrière, bien évidemment, c'est tout un partage de cohabitation avec l'écosystème marin qui est important. Les gros bateaux un peu plus au large et les petits bateaux tranquillement dans leur exploitation qui est déjà suffisamment compliquée.
8: Autre enjeu majeur, la protection des mammifères marins. Les eaux réunionnaises constituent une zone de passage, de reproduction et d'alimentation pour plusieurs espèces de cétacés. La mesure entrera en vigueur dans les prochains mois après sa publication dans les instructions nautiques internationales, une décision saluée par les professionnels de la mer et les associations environnementales qui y voient une avancée majeure pour la protection des côtes réunionnaises et leur biodiversité.
0: Dans l'océan, il est aussi question de cybersécurité maritime. Grande rencontre au port en ce moment sur ce risque toujours plus important. Les représentants d'une dizaine de pays africains sont présents pour évoquer les enjeux, la cybersécurité, mais aussi la résilience numérique et la coopération régionale. Écoutez à ce propos le contre-amiral Franck Razafindraibé, expert en sécurité maritime auprès de la Commission de l'Océan Indien, et Arifidi Andriajak Alex Ralayarivon, directeur du Centre Régional de Fusion d'Informations Maritimes. Ils sont interrogés par Ulvashi Velechi.
11: C'est un enjeu majeur, étant donné que la cybersécurité maritime est devenue une menace potentielle pour la région, vu l'émergence de l'intelligence artificielle. La cybersécurité maritime peut, bien évidemment, perturber la navigation, structures portuaires, les infrastructures critiques maritimes comme les câbles sous-marins, ce qui veut dire que la COI est préoccupée par cette nouvelle menace.
12: Le but pour nous, c'est de pouvoir explorer la cybersécurité maritime et d'informer toute la communauté maritime ainsi que de permettre des réponses adéquates. D'ici 2030, tous les pays de la région de l'Afrique orientale et australe puissent disposer de mécanismes pouvant pallier donc, la cybersécurité.
0: De l'océan à l'aérien, du changement pour les droits des passagers. L'Europe négocie en ce moment la révision de son règlement qui encadre les droits des voyageurs en avion sur les compensations en cas de retard ou d'annulation de vol notamment. Si le texte était adopté en l'état, cela pourrait entraîner une perte de droit à l'indemnisation pour 60% des passagers, selon un organisme spécialisé, entre lobby des compagnies, réalité économique et droits des voyageurs. On voit les enjeux avec Gabriel Avatz.
13: Ces voyageurs ont payé leur billet 500 euros, parfois 700 euros ou plus. La désillusion se lit sur leur visage quand ils apprennent la potentielle suppression de leur droit au remboursement. en cas de retard d'un avion.
14: Vu le prix des billets d'avion maintenant, forcément c'est très dérangeant, hein, sachant que les billets d'avion ne sont vraiment pas donnés.
15: Je trouve ça normal de pouvoir se faire rembourser pour pouvoir essayer de recaler un vol derrière.
16: Déjà les procédures quand vous voulez être remboursé, elles sont très complexes. Il faut remplir plein de conditions, ça prend déjà beaucoup de temps.

0: Je pense pas que ça change grand-chose en fait. Ils font ce qu'ils veulent.
1: Le 2 juin, le comité de conciliation de l'Union européenne se réunit pour une ultime session de négociation sur la révision du règlement européen encadrant les droits des voyageurs aériens. Dans ces négociations est abordée une baisse du remboursement dépendante de la distance de la destination, jusqu'à même une suppression du remboursement jusqu'à une certaine heure de retard. Initialement porté à 3 heures de retard, le Conseil européen souhaite repousser le seuil à 4 heures. D'après Flightright, plateforme de défense des droits des passagers, 60 à 70% des voyageurs actuels éligibles à une indemnisation pourraient perdre ce droit si les propositions débattues sont adoptées.
2: Ce n'est pas un texte qui est en faveur des passagers, il rogne sur des droits des passagers qui existent quand même depuis 2004. Et c'est pour ça que du coup, nous, on en discute et qu'on est absolument contre. Et le Parlement européen, justement, est justement en faveur des passagers et refuse ces propositions du Conseil de l'Europe. Et c'est pour ça qu'on est dans cette phase de conciliation où on essaie de trouver un compromis. Mais petit spoiler, actuellement, les discussions sont en fin de discussion et on est sur une phase où en fait, ils n'arrivent pas à s'entendre. Donc on va probablement aller vers un statu quo, puisque du coup, les deux parties n'arrivent pas à s'entendre sur un compromis.
1: Le texte doit être soumis au vote des États membres le 15 juin prochain, en vue d'une potentielle adoption.
3: On en vient à cette police de l'habitat à la possession. C'est une mesure du maire Éric Fontaine, présentée comme une première. Un rappel de son combat contre les logements insalubres au sein de la CNL. Il s'agit de constater les conditions de vie dans les logements sociaux, relever d'éventuelles infractions, avec des amendes envisagées à l'encontre des bailleurs. À ce qu'en pensent les possessionnés et les précisions sur les mesures mises en place avec Naïm Arouf.
4: L'air est irrespirable, une odeur de moisissure omniprésente. Marie continue de payer un loyer pour ce logement social, mais elle n'y habite plus depuis longtemps.
5: Pour mes fils, non, c'est pas des conditions propres pour habiter dans ce logement-là. Mais il est dans cette situation-là depuis 2024. Il y a eu infiltration et moisissure. Depuis, il m'a fait appel à la CDR et toujours rien.
4: Dans cette autre résidence sociale, cette fois-ci une odeur de fiente de pigeon. Excédée de vivre dans ces conditions, Amandine a tenté de contacter le bailleur en vain.
6: Avec les nids de pigeons, les pigeonneaux qui sont morts, vous pouvez constater juste derrière vous, qui sont morts et qu'on a visibilité. Les fientes de pigeons qui arrivent jusque dans ma maison. Dans la salle de bain, ils ont mis un déroulant. Mon enfant a été blessé à de nombreuses reprises. Chez moi, c'est vraiment n'importe quoi. Dans la chambre de ma fille, j'ai une fuite d'eau. J'ai fait une mise en demeure à la CEMADER actuellement, là, qui est en cours. Je leur ai dit que je prendrais les mesures nécessaires auprès des personnes compétentes, la DIL.
4: La police possessionnaise a désormais pour mission de rapporter ces éléments d'insalubrité ou d'indécence. Chaque infraction relevée sera suivie d'une amende de 450 euros si des travaux ne sont pas réalisés.
7: Nous allons intervenir dans la première phase, la phase de constatation. Donc les gens vont solliciter, comme a dit monsieur le maire, un numéro de téléphone unique. Et à partir de là, le service qui recevra les doléances nous contacteront pour que nous, on puisse aller soit dans les locaux communs des bailleurs sociaux ou directement chez les particuliers à leur demande pour faire les constatations.
4: Opération menée par la mairie, l'idée, toucher directement au portefeuille des bailleurs pour les pousser à agir.
8: Là, vous savez, quand vous allez avoir une contravention, deux contraventions, trois contraventions, quand vous allez voir la CAF qui va être saisie beaucoup plus rapidement, quand vous allez avoir des arrêtés de péril ordinaires qui vont tomber sur vos immeubles parce que les planchers sont pourris, vous allez voir tout à l'heure, dans les parties communes, aucun bailleur ne reste insensible à ça.
4: La police du logement pourra intervenir également dans le privé auprès des marchands de sommeil. Aujourd'hui, près de 1000 logements privés et publics seraient concernés.
3: L'économie et le coup de rabot sur les ruptures co, quel impact à La Réunion? Le projet de loi pour réduire les durées d'indemnisation est définitivement adopté, on en parlait brièvement hier. Il s'agit toujours pour le gouvernement de faire des économies en versant moins d'allocations au chômage. Mais la réforme ne s'applique pas tout à fait de la même manière dans les Outre-mer, où nous sommes un peu mieux lotis. Un reportage Julie Lerman, Ulva Civelici.
9: La rupture conventionnelle, ce précieux sésame pour quitter une entreprise à l'amiable, tout en ouvrant des droits au chômage. Mais aujourd'hui, vous toucherez ces indemnités moins longtemps qu'avant. Léane, actuellement inscrite à France Travail, travaillait auparavant chez Disney. Elle aurait aimé pouvoir bénéficier d'une rupture conventionnelle.
10: Ça nous force un peu à rester dans un métier où on n'a pas forcément envie de rester.
9: Même constat dans ce snack, plusieurs ruptures conventionnelles ont déjà été signées par le passé.
11: L'aide à moi du coup. Oui, mais elle a touché les indemnités.

0: le temps que tu es fallé, le temps de retour en moins, quoi.
1: La réunion est très petite et qu'on a très peu de travail. Personnellement, je trouve qu'elle est très dommage et qu'il faudrait augmenter le temps.
2: Le Parlement a définitivement adopté ce mardi 2 juin une loi qui réduit la durée d'indemnisation après une rupture conventionnelle. Et chez nous, les indemnités chômage seront encore plus réduites que dans l'Hexagone. Pour les seniors, âgés de plus de 55 ans, l'indemnité passera de 36 à 30 mois en moyenne, selon la carrière du salarié. Et pour les moins de 55 ans, de 24 à 20 mois. Une réforme qui n'est pas sans conséquences selon les syndicats.
3: On aura peut-être des salariés qui vont rester dans leur emploi. On aura peut-être plus de souffrance. Et au niveau de l'indemnité, on passe de 18 mois à 15 mois pour la métropole. Et pour la Réunion, on passe de 24 mois à 20 mois. Donc déjà, la réduction elle est plus forte au niveau des Outre-mer, donc de la Réunion. Donc pour nous, une fois de plus, on a un gouvernement qui sanctionne plus les Outre-mer.
2: Objectif affiché par le gouvernement, faire des économies. Cette mesure doit rapporter jusqu'à 800 millions d'euros par an à partir de 2029.
4: Ce qui change, c'est un coût supplémentaire pour les entreprises, ce nouveau dispositif. Mais entre perdre totalement le dispositif et le maintenir à un coût supérieur, la CPME a choisi de maintenir ce coût supérieur et permettre l'oxygénation dans une évolution de carrière professionnelle.
2: Selon le Premier ministre Sébastien Lecornu, cette réforme pourrait permettre 15 000 retours à l'emploi supplémentaire.
5: Après ce soir, il sera trop tard. Dernier délai, 23h59 aujourd'hui pour la déclaration en ligne des revenus et devant les impôts des contribuables pour un dernier coup de main aujourd'hui. Une manifestation aussi des agents pour demander plus de moyens pour les accompagner. À Champfleury, reportage Marius Deuil.
6: À quelques heures de la clôture des déclarations, les contribuables sont nombreux à se rendre au centre des finances publiques. Si certains attendent le dernier moment, beaucoup viennent surtout chercher de l'aide. Malgré les démarches en ligne, le contact avec un agent reste essentiel pour de nombreux usagers.
7: Pour les personnes qui ne peuvent pas faire la déclaration, que ce soit sur Internet, les personnes handicapées, des personnes âgées, tout ça, je trouve que c'est une très bonne chose qu'il y a des agents au comptoir pour qu'ils puissent nous orienter et aussi nous aider à faire notre déclaration.
8: Surtout pour les personnes âgées, donc il y en a beaucoup, ils ne gagnent pas servir Internet, ils ne gagnent pas faire les papiers correctement, donc c'est bien, c'est utile d'avoir quelqu'un pour les aider.
6: Parmi eux, Iliane, qui effectue cette année sa première déclaration de revenus.
9: C'est important de pouvoir être accompagné dans ce genre de démarche, surtout quand on ne sait pas le faire tout seul. Et ça permet aussi à ceux qui n'ont pas d'ordinateur ou qui ne sont pas digitales de pouvoir être aidés.
6: Une présence humaine que les agents des finances publiques souhaitent préserver. Ce jeudi, plusieurs syndicats profitent de cette dernière journée pour alerter sur l'évolution de leur métier.
10: On délègue à l'usager la charge d'aller chercher des réponses à ses questions. On l'envoie sur le site national et on lui dit « débrouillez-vous, posez vos questions à Albert, l'IA du ministère, etc. » Sauf que les gens, ils ont des questions précises, ils ont des problèmes parce qu'ils n'arrivent pas à trouver d'informations par eux-mêmes. Et ces questions n'auront la réponse que quand ils auront un agent des finances publiques au téléphone ou qu'ils le verront physiquement à l'accueil des centres des finances publiques. Et c'est là qu'on a la dégradation.
6: Pour la direction régionale des finances publiques, l'enjeu est de maintenir plusieurs modes d'accueil afin de répondre aux besoins de tous les contribuables.
11: Notre souci à nous, c'est d'offrir aux contribuables le choix et le champ du possible le plus large. On a reçu l'an passé, au sein des services des finances publiques, à peu près 300 000 personnes en accueil physique. C'est important, on est en capacité de le faire et on maintient les effectifs pour faire ça.
6: Les syndicats, eux, rappellent le rôle central des agents de catégorie C en première ligne dans l'accueil et l'accompagnement du public.
5: À propos d'économie, encore vers la cata ou pas, l'IEDOM livre ses tendances conjoncturelles du premier trimestre 2026, l'occasion de faire un point sur l'état de notre économie, le diagnostic du début d'année et la trajectoire pour les temps à venir. Inflation, pouvoir d'achat et baisse annoncée des tarifs des carburants aussi. On fait le point avec Gabriel Rivals.
12: C'est l'enseignement le plus surprenant de ce bilan économique du trimestre 1. Le pouvoir d'achat augmente de 1,8%, une hausse due à l'arrivée tardive des répercussions économiques de la guerre en Iran à La Réunion. Suite au conflit, l'Institut d'émission des départements d'outre-mer observe un maintien de l'inflation avec une consommation.

0: consommation orientée vers les besoins vitaux.
1: La Réunion résiste bien parce que les stocks qui avaient été constitués par les entreprises sont en train d'être vendus et donc on n'a pas encore la répercussion de l'augmentation du fret et de l'augmentation des coûts des marchandises à l'international. Mais ça ne va pas tarder. On sait qu'à partir du mois de juin-juillet, les marchandises qui vont rentrer, elles sont plus chères à l'achat sur les marchés internationaux. Et le fret, il est plus cher. Hein.
0: Si l'économie résiste bien, la fréquentation en grande surface baisse, à l'instar des stations-service avec 15 à 25% de clients en moins. L'avenir s'annonce encore moins radieux. Une hausse des prix est prévue dans l'industrie, le tourisme et le commerce, et une évolution du taux d'intérêt directeur de la Banque Centrale Européenne de 0,25%. Seuls les prix du carburant pourraient revenir à la baisse en fin d'année selon les estimations de l'IEDOM, avec un passage du sans-plomb 95 à environ 1,80€ le litre et à environ 1,60€ le litre pour le gasoil.
2: Du houblon maintenant, du houblon à La Réunion. C'est l'un des ingrédients indispensables pour brasser de la bière, pas encore cultivée dans l'île. Alors, expérimentation d'une brasserie locale pour produire une bière plus locale, avec une houblonnière implantée à Saint-Pierre et des premières fleurs qui apparaissent. S'agit-il de la naissance d'une nouvelle filière et d'un nouveau savoir-faire ? Voyez le reportage de Farouk Moulan.
3: Une plantation encore jamais vue à La Réunion. Plus de 2500 plants de houblon cultivés sur cette exploitation d'un hectare. Une première sur l'île pour cette fleur indispensable au brassage de la bière.
4: Donc là, c'est la fleur de houblon qui ressemble un peu à une pomme de pin. En fait, ce qui nous intéresse, c'est vraiment ce qu'il y a à l'intérieur, qui est en fait rempli d'huile essentielle, qui vont donner en fait le côté aromatique. C'est une plante grimpante de la famille des cannabisaïées. Donc c'est une liane, donc elle a besoin de monter en fait. Donc c'est pour ça qu'on a préparé avec les agriculteurs la parcelle, avec donc des poteaux, des élingues, une sorte de treillis et avec des fils coco qui montent pour que en fait, la liane puisse monter tout simplement.
3: Des premiers tests jugés concluants pour ce houblon pays qui semble s'adapter au climat réunionnais. Cette fleur fait partie des principaux ingrédients de la bière. Un grand pas pour la brasserie qui avait déjà réussi à produire sa propre levure locale.
4: Aujourd'hui, la totalité des brasseurs de l'île l'importent. On s'est dit, tiens, pourquoi pas essayer tout simplement d'avoir une culture de houblon sur l'île. En fait, nous, ce qui nous intéresse, c'est les huiles essentielles dans le houblon. Et c'est voir un petit peu, une fois qu'on brasse avec, la qualité du houblon qu'on a planté. Et après, à l'avenir, dans plusieurs mois, voir s'il y a du coup une viabilité au niveau du projet. Quoi.
3: Si les résultats se confirment, ce houblon pays pourrait bientôt se retrouver dans les verres des amateurs de bière locale.
2: Sommet toujours avec modération. Dans l'Hexagone à présent, dans le Gers, un corps retrouvé 7 jours après la disparition de la jeune Liana. On l'a appris en fin d'après-midi. Depuis une semaine, un important dispositif était déployé. 170 gendarmes mobilisés, des drones, des hélicoptères, motos. Un corps a donc été retrouvé près du lieu de la disparition de la jeune fille de 11 ans. Des analyses sont menées pour confirmer le triste épilogue dans cette affaire. Un dossier qui chaque jour a apporté des révélations choquantes. Le suspect était en fait dans le viseur de la justice depuis 9 ans. 2 signalements, 3 plaintes ont été déposées contre lui, en plus de la disparition de Liana vendredi dernier. Anne Lorbance, Emmanuel Binet, Perrine Mislange.
5: Peu à peu, le lourd passé judiciaire de Jérôme B se dévoile. Le père de famille de 41 ans a fait l'objet d'une accumulation de procédures. 5 au total. La première en décembre 2017. La mère d'une jeune fille de 17 ans découvre que sa fille entretient une relation avec Jérôme B. Elle effectue un signalement. Devant les enquêteurs, sa fille affirme que la relation est consentie. L'affaire est classée sans suite. 3 ans plus tard, 2020, deuxième signalement. Employé dans un lycée, il est licencié pour avoir eu une relation inappropriée. En l'occurrence, des échanges de messages avec une élève mineure. En février 2022, une plainte est déposée au commissariat de Béthune par un ami de Jérôme B. pour viol sur mineur de moins de 15 ans. Il se serait déroulé au domicile gersois de Jérôme B. lors d'un week-end entre amis. Faute de preuves suffisantes, la plainte est là aussi classée sans suite. 1 an plus tard, en août 2025, nouvelle plainte. Encore pour viol, toujours sur mineur. La petite fille est âgée de 10 ans. Elle aurait été violée à plusieurs reprises.

0: domicile de Jérôme B. C'est cette affaire qui n'est arrivée qu'en janvier dernier sur le bureau du procureur de Hoche et pour laquelle Jérôme B. n'a jamais été entendu. Dernière plainte en date, hier, déposée par un père de famille pour viol sur sa fille lors d'une soirée pyjama au domicile de Jérôme B. l'été dernier. À Fleurance, là où Liana a disparu, le maire dénonce un abandon de tous ses enfants.
1: Ils sont victimes deux fois. De criminels pédophiles d'abord, et d'un système qui les écrase par sa lenteur ensuite.
0: Toutes ces plaintes ont été regroupées auprès du parquet de Hoche. Celles classées sans suite pourraient être rouvertes.
2: Je rappelle l'information de cette fin d'après-midi. Un corps retrouvé dans la zone de disparition de la jeune Liana. Les analyses sont en cours. On en saura plus dans nos prochaines éditions, notamment demain matin dans le 6-8 Ensemble. En bref, la pièce dans laquelle joue Patrick Bruel, à nouveau perturbé hier soir, pas seulement suspendu cette fois, mais complètement annulé. Une dizaine de militantes féministes se sont rassemblées devant le théâtre à Paris, échanges parfois tendus avec le public. On apprend ce soir que les dernières représentations de cette pièce sont annulées. On en vient au sport et l'événement foot ce soir en direct sur Antenne Réunion France-Côte d'Ivoire, avant-dernier match de préparation pour l'équipe de France avant la Coupe du Monde dont nous allons parler dans un instant. D'abord, les Bleus face aux éléphants ce soir, match à suivre dès 22h45 sur Antenne. Et avant la rencontre, traditionnel prono et commentaire, c'est à Saint-Pierre devant la caméra de Farouk Moulan.
3: Dernier réglage avant le mondial avec ce premier match de l'équipe de France face à la Côte d'Ivoire. Didier Deschamps devra composer sans les finalistes de la Ligue des Champions comme Dembélé, William Saliba ou encore Désiré Doué. Une rencontre qui reste une étape importante avant la Coupe du Monde.
4: Ouais, pour les matchs amicaux, là on va en avoir deux, c'est super important parce que ça va permettre de un peu rassembler l'équipe, de voir comment ça se passe sur le terrain. Parce qu'on a vu que dans leurs clubs respectifs, tous les joueurs ils sont super forts. Mais il va falloir voir comment ça se passe en équipe de France, avec la composition de Didier Deschamps, tout ça, ça va être différent.
5: Non, le plus important, c'est pas blesser. Et après, le taf, c'est même professionnel, ça. Économie, là, de l'autre côté, la saison a été longue, pas beaucoup. Là, il faut mieux économiser l'air, le pied, faire jouer un peu bien de remplacement, ça passe jouer la Coupe du Monde. Et le reste, c'est la Coupe du Monde qui compte.
3: La dernière confrontation face aux éléphants remonte à 2022. Un match très disputé où la France s'était imposée 2-1. Mais depuis, l'équipe de France a changé de visage avec l'arrivée d'une nouvelle génération.
6: Bah on va dire qu'en 2022, c'était un peu la fin d'un cycle. Avec Varane, Giroud, les joueurs comme ça. Là, c'est un peu plus la nouvelle génération. Et je trouve que la nouvelle génération, elle est bien quand même, avec Olysée, Cherki, tout ça. Je pense qu'offensivement, on est bon, même au niveau du milieu de terrain, défense. Je pense qu'on est l'équipe qui fait la plus peur, je pense.
7: Les nouveaux, Olysée, Cherki, Mbappé, Dembélé, Doué, on a une bonne attaque. On a même la meilleure attaque, je pense, on est favori.
8: Je pense que on pourrait bien gagner, en vrai. Pronostic, allez, 2-1 au moins.
3: À quelques jours du grand départ pour l'Amérique, ces matchs amicaux doivent permettre aux Bleus de trouver leur repère avant le Mondial.
2: Le départ en Amérique et la Coupe du Monde à suivre en direct sur Antenne Réunion. Bonsoir Yusha Asenji.
9: Bonsoir Antoine.
2: Vous allez incarner cet événement avec Lionel Massard tout au long du Mondial. Quelques mots sur cette prépa d'abord Yusha, ce soir et lundi aussi.
9: Oui, voilà, on commence avec deux matchs de préparation. Ce soir, France-Côte d'Ivoire, rencontre disputée à Nantes, stade de la Beaujoire. Et pour ce match, eh bien, les Français se présentent sans les cinq internationaux parisiens, vainqueurs de la Ligue des Champions, et sans William Saliba, lui aussi finaliste, mais côté Arsenal. Et même sans ça, la France sera scrutée comme l'une des équipes favorites de cette compétition. Dans le 11 de départ, on devrait retrouver Kylian Mbappé, Ryan Cherki, Marcus Thuram. Ça vous donne une idée du potentiel offensif ce soir face aux Ivoiriens et puis plus tard dans la compétition. Et puis, eh bien, pour le grand retour de l'équipe au complet, ça sera lundi sans doute avec France-Irlande à Lille. Deux rencontres à suivre sur Antenne Réunion.
2: Bon, ce soir, ça devrait pas mal se passer pour les Bleus, c'est ce qu'on comprend. La vraie Coupe du Monde, entre guillemets, c'est dans une semaine tout pile.
9: Oui, jeudi 11 juin, 21h15 d'abord, toujours sur Antenne Réunion, cérémonie d'ouverture suivie de Mexique-Afrique du Sud. Au total, sur la chaîne, 25 matchs diffusés gratuitement. Et pour les Bleus, ce sera dans le groupe I. Regardez, ça démarre le 16 juin, entrée en lice face au Sénégal. Il faudra ensuite, pour se qualifier pour les phases finales, venir à bout de l'Irak et de la Norvège. Mais ça, on aura le temps d'y revenir et d'en reparler.
2: Match en direct et émission spéciale Minute Foot et Instant Foot.
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2: On suivra tout ça. Merci beaucoup, Youcha, la fête du foot, à suivre en direct sur Antenne Réunion. Et puis ce soir déjà, avec ce match de prépa France-Côte d'Ivoire. Tout aussi glamour, la révélation des Miss. Les 12 candidates à l'élection de Miss Réunion seront connues demain, ça y est. Et le maître de cérémonie, Christophe Bégère, va nous en parler dans le 6-8 ensemble. Il répondra aux questions de Julien Andy en direct après les infos de 7h30 dans le 6-8 ensemble sur Antenne Réunion en télé et en radio. Au théâtre, maintenant, la danse demain et samedi à Champfleury, le portrait de Mehdi Kerkouche. Le chorégraphe évoque la famille, les expériences, les souvenirs et héritages. Avant la première, rythme, pulsation et répétition, suivi cet après-midi par Julie Lerman.
10: Portrait, une photo de famille contemporaine. La famille, on ne la choisit pas, mais parfois, elle se construit sur scène. Dernier réglage, dernier placement et ultime consigne du chorégraphe et metteur en scène Mehdi Kerkouche. Il est à l'origine de ce spectacle créé il y a 3 ans. Il orchestre une troupe où les différences deviennent une force.
11: Mathéo, tu peux ouvrir un petit peu la chaise, s'il te plaît ?
12: Pendant une heure, on raconte une histoire de famille. Et Portrait, c'était vraiment l'idée de cette photo qui est posée dans un coin de la maison depuis des années, des années, des années, devant laquelle on passe tous les jours et qu'on regarde même plus. Et qu'est-ce qui s'est passé, en fait, le jour où on l'a montée? Qu'est-ce qui s'est passé dans la vie de ces gens-là, qui sont nos proches, qui sont nos ancêtres? Et c'est vraiment un hommage à la famille, ce spectacle.
10: Sur scène, les 9 danseurs viennent d'univers multiples, hip-hop, danse contemporaine ou électro. 9 personnalités qui composent, le temps d'un spectacle, une famille choisie. Parmi eux, Nina, issue du cabaret.
13: On s'entend super bien aussi, c'est ça qui fait notre force. Mehdi a vraiment le pouvoir de connecter les bonnes âmes et c'est ce qui fait que ce spectacle marche autant. Et c'est ce qui fait qu'on est si connectés sur scène, c'est de se sentir à l'écoute. On se sent porté ensemble et on se donne énormément de force dans ce spectacle. Donc c'est ça qui est super beau.
10: Près de 200 représentations déjà à travers le monde et une première ici à La Réunion. La danse traverse les frontières, parle à chacun sans sous-titres. De 20 à 70 ans, toutes les générations se répondent sur scène. Au cœur du groupe, Amy, américaine et doyenne de la troupe. Elle danse depuis l'âge de 3 ans.
14: J'avais dansé sur scène professionnellement depuis 50 ans, en 2022. Donc c'est chouette d'être avec des jeunes, d'apporter mon expérience, mais aussi de comprendre... C'est quoi les soucis, c'est quoi les sujets qui les intéressent, c'est quoi, comment est-ce différente dans une famille de génération en génération.
10: 3 représentations au total sur l'île, ce vendredi et samedi au Théâtre Champfleury à Saint-Denis, puis mardi prochain au Théâtre Luc Donat au Tampon. Une invitation à entrer dans ce portrait vivant et à s'y reconnaître un peu.
2: Rendez-vous, l'art dans la peau. Ce soir, nous rencontrons Mathieu Robert à Saint-Louis, passionné de dessin. Il quitte l'école à 16 ans et puis le tatouage devient passion, vocation, métier dont il vit. Importance donnée à chaque projet, chaque histoire, comme celle de Guylaine qui souhaite recouvrir des taches sur son bras. Un complexe transformé en œuvre d'art. Rencontre, rendez-vous signé Inès Vic.
15: Moi, à l'école, j'étais l'élève qui avait plus de dessins dans ses cahiers que de leçons. Donc là, je vais prendre une petite mesure dans un premier temps, histoire de préparer un premier stencil. Je dirais 17 cm à peu près. L'art qu'on fait, finalement, il va être gravé sur quelqu'un à vie. Et pour cette personne-là, ça a beaucoup de sens. Bah, c'est quand même un honneur, en fait, de contribuer, d'accompagner les gens sur des projets qui, parfois, sont extrêmement lourds de sens. c'est la partie

0: minutieuse. Parce qu'en fait, un tatouage bien réalisé, il peut être beau, mais ce qui fera vraiment la différence entre un tatouage assez quelconque, mais vraiment un tatouage qui capte l'attention, c'est le placement, le choix de la taille. On va commencer avec les petits points, les ornements.
1: C'est un bouquet qui représente mes enfants, mes filles hein, particulièrement, ma belle-fille également qui est entrée dans ma vie récemment. Et au milieu, Mathieu a très bien fait, il a fait un petit cœur, donc voilà, c'est le cœur qui parle. C'est quand je me sentirai seule, quand je me sentirai pas trop bien, je regarderai mon bras, je verrai plus les taches qui me complexent. Je verrai les fleurs, je verrai mes enfants.
0: J'ai baissé la machine très bas, donc elle frappe assez lentement. Et ça me permet de travailler mes ombres. Je vais m'expliquer en direct comment il fonctionne dans ma tête, mais là, midi à moi, ben là, par rapport à ce trait, il faudrait que m'en a vraiment de la régularité, donc il faut que m'y trouve le bon appui. Est-ce que si m'y pose la main comme ça, m'y sagaille tirer du haut jusqu'en bas sans coupure? Quand on va commencer à travailler sur les ondes, sur la texture, sur la nuance, là c'est incroyable parce que le tatouage il commence à prendre vie, il commence à sortir de peau, et c'est là où il prend tout son sens en fait, c'est là où il y a quelque chose qui se passe et c'est là où on donne une âme finalement au tatouage.
1: J'ai envie de montrer mon bras à tout le monde maintenant. J'adore. Voilà, ça me fait vraiment chaud au cœur que tu puisses faire ça pour moi.
0: Merci à toi pour ta confiance, c'est un plaisir. Et puis je suis content aussi de la pièce, c'est exactement ma DA, donc fine line, floral, de l'ordre mental, donc c'était un vrai plaisir de travailler dessus.
2: La météo demain à grand coup du soleil, 11 degrés, Harmonie Peria va nous donner tous les détails dans quelques minutes. Et c'est la fin de cette édition, merci d'avoir suivi. À demain pour l'info, l'équipe du 6-8 ensemble, Julien Andy, Yannick Pitou, Victoria, Asselineau Corré. Vous retrouvez Laura Château pour le 12h30, Laurence Françoise pour l'info week-end. À suivre sur antenne le trophée entreprise et territoire, la météo, les révélations de Miss Réunion et puis Will Trent. On se quitte ce soir, vous les apercevez déjà, des images de Langevin dans le objectif de Serge Gélabert. Belle soirée, très bon week-end et à lundi.
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21: Situé sur les hauteurs de la rivière des Pluies, Moka de Palmas est un domaine familial spécialisé dans l'élevage de cerfs de Java. 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
3: Bien le bonsoir, La Réunion est ravie de vous retrouver pour votre météo. On parle d'étoiles pour ce soir sur l'ensemble de La Réunion, un ciel qui se dégage, on perd les nuages qui étaient présents aujourd'hui. On va conserver un peu la brise, ça reste assez faible. Les températures quasi stationnaires pour cette soirée, la mer restera peu agitée dans l'ensemble. On a toujours cette petite houle d'alizée qui reste présente à 1,50 m, donc on reste vigilant, même si c'est la nuit. Demain matin, le soleil nous accompagne, petite exception quand même, c'est vrai, le long du sud, où le ciel sera par moments un peu plus couvert, mais ça reste quand même une très belle matinée. Dans l'après-midi, plus de nuages qui gonflent sur les hauts, principalement les hauts du nord, également de l'est, un bon coup de pluie attendu vers le secteur du volcan, on a plus de rayons de soleil sur l'ouest et le sud-ouest, un petit peu comme aujourd'hui. Regardons maintenant le vent, ce sera faible dans l'ensemble, des brises, et puis on bascule tout doucement en flux de secteur sud-sud-est, ça va se rafraîchir, puis la mer reste agitée dans l'ensemble, toujours avec cette houle d'alizée, elle sera plutôt calme, vous le voyez, sur le nord-nord-ouest de l'île. Pour les températures minimales, 19 degrés à Saint-Denis, 21 au port, 10 à Petite-France, entre 9 et 13. Pour les cirques, pour les maximales, 29 degrés à Saint-Denis, 28 du côté de Saint-André, 26, ça chute pour Piton-Sainte-Rose, et on terminera avec le baril également, on passe à 25 degrés. Pour les prochains jours, un temps assez correct, que ce soit pour samedi, dimanche. On aura la houle qui va se renforcer, une houle de sud-sud-est qui pourrait atteindre les 3 mètres samedi. Elle commencera à redescendre d'ici dimanche. Le vent va devenir plus frais en sud-sud-est, donc les minimales et les maximales chutent entre 5 et 29 degrés. Mais comme je disais, on conserve des journées assez belles dans l'ensemble. Regardons maintenant le temps chez nos voisins. Du soleil pour Madagascar, quelques averses pour Maurice, quelques averses pour Rodrigue. Un peu plus loin, le soleil brille pour Johannesburg et quelques averses pour Morini-Mai. Direction l'Hexagone où le soleil brille dans l'ensemble, exception pour Bordeaux. On a des pluies faibles, les températures varieront entre 19 et 23 degrés. Retour chez nous. Demain, nous serons le vendredi 5 juin. Des bisous d'avance à vous les Igor. Le soleil s'élèvera à 6h49 et nous quittera à 17h44. Excellente soirée à vous tous et d'ici là, restez dans l'air du temps sur Antenne Réunion.
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0: cette année encore, le comité Miss Réunion a parcouru les quatre coins de l'île à la recherche des 12 candidates à l'élection de Miss Réunion. Je me suis rendu en observateur discret à l'ultime casting qui s'est déroulé dans un prestigieux hôtel de la capitale pour assister aux dernières délibérations. Dernier défilé, derniers entretiens, dernière chance face au jury de sélection. Elles sont 12 candidates à avoir été retenues. 12 jeunes filles réunionnaises qui auront le privilège d'accéder à la grande finale le 22 août prochain en direct sur Antenne Réunion. Et cette semaine, je vous propose d'être les premiers à les découvrir chaque soir. Bienvenue dans les coulisses de Miss Réunion. Bienvenue pour la révélation des 12 candidates.
9: C'est ici que se sont déroulées les dernières sélections pour la grande finale de l'élection de Miss Réunion qui aura lieu le 22 août prochain en direct sur Antenne Réunion. À l'issue d'un ultime casting, 12 candidates ont été sélectionnées et je vous propose aujourd'hui de découvrir 3 d'entre elles. Découvrons ensemble les candidates à l'élection de Miss Réunion qui portent le numéro 10 à 12.
0: La candidate qui porte le numéro 10 est Alicia Taoshi. Elle a 21 ans et habite le Tampon. Elle rentre en Master Staps à l'Université de La Réunion. Alicia aime la lecture et le sport. Elle pratique d'ailleurs depuis quelques années le volleyball. Pour Alicia, devenir Miss Réunion n'est qu'une première étape. Sa détermination ultime est de devenir Miss France.
10: Je dirais que c'est la bonne année pour, par rapport à mes études. Et on m'a forcément poussé un petit peu, pourquoi pas, allez, vas-y. Et je me suis dit, allez, pourquoi pas cette année, ça tombe bien, tout s'aligne bien. Alors, pourquoi pas. Donc voilà.
0: Pour la grande finale de Miss Réunion, Alicia porte le numéro 10. La candidate qui porte le numéro 11 est Elena Payette. Elle a 19 ans et habite le Tampon. Elle est actuellement en deuxième année de BTS Commerce International au campus La Salle Saint-Charles. Elena aime la musique, le sport et notamment la course à pied dans les beaux paysages de son île. C'est sa passion pour la mode qui l'a conduite à se présenter à Miss Réunion.
10: C'est parce que l'année dernière, en fait, j'avais fait le concours Top Model Réunion. Et en fait, moi, mon cœur, il balance entre les deux, donc mannequin ou Miss. Et Miss, c'est parce que bah, depuis que je suis petite, je regarde ça à la télé. Ça a toujours fait briller mes yeux de petite fille, on va dire.
0: Pour la grande finale de Miss Réunion, Elena porte le numéro 11. La candidate qui porte le numéro 12 est Chiara Delnar. Elle a 18 ans et habite Saint-Paul. Elle est en première année de licence de droit à l'Université de La Réunion, au Tampon. Elle pratique l'équitation, mais surtout la natation artistique, dans le club Les Sirènes de l'Ouest. Chiara voit Miss Réunion comme un rêve à obligatoirement réaliser.
11: Parce que depuis toute petite, on me l'a dit. On m'a dit fais-le, et en même temps, moi je suis quelqu'un, j'adore les défis. Vraiment me surpasser, etc. Voilà. Et je suis très persévérant. Donc dès que je me dis je veux faire quelque chose, il faut que j'aille jusqu'au bout. Il n'y a pas de retour en arrière.
0: Pour la grande finale de Miss Réunion, Chiara porte le numéro 12.
9: Voilà, vous connaissez maintenant 3 nouvelles candidates à l'élection de Miss Réunion. Je vous rappelle que chacune d'elles concourra pour remporter la couronne qui l'amènera à Miss France. Ce sera lors de la grande finale le 22 août prochain, en direct sur Antenne Réunion. Je vous donne rendez-vous demain pour revoir ensemble les 12 candidates à l'élection de Miss Réunion.

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14: Dans l'épisode précédent.
15: Les enfants, votre mère n'était pas vraiment dans son assiette ces derniers temps. Alors, elle a décidé de prendre du recul pour s'occuper d'elle et se sentir mieux.
14: Ceci est un message pour Antonio Miranda. Je suis le fils de Lucie, votre sœur.
16: Je sais que j'ai fait des erreurs. Et je les assume.
17: Mais maintenant, on est tous embarqués là-dedans. Nous tous, tout le monde sait ce que t'as fait.
14: Antonio ? Salut, j'habite à Atlanta. Ce serait super. Ouais, moi aussi. Détends-toi, Betty. Ok. Y a pas de quoi s'angoisser. Hein? Pourquoi t'es nerveuse comme ça? Calme-toi, d'accord? Et puis, il faut pas trop rêver. Il est sûrement alcoolique. Ou pire, il joue dans un groupe. Peut-être qu'il va même pas se montrer.
18: Will?
14: Antonio?
18: Oui, tonton Antonio. C'est marrant, je me sens pas très bien habillé.
14: Oh, non, faut pas. Je suis toujours fringué comme ça. C'est un peu comme mon...

0: Uniforme ?
1: Ah bon, si un uniforme, moi j'en ai pas. J'ai juste une chienne. Je te présente Portia.
0: Salut Portia. Je te présente Betty. Betty Maria White Trent. Ici, ils font les meilleurs tacos de la ville depuis le temps. Je connais le menu par cœur. Et je te conseille les tacos aux crevettes.
1: Je suis désolé. Tu ressembles tellement à ta mère. Je peux ?

0: T'es fan des Braves? Moi aussi, je suis fan.
1: Oh, c'est génial, je vais à tous leurs matchs, ouais.
0: Ah oui, moi aussi. Et t'aimes t'asseoir où? T'es allé au nouveau bar à bière qu'ils ont installé?
1: Je suis jamais allé à leur match. Je sais pas pourquoi j'ai dit ça.
0: Ah, ok. C'est pas grave. Le menu est énorme.
2: Burrito carne asada, $16.
0: $16 pour un burrito? Y a des pépites d'or dedans ou quoi?
1: Je sais, c'est bizarre, oui, mais je suis dyslexique et c'est le moyen le plus facile pour moi.
0: Dyslexique?
1: Moi aussi?
0: Non, c'est vrai?
1: Ouais. Demande-moi où est la gauche, j'en sais rien, sauf si je porte ma montre.
0: Je déteste les voyelles.
1: Oui, et les E et les I. Deux enfoirés, ces deux-là. Impossible de faire la différence. Et surtout, ne me parle pas des consonnes.
0: Je suis sûr que je vais mourir avant de savoir épeler cigarette correctement. Tu dois avoir tellement de questions. Lucie avait 2 ans de plus que moi. Je la vénérais. C'était la fille la plus cool du monde.
1: Elle aimait quoi comme musique?
0: Oh, c'était les années 80. Yaz, Elvis Costello. Elle m'a emmené voir R.E.M.
1: C'est vrai? Quand je suis sorti du foyer d'accueil, je me suis mis à voler dans les magasins. La capitaine de la police, Amanda Wagner, a reconnu mon nom. C'est elle qui m'avait trouvé quand j'étais bébé.
0: Dis-moi en plus sur cette Angie.
1: On a combien de temps, là? Je suis vraiment pas très doué. Je suis sûr que tu vas te moquer de moi.
0: Je suis prof, alors je vais pas me moquer. Vas-y, essaie. C'est comme ça qu'on s'améliore.
1: Ok. Quanto tiempo tu vives... Pardon. Viviste en Puerto Rico?
3: Me mudé a Atlanta. Cuando pasó lo que pasó con Lucy, viví una vida entera, entonces regresé después del huracán María. ¿Has ido a la isla?
1: Ça fait que 6 mois que je suis portoricain, alors ralentis un peu, s'il te plaît.
3: Lo sentirás enseguida, tu hogar. ¿Quieres ir? Vámonos.
1: Oui, ça me plairait beaucoup.
0: Elle a vraiment de l'énergie à revendre.
1: Il faut pas lui dire, c'est un chihuahua et elle se prend pour un pitbull.
0: Je voudrais que tu saches que quand j'ai appris la mort de Lucie, ça m'a brisé le cœur.
1: Et pourquoi t'as pas... C'est le boulot. Merci d'être venu ce soir. C'était sympa.
0: T'es déjà allé au Coqui Perdido? Je suis là-bas quasiment tous les soirs. Tout le monde est cool. Tu devrais passer pour voir. Ce serait sympa de boire un verre ensemble.
1: Oui, d'accord. Bonne nuit.
0: Bonne nuit, Will. Bonne nuit, Betty.
1: Trent?
4: Ah, vous êtes là. Il va falloir agir vite pour devancer la presse.
1: Qui est la victime?
4: Derd Ringgold.
5: Il m'est familier, ce nom.
4: Elle était juge, elle était très conservatrice et donc aussi très clivante. Elle avait des fans, mais aussi des ennemis.
1: C'est un assassinat politique?
4: Ça, ce sera à vous de me le dire.
6: Salut, toi.
1: Apparemment, il n'y a pas d'autres enquêteurs à la CRIM?
6: Si, mais ils sont pas marrants. Tiens, regarde, une balle dans le cou.
1: Ouh. Elle n'a pas dû tenir longtemps avec une blessure pareille. 10 minutes, maxi.
6: Ouais. Ah oui, au fait, et ton rendez-vous avec tonton Tony?
1: Angie, tu pourrais parler moins fort. J'ai pas envie que les gens soient au courant.
6: On se calme. Y a personne ici à part toi, moi et la juge. Et elle dira rien, elle est sous serment.
1: Devine quoi?
6: Quoi?
1: Antonio est dyslexique aussi.
6: Oh, c'est pas vrai. T'es sérieux? C'est adorable. Vous devriez créer un club de lecture audio.
1: Tu m'en dis plus sur l'affaire?
6: Ok.
1: Bon, c'est la voiture de la victime?
6: Ouais, on lui a tiré dessus, je sais pas où, on l'a placé sur le siège arrière et on l'a abandonné ici. Je pourrais le rencontrer quand?
1: Tu peux arrêter 2 minutes?
6: Réveille-toi, ta vie c'est pas comme... Le tiroir avec les fourchettes, les couteaux, les cuillères, les choses peuvent se toucher.
1: Pete? Ah, Pete, il y a des sortes de fibres sur son cou, vous vous en occupez?

0: Bien sûr.
1: Ouais, ça peut venir de l'agresseur. Ils se sont battus, tu crois?
0: Elle avait une balle dans le cou. Alors à moins qu'elle ait eu une force herculéenne. Ou alors ils se sont peut-être pris dans les bras.
1: Tu prendrais une personne qui vient de te descendre dans les bras, toi?
0: Ouais, je te ferai un câlin.
1: Sérieux? Pourquoi je t'aurais tiré dessus?
0: Peut-être pour avoir mis des couteaux avec les cuillères.
1: Ouais, il y a des chances.
0: Où est son portable?
1: Son portable et son sac à main ont disparu, et il y a quelque chose d'autre qui a aussi disparu. T'as une idée de ce que c'est, Colombo? Pas de boucle d'oreille et pas de collier.
0: Un bon vieux vol à l'ancienne.
1: Peut-être.
2: C'est pas un vol à l'ancienne. J'ai retrouvé son sac dans la benne à ordures. L'argent est toujours dedans. Elle était friquée, apparemment. J'ai pas retrouvé de bijoux.
0: Pete, la main, vous pouvez l'éclairer avec vos UV?
1: Elle est sortie en boîte ce soir?
2: Bah ouais, évidemment. C'est carrément son style.
0: Faut qu'on retrouve son portable. Ça nous dira où elle était ce soir.
1: Merci. On a réussi à localiser son portable. Il est dans une ruelle près de Lexington.
2: Nos bagnoles sont bloquées par les véhicules de la télé. Va falloir appeler les chaînes info pour les bouger.
3: On va prendre ma voiture, je conduis.
1: C'est votre caisse, Amanda? Encore une nouvelle caisse?
3: Et essuyez-vous les pieds.
1: Sur quoi?
3: Wayface?
1: Elle est en train de parler à Luke Sullivan.
3: Le journaliste?
4: Non, aucun communiqué pour l'instant.
5: Tu sais, t'es tellement sexy quand tu travailles. J'arrive même pas à réfléchir. Je sais pas comment les gens arrivent à bosser avec toi.
4: Ouais, au bureau, les gars doivent lutter pour pas me sauter dessus.
6: De quoi ils peuvent bien parler?
0: Sûrement de trucs hyper importants.
1: Ok, Luke Sullivan. Au moins, quelqu'un s'envoie en l'air, ça me plaît, ça.
0: Et si on mettait un peu de musique?
3: C'est ma voiture, c'est moi qui choisis.
0: Non, mais vous arrêtez, oui.
3: Je vous interdis de brusquer Winona, elle est fragile.
0: Winona?
4: Ok, je t'appelle plus tard.
0: Elle a un prénom.
3: J'espère que vous n'êtes pas en train de manger dans ma voiture, Hormood.
7: Mais je crève la dalle.
3: C'est la règle, on ne mange pas dans ma voiture.
7: J'ai dû des coupeurs avec ses devoirs, j'ai pas eu le temps de bouffer.
1: Elle est en primaire, t'es sûr d'avoir le niveau?
2: Je suis un pro des multiplications. Demande-moi n'importe quoi.
0: 7 x 8, ça fait combien?
2: Sauf la table de 7. Et bien sûr, elle monte de mon côté.
4: C'est pas poli de klaxonner. Ça commençait à faire long.
0: C'est sûr qu'on est au bon endroit? Qu'est-ce qu'elle faisait ici?
4: Un rencard avec son dealer.
1: Ou les alcooliques anonymes.
2: Son portable, il est là.
4: Et là, il y a du sang.
3: Ok, c'est là qu'on l'a tué. Je vais venir la scientifique.
1: Will, tu vas où? C'est le tampon qu'elle a sur la main.
0: Oui,

0: que cette femme faisait ici?
1: Et on applaudit tous notre hôtesse, Glinda Velvet.
2: Mesdames et messieurs, c'était la délicieuse, la sublime, la délectable, bonbon, chiffon. Elle est trop mignon. Vous savez quoi, maman a besoin d'une pause. Vous allez donner des pourboires au serveur, lécher votre mec, prendre un verre et votre drague préférée viendra vous draguer dans 10 minutes.
3: Salut, madame, agent spécial Will Trent, je vous présente le lieutenant Angie Polaski.
4: Il nous envoie enfin un homme qui sait s'habiller.
3: Merci d'avoir remarqué.
5: Non, n'encouragez pas.
4: Enfin bref, vous avez mis du temps à venir. J'ai déposé plainte il y a des mois déjà. Suivez-moi. Bon, ok. Tout ce qu'on a est là, sauf les alertes à la bombe. Le mec fait ça par téléphone. On a gardé les lettres de menace, on a fait des photos, des graffitis.
5: Donc quelqu'un vous fait des menaces régulièrement? Vous avez une idée de qui c'est?
4: Oui, on est quasiment sûr que c'est le mec bizarre qui manifeste devant le club tous les soirs. J'espère que vous êtes bien là pour ma plainte.
3: J'ai bien peur que non. Je vais avoir besoin des vidéos, des caméras de surveillance de ce soir.
4: On n'a pas de caméras de surveillance ici. On a des clients qui n'ont pas encore fait leur coming out.
5: Y a pas de caméra? C'est l'endroit parfait pour un meurtre.
4: Un meurtre?
3: Une femme s'est fait tuer dans la ruelle. On pense qu'elle est venue ici ce soir. Deirdre Ringgold, ça vous dit rien?
4: Faut que je parle à Vibe.
3: C'est qui, Vibe?
6: Bonbon? C'est toi qui m'as piqué mon blush Dior. Oh, c'est toi! T'es au courant que là, t'as $20 de blush étalé sur ta tronche?
4: Gabe, ma chérie, j'ai un truc à te dire, c'est important. C'est à propos de ta mère.
6: Quoi encore?
3: Vous êtes le fils de Deirdre?
6: Vous êtes qui, vous?
4: Gabe, chérie. Ta mère a été assassinée.
6: Quoi?
5: On est vraiment désolés.
3: Vous l'avez vue ce soir?
6: Oui, elle était là ce soir.
3: Elle savait que vous étiez drag queen?
4: C'était quand même difficile de ne pas s'en rendre compte. Ça fait assez de questions pour ce soir, je crois.
3: Non, attendez, j'ai encore...
4: Elle vient d'apprendre la mort de sa mère. Il faut la laisser tranquille. Continuez à lui poser vos questions et j'appelle tout de suite un avocat.
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1: J'ai un pashmina plein de sang ici.
2: Ah, t'as trouvé ma capsule temporelle de 1988 ? Hormoud, j'ai trouvé quelque chose.
1: C'est blond, ça ? C'est peut-être un cheveu de Dèvre ?
2: Non, je crois pas. C'est un cheveu synthétique qui est de qualité assez mauvaise. Je pense que l'agresseur portait une perruque.
1: On va peut-être retrouver une douille quelque part ?
2: Ouais.
1: Tiens, en parlant de cheveux, j'ai une question. Mais je veux pas que ça paraisse bizarre, hein ?
2: Ça paraît déjà bizarre.
1: Ok. Toi, t'as des tresses, non ? Cooper est censé aller à une soirée pyjama avec une tresse française et la coiffure, ça a toujours été le truc de Gina. Et sur YouTube, je trouve pas de bon tuto. Comment tu fais tes tresses ?
2: Je paie un coiffeur pour qu'elle soit aussi belle. T'as pensé à l'emmener dans un salon de coiffure ?
1: Non. J'ai fait l'Afghanistan, je vais bien arriver à faire une tresse française à Cooper.
2: Ok, on verra ça. Sinon, comment ça se passe ? Tu t'en sors tout seul avec les enfants ?
1: Bah, c'est un peu un combat. Sauf que tu peux tuer personne.
2: Je sais. Je suis passée par là. J'ai trouvé la douille. Calibre 380.
1: Donc notre tueur a la perruque blonde à tirer sur Derdre.
2: Puis il a utilisé le pashmina pour essayer d'arrêter l'hémorragie.
1: Il a mis la juge dans la voiture, où elle est morte, et il a abandonné la voiture.
2: Ensuite, il a acheté le sac à main pour faire croire à un vol.
1: Donc on a le quoi, le quand et le où. Il nous manque plus que le qui.
2: Et le pourquoi.
3: Yes! Tout est fabuleux chez vous! Yes!
4: Et vous êtes qui?
3: Bonbon chiffon.
4: Experte en perruque. Vous pouvez nous laisser, Bonbon.
3: Oui, madame.
5: On a demandé à nos techniciens de comparer la mèche de la scène de crime avec les perruques blondes du club. Ça ne correspond pas du tout.
6: La mèche est en polyester et on vient de nous confirmer que les perruques sont en acrylique.
3: Ça, c'est parce qu'on n'achète pas nos perruques dans des magasins de déguisement.
5: Merci, Bonbon. On a tous le plus grand respect pour les perruques ici.
3: On a des suspects.
5: On va faire venir toute la famille, mais on va d'abord interroger son fils, Gabe.
6: D'après ce qu'on sait, c'est la dernière personne à l'avoir vue vivante.
2: Et on va interroger le mari et la fille de Derdre. Apparemment, Dalton Ringgold serait un sacré numéro.
1: Il s'est battu avec un voisin alors que c'est lui qui avait volé une pêche sur son arbre. Il est peut-être capable de tuer.
4: Mais est-ce qu'il aurait porté une perruque blonde ?
3: Vous seriez surpris de voir combien d'hommes portent des perruques pendant leur temps libre.
5: Merci. Une fois encore, Bonbon.
3: Attendez, vous êtes en train de me draguer ?
5: Non, pas du tout, non. Mais encore une fois, merci.
3: Personne n'a ressenti ça, parce que moi, j'ai ressenti une sorte de vibration.
5: Non, pas de vibration. On a fini ? Super, j'y vais. Merci d'être venu, Gaïb. Donc, vous avez dit que...
7: Désolé pour le retard, les embouteillages. Il n'y en avait pas, en fait, je suis juste en retard.
5: Glinda Velvet ?
7: En journée, c'est Josiah Patnak, maître Patnak.
5: Vous êtes avocat ?
7: Oui, je suis avocat, agent Trent. Pourquoi ? Ça vous surprend ? Je suis avocat et artiste. Et pour tout vous dire, j'ai une vie sentimentale assez riche. Je suis à moi seul une série produite par Shonda Rhimes. Bref, mettons tout de suite les choses au clair. Mon client est innocent.
8: On sait tous que c'est Gabe qui a fait ça.
9: Mon père est mort quand j'avais 5 ans. Derdre s'est remarié avec Dalton pas très longtemps après son décès. C'était pas le mec le plus facile à vivre, faut dire, mais... On allait au stand de tir ensemble.
8: C'était un bon tireur. Et ensuite, il a échangé ses flingues contre des barésies.
9: Je sais pas ce qui dérangeait le plus Dalton, le fait que je sois gay ou que je sois meilleur tireur que lui.
5: Quand est-ce que vous avez vu votre mère pour la dernière fois ?
9: Hier soir, ouais.
10: Elle est venue au club. J'avais pas vu cette femme depuis mes 15 ans. Ça m'a foutu un choc. Elle m'a dit qu'elle voulait me faire des excuses.
6: Maman aurait jamais fait ça.
8: Il n'y a pas de haine chez nous. Mais la Bible est claire là-dessus. Le problème avec Gabe, c'est qu'on pouvait pas lui faire confiance. Une fois, je l'ai chopé en train de voler le collier de diamants et les boucles d'oreilles de Derdre.
9: Mon père les avait laissées à ma mère avant de mourir. J'étais juste en train de les essayer.
8: Rowan était censé les porter le jour de son mariage.
6: Pourquoi Derdre voulait vous faire des excuses ?
9: Le soir où ils m'ont mis dehors, Derdre et moi, on s'est disputés tout en haut des escaliers et je l'ai bousculé. Elle est tombée et elle s'est cassée le poignet.
8: Elle a dû être hospitalisée. Ce gamin est instable. J'ai pas pleuré quand il s'est barré.
9: Ils m'ont mis dehors le soir même.
2: Rohan? C'est comme ça que vous vous en souvenez?
6: Gabe ne pense qu'à Gabe.
9: J'ai dit à Rohan que j'allais revenir la chercher, mais... Je vivais dans un refuge. Je me droguais et j'étais pas du tout en mesure de m'occuper d'elle. Et puis, je suis tombé par hasard sur ce club de drag queen et je peux vous dire que ça a changé ma vie. Elles m'ont sauvé.
11: On forme une famille. Maintenant que vous connaissez le parcours de mon client, il est libre de partir?
5: Oui, bien sûr. Une dernière question, Gabe. Vous possédez des armes?
9: J'ai un Glock 17 et un Beretta 9mm. Je vais parfois au stand de tir.
5: Vous avez un 380?
9: Non.
5: Ok. Merci pour votre temps.
9: Rohan,
12: c'est toi qui l'as tué, alors ne t'approche plus de nous.
2: T'aurais pu juste m'envoyer un texto.
12: Ouais, mais si je t'avais envoyé un texto, j'aurais pas eu l'occasion de voir ce magnifique visage.
2: Merci pour l'info.
13: Madame la directrice adjointe.
4: Tu frappes jamais? On a des images de vidéosurveillance et je pensais que ça allait t'intéresser, mais je ne savais pas que j'allais tomber dans une partie fine.
6: Une partie fine?
13: Me raccompagnez pas, hein, je connais le chemin.
6: Bon, on y va quand à Porto Rico? Je m'achète un nouveau bikini?
5: Quoi? Gâche pas tout, Angie.
6: Il n'y a pas de risque, je vais rien gâcher. Alors vous allez vous revoir avec Antonio?
5: On est censé se voir ce soir, hein? Sauf si le boulot m'appelle.
6: Le boulot?
2: On n'était pas en train de faire l'amour. Il était venu me dire que Derdre ne s'était pas présenté pour sa réélection.
4: Tu ne peux pas coucher avec un journaliste, même s'il fait plus de 2 mètres.
5: Attendez, elle s'est pas présentée pour sa réélection?
2: Je rapporte cette conversation à RH.
4: Toi et les mecs, ça a toujours déconné.
2: Comment tu vas te débarrasser de celui-là? Tu vas cacher de la coke sur lui?
14: Ressources humaines, Suzanne à l'appareil.
2: Oui, Suzanne, c'est Faith Mitchell. Je vous appelle pour signaler un cas de harcèlement sur...
4: On ne peut pas dénoncer sa tante au RH.
15: Les amis, regardez ça.
4: Il a une pancarte.
5: C'est sûrement le mec qui manifeste devant le club tous les soirs. Et elle, c'est Derdre.
16: Hé, hey, vous faites quoi?
15: C'est un pâté de maison du club. Et regardez, elle porte le pashmina.
6: Ouais, et le collier de diamant.
5: C'est quoi, un pashmina?
2: Ouh. Ok, on va identifier le mec et on va le ramener ici.
17: On ne tolère pas cette perversion sexuelle contre nature. Toutes ces drag queens détruisent inexorablement notre tissu social et surtout, elles corrompent nos enfants.
18: De quels enfants tu parles, mec? Ici, c'est un bar.
19: Et ce serait bien aussi que t'arrêtes de taguer les murs. Mes ongles sont pas faits pour un boulot aussi difficile.
2: Barrett Fairhope, agent spécial Faith Mitchell du GBI. On va vous demander de nous suivre.
15: Oh, Barrett Fairhope. Tout ce temps et vous vous étiez jamais présenté. Hein? Vous êtes enfin venu l'arrêter? Faut absolument que j'immortalise ça.
2: On va arrêter personne aujourd'hui.
15: Il faut que je vous pose 2-3 questions.
9: D'accord.
15: Sur votre tresse française.
9: Waouh, j'ai déjà fait un rêve qui commençait comme ça.
15: Pourquoi? J'ai rien fait de mal, moi.
2: On a quelques questions à vous poser, c'est à propos de l'altercation que vous avez eue avec Derdre Ingold hier soir.
15: J'ai absolument rien à voir avec la mort de cette femme.
20: Salut tout le monde, lui, c'est Barrett Fairhope. Je me demande si son patron aimerait savoir ce qu'il fait pendant son temps libre.
15: T'as pas intérêt à faire ça.
20: Quoi? T'as peur que ta vie privée de merde vienne foutre la merde dans ton boulot de merde?
2: On arrête, c'est
15: va
2: bon.
15: Va te faire foutre, tu m'impressionnes pas.
20: Et toi non plus, tu ne m'impressionnes pas.
15: La Constitution me garantit le droit de manifester.
2: Là, vous êtes en état d'arrestation. Allez, on y va.
20: J'adore.
2: Avancez.
20: Avance, chérie, avance. Les menottes, ça te va trop bien, mon chou.
4: Je confirme, oui.
20: Oh oui.
15: Allez, désolé de vous avoir fait attendre. Vous imaginez pas la tonne de paperasse que je dois remplir rien que pour interroger quelqu'un. On laisse plus les flics faire leur boulot de flic de nos jours.
21: C'est vrai, je le dis tout le temps, vous savez.
15: Pour info, j'ai confisqué la vidéo que ce mec a fait de vous.
21: Oh, merci. Merci.
15: Bon, alors, dites-moi un peu plus sur ce qui s'est passé avec cette femme.
21: Ouais, bien sûr, j'étais en train de distribuer des prospectus et je lui en ai filé un. Elle a piétiné et ça m'a foutu en rogne.
15: Et elle vous a frappé?
21: Ouais, elle était comme une folle.
15: Et après, vous l'avez suivie?
21: Non, je suis allé direct aux urgences. Cette espèce de taré portait des bagues. Ils ont dû me faire 2 points de suture. Mais je vous jure que depuis, j'ai pas revu cette femme.
15: D'accord. Désolé d'avoir à vous poser cette question, mais vous auriez pas un 380 par hasard?
21: Non, monsieur. J'ai pas besoin d'une arme pour faire passer mon message.
15: Ok. Entre vous et moi, ce que vous avez fait, c'est super.
1: Le graffiti, c'était bien vous. Vous savez, un jour ça me plairait de faire fermer cet endroit pour de bon.
21: Vous savez ce qui est efficace?
1: Quoi?
21: Passer un petit coup de fil par-ci, par-là.
1: Une alerte à la bombe?
21: Dans le mille.
1: Ouais, cool.
21: Comme ça, ils sont obligés de fermer pour la nuit.
14: Super.
1: Bon. Vous m'avez donné les infos dont j'avais besoin. Merci.
21: Cool. Merci. Ça veut dire que je peux y aller?
1: Comment dire?
16: Pas encore. Je vous arrête pour les infractions suivantes. Vandalisme aggravé, harcèlement et menace de nature terroriste. Oh, et je vous colle une ordonnance restrictive. Interdiction de vous approcher de ce club à moins de 150 mètres.
1: Va falloir vous trouver un autre hobby, je crois.
22: Comment ça va?
23: Bah écoute, ça va pas mal.
24: Tiens, les filles, vous avez vu qui est là? Anita Signation.
23: Vous lui avez donné un nom de drag queen?
24: Bah oui, ma chérie, vous l'avez regardé, vous savez ce que c'est que d'être drag? C'est faire du théâtre, chérie. Et oui, tout ça là, c'est du spectacle.
25: Elle dit à tous les mecs qu'ils ont l'esprit drag en eux, c'est son truc.
5: Merci pour cette séance de psychanalyse, je suis flatté d'être intégré au cercle, mais on est venu poser des questions à Gabe, il est là?
25: Il est malade. Il rate le dîner de famille.
26: On fait un dîner tous les dimanches avant d'ouvrir. Pour certaines d'entre nous, c'est la seule famille qu'on a. Et c'est le cas pour Gabe.
5: On a quelques questions à lui poser sur un collier et des boucles d'oreilles que sa mère portait hier soir. Elle les avait plus sur elle.
25: Des diamants?
26: Comment tu sais ça, toi?
25: Elle m'a demandé de remettre à Gabe quelque chose dans une enveloppe vanille. Oh,
26: t'es sérieuse, bonbon? T'as 29 ans et t'es en train de me dire que t'appelles une enveloppe en papier manille, une enveloppe en papier vanille?
25: C'est marron clair comme la vanille. Manille, c'est la capitale des Philippines.
5: Il y avait quoi dans cette enveloppe vanille?
26: Manille.
25: Sûrement un collier et des boucles d'oreilles en diamant. Ça faisait ding-ding.
26: Chérie, les diamants, ça fait pas ding-ding.
23: Bonbon, vous avez ouvert l'enveloppe vanille, je suppose.
26: Oh, je vais devenir folle.
25: Oui, je suis un petit peu fouine. Mais je vous jure que j'ai laissé l'enveloppe sur la table de Gabe dans la loge.
5: Merci, bonbon.
25: Ah ouais, il me drague vraiment, le coquin, ça commence à devenir gênant.
26: Le monde ne tourne pas autour de toi, ma belle. Et en plus, c'est clair qu'il y a entre ces deux-là une tension sexuelle brûlante qui n'attend qu'une chose, être consommée.
25: Qui la consomme à partir du moment où je suis dans la même pièce?
26: Consommée, consommée, consommée!
5: Si Deirdre a filé ses diamants à Gabe, il ne mentait peut-être pas en disant qu'elle était venue au club pour s'excuser. Ce qui veut dire qu'il n'avait pas de mobile pour la tuer.
23: Peut-être qu'un jour ma mère s'excusera en m'offrant des diamants.
5: Oui, on peut toujours rêver. Bon bah, on va retourner au bureau et voir où on en est avec l'alibi du manifestant.
23: Je croyais que tu devais voir ton oncle.
5: Ouais, mais là on est en plein boulot.
23: Vas-y. Je t'appelle si on a besoin de Will Trent pour quoi que ce soit.
1: Barrett est bien allé aux urgences, l'alibi tient la route. On aurait pu l'arrêter pour harcèlement, mais ça nous aurait pas plus avancé pour choper l'assassin de Deirdre.
23: On sait par Barrett que Deirdre défendait le club de drag queen. On sait aussi qu'elle a donné son collier à Gabe, et donc, il a dit la vérité, elle essayait de se réconcilier avec lui.
1: Comment on peut changer d'avis sur un truc pareil après autant de temps?
16: Je me suis aussi posé la question, et je pense qu'elle a eu une révélation.
1: Ah, une seconde. Cindy, tout va bien?
16: Le mois dernier, un conducteur bourré a dévié sur la voie de Deirdre sur l'autoroute.
1: Oh mon Dieu, elle va bien? Cooper a vomi à sa soirée pyjama. Continuez, je vous écoute.
16: Deirdre a heurté le terre-plein. Sa voiture a fait plusieurs tonneaux et a été percutée par un autre véhicule. Il a fallu la désincarcérer. Il y a eu deux morts, mais Deirdre s'en est sortie avec juste quelques bleus.
1: Salut ma chérie. Il paraît que t'as vomi.
23: Son expérience de mort imminente l'a changée, lui a fait aimer les gays.
16: Oui, elle aurait pu mourir, elle a commencé à avoir des remords, son fils lui manquait et...
1: Hé, elle est vachement touchante, hein, votre histoire. Mais au final, qui l'a tuée?
23: Peut-être quelqu'un qui était super contrarié parce que tout à coup, elle s'était mise à aimer les gays.
16: Genre son mari, Dalton.
1: Prépare tes affaires, je viens te chercher. Je vais récupérer Cooper.
16: Vas-y, ça va, on gère.
23: On va l'appeler.
5: Comment ça se fait que Lucie se soit retrouvée à Atlanta?
27: Elle est venue ici pour suivre son copain. Je sais ce que tu vas te dire, mais elle avait des rêves.
5: Ah oui, c'était quoi ses rêves?
27: Il y en avait tellement. Avant qu'on perde le contact, elle m'avait dit qu'elle cherchait du travail à la fac des Maury parce que ça lui permettrait de suivre des cours si elle y travaillait.
5: C'est malin.
28: Tu fais genre de pas nous voir, hey, c'est ça? Ça va, toi?
27: Salut.
28: C'est le fameux neveu?
27: Oui, c'est lui, oui. Will, je te présente Ernie.
5: Enchanté.
27: Et Tini.
5: Enchanté.
29: Salut.
27: Et ces deux ozos que tu vois là, c'est comme des frères pour moi.
28: Tiens, je vois que t'es venu équipé. Tu fais quoi dans la vie, papy?
5: Je suis agent spécial au bureau d'investigation de GRG.
28: Ah. Attends, ton neveu, c'est un putain de flic. T'as flingué quelqu'un récemment?
27: Eh, mais ça va pas, non?
5: J'ai flingué un mec la semaine dernière. Je l'ai tué de 3 balles. Mort sur le coup.
27: Je suis désolé.
5: J'ai sauvé la vie de ma chef. J'ai suivi à la lettre toutes les consignes d'usage de la force en vigueur. mais le mec est quand même mort. Je suis pas stupide. Je sais ce que les gens endurent parfois avec la police. Gamin, j'aurais bien eu besoin d'un flic pour m'aider à trouver mon chemin, mais c'est jamais arrivé.
27: Et aujourd'hui, ce flic, c'est toi?
5: Ouais, c'est moi. Excusez-moi, il faut que j'aille faire mon boulot de sale flic.
0: Dans les épisodes précédents...
3: Elle a peur de moi. J'ai tué son mec.
7: Vous étiez pas là. C'est moi qui ai tué Lenny, d'accord?
8: Comment ça se fait que tu sois là?
10: On a du boulot si tu veux que la scène de crime corresponde à ta déposition.
3: Bienvenue chez nous. C'est votre première fois ici.
8: Hé, mais regarde-toi.
3: Moi, c'est Crystal. Je vous sers quoi?
10: C'est la fille qui est avec Lenny.
0: Oui. T'es censé aller à la fac. T'es conscient à quel point c'est dur pour une mère célibataire de financer.
11: Tu te souviens de ce père adoptif, Jack les gros bras?
12: Je m'en souviens et il est mort. Un cancer du poumon.
14: Laisse-moi tranquille.
22: Qu'est-ce qui se passe?
14: J'ai pas envie d'en parler, ok?
22: Je te rappelle qu'on est coéquipiers.
14: Peut-être que je suis en train de devenir dingue.
22: Qu'est-ce que tu vois?
14: Moi, mais quand j'avais 12 ans. Et mon moi me suit constamment.
22: T'es pas fou. Moi, je crois que ce petit garçon de 12 ans a besoin de ton attention.

0: Mais qu'est-ce que vous foutez ici?
1: Faut qu'on y aille. Genre là, tout de suite. On est vraiment à la bourre. Non, pas toi, Betty. Descends de là et mets tes chaussures.
2: Je sais pas, il y a un truc qui cloche. Les manches sont trop longues, hein, Brian?
3: Elles sont pas trop longues. Vous êtes pas la première personne avec qui je travaille et qui a des bras. Et puis je vous rappelle que vous portiez des tongs quand on s'est vu la première fois. Désolé, si vous voulez qu'on en reparle.
1: J'ai bien entendu, des tongs?
2: Oui, j'étais fauché. Et en parlant de ça, combien ça va me coûter?
3: Pas rien, puisque j'ai trouvé la veste sur eBay et je l'ai remise en état avec amour.
2: Et le pantalon?
3: Pompe funèbre. Mais il a été nettoyé.
1: Ok, t'es très bien. Tu sauves tous les jours la terre, t'achètes des fringues d'occasion, tu recycles. Alors maintenant, tu mets juste tes chaussures. Personne va nous regarder, de toute façon.
2: Regarde ça. Elles sont neuves et elles brillent.
3: Oh, vous me fatiguez. Tout est toujours aussi compliqué avec vous. Vous êtes jamais allé à un mariage?
2: Eh ben non, jamais. Et ça se comprend vu la galère que ça représente, tous ces trucs.
3: C'était pas la peine de répondre, c'était une question rhétorique.
1: Si on part pas maintenant, tu vas rater ton premier mariage, alors dépêche. On dirait James Bond.
4: Mon nom est Trent. Où est le Trent?
1: Ton nom est débile. Ouais, gros débile.
4: Je suis un espion international. Non, en fait, non. Je suis un flûtiste de classe mondiale. Mon grand-père a inventé le pancake. Et moi, je suis financier. J'adore la finance et donc je suis devenu financier.
1: Et si tu te parlais à toi-même dans la voiture? J'aimerais arriver avant le début de la cérémonie. Comme ça, je pourrais parler un peu à mon fils.
2: Ok, on y va. Mais pourquoi t'es stressée comme ça? Je croyais que cette Lindsay était ton amie.
1: Elle l'était. Quand on était gamine, mais elle est devenue banquière et je suis presque sûre qu'elle et tous ses amis pensent qu'ils sont meilleurs que moi. Je suis sûre que ce qu'ils doivent penser, c'est qu'on distribue des amendes pour stationnement non payé.
2: Ok, je sais que tu m'as pris comme roue de secours parce que Luc est parti en reportage, mais je te promets que je vais tout faire pour te mettre en valeur. Allez, je prends mon arme et on y go.
1: Non, pas d'armes. Lindsay veut que cette journée soit placée sous le signe de la paix et de l'amour.
2: Bah, si elle veut la paix et l'amour, elle a qu'à acheter un chien. Hein, ma fifi, toute cette paix et tout cet amour et ce bouillou, elle est trop mignonne. Allez, on y va.
1: Faut qu'on prenne une photo. Ça vous fera un souvenir, comme pour le bal de promo.
2: Je suis pas allé au bal de promo.
1: Moi non plus.
3: Roi du bal.
1: Allez, une photo. Qu'est-ce qu'il y a encore? Eh, vous voulez un truc sous-traité? Je veux vous sublimer. Tournez-vous vers la lumière.
2: Tu la prends, cette photo, oui?
1: Ok.
5: C'est magnifique.
1: Daniel l'aime pas tellement, mais bon, elle fait avec. Et Donna vient de se remarier.
2: Ok.
1: À toi maintenant.
2: D'accord. Alors. Oui, voilà, c'est de là. Marié, mais pas heureux ensemble. Enfin, lui, il pense que si, mais elle le supporte plus parce qu'il l'a pas emmené au resto depuis 4 ans.
1: Bien vu. T'as fait comment pour savoir tout ça?
2: Regarde son collier. Cher, mais impersonnel. Ça dit plus « fous-moi la paix » que « je t'aime ». Et t'as vu sa montre? Les diamants sur le cadran? C'est du sur-mesure. Il a dû passer des semaines à choisir les options. Et enfin, la dernière preuve de ce que j'avance...
1: Sa braguette est ouverte.
2: Mm-hmm. Soit elle l'a pas regardée de toute la soirée, soit elle veut pas lui dire. Entre eux, c'est la guerre froide.
1: Le mariage.
2: C'est surfait.
1: Oh, mon fiston! Oh. Tu es très classe et t'as l'air heureux. Et ton speech, c'est bon?
6: Ça va, je bosse encore dessus.
7: Ça alors, Face! Comment ça va, chérie? Tu combats toujours le crime en tuant les méchants.
1: Daniel, je suis trop contente de te voir.
7: Et toi, tu dois être contente de Jérémy et de son nouveau travail. C'est passionnant.
1: Oui, très contente. Justement, Jérémy, dis à Daniel ce que t'étais en train de nous raconter sur ton nouveau job. Donne-lui tous les détails.
6: Non, c'est pas la peine. Aujourd'hui, c'est pas moi la star.
1: Si, c'est toi, accouche.
6: Je bosse avec un ingénieur du son qui produit pas mal de trucs intéressants. Mm. C'est comme si j'allais au concert tous les jours.
2: Génial, ça.
7: Ça a l'air super. J'arrive pas à croire que tu l'aies laissé quitter la fac. C'est tout toi, ça, si peu traditionnel.
1: Attends, t'as quitté la fac? J'ai bien entendu?
7: Oh, j'ai gaffé, je crois.
1: C'est idiot!
2: On n'a pas eu le plaisir de se présenter. Ricky Morales, avocat en défense pénale chez Morales et Moss. Je me suis associé à l'âge de 28 ans, mais qui compte?
7: Excusez-moi, vous pourriez apporter un peu plus de canapé au thon, s'il vous plaît?
8: Oui, tout de suite, madame.
7: Un avocat, c'est bien joué. Essaye de le garder, celui-là. Tu pourrais me trouver Colin, s'il te plaît? Lindsay a besoin de lui pour les photos, j'ai essayé d'envoyer un texto, mais ça ne passe pas.
6: Ouais, moi non plus, j'ai pas de réseau. Je m'en occupe. Le devoir m'appelle. On parlera plus tard.
1: Oui, compte là-dessus.
2: On se détend.
1: Avocat en défense pénale, hein?
2: Oui,
4: Je facture 7 000 $ de l'heure. J'ai 3 assistants avocats et 12 parajuristes. Je suis le patron des patrons du crime. Je suis Ricky Morales et je suis un bon parti, Mitchell.
1: Tout ce que tu veux, j'ai juste besoin d'un verre avant d'aller tuer mon fils.
4: Si tu le tues, j'assurerai ta défense.
1: Quelque chose de fort, s'il vous plaît.
0: À Manhattan?
1: Parfait.
0: Je vous fais ça tout de suite.
5: Ah, tenez, un sous-verre. C'est un lieu historique, hein. Alors faites attention, la caution est énorme.
4: C'est pour ça que les fenêtres sont verrouillées? Verrouillées de l'extérieur, je veux dire.
5: Comme ça, les gens n'ouvriront pas les fenêtres pour aller piétiner les taupières. Enfin bref, amusez-vous bien.
7: Regardez-moi ces idiots, plus raides que des cadavres dans du plâtre. Moi, c'est Patty.
4: Ricky Morales, un plaisir.
7: De pouvoir admirer vos petites fesses, ça, oui. On se rejoint sur le dance floor?
1: Hey, hey.
0: Et un Manhattan?
7: Ouais.
0: Moi, c'est Christian, à votre service.
7: Face, merci pour le cocktail. Oh, oh mon Dieu, je suis absolument confuse. Vraiment désolée. Et maintenant ça, ok.
4: Non, on va pas perdre son sang-froid. On va aller à l'étage, on va nettoyer ta robe, on va sécher tout ça, on va rester positif et tu vas redescendre ici et tu vas danser et je t'encouragerai à distance. Allez, on y va, allez.
9: Plus vite, on prend du retard.
10: La demoiselle d'honneur, t'as vu, elle veut me choper.
11: Attends, elle a genre 25 ans.
10: Et alors?
6: Colin? Colin, t'es là, mec? Colin, on a besoin de toi pour les photos. On devrait y aller.
10: Trop tard.
4: Donc, ma plaidoirie, si tu veux bien. Tu es une super maman. T'as réussi dans la vie, t'es indépendante, t'es courageuse, t'es une chef née, ouais, et t'es une vraie lionne qui protège ses petits.
1: Mon petit est un idiot.
4: Il y a beaucoup de gens qui pensent que la fac, c'est de l'arnaque.
1: L'œil au beurre noir, tu le veux à gauche ou à droite? T'es de quel côté?
4: Du tien. Je suis toujours de ton côté. C'était pas des bouteilles de champagne, ça. Quelqu'un a tiré avec une arme.
12: Mettez-vous là! Allez! Levez! Tous au centre, allez, grouillez-vous! Allez! Fermez-la! Assis, je te dis! Allez!
1: Il y a plusieurs tireurs!
12: Par terre! Bougez-vous, bordel, allez!
1: J'ai pas de réseau!
12: Plus vite! On se grouille! Assis!
13: Ne faites pas de mal, s'il vous plaît, ferme-la! Assis-toi! Assis-toi!
4: Ça va aller.
13: Faites glisser les sacs à main, les portables, les portefeuilles, allez! Les montres connectées aussi! Plus vite que ça, bordel! Voilà, remplis le sac. Allez, tu mets tout. Allez!
4: J'en vois 3. 2 hommes et une femme. Ils sont habillés comme des traiteurs, ils ont le visage couvert.
13: Vous avez dit de la fermer, alors vous la fermez!
12: Voilà! Amène-toi!
4: Je vois Jérémy, il va bien. Ils sont en train de bloquer la sortie.
1: C'est quoi leurs armes?
4: Des pistolets et un fusil semi-automatique.
12: En seconde! Hé! Toi! Descends!
4: Ok, je descends.

0: les portables, les sacs à main, et on baisse les yeux. On baisse les yeux.
1: Ça va aller, ça va aller, asseyez-vous.
0: Plus vite que ça.
1: Ça va aller, faut juste rester calme.
0: Les sacs à main, posez-les par terre et fermez-la.
2: Et vous bougez pas. Personne n'ira nulle part, ok? C'est clair là? Le premier qui se barre, je le descends.
0: Je vais tuer tout le monde dans cette baraque. Je vais tuer tout le monde. Je suis sérieux. Je vais tout le faire, attends.
1: Tout va bien se passer. Je vous le promets.
3: T'as fini les papiers d'admission?
1: Pas encore. Ah, je déteste quand il se passe rien.

0: T'inquiète, il y a bien un mec qui va se faire zigouiller aujourd'hui.
1: Moi, tout ce que je dis, c'est que si un méchant se faisait tuer par un autre méchant et que si on chopait ce méchant en question...
2: Police d'attentat.
3: Police d'attentat.
2: Pas de problème, on arrive tout de suite. Votre adresse, s'il vous plaît.
1: Comme vous le voyez, elle décroche plus vite que son ombre. Vous pourriez nous applaudir, non?
4: C'est pas bien de s'attribuer les lauriers de sa coéquipière.
1: On fait équipe. On a un seul cerveau.
4: Ouais, je sais, le sien.
1: Tu sais, ça me plairait trop de discuter avec toi toute la journée, Franklin, mais... Faut que j'aille choper un tueur.
2: C'est bon, t'es prêt?
5: J'ai besoin de votre rapport sur l'affaire Ryerson, et vite. Son procès a été avancé. C'est une priorité.
2: On s'en occupe après.
5: Non, pas après. Maintenant, Franklin vous remplace.
2: Quoi?
1: Vous déconnez?
5: Je déconne jamais.
4: Allez, à la paperasse, les ploucs. Vous inquiétez pas des meurtres, il y en aura d'autres. Enfin, peut-être.

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14: Baissez les yeux! Baisse la tête, toi! Allez! Vous croyez que je déconne?
15: On va dire quoi, Dominique? Il allait se barrer! Tu voulais que je fasse
14: Fermez-la!
16: Et au sous-sol, il faisait quoi exactement?
17: Il y a un cadavre et un énorme coffre-fort qu'ils étaient en train d'essayer de forcer.
16: La dernière chose qu'un voleur voudrait, c'est de se faire remarquer. Cette prise d'otage n'était pas prévue, et c'est pas bon pour nous, ça. Même si on n'intervient pas, on est un problème pour eux.
18: Qu'est-ce qu'on peut faire, alors?
16: J'en sais rien, pas de vague pour l'instant.
19: Mais vous êtes qui? Vous nous voulez quoi?
17: Ferme-la, toi!
19: Hé, hey, la veste de soirée, vous vous souvenez de moi? Patty, vous avez l'air calme, vous avez un plan.
16: Moins on en fait, mieux c'est. Pas de contact visuel, on parle pas, c'est ça le plan.
19: Ok. Au fait, pour info, je suis pompière volontaire. J'adore l'action. Et j'ai un coup de pied redoutable.
16: C'est lui le chef. C'est lui qui décide.
14: Je te jure que je vais le faire! Dégage-la!
20: Fais quelque chose, oui, s'il te plaît!
16: Excusez-moi.
21: Hé! Hey, on t'a pas dit de te lever.
14: Assis!
16: Personne ne devrait regarder ce cadavre. Si on le déplaçait ailleurs, je pense que ça aiderait tout le monde.
14: Prends un autre mec. Trey va te montrer où le mettre.

0: Dominique, c'est ça? Vous vous éclatez bien? Vous passez une bonne journée?
1: Je le descends, ok?
0: Ah oui, super idée. Ça foutra encore plus la merde.
2: C'est quoi ton nom?
0: Ricky Morales, avocat en défense pénale. Heureux de faire votre connaissance.
1: Non, c'est sûr.
3: Non.
1: Bouge pas.
3: C'est la vérité.
2: Oui, je l'ai entendu tout à l'heure. Les mecs dans ton genre, ils facturent toutes les 6 minutes. Je t'en donne 3, pour me convaincre de pas te tuer.
0: Dominique Wilkins, Spudweb, Trey Young. C'est malin d'utiliser les noms des joueurs des Hawks, mais je pense que c'est là que votre plan s'arrête. Vous avez 1 mort, 50 otages, et vous pouvez même pas contrôler votre équipe.
2: Je devrais faire quoi, alors?
0: Personne n'a plus de réseau ici. Donc vous avez 1 brouilleur, mais ça va pas vous faire gagner beaucoup de temps. Vous êtes des voleurs, c'est ça? Alors tenez-vous-en au plan, contentez-vous de voler, prenez ce que vous êtes venu chercher, faites-le vite et tirez-vous.
2: Comment tu sais tout ça?
0: La poussière sur votre pantalon. Vous creusez dans le sous-sol, hein? C'est une chambre forte ou un coffre-fort? Oh! Vous voyez pas la différence, hein?
1: Et toi, si?
0: J'ai défendu quelques braqueurs de banque. Je les ai fait acquitter. J'ai appris quelques trucs avec eux. Mais vous, vous avez l'air de bien gérer, alors je suppose que...
2: Va voir si ça avance en bas.
1: Non. Je veux entendre ce qu'il a à dire.
2: Vas-y!
0: Écoutez, la situation n'est pas aussi grave que vous le pensez. Vous avez pris des gens en otage. Et alors? C'est pas vous qui avez tué ce type. C'est votre collègue. Peut-être que vous le connaissez même pas. Et même si vous vous faites choper, les témoins oculaires peuvent pas être crédibles. C'est arrivé après l'heure du cocktail. Tout le monde était bourré. Vous voyez? Je viens d'obtenir un non-lieu. Je peux vous aider, Dominique, ou quel que soit votre vrai nom. Mais par contre, si je le fais, vous vous assurez que personne d'autre ne meurt. Mes émoluments. Félicitations. Vous avez un avocat maintenant. On réglera les détails une fois que vous aurez pris ce qu'il y a dans ce coffre. Oh, regardez ça. Ça vous coûtera moins cher. Maintenant, est-ce qu'il serait possible que mon pote apporte de l'eau et de quoi manger au groupe? On se serre la main? On a un deal.
1: Il mesurait combien, le type? Un 75, 76?
4: Quand un mec dit qu'il fait un 76, c'est qu'il fait un 75. Et s'il dit un 83, c'est qu'il fait un 78.
1: Ouais, je vais mettre taille moyenne.
5: Salut, ça va?
4: Salut, Crystal. Ça va, on fait de la paperasse en mangeant des beignets d'oignons. La belle vie, quoi.
5: Faut que je pointe. Je suis un petit peu en retard ce matin, j'ai bossé sur un exposé.
1: Oh, un exposé sur quoi?
5: Des fleurs pour Algernon. À tout de suite.
4: C'est cool qu'elle aille aussi bien.
1: C'est comme ça que tu vois les choses?
4: Quoi? Elle est en retard au travail, et alors?
1: T'as failli foutre ta carrière en l'air à cause d'elle, et la mienne aussi.
4: On se détend.
1: Quoi? Je croyais que tout allait bien avec Gina, et elle m'a laissé avec les gosses. Tu sais pas ce qui se passe vraiment dans sa tête. Et tu peux pas effacer ce que Lenny lui a fait.
4: Et donc, tu veux que je fasse quoi?
1: Je veux que t'arrêtes de jouer les mains tordues et que tu te mettes enfin en mode flic. C'est pas net tout ça. Elle débarque en retard au boulot, et elle a un suçon dans le cou. Et puis franchement, je crois pas une seule seconde à son histoire d'exposé. Max est en train d'étudier le bouquin, et ils ont quelques années d'écart.
4: Un suçon en mode, c'est grave. Lâche l'affaire.
5: Oh, c'est pas vrai, un robot aspirateur sérieux? Personne lui a offert de flingue, on est en Géorgie.

0: Hey, qu'est-ce que vous faites là?
1: Tout va bien. Je cherche un truc pour ouvrir la fenêtre. Mon fils est en bas et...
2: Spud, t'as trouvé la personne qui manque?
3: Je cherche toujours.
0: Allez, viens, Face, on descend.
1: Ça va pas le faire, Christian.

Hey, hello le fax, ça va toi? Je suis une guerrière, la tueuse au pic à escargot. Et je vais sauver ce mariage.

0: sérieux. Écoute, je sais que tu as essayé de me tuer et que tes potes ont pris mon fils en otage, mais je te pardonne si tu as un stylo qui marche.
1: On n'attend plus que toi, Christian. Christian, tu me reçois ? Quelqu'un a vu Christian ?
2: Je l'ai vu monter à l'étage.
0: Allez. Concentre-toi sur la paperasse, Polaski. Non, pas déconner. Cette jeune fille a 17 ans, alors n'y pensez même pas.
3: J'ai strictement rien fait de mal, moi.
0: Bien. Continuez comme ça.
3: Ça marche.
0: Crystal, tu fabriquais quoi, là? Ce mec est trop vieux pour toi.
4: Je fais semblant de draguer des mecs pour qu'ils me filent des bons pour boire. Regarde, il m'a filé 20 dollars. Pourquoi? Vous avez cru quoi?
0: Je sais pas, je... Je veux pas te gaver, je veux seulement que t'ailles bien, c'est tout.
4: Je vais super bien, promis.
0: T'as écrit quoi sur son ticket de caisse?
4: Un smiley avec des cœurs à la place des yeux, c'est interdit?
0: Non, évidemment que non. Non, c'est pas interdit, mais... Écoute, je suis désolée.
5: Crystal, c'est prêt?
4: Je dois servir ça, à moins que vous vouliez que je me fasse virer.
0: Je crois qu'elle a dit stérilet.

0: Il est mort.
1: Qui est mort?
2: Tu m'as compris?
0: Je te dis que Christian est mort, putain.
3: Quelqu'un l'a tué.
1: Bouge pas, je monte. Non, tu restes avec les otages. Christian s'est fait buter.
4: C'est qui, Christian?
1: Notre spécialiste en coffre-fort. Cet endroit est hanté. J'en étais sûr.
4: Essayez de contrôler vos collègues, Dominique.
1: Spud, retrouve la personne qui manque. Fais chier.
5: On est dans la merde. Christian est mort. Je vois rien avec ce truc à la con.
6: Cache-toi la tronche, catin.
5: Pourquoi faire? C'est terminé. T'avais dit que ça allait se faire les doigts dans le nez.
1: Reprends-toi, mec, et va l'aider. Putain.
7: Je viens voir ma mère et elle a besoin d'un stylo.
4: Un stylo? Elle t'a dit pourquoi?
0: Moi, j'ai compris, stérile.
4: Je fais confiance à ta mère. Si elle a besoin d'un stylo en plein milieu d'une prise d'otage, je vais lui enfiler un. T'en as un?
7: Ouais.
4: Votre inhalateur, vous me le donnez? Vous avez déjà joué la comédie?
0: J'ai fait de la figuration dans The Resident, dans des Marvel.
4: Ok, vous avez simulé une crise d'asthme, d'accord? Là, maintenant, vous donnez tout, comme si votre vie en dépendait.

0: Ça va, toi? Il paraît que t'as besoin d'un stylo. C'est pour quoi faire?
1: Pour envoyer un fax à la police. J'ai essayé de déclencher l'alarme incendie, mais ils ont dû désactiver le système.
0: Tu crois que les flics ont un fax?
1: Il y en avait un quand ma mère y bossait. En bas, on a quoi?
0: 4 hommes armés qui cherchent à forcer un coffre-fort, mais ce sont des amateurs. Au fait, celui que t'as tué, c'était leur expert en coffre-fort.
1: Si jamais ils découvrent qui je suis... Jérémy...
0: T'inquiète pas, il va bien.
2: Dépêche-toi, l'avocat!
1: C'est quoi le plan?
0: Comme d'habitude, Mitchell, reste en vie.
1: Toi aussi.
0: L'inhalateur, je l'ai. Je sais que ça vous plaira pas ce que je vais dire. Mais il faut savoir quand arrêter les frais, les gars.
3: Pourquoi est-ce que ce type respire encore?
0: Écoutez, là, vous jouez plus en attaque. Réfléchissez. Vous avez déjà 2 heures de retard. Votre spécialiste en coffre-fort est hors-jeu parce que quelqu'un là-haut l'a éliminé. Vous allez vous faire choper. Dominique, écoutez-moi. Les prisons sont remplies de mecs qui n'ont pas su lâcher à temps. Vous pouvez encore vous en sortir.

0: Test.
1: C'est quoi encore ce bordel? Spud, hey, change de fréquence! Ici sur toutes les fréquences, tu veux qu'on fasse quoi?

0: Aya.
1: Vérifiez la fréquence. Je sais pas qui fait ça, c'est super drôle, mais je peux pas saquer cette chanson de merde.
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0: Je sais, je réfléchis. Bon, Jack saignait. Ok, pourquoi il saignait? Tu pourrais pas m'aider, toi? Je gèle, je brûle. T'es vraiment un bon à rien, tu le sais, ça?
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0: Ce week-end à Saint-Denis, les mamans ont été à l'honneur. Dans tous les quartiers de la ville, la municipalité a célébré la fête des mères à travers une journée spécialement imaginée pour elles. Au programme, animation musicale, danse, atelier, moments de convivialité, mais aussi une grande séance de fitness collective. Une activité dynamique qui a rassemblé les participantes dans une ambiance festive et pleine d'énergie. Une parenthèse de bien-être et de détente, loin du rythme parfois soutenu du quotidien, pour permettre aux mères de famille de prendre du temps pour elles.
1: C'est un temps où on se retrouve, les femmes, on peut aussi lancer des messages de soutien, de solidarité. Donc c'est de la joie, on danse, il y a des ateliers de soins, de beauté, et puis elles sont contentes et nous aussi.
0: La maire et ses adjoints de quartier sont venus partager ce moment privilégié avec des habitantes. Une occasion de rappeler l'importance du rôle joué par les mères au sein des familles et de la société.
2: Comme a dit Eric Adelaide, une mère c'est très très important. Les mamans du Bonnef sont très contentes. Donc c'est vraiment un moment agréable qu'on passe avec les mamans.
3: Mais je suis quand même heureux de voir toutes ces mamans. Et ben, je leur dis bonne fête des mères à vous tous, chères mamans de Moufia. Et comptez sur nous pour être à vos côtés.
0: Temps fort de cette célébration, la distribution de cadeaux aux mamans. Un geste symbolique mais chargé de sens pour remercier celles qui chaque jour s'investissent auprès de leurs enfants, de leur famille et de leurs proches.
4: Je suis ici à Bois-de-Nef pour récupérer le cadeau de la fête des mères. Merci à la ville de Saint-Denis et bonne fête à toutes les mamans.
0: Au-delà des cadeaux, c'est surtout l'esprit de partage et de convivialité qui a marqué cette journée. Entre musique, animation et rencontres, les mamans ont profité pleinement de ce temps qui leur est consacré.
5: Je remercie Madame la maire ainsi que la mairie de nous accueillir aujourd'hui. Et on aimerait avoir un petit peu plus de fêtes de ce genre-là pendant les périodes de fêtes.
6: Bonne fête à tous les mamans et j'espère que ce sera une grande vie dans toute notre vie.
0: Moment de joie et de légèreté, en célébrant la fête des mères, la ville de Saint-Denis met à l'honneur les mamans pour leur engagement, leur amour et leur rôle essentiel au cœur des familles.
7: Merci à elle. Allô, midi à elle, bonne fête maman. Bonne fête maman.
0: Dans le quartier de Moufia 2, des dizaines de personnes se retrouvent ici chaque semaine autour d'un repas chaud dans une ambiance conviviale. Depuis 3 ans, ce dispositif solidaire porté par l'association Renaissance et le CCAS répond à un double objectif, soutenir les personnes confrontées à des difficultés financières et lutter contre le gaspillage alimentaire. Les repas servis 2 fois par semaine proviennent des

0: Surplus de cantines scolaires.
1: On redonne aux personnes qui ne peuvent pas, donc comme vous avez vu, finir le mois, qui ne peut pas aussi des fois faire deux repas par jour.
0: Mais ici, on vient aussi pour autre chose qu'un repas. Pour beaucoup, c'est l'occasion de sortir de chez soi, de retrouver du lien social et de partager un moment d'échange dans un cadre chaleureux.
1: Ils viennent aussi des fois pour rompre l'isolement, parce que c'est des personnes qui sont des fois seules chez eux. On a quand même pas mal de personnes âgées, des seniors qui ont du mal à rester chez eux le midi, à manger seuls. Donc ils viennent ici pour partager et passer un bon moment.
0: Derrière les assiettes, une équipe de bénévoles mobilisée tout au long de l'année. Accueil, service, chacun apporte son temps, son énergie dans la bienveillance.
2: Ils viennent ici, nous, des fois, on peut avoir des cas que, on voit au niveau de leur visage qu'ils ont besoin d'amour. C'est pour ça que, justement, on a fait ça pour eux, en fait.
3: Des fois, on connaît un petit peu de difficulté et ce moment de partage permet à nous d'être chaleureux dans ces moments-là.
4: Tout le temps, il vient ici. Il est content, l'accueil.
5: Ça me fait plaisir d'être en... C'est comme une famille.
6: Très bien, comme d'habitude, toujours avec les voisins, les amis. Ils nous appellent tout le temps très bien, avec le suffire. On rit.
0: Le repas solidaire n'est pas réservé qu'aux seuls habitants de Moufia 2. Les personnes d'autres quartiers peuvent également y accéder.
7: Il faut vraiment, vraiment qu'on continue à mettre en place, puisque vous voyez le succès qu'on a ici. Je pense que sur l'ensemble de Saint-Denis, dans d'autres secteurs, qui a déjà bien commencé, hein, et que ce serait vraiment très intéressant de continuer.
0: Au-delà de l'aide alimentaire, ce dispositif est devenu au fil des années un lieu de vie, de partage et de fraternité. Une initiative qui démontre qu'avec un peu de solidarité, un simple repas peut aussi redonner confiance et créer du lien.

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0: Bienvenue à bord. Voici l'espace salon pour regarder la télé avec un immense sofa. C'est très confortable.
1: Ce n'est pas seulement une question de luxe, de champagne ou de caviar. C'est une question d'efficacité.
2: Derrière nous, c'est l'aéroport de Stansted, où se trouve le jet de Taylor Swift. La crise climatique est une menace pour la vie.
3: C'est du jet privé pour tourisme de luxe.
4: Et pour deux passagers, on emmerde chaque fois 58 personnes. C'est ça qui est terrible.
5: Il y aura toujours une demande pour les jets privés. Il y aura toujours des gens riches. C'est comme ça que le monde fonctionne.
6: Bonsoir et bienvenue dans Enquête exclusive qui vous emmène ce soir dans le monde secret et très feutré des jets privés. C'est un marché qui évolue avec une nouvelle clientèle, car il a été longtemps réservé aux businessmen milliardaires, mais aussi aux stars du cinéma et de la chanson. Alors nous sommes dans le showroom d'une société privée installée dans un quartier chic au centre de Londres. Et ici, eh bien, on vend des jets. 150 modèles sont proposés ici. Alors ils sont soit anciens, soit tout à fait neufs. Et on les propose pour un prix entre 8 millions et 80 millions d'euros l'unité. Ce marché ne s'est jamais aussi bien porté. Il y a 25 000 jets privés en circulation dans le monde. Et un vol sur 10 est un vol privé. Et tout cela, malgré les tentatives des écologistes radicaux au nom de la lutte contre le réchauffement climatique de culpabiliser les propriétaires, des activistes les traquent notamment via Internet. Enquête sur les jets privés, un marché en pleine expansion malgré les polémiques. C'est un document signé Jérôme Dion pour Sable Rouge Productions et Enquête exclusive.
7: Las Vegas. C'est ici que chaque année se tient le plus grand salon aéronautique des États-Unis, consacré aux jets privés. Un grand show à l'américaine et un rendez-vous immanquable pour les industriels du secteur qui viennent présenter leur dernier modèle.
8: Yeah, baby!
7: Sur le tarmac, il y en a de toutes les tailles. Et pour tous les goûts. Mais le plus spectaculaire est au bout de la piste. Ce Boeing 737, transformé en jet privé.
9: On peut visiter ?
10: Oui, bien sûr.
7: Zipporah est une brokeuse spécialisée dans la vente de jets hors normes. Elle a exceptionnellement accepté de nous faire la visite de ce Boeing.
10: Bienvenue à bord.
7: Ici, plus rien à voir avec un avion commercial. Le Boeing a été conçu comme un appartement avec à l'avant le salon.
10: La cabine avant a de magnifiques fauteuils club et un très joli sofa avec une table basse qui peut aussi être relevée pour déjeuner confortablement ou se relaxer en regardant un peu la télé. Cet avion a été construit en 2000 et a été entièrement rénové en 2014. Et comme vous pouvez le voir, il est dans un état exceptionnel. La cabine du milieu peut accueillir une salle de réunion. C'est très sympa pour faire des réunions de travail ou déjeuner autour de cette table. Ces fauteuils sont convertibles. On peut en faire trois lits.
7: Mais le luxe est au fond de l'appareil, avec deux vraies chambres à coucher.
10: Voici la première chambre, avec deux lits, et bien sûr, une salle de bain avec douche.
7: C'est la chambre des enfants, suivie d'une suite parentale, digne d'un hôtel de luxe.
10: Et voici la chambre principale, avec un grand lit, et une autre très grande salle de bain, avec sa douche.
7: Résultat ? Un luxueux appartement volant de 85 mètres carrés.
10: Le propriétaire a configuré cet avion comme un jet familial. Ils peuvent voyager en famille et passer du bon temps, jouer ou dîner tous ensemble.
7: Ce Boeing vous intéresse ? Comptez 25 millions de dollars à l'achat. 5 millions supplémentaires chaque année pour l'entretien et la maintenance. Et 40 000 dollars pour un plein. Il y a près de 25 000 jets dans le monde et plus d'un sur deux volent aux États-Unis. Ils sont le symbole ultime de la réussite économique et de l'ultra-luxe.

0: Jamais ce marché ne s'est aussi bien porté. Il est même en pleine croissance. Colin s'est lancé dans la location de ses avions privés et à seulement 25 ans, ce jeune Californien est en train de faire fortune.
1: Les compagnies commerciales n'ont pas ce niveau de service et de nourriture sur un vol de 40 minutes, même en business ou en première classe. Santé.
0: Des jets toujours plus luxueux, toujours plus chers. À Dubaï, vous découvrirez les coulisses d'une négociation hors norme. La vente d'un Boeing à plus de 40 millions de dollars.
2: Je connais cette personne depuis 2012. Je lui ai déjà vendu un avion. Les gens se changent l'avion après 5 ans, 10 ans, 15 ans.
0: Et aujourd'hui, plus besoin d'être multimillionnaire pour embarquer à bord d'un jet privé. Chaque jour, des dizaines de vols sont bradés sur Internet.
3: Boire du champagne dans un jet, c'est très cliché, non ?
4: Vous êtes bien obligé, sinon l'expérience ne serait pas complète.
0: Mais ces avions et leurs propriétaires sont devenus la cible des défenseurs de l'environnement. Pour ces derniers, faire voler de tels appareils pour quelques privilégiés est une aberration écologique.
5: La crise climatique est une menace pour la vie. Les milliardaires ne sont pas intouchables.
0: On les appelle les traqueurs de jets. Aux États-Unis comme en France, ils suivent à la trace les avions des stars et des milliardaires. Parmi leurs cibles, Elon Musk, Taylor Swift ou Bernard Arnault, le PDG de LVMH.
6: On s'est rendu compte qu'en un mois, le jet émettait autant qu'un Français en 17 ans.
0: Des critiques que n'acceptent pas les propriétaires de ces avions de luxe. Car les jets ne représentent qu'un infime pourcentage des émissions de gaz à effet de serre dans le monde.
7: Si vous regardez bien, les vaches par exemple, c'est 17% des problèmes mondiaux. 17%. Et tous les jets privés du monde, c'est 0,04%.
0: Jamais l'affrontement entre pro et anti-jet n'a été aussi violent. Enquête sur le business de l'aviation d'affaires, un univers méconnu et qui souhaite rester discret. Les États-Unis, c'est le paradis des jets privés. Le pays concentre 60% des jets qui volent dans le monde. Un marché en pleine expansion sur lequel surfe une nouvelle génération d'entrepreneurs. Dans la banlieue de Los Angeles, Calabasas, la ville des millionnaires et des stars d'Hollywood. C'est ici que s'est installé un jeune Californien bien décidé à se faire une place dans le milieu très fermé de l'aviation privée.
1: C'est vraiment génial et aussi cool que j'espérais.
0: Colin Jones, 25 ans, est un passionné d'aviation.
8: Wow.
0: Il y a 3 ans, il a créé une société de location de jets privés.
1: Regardez-moi ça.
0: Amalfi Jet.
1: C'est le bout d'une aile d'un Airbus A320. C'est pas génial? J'ai toujours voulu ça.
0: Sa société est en pleine croissance et aujourd'hui, il emménage dans ses nouveaux locaux, 900 mètres carrés au cœur de Calabasas. Loyer mensuel, 45 000 euros, mais avec une vue imprenable.
1: Quand on parle de Calabasas, à qui pensez-vous?
3: Les Kardashians?
1: Les Kardashians. Ici, c'est le quartier des Hidden Hills. Khloé Kardashian habite là, Kim ici, et Kylie pas loin. Les Kardashians sont juste ici.
0: Et ce n'est pas un hasard si Colin a choisi cette adresse prestigieuse. Il travaille dans le monde très fermé des ultra-riches. Colin, lui, ne possède aucun jet. Son business, c'est de louer à des millionnaires des jets qui appartiennent à d'autres millionnaires.
1: Ryan,
9: oui.
1: On a vendu combien de vols aujourd'hui?
9: Depuis ce matin, on a booké 6 vols.
0: La maintenance d'un jet coûte très cher. Alors de nombreux propriétaires mettent leurs avions en location quand ils ne s'en servent pas. Et réserver un de leurs jets est incroyablement facile et rapide.
9: Tous les partenaires avec qui on travaille sont sur cette plateforme. Donc là, je peux voir ce qui correspond à votre demande. Un vol au départ de Los Angeles vers Paris, avec 10 passagers, ce qui nécessite un gros jet. Et voilà les options disponibles.

0: Des dizaines d'avions disponibles apparaissent sur l'écran. Brian peut en réserver un en quelques minutes.
1: Un aller-retour Los Angeles-Paris coûtera environ entre 200 et 250 000 dollars.
2: Aller-retour ?
1: Oui, aller-retour.
0: La société de Colin percevra entre 10 et 15% de cette somme, soit entre 20 000 et 25 000 dollars. Le reste sera reversé au propriétaire du jet. Colin n'est pas le seul sur ce créneau, mais lui est devenu célèbre grâce aux réseaux sociaux. Et en particulier grâce à ses vidéos, où on le voit répondre aux demandes les plus excentriques de ses clients fortunés.
3: J'ai vu sur votre site que vous acceptiez des animaux à bord.
4: Oui, oui, des chats, des chiens.
3: Oui, ok, mais moi, c'est pas ça, j'ai une vache.
4: Ok.
3: C'est une petite vache, une Highland, je sais pas si vous connaissez.
4: Jamais entendu parler de vache Highland. C'est gros comment? C'est une vache adulte ou un bébé?
3: Vous avez déjà vu un enfant?
4: Oui, j'ai déjà vu un enfant.
3: Ok, bah, je dirais que c'est la taille d'un enfant de 8 ans.
4: Ok.
3: Mais en vache.
4: Ok, si on veut un jet de taille moyenne pour aller de Raleigh à Austin et que j'obtiens l'autorisation pour la vache, on sera à 27 500 dollars pour un aller simple. Comment tu vas?
5: Je vais bien, je suis à Capri en ce moment.
4: À Capri?
5: Oui, on buvait de l'eau Fidji et ma copine me dit qu'elle ne connaît pas les îles Fidji. J'y croyais pas. Alors je veux un vol pour aller là-bas.
4: Ok, un vol de Capri au Fidji. Je vais vous faire décoller de Naples, parce que Capri, c'est une île. Vous avez déjà un ferry pour rejoindre la côte?
5: Non, pensez plutôt à un hélicoptère. Tu crois vraiment qu'on allait prendre un ferry?
4: Donc un hélico pour toi et ta copine?
5: Oui, mais on a beaucoup de bagages. On aurait besoin de deux hélicoptères.
4: Pour un vol direct entre Naples et les Fidji, on est à 285 000 dollars.
5: Oh, c'est pas cher. Ok, on le book.
4: Ok.
0: Ces vidéos atteignent des dizaines de millions de vues sur TikTok. C'est grâce à elles que Colin a réussi à se faire une place dans cet univers habitué au secret et à la discrétion.
6: Comment êtes-vous perçu par vos concurrents? Est-ce qu'on pourrait dire qu'ils vous voient comme des bandits?
4: J'aime beaucoup le mot bandit.
1: Oui, je pense que nous sommes des bandits en quelque sorte. À cause de notre présence sur les réseaux sociaux, nous changeons cette industrie. C'est pourquoi la plupart de nos concurrents ont un peu peur de nous. Parce qu'on secoue une industrie un peu ringarde et très conservatrice. Et on la transforme de la manière dont on pense qu'elle devrait fonctionner.
0: Des méthodes choc qui ont fait exploser le chiffre d'affaires de leur société.
4: Cette année, on fait presque 100 millions de chiffres d'affaires. L'an dernier, c'était 13 et l'année d'avant, seulement 3. Pour obtenir des résultats pareils, il faut au moins 10 à 20 ans d'existence. Les réseaux sociaux nous ont permis de gagner 5 à 6 ans de croissance.
0: Alors, pour faire le buzz, ils se mettent en scène en permanence sur les réseaux sociaux.
4: C'est mon bébé, une Lamborghini Urus. Je l'ai acheté il y a 3 mois, 250 000 dollars. C'est génial, j'aime beaucoup ce noir mat, ça rappelle la Batmobile. J'adore aussi ces touches de rouge et ce cuir Alcantara partout.
0: Ce matin, direction l'aéroport de Van Nuys. Un lieu très exclusif et interdit au grand public. Ici, sur le tarmac, uniquement des jets privés. Van Nuys, c'est l'aéroport des stars et des milliardaires de Los Angeles.
4: J'arrive dans 4 secondes.
0: Et si nous pouvons y entrer aujourd'hui, c'est parce que Colin, pour réaliser ses vidéos, a décidé de louer un jet pour la journée.
4: C'est un Gulfstream G200. Vous pouvez l'acheter d'occasion pour environ 6 millions de dollars. Les modèles plus anciens sont aux alentours de 4 millions. Avec nous, vous pouvez le louer entre 7 500 et 9 000 dollars de l'heure. Tout dépend de la période. C'est pour 9 personnes et vous pouvez aller de Los Angeles à New York ou même à Hawaï. On y va?
0: Colin est filmé en permanence par ses équipes. Il va effectuer un aller-retour à Las Vegas dans cet avion de luxe. Son but, donner une image cool et branchée au voyage en jet.

0: C'est très confortable et chaleureux. C'est mon style préféré avec ce cuir et ce magnifique bois laqué. C'est un très bel avion.
1: Le vol vers Las Vegas ne dure que 45 minutes. Mais Colin a prévu un service 3 étoiles.
0: Voilà, nous avons ici un magnifique plateau de fruits frais, avec tous les types de fruits possibles. C'est magnifique. Et là, nous avons aussi d'incroyables sandwichs. Ces deux plateaux, ça coûte environ $600. Aujourd'hui, les lignes commerciales... Parfait. Elles n'ont pas ce niveau de service et de nourriture sur un vol de 40 minutes, en business ou en première classe. Santé.
1: Ils ont moins de 30 ans.
0: Santé.
1: Et boivent du champagne à bord d'un luxueux jet privé. Une image glamour, parfaite pour promouvoir la société de Colin sur les réseaux sociaux, mais qui fera bondir les défenseurs de l'environnement.
2: Vous savez, en Europe, il y a un grand débat sur l'environnement. Les riches sont considérés comme égoïstes. Avez-vous les mêmes critiques aux États-Unis ?
0: Oui, je pense que les critiques sont aussi fortes ici qu'en Europe. Je sais qu'en Europe, vous avez des associations comme Just Stop Oil qui ont vandalisé des jets. Mais ici, ce qui compte, ce sont les gens qui créent des entreprises. Ils doivent pouvoir se déplacer vite. Et les vols commerciaux sont inefficaces. Il y aura toujours une demande pour les jets privés. Il y aura toujours des gens riches. C'est comme ça que le monde fonctionne.
1: À peine atterri, Colin enregistre un nouveau clip et file avec son équipe dans l'un des casinos les plus iconiques de la ville.
0: Ça y est, on y est. Paris, nous voilà.
1: Le Paris-Las Vegas. L'équipe a mis en boîte une trentaine de nouvelles vidéos destinées aux réseaux sociaux. Coût total de la journée, 14 000 euros.
0: Merci à tous, on a plein de super contenus aujourd'hui.
1: Aujourd'hui, aux États-Unis, à l'exception des sœurs Kardashian, plus aucune star n'ose s'afficher dans un jet privé, de peur d'être pris pour cible par les défenseurs de l'environnement. Elles voyagent toutes dans le plus grand secret. Enfin, voyageaient dans le plus grand secret. Car un jeune étudiant en informatique est venu bouleverser tous leurs plans. Il vit en Floride, à Orlando. Sur le campus de la UCF, la plus grande université de l'État. Voici, sur sa trottinette, Jack Sweeney, 23 ans, la bête noire des stars et des milliardaires. C'est dans sa chambre d'étudiant que ce geek surdoué a créé, il y a 5 ans, un logiciel qui permet de suivre les jets des célébrités en temps réel. Sa première cible ? Le jet privé de son idole, Elon Musk.
3: Voilà. En gros, Elon Musk s'est envolé de San Francisco ce matin très tôt pour rejoindre Austin, au Texas.
1: Pour arriver à ses fins, Jack utilise des données publiques qui recensent tous les avions en vol et isole celui de la célébrité qu'il traque. Dès 2020, il commence à publier sur Twitter, en direct, tous les déplacements de l'homme d'affaires. Au bout de quelques mois, Elon Musk, en personne, lui demande de supprimer ses publications et lui propose de racheter son compte.
0: Que diriez-vous de $5,000 pour votre compte ? Ça m'éviterait d'être traqué par des tarés.
3: J'y ai réfléchi. Mais ce projet représente beaucoup pour moi. Il aurait dû proposer beaucoup plus.
2: Et donc, vous lui avez demandé plus d'argent ?
3: Ouais. Je crois que je lui ai demandé $50,000 ou une Tesla. Il a dit qu'il y réfléchirait, mais rien ne s'est produit.
1: Un an plus tard, après avoir racheté Twitter, Elon Musk ferme le compte du jeune homme. Mais Jack Sweeney est lancé. Il ne s'arrête plus et commence à suivre d'autres propriétaires de jets. Des milliardaires.

0: concerts, mais aussi des stars, comme la chanteuse américaine Taylor Swift. Il va la suivre durant sa tournée de concerts, entre 2023 et 2024. Il va tracer simultanément les deux avions de la chanteuse, celui dans lequel elle voyage, et celui de son équipe qui l'accompagne lors de ses spectacles. Et les résultats vont faire scandale. En un an, les jets de Taylor Swift vont parcourir 286 000 km, soit l'équivalent de 7 fois le tour de la Terre. La chanteuse subit les foudres des défenseurs de l'environnement. Ses avocats menacent alors Jack Sweeney. Ils expliquent que révéler en temps réel les déplacements de la star la met en danger. Mais là encore, le jeune étudiant va tenir bon.
1: Tout le monde sait quand elle se rend dans une ville. C'est public. Il n'y a aucune preuve que ça la met en danger. C'est juste eux qui le disent. Alors, est-ce vraiment ça qui les gêne? Ou veulent-ils simplement cacher ce qu'ils font?
0: Aujourd'hui, malgré les menaces de procès et les intimidations, Jack Sweeney continue de suivre et de publier les vols de dizaines de célébrités, sans stress apparent. Il n'a rien changé à ses habitudes et vit toujours en colocation sur son campus.
2: C'est cool ce qu'il fait. Il a du talent. C'est un don. Il n'a pas pris la grosse tête, il est super humble. C'est un bon pote. C'est cool.
0: Mais ce que Jack n'avait pas prévu, c'est que son invention allait devenir une arme aux mains de tous les anti-jets de la planète. Juin 2024. Nous sommes en Angleterre, sur l'aéroport de Stansted, au nord de Londres. Deux militantes écologistes s'introduisent illégalement sur le tarmac. Elles font partie de Just Stop Oil, un groupe d'activistes qui s'est fait connaître en aspergeant dessous une toile de Van Gogh dans un musée londonien.
3: Moi, c'est Cole, 22 ans. Derrière nous, c'est l'aéroport de Stansted, où se trouve le jet de Taylor Swift. On va aller l'arroser de peinture orange.
0: La superstar américaine Taylor Swift est venue donner un concert dans la capitale anglaise. Armée de pulvérisateurs remplis de peinture, les deux jeunes filles s'attaquent à deux appareils stationnés sur la piste.
3: Je viens de repeindre le jet en orange. La crise climatique est une menace pour la vie. Les milliardaires ne sont pas intouchables. Un câlin ?
0: Les deux activistes découvriront le lendemain qu'aucun des deux jets n'appartenait en fait à la pop star. Mais leurs images vont faire le tour du monde. En France aussi, les militants écologistes s'attaquent aux jets privés. Leur cible, le Bourget, au nord de Paris. Le premier aéroport pour jets privés en Europe. Il accueille 60 000 vols chaque année. Ce jour-là, ce sont des militants d'attaque et d'extinction rébellion qui envahissent l'aéroport.
4: Là, on est un vendredi, on a une heure stratégique. On essaye tout simplement d'empêcher les départs en week-end des ultra-riches. Ceux qui vont à Naples pour aller chercher une pizza ou ceux qui font du shopping à New York.
0: En réalité, les jets ne représentent que 0,04% des émissions mondiales de gaz à effet de serre. Mais pour les défenseurs de l'environnement, les jets sont devenus le symbole d'une pollution injustifiée et inacceptable à l'heure du réchauffement climatique. Prenons l'exemple d'un trajet entre Paris et Marseille, soit environ 770 km. Si un voyageur prend un TGV, il émettra l'équivalent de 1,8 kg de CO2. S'il utilise un vol commercial, ce sera 150 kg de CO2. Seul, dans une voiture particulière, 168 kg de CO2. Et dans un jet privé, il produira 1500 kg de CO2, soit 10 fois plus qu'un vol commercial. À Paris, choqués par cette pollution que génère une minorité d'ultra-privilégiés, un jeune couple de trentenaires va défrayer la chronique en s'attaquant à l'un des hommes les plus puissants de France. Ils ont accepté de nous rencontrer

0: souhaite rester anonyme. Ce sont les créateurs du compte Instagram L'avion de Bernard.
1: Ça fait référence à donc, l'avion de LVMH qui appartient à Bernard Arnault, qui est une des plus grandes fortunes du monde et première fortune de France. Donc c'est pour ça qu'on a choisi de l'appeler comme ça. Le but de ce compte, c'était de suivre le jet privé de LVMH et calculer ses émissions.
0: Ils vont donc traquer le jet du patron de LVMH en utilisant la technique mise au point par le jeune étudiant américain, Jack Sweeney.
2: Par exemple, là, c'était un 15 décembre, il a fait Paris-New York. Le 18, il a fait New York-Los Angeles. Le 19, il a fait Los Angeles-Paris. Le 23, il est reparti de Paris pour arriver ici, aux Bahamas.
0: Ils vont ainsi collecter les données pendant plus de 6 mois.
2: À la fin du mois de mai, on a fait un récapitulatif où on a donné le total du nombre de vols et le nombre de tonnes de CO2. Et c'est ici que le compte a beaucoup fait parler, il a été beaucoup partagé, parce qu'ensuite on a comparé ces 176 tonnes de CO2 à l'empreinte carbone d'un Français moyen. Et on s'est rendu compte qu'en un mois, le jet émettait autant qu'un Français en 17 ans.
0: La publication, reprise dans les médias, va faire scandale et obliger le groupe LVMH à réagir. C'est le fils de Bernard Arnault, Antoine, qui monte au créneau lors d'une interview sur RTL.
3: Ce compte Instagram qui ouais. suivait l'avion du groupe s'appelle l'avion de Bernard. Bernard n'a jamais eu d'avion, hein, c'est l'avion du groupe. Qui est utilisé par des grands dirigeants du groupe quand ils doivent essayer d'optimiser leur temps.
4: Mais ça vous agace de voir votre vie privée un petit peu étalée? Alors quand je dis vie privée,
3: alors,
4: c'est plutôt...
3: Alors en l'occurrence, plutôt... c'est pas ma vie privée, oui, hein, c'est... je ne prends pas cet avion.
4: Oui, mais quand je dis c'est celle du groupe, alors plutôt...
3: Oui, alors c'est jamais agréable, et je vais vous dire, je pense que ça... Il y a un problème de confidentialité aussi, c'est pas très agréable de savoir que nos concurrents peuvent savoir... Oui. où on est à tout moment. Mais pour vous dire la vérité, cet avion, il a été vendu. Il a été vendu. Et donc, désormais, quand les dirigeants, les grands dirigeants du groupe devront optimiser leur temps et prendre un avion privé, ils le loueront.
0: La réaction de LVMH a été incroyablement rapide. 3 mois seulement après la parution de la publication, l'avion a été vendu.
1: Ils ont eu peur pour leur image parce qu'ils savent que, en fait, c'est une, quand même des victoires du compte. C'est, ils se sont rendus compte que la population était choquée par ce qu'ils faisaient. Leurs conseillers ont dû leur dire, il faut agir, quoi.
0: Aujourd'hui, Bernard Arnault et les dirigeants de LVMH n'ont sans doute pas renoncé à leur voyage, mais en vendant l'avion, ils ont disparu des écrans radars et leur bilan carbone est désormais indétectable. Si vous aussi, à l'image d'un milliardaire ou d'une Kim Kardashian, vous rêvez de voyager en jet privé, c'est désormais possible grâce à des billets à prix cassés par rapport au prix original. Sur l'aéroport d'Avignon, voici Maurice et l'un de ses amis.
5: Après toi.
0: Ces deux jeunes Hollandais ne sont pas millionnaires, mais ils ont trouvé un moyen de voyager en jet privé à des prix défiant toute concurrence. Maurice travaille dans l'industrie du tourisme de luxe.
6: Mon business est de proposer des expériences uniques à mes clients. Des vols en jet, des palaces, des villas de luxe, des voitures avec chauffeur, toutes ces choses que veulent les gens.
0: Et c'est grâce à son travail qu'il a découvert les empty legs. Des voyages en jet soldés au dernier moment, comme cet Avignon-Paris, facturé 15% du prix normal, un peu plus de 1200 euros, qu'on soit 1 ou 4 passagers.
6: Ça coûte 1290 euros, mais normalement, un vol comme ça, ça coûte entre 8 et 10 000 euros.
0: Le pilote vient en personne les chercher. Les empty legs, ce sont littéralement des vols sans passagers. Ce matin, le pilote a pris des clients à Bradford, en Angleterre, pour les amener en France, à Avignon. Ensuite, il doit aller chercher de nouveaux passagers à Paris pour les amener en Suisse, à Genève. Donc, entre Avignon et Paris, l'avion voyage à vide. La compagnie a donc décidé de vendre ce vol à prix cassé pour rentabiliser au maximum la journée. Ce jet est l'un des plus petits du marché

0: il n'a que 4 places passagers.
1: Welcome on board, guys.
2: Bienvenue à bord, messieurs. Notre destination, Paris-Le Bourget. Le vol sera environ d'1h20. Je vous fais un rapide briefing de sécurité. La sortie de secours, c'est la porte principale. Et l'oxygène tombera du plafond si nécessaire.
1: Il n'y a pas de toilette. Là, celui-là, je vous le conseille. C'est emergency.
2: Ce sont les toilettes d'urgence.
1: Donc, en termes
2: d'intimité, c'est pas le top.
1: Optimum, let's say.
0: Juste après le décollage, le commandant de bord se transforme en hôtesse de l'air.
3: Boire du champagne dans un jet, c'est très cliché, non?
4: Vous êtes bien obligé, sinon l'expérience ne serait pas complète. Santé.
0: Maurice et son ami ont droit aux mêmes prestations que des clients qui auraient payé le plein tarif. Car pour la compagnie, ces empty legs sont une bonne affaire.
5: Ça paye une partie du carburant, des frais de l'avion, parce qu'il y a trop de frais sur l'avion. L'assurance, le carburant... Aux taxes à l'aéroport, c'est une fin.
0: Quant à la question environnementale, Maurice l'évacue simplement.
4: Ce que je pense, c'est que dans le cas des empty legs, l'avion volera de toute façon. Donc autant l'utiliser, car le dioxyde de carbone est émis quoi qu'il arrive. Donc je n'y vois aucun inconvénient.
0: Après 1h20 de vol, le jet amorce sa descente sur Paris et se pose sur l'aéroport du Bourget.
4: C'était sympa, hein? C'est une bonne expérience, confortable et rapide. Il y a peu de gens qui sont au courant de cette pratique, mais s'ils l'étaient, ils l'utiliseraient.
0: L'entreprise de location de jet qui propose ses empty legs est située en Autriche. Dans la ville de Linz, au nord du pays. C'est ici, sur cet aéroport, que la société Globe Air est basée. L'objectif de son patron, Bernard Fragner, proposer les vols en jet privé les moins chers du marché.
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0: dans la ville de Linz, au nord du pays. C'est ici, sur cet aéroport, que la société Globe Air est basée. L'objectif de son patron, Bernard Fragner, proposer les vols en jet privé les moins chers du marché. Pour y parvenir, il s'est concentré sur des jets de petite taille comme celui-ci. Il en a acheté 21. Et pour optimiser ses coûts, il les a choisis tous de la même marque et du même modèle, en s'inspirant des compagnies aériennes low cost.
18: Si vous utilisez le même type d'avion, la même formation, alors chaque pilote peut manœuvrer tous les avions de la flotte. Vous avez les mêmes pièces détachées et la même maintenance dans tous les aéroports. Donc, pour des raisons purement économiques, c'est vraiment important d'avoir une flotte homogène.
0: Pour faire voler tous ces avions, il emploie 70 pilotes à temps plein. Mais aucun bagagiste ou hôtesse de l'air. C'est le commandant de bord qui s'occupe de tout.
18: Les pilotes sont formés à accueillir les clients, comment les recevoir, comment les servir à bord et comment gérer tout type de situation. C'est un travail très différent de celui d'un pilote d'une grande compagnie commerciale.
0: Les pilotes touchent en moyenne 7000 euros par mois. Aujourd'hui, leur client est un riche promoteur immobilier autrichien qui part piloter des Ferrari sur le circuit d'Imola en Italie.
18: Ok, bon vol.
3: Vous voyagez souvent en jet privé ?
19: Oui, absolument.
3: Pourquoi ?
19: Je gagne beaucoup de temps. Parfois, je gagne un à deux jours. Parce que si vous avez une réunion ou une course et qu'il n'y a pas de vol pour retourner chez vous le soir, vous devez rester une nuit de plus et vous perdez au moins une journée.
0: Dans deux heures, il sera sur le circuit d'Imola. Lui a payé plein tarif, environ 9000 euros.
18: Ce n'est pas seulement une question de luxe, de champagne ou de caviar. C'est une question d'efficacité. Vous pouvez le voir avec ce passager. Il est uniquement concentré sur le temps. Sinon, il ne peut pas tenir son planning. Chef d'entreprise, coureur automobile, père de famille, vous voyez, ça fait beaucoup.
0: Ces 21 jets tournent en permanence à travers toute l'Europe et sont loués quasi en temps réel dans les bureaux de sa société, à quelques kilomètres de l'aéroport. Les vols sont concentrés dans une zone géographique bien spécifique que les loueurs de jets surnomment, avec humour, la « golden banana ».
20: La « golden banana », la « banane dorée » en guillemets, regroupe les villes qui ont beaucoup de richesses en Europe, donc où la clientèle richissime réside. C'est-à-dire, vous prenez Londres, vous prenez Paris, vous descendez en prenant Genève, bien sûr, Lyon, la Côte d'Azur avec Monaco, Cannes, les Baléares, surtout pour l'été, le nord de l'Italie, Milan, le sud de l'Allemagne, et vous remontez en passant par Francfort, Düsseldorf et le Benelux. Ça, c'est la banane dorée.
0: Ici, un jet se commande comme un simple taxi. 80% des réservations se font sur WhatsApp et les paiements directement en ligne, par carte bancaire ou même en crypto-monnaie. Et en 5 minutes, le vol est payé et réservé. Parmi leur clientèle, beaucoup de sportifs et en particulier des footballeurs.
20: Footballeurs énormément. Donc, vous avez 19 ans et que vous touchez 4 millions par année. Il est certain que pour des déplacements familiaux, pour des événements marketing, le jet est une nécessité parce que l'entraînement commence toujours à 9h le matin. Donc vous devez être sur place à l'entraînement et chaque minute de retard, c'est des grosses pénalités qui sont accordées.
0: Aujourd'hui, la société Globe Air est en pleine expansion. En Europe, durant les 5 dernières années, le nombre de vols en jet privé aurait été multiplié par 4. Et sur certaines destinations prisées de la jet set, cela commence à poser des problèmes. Dans le sud de la France, à Cannes, à quelques kilomètres de la Croisette et de son célèbre palais des festivals, au-dessus des plages, l'été, c'est un va-et-vient permanent d'avions privés. Atterrissent ici, à Cannes-Mandelieu, sur ce petit aéroport qui, pendant longtemps, servait principalement aux avions à hélice des écoles de pilotage.

0: Mais en 2015, la piste d'atterrissage a été agrandie pour recevoir des avions plus puissants. Et aujourd'hui, des jets privés venus du monde entier viennent se poser à Cannes. Les riverains sont excédés.
1: Ah ben voilà, il arrive.
0: La maison de Laurent est située sous la trajectoire qu'empruntent les avions pour décoller ou atterrir. L'été, impossible de déjeuner tranquillement sur sa terrasse. Lui et ses voisins ont dénombré jusqu'à 50 vols par jour.
1: Bien. Dans deux minutes, il y en a un qui arrive. C'est un Piaggio. Alors en plus, celui-là, il est génial. Parce que vous allez entendre le bruit qu'il fait. C'est celui qui a les hélices à l'envers. Donc c'est aujourd'hui l'avion le plus bruyant qui existe en aviation à hélice. Et juste après, deux minutes après, vous aurez un vol qui vient d'Olbia, donc en Sardaigne, qui se posera également quand on va avoir passé deux minutes après celui-là. Moi j'ai cette application-là parce que justement, j'aime bien regarder quand même dans le ciel quand je vois des traînées blanches pour savoir vers où ils vont.
2: Quand ils font leur parcours, en fait, ça survole 50 000 personnes avec des niveaux de bruit qui sont gênants. Et pour deux passagers, on emmerde chaque fois 50 000 personnes. C'est ça qui est terrible, quoi.
0: Laurent est membre d'une association de riverains qui lutte contre les nuisances sonores. Et c'est en recensant tous les vols qui passent au-dessus de leur quartier qu'ils ont découvert un phénomène pour le moins étonnant. Des jets qui font des liaisons entre Nice et Cannes. Alors que par la route, la distance est de seulement 30 km. Cela représenterait 400 vols par an. Nous avons voulu vérifier auprès de l'aéroport de Cannes. Aymeric Straub est responsable de la communication.
3: Effectivement, il y a des avions qui font la trajectoire entre Nice et Cannes. Mais ce sont des avions qui volent vides. Personne ne commande un trajet Nice-Cannes ou Cannes-Nice. En fait, comme ce sont des taxis, ils viennent se positionner là où les clients les appellent. Si vous êtes sur le bassin cannois et que vous avez besoin de votre avion, vous n'allez pas à Nice pour le prendre. Votre avion vient vous chercher comme n'importe quel taxi.
4: Certes, mais Nice-Cannes, c'est assez...
3: En haute saison, vous pouvez en avoir pour une heure et demie.
4: De voiture.
3: Donc, quand vous venez pour faire des affaires, que votre temps est compté, que vous avez avec vous un directeur général ou deux, que vous avez le board d'une entreprise qui s'est déplacée pour signer un gros contrat et qui doit rapidement repartir, soit pour aller voir un autre client, soit pour rentrer en fin de journée, etc. Vous dites une heure et demie de trajet de voiture. Nous, on a demandé un avion à l'aéroport de Cannes. On attend que l'avion arrive. Mais encore une fois, ce sont des vols très, très, très minoritaires.
0: Des justifications qui agace sérieusement les riverains de l'aéroport.
2: On nous raconte ici, mais ça, ce sont des éléments de langage, que les gens ils viennent ici pour signer des contrats, etc. Oui, mon œil, quoi. Ils viennent ici le vendredi soir pour signer des contrats le samedi et repartir le dimanche.
5: C'est du jet privé pour tourisme de luxe. C'est des gens qui viennent faire du tourisme. Vu les heures où ils arrivent, les jours où ils arrivent, les jours où ils repartent, la concentration sur mai, juin, juillet jusqu'au 15 août. Et comme par hasard après, il y a beaucoup moins de trafic, donc on ferait moins d'affaires après en octobre-novembre.
0: À Cannes, comme partout en France et en Europe, aujourd'hui, les propriétaires de jets font plutôt profil bas. Mais il existe une région du monde où l'utilisation des jets est beaucoup plus décomplexée. Dubaï, capitale économique des Émirats Arabes Unis. Pour les constructeurs et vendeurs de jets, c'est le nouvel Eldorado. Ici, tous les deux ans, se tient un salon consacré à l'aviation d'affaires. Tous les principaux constructeurs de jets ont fait le déplacement. Le français Dassault et ses Falcon, le canadien Bombardier ou l'américain Gulfstream. Tous sont venus présenter leur dernier modèle. Et pour cause. Au Moyen-Orient, aujourd'hui, le marché des jets privés est évalué à 600 millions de dollars. Et selon les experts, d'ici 5 ans, il devrait presque doubler et atteindre 1 milliard de dollars. Rolly Vincent est canadien. Il dirige un cabinet de conseil spécialisé dans l'aviation d'affaires.

0: banqueuse qui vendait un Boeing à Las Vegas. Elle est venue spécialement des États-Unis pour vendre un nouvel avion, encore plus exceptionnel.
1: Souhaitez-moi bonne chance.
0: Sa mission, trouver un acheteur pour cet énorme Boeing 737 transformé en jet de luxe. Conçu à l'origine pour accueillir 189 passagers, il a été entièrement réaménagé pour en accueillir une vingtaine, mais dans des conditions privilégiées.
1: Bienvenue à bord. La première cabine comporte 11 fauteuils VIP, très confortables.
0: Des sièges, tous réalisés sur mesure.
1: Dans la cabine du milieu, on retrouve deux espaces de réunion où on peut tenir des meetings ou dîner.
0: Mais la pièce maîtresse est au fond de l'avion, la master bedroom du propriétaire.
1: Voici l'espace salon pour regarder la télé avec un immense sofa. C'est très confortable. Et bien sûr, il y a un vrai lit dans lequel vous pouvez dormir ou vous relaxer. Il y a une très grande salle de bain attenante à cette cabine. Cette salle de bain est plus grande que ce que la plupart des gens ont chez eux, dans leur maison ou leurs appartements.
0: Impossible de savoir à qui appartient l'avion. Zipporah est tenu à une confidentialité absolue.
1: Certains avions appartiennent à des personnes extrêmement fortunées. D'autres appartiennent à des sociétés, à des États ou à des gouvernements, ça dépend. Mais ce sont des informations très confidentielles.
0: Seule information, le prix de vente, 42 millions de dollars. Pendant 3 jours, Zipporah va enchaîner les visites.
1: Allons jeter un coup d'œil à l'intérieur.
0: Les clients capables d'acheter un avion comme celui-ci sont rares.
1: Je suis ravie de vous revoir.
0: Mais pour mener à bien cette vente, elle a un atout. Son collègue, Wassim, un Libanais installé depuis 20 ans à Dubaï. Ancien pilote reconverti dans la vente d'avions, il va lui faire profiter de son carnet d'adresses.
2: Dubaï, c'est très facile pour faire le boulot, le business.
3: Tu es moins jugé comme un millionnaire qu'ailleurs. Quand tu es en Europe ou aux États-Unis, tu as toujours le jugement qui se passe. Il a un avion, il n'a pas un avion, il faut faire ça. Alors ici, tu es tranquille, tu vis ta vie, tu dépenses ton argent de la façon que tu veux. Et tu es moins sur le radar. Alors les gens sont beaucoup plus confortables à dépenser leur argent.
1: Est-ce que tu m'as appelé?
0: Wassim veut présenter à Zipporah l'un de ses contacts, avec qui il est en affaires depuis longtemps.
1: Je vais vous donner ma carte de visite.
4: Parce que c'est elle qui est en relation directe avec le propriétaire.
0: L'homme est un Jordanien. Il ne veut pas apparaître. Il représente un riche client saoudien, un acheteur potentiel.
1: L'équipage est à l'avant de l'appareil. Ces WC sont pour cette partie de l'avion. Et ces toilettes sont pour la cabine suivante.
0: Des clients comme celui-ci sont rares. Alors Zipporah et Wassim sont aux petits soins.
2: Je connais cette personne depuis 2012. Je lui ai déjà vendu un avion. Les gens se changent l'avion après 5 ans, 10 ans, 15 ans. Ou parce qu'il devient vieux, ou parce qu'il veut l'agrandir. Les choses se passent bien et ils ont de l'argent pour s'acheter quelque chose de plus grand, plus luxueux.
0: L'acheteur potentiel, le Saoudien, possède déjà un jet luxueux. Un G5000 de la marque Bombardier.
4: Il veut remplacer son G5000 ?
5: Non, pas du tout.
4: Ah, il le garde ?
5: Oui.
1: Bravo, c'est génial.
0: Pour le client, ce n'est donc pas l'argent le problème. Ce qui l'inquiète plutôt, c'est de savoir s'il pourra transporter dans l'avion tous ses bagages.
1: On peut embarquer jusqu'à 100 bagages à bord.
5: Mais des bagages de quelle taille ?
1: Un bagage international, une grosse valise.
0: Pour Zipporah, c'est le début d'une négociation qui peut prendre plusieurs mois.
1: La prochaine étape, on l'espère, c'est une offre du client. C'est notre objectif. Dans notre industrie, il n'y a rien de standard. Chaque deal est unique, chaque vente est unique. Donc ça peut aller très vite. On peut avoir une offre ce soir, ou la semaine prochaine, ou le mois prochain.

0: prochain. Tout dépend du client et de son envie.
1: Selon nos informations, les brokers touchent une commission comprise entre 5 et 10% du prix de vente de l'avion. Soit, pour Zipora et ses collègues, entre 2 et 4 millions de dollars. Ce boom des jets privés a donné des idées aux compagnies aériennes classiques. Certaines ont aménagé dans leurs avions des espaces exclusifs, uniquement réservés à une clientèle privilégiée. Une expérience qu'a décidé de s'offrir cette jeune femme, Laze. Cette Brésilienne vit à Dubaï. Elle a choisi d'habiter là où personne ne souhaiterait vivre, juste à côté de l'aéroport international.
2: J'ai demandé à un agent immobilier de me trouver un appartement d'où je pourrais voir les avions atterrir de mon lit. Et c'est exactement ce qu'il m'a trouvé. Je pose ma tête ici et je les vois arriver.
1: Laze dirige le service clientèle de l'un des plus prestigieux palaces de Dubaï et consacre l'essentiel de son salaire à sa passion pour les avions. Accrochées au mur de son appartement, les pièces d'un authentique Airbus A380. Un morceau d'aile et un hublot qu'elle a acheté aux enchères.
2: Un hublot coûte environ 1000 dollars et une pièce comme celle-ci, environ 10 000 dollars.
1: Et pour son anniversaire, elle a décidé de s'offrir un voyage hors norme, proposé par la compagnie Emirati Etihad. Un vol dans une cabine de luxe, appelée la résidence qui n'existe que dans 8 avions au monde. Une expérience unique pour laquelle elle s'est spécialement apprêtée. Une robe de soirée, des talons et des ballons multicolores. Laze veut faire de sa journée anniversaire un événement inoubliable.
2: Je voulais être en rose. C'est un anniversaire très girly.
1: C'est un chauffeur de la compagnie aérienne qui l'emmène à l'aéroport d'Abu Dhabi, à 1 heure de route de Dubaï.
3: Bonjour, comment allez-vous?
2: Je vais bien, merci.
3: Joyeux anniversaire.
1: Une hôtesse de l'air vient l'accueillir en personne. C'est le service ultra VIP, réservé aux passagers de cette super première classe. Toutes les formalités de l'enregistrement sont prises en charge. Aucune attente. Et le privilège d'entrer en premier dans l'avion. Mais Laze devra laisser ses ballons, finalement confisqués par les services de sécurité.
3: Joyeux anniversaire!
2: Merci!
1: La résidence, c'est une cabine située tout au bout du compartiment de première classe. Il n'y en a qu'une dans l'avion.
3: Et voici votre espace privé.
2: Mon espace privé pour aujourd'hui.
1: Première découverte, le salon privatif.
4: Wow.
1: Un canapé en cuir et une télé grand écran. Mais ce n'est pas tout.
2: Et bienvenue dans notre chambre.
1: Une vraie chambre avec un lit pouvant accueillir 2 personnes.
2: C'est situé dans la première classe, mais vous avez votre propre espace. C'est privatif. Il y a des portes, un lit, un salon, une salle de bain avec douche. C'est comme un petit appartement en plein ciel.
1: Et summum du luxe pour un avion de ligne, cette salle de bain privée avec douche. En tout, Laze dispose d'un espace de 12 mètres carrés pour elle toute seule.
2: Quand on ferme les portes, on n'entend rien de ce qui se passe dehors. C'est comme un jet privé, non? Et je ne pense pas qu'il y ait l'équivalent de la résidence dans les autres compagnies.
1: Et c'est parti. Direction Londres. 7 heures de vol, durant lesquelles une hôtesse de l'air est entièrement dédiée à son service. Elle lui a même réservé une surprise pour son anniversaire.
2: Ah, une couronne!
3: à personne.

0: Exceptionnel, cadeau exceptionnel. C'est ma couronne. Les appartements privés de la reine. Mais toutes ces petites attentions ont un prix.
1: C'est trop mignon. Ils ont imprimé un menu spécial pour moi.
0: 11 000 euros pour un aller-retour dans cette suite aérienne en classe exclusive.
1: Je mange le caviar, ça va avec l'expérience, mais en réalité, je n'aime pas vraiment ça.
0: Et Lays compte bien tester tous les privilèges qui lui sont réservés.
1: J'ai adoré cette douche à 10 000 mètres d'altitude.
0: Aujourd'hui, c'est la nouvelle tendance dans le transport aérien. Les grandes compagnies internationales équipent leurs avions de première classe toujours plus luxueuses. Leur but ? Attirer cette nouvelle clientèle qui n'a peut-être pas les moyens de s'offrir un jet privé, mais qui est prête à dépenser sans compter pour vivre, le temps d'un vol, une expérience de millionnaire.
2: Comment bien choisir son jet ? Autonomie, nombre de places et bien sûr prix. Pour répondre à cette question, cap sur Londres. À Park Lane, quartier chic de la capitale, entre les joailliers et les palaces, voici un lieu étonnant, la seule boutique au monde où l'on peut s'acheter un jet. À sa tête, Steve Varsano, un ancien pilote devenu vendeur de jets. Pour convaincre ses clients, il les reçoit dans l'intérieur grandeur nature d'un Airbus A320 transformé en avion privé. Vous êtes installé dans le coin le plus riche de Londres.
3: Toutes les personnes qui évoluent dans l'aviation d'affaires et qui passent par Londres vont séjourner soit à l'hôtel Dorchester, soit au Hilton, soit au Four Seasons. Ils vont passer par ici et moi, je voulais capter le regard des clients potentiels.
2: Pour acheter un jet avec ce courtier, il faut débourser au minimum 7 millions d'euros. Neuf, cet avion qui sert de vitrine vaudrait même plus de 100 millions d'euros. Alors, vous nous faites visiter ?
3: Bien sûr.
2: Moquette épaisse, fauteuil luxueux, bois précieux, ça ne se voit pas à l'œil nu, mais tout le mobilier doit répondre à un critère essentiel. Ce sont les mêmes matériaux que dans un jet ?
4: Oui,
2: il y a de l'acajou.
3: Oui, et cette matière est très très fine. Le poids est très important. Tout a l'air lourd comme ça, mais en réalité, c'est creux à l'intérieur. Et c'est recouvert d'un plaquage très très fin.
2: Donc c'est pensé pour réduire la consommation d'essence ?
3: Oui, exactement. Plus l'avion est léger, et moins on brûle de carburant. Et moins on brûle de carburant, plus on peut aller loin. Venez, je vais vous montrer dehors comment ça se passe avec nos clients, sur notre écran mural. On l'a même personnalisé pour vous.
4: Groupe M6, thank you.
2: Steve Varsano négocie essentiellement des jets de seconde main. 3000 sont en vente aujourd'hui dans le monde. Pour orienter le client parmi les 150 modèles, il a créé un outil sur mesure.
3: Alors, disons que votre entreprise se décide enfin à vous fournir un jet privé. Nous demandons alors, quel est votre budget ? Imaginons 20 millions d'euros.
2: Ouais, je peux me le permettre.
3: Vous pouvez, hein. Ils doivent bien vous payer. Donc, sur les 150 modèles de départ, on en élimine déjà 30 car ils sont plus chers. Ensuite, combien de passagers ? Disons que vous voulez transporter 12 passagers. Donc, pour moins de 20 millions d'euros et 12 passagers, on est descendu à 39 options.
2: Un dernier point déterminant, l'autonomie. Pour notre simulation, nous choisissons la distance entre Nice et New York, soit environ 7000 km.
3: Voilà les choix qui restent. Voyons voir. Prenons le Dassault 7X.
2: Le Falcon 7X, fabriqué par l'avionneur Dassault. Aujourd'hui, Steve a en référence 18 exemplaires disponibles dans le monde. Leur prix varie selon leur âge et leur temps de vol.
3: Voilà sa taille réelle.
2: Et je peux donc me tenir debout ?
3: Oui, ça passe.
4: No problem. On the 7X.
2: Pour 20 millions d'euros, il propose un avion avec 2400 heures au compteur et 13 ans d'âge. Alors d'accord, je paye 20 millions d'euros pour le jet.
4: How much does it cost
2: et l'entretien, combien ça me coûte chaque année ?
3: Excellente question. Les frais fixes s'élèvent à 1 million d'euros. Ça, c'est le prix, hein, que vous voliez ou non. Il faut payer le salaire du pilote, l'assurance, le hangar. Pour tout ça, 1 million d'euros. Et ensuite, pour chaque heure de vol, c'est 3 800 euros. Ça comprend le carburant, les frais d'atterrissage, le stationnement, le contrôle aérien, l'hôtel pour les pilotes, tout. C'est le prix pour une heure de vol.
2: Sur ces 8 dernières années, Steve a vendu plus de 400 jets. Pour dénicher les meilleures affaires sur le marché mondial, il compte aussi sur ses 9 salariés.
5: Ok, donc j'attends votre feu vert pour la semaine prochaine.
2: Sur ce marché ultra confidentiel, ils doivent appeler toute la planète pour espérer parfois être les premiers sur les bons coups.
3: Ici, c'est un peu notre Wall Street.
2: Et alors, quelle est la tendance aujourd'hui?
6: Aujourd'hui, il y a les Gulfstream 800. Et là, j'ai eu un tuyau, une info selon laquelle il y en aurait un à vendre aux États-Unis sur la côte Est. J'ai récupéré le numéro parce que justement, Steve a un client qui cherche un 800. Et pour l'instant, ce n'est pas sur le marché, ce n'est pas à vendre. C'est nous qui essayons d'anticiper le marché.
3: Par exemple, cet avion-là, aucun n'est disponible parce qu'il vient de sortir il y a quelques mois. La demande est très forte. Alors, si on en trouve un disponible quelque part dans le monde, on peut le vendre à un de nos clients.
2: Grâce à ce business, Steve est devenu millionnaire. Et pourtant... Et vous, vous avez votre propre jet?
3: Je loue.
2: Ah, vous louez?
3: Oui, je ne le prends pas assez pour en avoir un à moi. Et je dis aux gens, si vous ne volez vraiment pas plus de 150 heures ou 200 heures par an, n'achetez pas un avion. Ce n'est pas un jouet. Ça devrait toujours être utilisé comme un outil de travail.
2: À l'heure des inquiétudes climatiques, Steve Varsano critique les offensives contre l'aviation d'affaires, notamment aux Pays-Bas, où la gauche a relevé les taxes sur les vols privés et envisage de les bannir des aéroports. Ça vous inquiète pour l'avenir de votre activité?
3: Pour moi, si c'est ça qu'ils veulent, perdre leur siège d'entreprise, ben c'est ce qu'ils auront. Si les entreprises ne peuvent plus atterrir là-bas, elles fermeront leurs bureaux. Ça n'a pas de sens. Je veux dire, on n'est plus en 1850, on est en 2026. Les gens ont besoin de voyager. On ne va pas arrêter les voyages. Et écoutez, si l'on prend les passagers des avions de ligne, 90% voyagent pour des raisons personnelles. À l'inverse, 90% des passagers dans les jets voyagent pour le travail. Donc vous voyez, si vous voulez vraiment sauver l'environnement, alors arrêtez de voler pour des raisons personnelles.
2: Au niveau mondial, l'idée d'une taxe sur l'aviation de luxe fait son chemin, portée notamment par la France.
7: Les plateaux de cette émission ont été réalisés avec Marie-Claire Polot et Emo Touré, rédaction en chef d'enquête exclusive Christophe Brûlé, Maude Brunel et Sophie Caranta. 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Bonne soirée sur M6.
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14: Bonsoir, ce soir, un numéro de EGLM6 entièrement consacré au secret du plus célèbre des paquebots, le Titanic, révélé par la science. Tout de suite, le sommaire.
15: C'est le bateau le plus mythique du monde. Un géant de 269 mètres de long, haut comme un immeuble de 20 étages. Construit à partir de 1909, le Titanic est pour l'époque un concentré de luxe et de modernité. Mais dans la nuit du 15 avril 1912, alors qu'il file vers New York depuis l'Angleterre, rien ne peut empêcher la catastrophe.

0: le paquebot heurte un iceberg et sombre dans l'Atlantique. Le naufrage fera 1500 victimes. Comment ce navire, réputé insubmersible, a-t-il pu couler? Et que nous révèlent les objets remontés des profondeurs? Ce soir, dans E égale M6, la science lève le voile sur les secrets du Titanic. Dans le port de Brest, Mac est attendu à bord du Pourquoi pas, un navire d'exploration scientifique qui accueille aujourd'hui un invité de marque, le Nautil. Ce petit submersible est l'un des cinq au monde à avoir approché l'épave la plus mythique de l'histoire, celle du Titanic.
1: Jean-Paul, bonjour.
2: Bonjour.
0: Jean-Paul Justiniano en a été le pilote pendant 28 ans.
1: Alors ça, c'est le fameux Nautil. Il n'est pas si grand que ça, dis-moi.
2: C'est le Yellow Submarine français. Le petit sous-marin jaune qui fait 8 mètres de long, 3 mètres de large, à peu près 3 mètres de haut, et qui peut embarquer 3 personnes à son bord.
0: Mais ne vous fiez pas à sa petite taille. Le Nautil a des capacités hors normes. Conçu pour l'exploration scientifique, il est l'un des 5 sous-marins au monde à pouvoir plonger à 6000 mètres de profondeur.
1: Alors, en 87, on confie au Nautil une mission très particulière, c'est plonger sur l'épave du Titanic.
0: C'est un robot sous-marin américain qu'il a découverte 2 ans plus tôt. Mais cette fois, on fait plonger des humains. Après 1h30 de descente, Jean-Paul pilote à tâtons, à 3800 mètres de profondeur, dans une obscurité quasi totale.
2: On est passé d'une plaine abyssale totalement morne, avec tout à fait plate, quelques poissons, 2-3 crevettes qui se promenaient. Et d'un coup, on s'est retrouvé face à l'épave du Titanic. Donc là, dans le sous-marin, c'est silence radio, l'émotion qui
1: l'émotion prend, intense.
2: Les yeux grands ouverts, à essayer de voir, mais se dire, mais est-ce que c'est vrai ce que je vis, ou est-ce que je suis dans un film, quoi? Et bien entendu, l'émotion est encore plus forte d'imaginer qu'il y a eu autant de victimes, mais les émotions ne doivent pas nous prendre le dessus, quoi.
0: Car Jean-Paul et son équipe ont une mission délicate. Ils doivent photographier le Titanic, mais aussi remonter le maximum d'objets autour de l'épave.
2: Il y a tout un tas d'objets qui étaient à l'intérieur du bateau qui se sont répandus sur le fond. Des objets fragiles, donc il a fallu développer tout un tas d'outils tels que des ventouses avec un aspirateur pour ramasser les assiettes, faire des genres de pelles à tarte pour remonter un vitrail.
0: Pour comprendre comment on commande ces outils étonnants, Mac va avoir la chance incroyable de visiter l'intérieur du Nautil.
1: Oh là, mais c'est tout petit!
2: Ah ben, 2 mètres 10 de diamètre.
0: C'est dans cet espace rikiki.
1: Il faut pas être claustrophobe, dites-moi.
2: Ah non.
0: Que Jean-Paul et ses 2 coéquipiers vont passer jusqu'à 10 heures d'affilée à explorer l'épave du Titanic.
1: Alors, vous pilotez couché, c'est ça?
2: C'est ça. On pilote couché, allongé sur le ventre.
0: À portée de main, toutes les commandes pour diriger le Nautil et les bras télescopiques qui lui permettent de ramasser les objets de l'épave du Titanic.
1: C'est extraordinaire. Jean-Paul, je me sens mais tellement privilégié. Je vous imagine ici, le 1er août 87, et tout d'un coup, vous vous trouvez face au Titanic. Ça devait être un moment extraordinaire.
2: Ben, 39 ans après, j'y pense comme si c'était hier.
1: Oui, j'imagine.
0: Pour plonger jusqu'à 3800 mètres de profondeur et atteindre l'épave du Titanic, le Nautil doit être sacrément résistant. Car dans les abysses de l'océan, il doit affronter un ennemi bien plus dangereux que n'importe quel monstre sous-marin. La pression. La pression, c'est tout simplement la force exercée par l'eau. Plus on s'enfonce dans la mer, plus elle devient forte et nous écrase. À la surface, la pression est de 1 bar. À 3800 mètres de profondeur, elle est 380 fois plus élevée. Pour comprendre ce que cela implique, direction le site de l'Ifremer de Plouzané, à quelques kilomètres de Brest, pour rencontrer un expert, Benoît Bigourdan.
3: Si on soumet un corps humain à la pression de 380 bars qui correspond à 3800 mètres, le corps sera écrasé et compacté.
0: Pire que cette canette. Heureusement, le Nautil est conçu pour résister à cette pression extrême. Chacune de ces pièces est testée ici.
3: Donc nous avons ici un caisson hyperbare qui est un moyen qui nous permet de simuler ce que l'objet va subir au fond de l'eau quand on va l'immerger, sans avoir à aller en mer pour l'immerger.
0: Aujourd'hui, celui qui va être mis à l'épreuve, c'est ce connecteur, une sorte de prise électrique pour Nautile.
3: On est en train de fermer le caisson. Comme on va augmenter la pression dedans, il va falloir que je trouve un moyen de retenir le bouchon. En fait, on va rapprocher ces deux pièces métalliques pour que le bouchon ne soit pas éjecté.
0: On ajoute progressivement de l'eau dans le caisson pour faire monter la pression jusqu'à 625 bars, l'équivalent de celle que l'on trouve à 6200 mètres de profondeur. Résultat ?
3: Le connecteur ne présente pas de dommages visuels.
0: Certains objets s'en sortent beaucoup moins bien.
3: On essaie de monter la pression autour d'objets jusqu'à ce qu'ils cassent pour vérifier qu'on n'a pas fait d'erreur de calcul quand on a conçu les objets qu'on teste.
0: Précision, sous la pression de l'eau, seuls les objets contenant de l'air cassent ou s'écrasent à cause de la différence de pression entre l'extérieur et l'intérieur. C'est ce qui est arrivé en 2023 au Titan, un submersible qui descendait visiter l'épave. Aucun des 5 passagers n'a survécu.
1: Pour son époque, le Titanic est un navire révolutionnaire, un concentré d'innovation, symbole de luxe et de modernité. Pour comprendre les particularités de ce mastodonte des océans, je suis à la Cité de la Mer, à Cherbourg. On va remonter le temps.
0: Nous voici en 1912. Dans la cabine B58 de la première classe du Titanic. Le très fortuné Lord Macclesguy prend le thé. Il est rejoint par Pierre Contentin, responsable adjoint du service culturel.
1: Alors dites-moi Pierre, ici, on est vraiment dans une reconstitution d'une cabine de première classe du Titanic.
4: Exactement. C'est une cabine qui a été louée pour la traversée par Madame Baxter. Il faut avoir en tête qu'on a aussi une partie pour se laver, une autre pièce pour entreposer tous nos vêtements. Et on a aussi une pièce si on vient avec un domestique. C'est une cabine qui est équipée du téléphone, c'est-à-dire que Madame Baxter peut très bien décrocher le téléphone pour réserver sa place au restaurant. Donc on est vraiment dans une des cabines les plus luxueuses du bateau.
0: Pour cette cabine de luxe, Madame Baxter a dépensé une coquette somme, l'équivalent de 40 000 euros. Mais même pour les passagers plus modestes de deuxième ou troisième classe, les équipements du Titanic sont remarquables.
4: On va avoir la lumière avec les ampoules électriques dans toutes les cabines. On a de l'eau courante dans toutes les cabines. C'est le plus beau paquebot de l'époque.
0: Les 1316 passagers peuvent profiter de 8 grands salons, de 6 restaurants et même d'un gymnase et de bains turcs. Luxe, modernité, technologie, le Titanic est à la pointe. Et côté sécurité aussi.
1: Ça, c'est une reconstitution de la coque du Titanic, c'est ça ?
4: C'est tout à fait ça.
1: Pourquoi dit-on à l'époque que le Titanic est un paquebot insubmersible ? C'est à cause de cette coque ?
4: C'est exactement ça. La coque est double, c'est-à-dire qu'elle est plus épaisse et donc va mieux résister au choc.
0: Cette coque était divisée en 16 compartiments étanches.
1: Ah oui, si un caisson est percé et se remplit d'eau, les autres caissons restent au sec et permettent la flottaison.
4: C'est tout à fait ça.
0: Et pourtant, cela n'a pas empêché le Titanic de sombrer le 15 avril 1912, alors qu'il fait route vers New York depuis l'Angleterre. Qu'est-il arrivé à ce géant des mers, réputé insubmersible ? Pour percer ce mystère, Aïda, Mousse et Nola peuvent compter sur Katia Allegro, médiatrice scientifique.
5: Alors, moi, j'ai amené une version miniature du coupable qui a fait couler le Titanic. Est-ce que vous savez qu'est-ce qui a fait couler le Titanic ?
6: Un iceberg.
0: Un iceberg, c'est un morceau de glacier qui s'est détaché et se retrouve à dériver dans l'océan.
5: Si on l'observe bien, qu'est-ce qu'on remarque sur l'iceberg ?
6: En bas, c'est plus grand.
0: Bien vu ! Les icebergs ont une partie immergée toujours beaucoup plus imposante que celle qui dépasse de l'eau. Celui qui a heurté le Titanic faisait environ 20 mètres de hauteur. mais sa partie cachée sous la mer dépassait les 150 mètres.
5: Faut imaginer que ça fait la taille de plus d'une dizaine de bus sous l'eau.
0: Même si la plus grande partie de l'iceberg était invisible, 20 mètres qui dépassent en surface, ce n'est quand même pas rien. Comment expliquer que l'équipage ait loupé un si gros glaçon ?
5: On va faire un petit test. Je vais vous demander d'aller faire un petit peu des vagues là. Qu'est-ce qu'elles font les vagues là sur l'iceberg quand elles arrivent dessus ?
6: Ça se cogne.
5: Et ça crée des remous. Ça va déformer les vagues en fait.
0: Mais la nuit du naufrage, la mer est d'huile. Pas de vent ni de vagues pour créer des remous et rendre visible l'iceberg. Lorsque l'équipage le repère, il est déjà trop tard.
5: Il lui est rentré dedans sur le côté. Et l'iceberg a choqué son côté droit. Ils se sont frottés l'un contre l'autre. Et c'est ça qui a créé une série d'ouvertures dans la coque.
0: Mais souvenez-vous, le Titanic était conçu pour être insubmersible grâce aux compartiments étanches situés dans sa coque. Alors que s'est-il passé ?
5: Donc là, j'ai amené une petite boîte. Donc on va la mettre à l'eau. Donc là, elle flotte. Et puis, vous allez remplir d'eau les compartiments. Top. Yes. On continue. Donc pour l'instant, tout va bien. Hein. Le système de sécurité, il penche un peu quand même. Hein. Vas-y, ici. Et...
6: Il a coulé.
0: Le Titanic pouvait continuer à flotter avec 4 compartiments inondés. Problème, lors de la collision, 6 sont touchés.
5: L'avant s'est rempli, donc est devenu très lourd, et a commencé à couler et à s'incliner vers le fond. Seulement, le Titanic, il n'a pas coulé d'un seul bloc. Il s'est cassé en deux, entre la deuxième et la troisième cheminée.
0: En moins de 3 heures, le paquebot va disparaître sous les flots. À cause notamment d'un nombre de canaux de sauvetage insuffisant. 1500 personnes vont périr.
7: Le Titanic repose donc en 2 morceaux à 3800 mètres de profondeur. Depuis la découverte de son épave en 1985, plusieurs grandes explorations ont été menées et près de 5500 objets ont été remontés. Certaines de ces pièces exceptionnelles sont exposées ici, la Cité de la Mer, à Cherbourg, jusqu'en 2027. Nous allons les découvrir.
0: C'est Rosaine Poupon, documentaliste, qui va nous livrer quelques-uns des derniers secrets de ces objets à la valeur inestimable. Ce sac en cuir a été retrouvé avec à l'intérieur plusieurs objets, comme cette pipe à tabac, cette brosse à chaussures et ces boutons de manchette. Rosaine et ses collègues ont mené une véritable enquête pour retrouver leur propriétaire.
8: Ces boutons nous ont permis de savoir qu'a priori, on était sur le bagage d'un officier. Le deuxième très gros indice qui a aidé à resserrer un petit peu la piste, ce sont les initiales qui sont pressées dans le cuir du bagage. On arrive très bien à lire, si on s'approche, les initiales WM. Et donc, ce sont ces initiales qui nous ont permis de supposer avec quasi-certitude que les objets appartiennent au premier officier du Titanic, William Murdoch.
0: Un marin chevronné qui s'est retrouvé en première ligne lors du naufrage.
8: C'est lui qui était de quart lorsque le Titanic a heurté l'iceberg. Il a ordonné de virer de bord et de faire machine arrière. Donc ça a permis d'éviter une collision frontale avec l'iceberg, mais malheureusement pas d'éviter totalement le choc. Et donc une fois que le naufrage a commencé, il est resté à bord pour organiser l'évacuation des passagers. Mais par contre, lui-même n'a pas pu embarquer dans un canot et il a disparu avec le navire.
0: Photographies, documents administratifs, vaisselle, ces objets sont de véritables trésors. Mais aucun d'eux ne provient de l'intérieur même de l'épave.
8: Tous les objets qu'on a retrouvés ont été prélevés dans ce qu'on appelle le champ de débris qui entoure l'épave. C'est-à-dire que l'épave en elle-même est complètement interdite d'accès puisqu'elle est considérée comme un sanctuaire.
0: Les premiers objets ont commencé à être remontés en 1987 et les derniers en 2000. Certains sont donc restés immergés dans l'eau salée pendant presque 90 ans. À leur sortie de la mer, il a fallu les traiter pour les préserver. Pour savoir comment on s'y prend, direction Nantes, dans ce laboratoire spécialisé. Gilles Baron, responsable du patrimoine sous-marin, nous montre à quoi ressemble un objet qui a fait trempette dans la mer pendant des décennies. Les objets retrouvés près de l'épave du Titanic ont connu le même sort que ce sabre de 1817.
9: Dès que l'objet va tomber au fond de la mer, la surface de l'objet va être colonisée par des bactéries et par des micro-organismes sous-marins. Et ces bactéries vont commencer à consommer l'objet, à consommer le métal.
0: Si les objets en cuir ou en bois ont tendance à pourrir, ceux en métal vont se corroder, c'est-à-dire rouiller. Ils vont aussi se recouvrir d'une sorte de carapace, une gangue.
9: La gangue est constituée de tout ce qu'il y a au fond de la mer, c'est-à-dire du sable, des cailloux. Il peut y avoir aussi des restes de l'épave, des algues bien sûr, des coquilles de coquillages, voilà.
0: Pour enlever cette gangue, on plonge les objets dans un bain de soude et on y fait passer un courant électrique. On parle d'électrolyse.
9: Pendant l'électrolyse, on va créer un bullage et les bulles, petit à petit, vont soulever les concrétions. Donc après 4 à 6 mois de traitement, on va voir des fissures apparaître. On écarte les fissures au burin et au marteau et on dégangue comme ça l'objet.
0: Après un nettoyage soigné, on applique une cire de protection. Et voilà les objets fin prêts pour leur nouvelle vie dans un musée. Grâce à ces techniques, les vestiges du Titanic pourront être conservés pendant de nombreuses années sans se détériorer. Et l'épave ? Le rêve serait de la remonter un jour, mais elle est bien trop grosse.
9: Le Titanic, petit à petit, va disparaître. Le principal facteur de corrosion du Titanic, c'est une bactérie qui est bien spécifique et qui a même été identifiée seulement sur le Titanic. Donc cette bactérie ronge le fer et les parois s'effondrent petit à petit. Donc à terme, dans quelques siècles, le Titanic disparaîtra.
7: Et voilà, cette émission spéciale Titanic est terminée. Merci à la Cité de la Mer à Cherbourg de nous avoir accueillis. On se retrouve bien sûr dimanche prochain. D'ici là, passez une très bonne soirée sur M6, évidemment. Au revoir.
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7: Bonsoir. Agilité, odorat, nos amis les animaux ont décidément des super pouvoirs face auxquels nous les humains serions bien en peine de rivaliser. Démonstration ce soir avec deux exemples étonnants, avec nos scientifiques bien sûr, le sommaire.
0: Dans le monde animal, les araignées sont des génies de la construction. Comment réalisent-elles des toiles aussi complexes ?
25: Comment ça fait pour Spider-Man ? C'est comme ça, il me semble. Voilà, c'est ça, tu vois. Pour les araignées, c'est des tubes à l'arrière du corps et qui vont produire des petits fils.
0: Leur fil de soie est ultra résistant. Mais jusqu'à quel point ?
1: Donc cette fibre particulière, elle a supporté jusqu'à environ 600 000 fois son poids.

0: Nos amis les chiens ont un odorat hors norme.
1: Il utilise son odorat pour collecter absolument toute information. Eh bien, il sait exactement quel chien du quartier est passé par là, lequel est en chaleur, lequel a une infection urinaire.
0: Les chiens sont-ils tous aussi performants, quelle que soit leur race ? Mac Lesguy a mené l'enquête chez les sapeurs-pompiers avec un chien de recherche de personnes disparues.
2: Dans ma marche, j'ai mis quelques pièges, je suis passé sur de l'herbe mouillée, des feuilles. Elle a hésité, elle a bien trouvé à chaque fois.
3: Elle a dû prendre des décisions olfactives et je pense qu'elle a tout à fait réussi l'exercice.
0: Les super pouvoirs des chiens et des araignées à l'épreuve de la science, ça commence maintenant.
2: On cherche à s'en débarrasser quand elles envahissent nos maisons, mais les avez-vous regardées de près? Les toiles d'araignée sont de véritables chefs-d'œuvre de construction et le fil dont elles sont faites, un des prodiges de la nature que les scientifiques cherchent à imiter, regardez.
0: Elles tissent des pièges d'une finesse incroyable, capables de résister à la pluie, au vent et même à des proies bien plus lourdes qu'elles. L'araignée inspire les super-héros, mais aussi, vous allez le voir, les scientifiques. Les petites bêtes, Clément les adore. Angélique, elle, n'est pas du tout fan. Mais pour E égale M6, ils vont mener l'enquête avec la grande spécialiste française des araignées, Christine Rollard.
4: Bonjour.
5: Bonjour.
4: Donc vous vous demandez peut-être ce que je suis en train de faire, là.
5: Oui.
4: J'essayais de regarder les toiles des araignées. Alors, est-ce que vous pensez que toutes les araignées font des toiles ?
5: Oui.
4: Eh bien voilà, ça fait partie des idées fausses.
0: Seule la moitié des espèces tissent des toiles. Certaines, comme les mygales ou les tarentules, préfèrent partir à la chasse sans fabriquer de pièges. Les autres espèces tissent des toiles de toutes les formes, en nappes, en tubes ou avec des motifs plus géométriques, toutes construites grâce au fil de soie que les araignées produisent.
4: Et ça sort par où? Ça, c'est une bonne question. Du coup, ça sort par où? Alors, comment ça fait comme pour ça. Spider-Man? C'est comme ça, il me semble. Hein. Voilà, c'est ça. Tu vois? Donc, ça sort par les poignets. Pour les araignées, c'est des tubes à l'arrière du corps, hein, qu'on appelle des filières, et qui vont produire des petits fils d'un matériau qu'on appelle la soie.
0: Le mieux pour s'en rendre compte, c'est encore d'attraper une de ces araignées. Notre équipe ne va pas tarder à en découvrir.
6: Ah, il y en a une là.
4: Ah! Bien.
6: On peut la prendre dans les mains?
4: Alors là, du coup, vous avez vu, elle a toujours un fil. Voilà. Toujours un fil au derrière. Ça lui permet d'avoir un fil de rappel. Regarde. On se fait du yo-yo avec.
6: Est-ce que les araignées, elles ont toujours leur fil?
4: Les araignées, elles produisent tout au long de leur vie des fils. Une araignée, ça peut produire des mètres de fils. Une expérience avait été faite sur des grosses araignées tropicales. On avait tiré plus de 1000 mètres de fil, vous vous rendez compte?
0: La toile qui sert d'abri ou de piège pour ses proies est une merveille d'ingénierie. Mais comment l'araignée s'y prend-elle pour la bâtir?
4: Elle peut aller faire un cadre déjà, entre les deux poteaux, hein, donc c'est entre deux supports. Et après, elle va faire sans arrêt des allers-retours pour pouvoir faire les rayons de la toile. Et ensuite, elle va se mettre au centre et elle va commencer à dévider un petit fil pour faire la spirale du centre vers l'extérieur. Et ensuite, elle va revenir de l'extérieur vers le centre en déposant des petites gouttelettes de glu sur la spirale.
0: Ce n'est donc pas un simple filet. C'est aussi un piège collant. Alors un conseil, si vous avez des araignées à la maison, laissez-les tranquilles. C'est un piège à moustiques naturel. Pour fabriquer une toile, l'araignée a besoin d'une heure et peut utiliser jusqu'à 6 types de fils différents. En reine du recyclage, elle n'hésite pas non plus à réingurgiter son fil dès qu'il est abîmé pour en générer un nouveau et entretenir ainsi sa toile. Mais comment cette perfectionniste fait-elle pour avoir un maillage aussi régulier ?
4: Le fait que ça soit régulier, c'est l'écartement des pattes qui lui permet de mesurer l'écartement des rayons. Et donc c'est comme ça qu'elle peut, régulièrement et en agrandissant un petit peu, faire quelque chose de bien géométrique.
0: Ainsi bâtie, la toile est incroyablement résistante, même face aux gros insectes. D'autant que le fil d'araignée, vous allez le voir, c'est du solide. À Sorbonne Université, Aline Perco va nous montrer ses propriétés hors normes avec une petite expérience. Nous allons mesurer le poids qu'un fil d'araignée est capable de supporter.
4: On a donc attaché deux trombones, un pour pouvoir fixer la fibre de soie d'araignée à une potence et l'autre sur lequel on va pouvoir ajouter des poids.
0: Notre fil supporte déjà 0,5 g, soit plusieurs dizaines de milliers de fois sa masse. Maintenant, on ajoute du poids. 1 g, 1,5 g. Notre fil tient toujours. À votre avis, combien de poids notre fil d'araignée peut-il supporter avant de lâcher ?
4: Elle a été capable de supporter 3,5 g et elle a rompu lorsque j'ai ajouté le poids supplémentaire. Donc cette fibre particulière, elle a supporté jusqu'à environ 600 000 fois son poids.
0: Rendez-vous compte, 600 000 fois, c'est le rapport de poids entre un humain et un porte-avions. Comment s'expliquent ces propriétés hors normes ? Pour le comprendre, il faut d'abord regarder ce fil au microscope.
4: Eh bien, on voit ici qu'on a une fibre qui est vraiment parfaitement lisse. Cet aspect traduit vraiment une qualité de filage très importante par l'animal. Ça donne donc une fibre avec très peu de défauts. Et souvent, les ruptures de fibres se font là où il y a des défauts.
0: Comparons-la à un cheveu humain. Au microscope, on distingue de nombreuses imperfections qui sont autant de points de rupture potentiels. La fibre d'araignée, au contraire, est lisse. Elle ne présente quasiment aucun défaut qui pourrait la fragiliser. De plus, la soie d'araignée est très élastique. Son secret, elle est constituée d'une très longue protéine à la forme singulière, la spidroïne.
4: On a donc une chaîne de protéines qui comporte différentes régions, des régions organisées en hélices, comme on peut le voir ici, mais aussi des zones très désorganisées. Lorsque l'on tire sur la fibre, on va en fait venir solliciter ces longues chaînes qui vont s'étirer et c'est ce qui va assurer à la protéine et donc à la fibre son élasticité et sa rigidité.
0: La fibre s'étire, mais ne casse pas. Elle se comporte comme un ressort. Et à ce jeu-là, elle est même plus forte que des matériaux comme le Kevlar, pourtant utilisé dans les gilets pare-balles. Elle intéresse donc de près les ingénieurs. Mais alors, pourquoi ne pas élever des araignées comme les vers à soie pour leur fil ou les abeilles pour leur miel ?
4: C'est difficile d'élever des araignées parce que le plus gros prédateur des araignées, ce sont les araignées elles-mêmes. Il faut de la place pour qu'elles puissent s'installer et éventuellement faire leur toile. Et il faut un élevage de proies en parallèle, qui soient des proies vivantes. Donc il faut essayer de trouver un moyen pour reproduire des fils synthétiques et non plus utiliser les araignées parce que c'est beaucoup trop contraignant.
0: Produire de la soie d'araignée sans araignée ? Certains ont trouvé la solution.
4: Aujourd'hui, ce qui est fait, c'est qu'on prend une partie du génome de l'araignée, on le met dans des bactéries ou dans des vers à soie pour récupérer une partie de la protéine, l'affiler afin de fabriquer une fibre de soie avec les propriétés mécaniques de la soie d'araignée.
0: En Allemagne, par exemple, une entreprise a commencé à commercialiser une fibre de ce genre. Chaussures, vêtements, équipements de sécurité ou encore fils de suture, les applications sont multiples. Architecte hors pair, ingénieur redoutable, avec des toiles qui sont des pièges naturels contre les moustiques, vous l'avez compris, on a bien plus à apprendre des araignées qu'à les craindre.
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0: Au Plessis Robinson, la star de cette petite famille, c'est lui.
5: Cherche, cherche, Mickey, cherche.
0: Ce cocker de 5 ans a une grande passion, renifler tout ce qui passe.
7: Cookie renifle beaucoup par terre, les feuilles et aussi les chiens.
5: Les arbres, les poubelles.
0: Tout renifler, c'est une vraie manie chez les toutous. Depuis sa clinique de Rueil-Malmaison, le docteur Antoine Bouvresse, vétérinaire, nous explique pourquoi le chien sollicite autant sa truffe.
1: Il a une bonne ouïe, il a une vue qui est moyenne, mais c'est vraiment son odorat qui est le sens majeur. Il utilise son odorat pour collecter absolument toute information. Ça veut dire qu'un chien, pendant qu'il fait sa simple promenade et qu'on le voit renifler, eh bien, il sait exactement quel chien du quartier est passé par là, lequel est en chaleur, lequel a une infection urinaire.
0: Si nous avons besoin de scroller sur notre téléphone pour connaître l'actualité, il suffit au chien de renifler pour avoir tous les potins du quartier. Et ça, c'est parce qu'il arrive très bien à capter les molécules odorantes qui sont en suspension absolument partout dans l'air.
1: En inhalant, le chien va faire passer ses molécules avec l'air à l'intérieur de ses narines, où il y a plein de petits récepteurs qui vont capter ces molécules, les analyser, les comprendre. L'humain a quelques millions de cellules de récepteurs olfactifs, le chat quelques dizaines de millions, et le chien entre 100 et 300 millions de cellules olfactives.
0: En moyenne, le chien a entre 40 et 60 fois plus de récepteurs olfactifs que nous. Cela dépend de la race. Plus un animal a le museau long, plus il a de capteurs olfactifs. Donc, pas de chance pour les bulldogs comme Gigi. Les chiens de chasse, sélectionnés de génération en génération pour être de bons pisteurs, sont aussi avantagés. Devinez justement qui a un long museau et une génétique de chasseur.
5: Allez, assis.
0: Cookie. Anya va mettre son flair à l'épreuve.
7: J'ai une friandise et je vais la cacher sous le pot vert et on va voir s'il arrive à la trouver.
5: Elle cherche pour les friandises. Hein.
0: Cookie se dirige immédiatement vers le pot vert, avant de s'en détourner, beaucoup plus intéressé par sa balle.
7: T'aurais essayé ?
0: Malgré son long museau et sa génétique avantageuse de chien de chasse, Cookie n'a pas totalement réussi le test. Et voilà pourquoi. D'ordinaire, tout lui tombe tout cru dans la gueule, sans effort.
1: C'est un travail et un entraînement et un apprentissage. Et donc, en vrai, n'importe quel chien, on peut lui apprendre à détecter des odeurs, mais c'est une question de travail et de motivation au travail.
0: L'entraînement joue un rôle très important et permet d'obtenir des résultats spectaculaires. C'est ce que va découvrir Mac. Il a rendez-vous au centre de secours des pompiers de Chaumont-en-Vexin dans l'Oise avec le sergent Xavier Ballard.
8: Xavier, bonjour.
9: Bonjour Mac.
8: Alors ça, c'est votre chien ou chienne ?
9: C'est Raya, une chienne berger allemand qui a 5 ans.
8: D'accord.
9: Et qui est donc un chien de recherche sapeur-pompier.
0: Et pour être capable de retrouver des personnes disparues, Raya suit un entraînement depuis l'âge de 3 mois.
9: L'entraînement se fait en moyenne une fois par semaine.
8: D'accord.
9: Tout est sur la base du jeu, éducation positive.
8: Vous l'entraînez à retrouver quelqu'un, hop, s'il trouve, récompense.
9: Exactement.
0: Aujourd'hui, Raya est une pisteuse d'élite et elle va nous démontrer ses talents.
8: Raya, prête au défi ? Oh, bah, dis donc, mais t'es maligne, toi, hein.
0: C'est à quelques kilomètres de la caserne que nous allons la mettre à l'épreuve.
9: Donc Mac, vous allez partir d'ici.
8: D'accord.
9: Vous allez déambuler dans les rues de Chaumont-en-Vexin.
8: Ok.
9: Et je vais vous retrouver avec Raya. Pour ce faire, j'aurai besoin d'un vêtement qui vous appartient.
8: Bah facile, hop, tenez, ça c'est mon t-shirt, j'ai dormi dedans, donc normalement, enfin, voilà. Il doit avoir mon odeur.
9: Ça okay. Servira d'odeur de référence pour Raya.
8: Entendu, parfait. Bon ben j'y vais.
9: À tout à l'heure.
0: Pendant environ 20 minutes sur plus d'un kilomètre, Mac va arpenter les rues de la ville. Il va prendre des routes en bitume, des chemins de terre, marcher sur de la pelouse, tourner à gauche, descendre des escaliers et même faire des détours jusqu'à son point d'arrivée. C'est maintenant au tour de Raya de jouer.
9: Elle est très très très excitée à l'idée de retrouver Mac.
0: Truffe au sol, elle part à toute vitesse.
9: Elle capte toutes les odeurs. Et moi, avec ce qu'on appelle la tension de longe, je sais si elle est sur le bon tracé ou pas. Là, elle est bien.
0: Effectivement, Mac est bien passé par ce petit chemin. Mais les choses se corsent avec une intersection. Raya renifle de tous les côtés avant de s'élancer vers la gauche.
9: Donc je pense que Mac est passé par ici.
0: Bien joué, Raya. Saura-t-elle déjouer le piège de Mac qui a fait exprès le tour de l'église? C'est bien tenté, Mac?

0: Mais ça n'a pas marché. Raya est une pisteuse capable de suivre une trace olfactive sur plusieurs kilomètres. D'ailleurs, la voilà.
1: Oh ! Tu l'as retrouvée ? Xavier, dans ma marche, j'ai mis quelques pièges, un virage en épingle à cheveux, je suis passé sur de l'herbe mouillée, des feuilles, des escaliers. Elle a hésité, elle a bien trouvé à chaque fois ?
2: Elle a dû prendre des décisions olfactives, comme on dit, lorsqu'il y a eu des changements de direction. Et je pense qu'elle a tout à fait réussi l'exercice.
1: Est-ce qu'il y a des conditions où le chien ne va pas pouvoir travailler ?
2: Des conditions extrêmes, météorologiques, comme très froid ou très chaud, ça détruit les odeurs olfactives. Et lorsqu'il pleut également fortement, ça lave la piste.
0: Lorsque les conditions sont optimales, un chien comme Raya peut suivre une piste vieille de 48 à 72 heures.
1: En tout cas, c'est bluffant, hein. Xavier, merci beaucoup.
2: Merci à vous.
1: Bonne continuation.
0: En choisissant une race à l'odorat performant et en l'entraînant comme il faut, un chien peut tout apprendre. Détecter des explosifs, de la drogue, reconnaître l'odeur d'un suspect ou même chercher des truffes. Et ce n'est pas tout. L'odorat canin permet aussi de détecter certaines maladies comme le Covid ou les cancers.
3: Quand on est malade, on va sécréter un certain nombre de molécules qui sont spécifiques d'une maladie. Et donc, ce sont ces molécules-là précisément qu'on va apprendre au chien à renifler, détecter. C'est ce qui permet au chien, par exemple, de détecter certains cancers du sein en respirant, en reniflant des échantillons de sueur, ou alors de chercher certains types de cancers de la prostate en reniflant certains échantillons d'urine.
0: Que ce soit pour sauver des vies, trouver des truffes ou détecter des maladies, les chiens sont de vrais détectives sur pattes. Leur odorat leur permet de sentir ce que nous, humains, sommes incapables de percevoir.
1: Le Game 6, c'est terminé pour ce soir. On se retrouve bien sûr dimanche prochain. Très bonne soirée sur M6, évidemment. Bonsoir.

0: possible.
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4: J-7 avant la Coupe du Monde, avant Mexique-Afrique du Sud, le match d'ouverture à Mexico. J-12 pour nos Bleus, logiquement ambitieux et rêvant d'accrocher une troisième étoile au-dessus du coq. Bonsoir à tous, la Beaugeoire à Nantes accueille cet avant-dernier match de préparation France-Côte d'Ivoire. L'affiche est belle, elle respire le talent, la puissance, l'amitié aussi. On parle de préparation, Bichente. On met quoi derrière le mot préparation ?
5: Les derniers réglages physiques, il y a une mini préparation cette semaine à Clairefontaine. Il y a aussi des petits réglages tactiques à faire. Et puis surtout éviter de se blesser.
4: Alors ça sert à quoi un match de préparation ? Écoutez la réponse d'Adrien Rabiot il y a quelques minutes au micro de Faber Départ.
6: C'est un match de préparation, donc on le prend pas comme un match amical. C'est vrai que ça va nous servir pour la suite. C'est vrai que la préparation est très courte, donc voilà, il faut essayer de faire jouer le maximum de joueurs et de trouver les automatismes rapidement, même si on a pour la plupart l'habitude de jouer ensemble. Mais c'est important aussi de pouvoir jouer ici en France devant notre public, devant nos supporters avant de partir loin.
4: Et on a hâte aussi de voir comment le quatuor devant va fonctionner. Vous en avez trois sur l'image là, bien sûr, avec Olysée, avec Ryan Cherki, avec Marcus Thuram et bien sûr le capitaine Kylian Mbappé qui, en cas de doublé ce soir, passerait devant Giroud au classement des meilleurs buteurs de l'histoire de l'équipe de France. On n'est pas encore là, on le souhaite évidemment pour lui. Voici le 11 mis en place ce soir, Bichente, par Didier Deschamps.
5: Oui, ce qui va être intéressant, c'est de voir comment Ryan Cherki et Michael Olysée vont se répartir le rôle de meneur de jeu de cette équipe de France. Ce qui va être intéressant aussi, c'est de voir les mouvements de Kylian Mbappé et de Marcus Thuram, où ils peuvent alterner en position d'avant-centre ou sur le côté gauche.
4: Oui, France-Côte d'Ivoire, on parlait de rendez-vous de l'amitié, rendez-vous de la fraternité même. Guéla à gauche, Désiré à droite, l'un joue pour la France, l'autre joue pour la Côte d'Ivoire, l'un sera sur le banc, l'autre, Guéla, sera bien titulaire. Regardez les 11 éléphants mis en place par Emers Faye ce soir, a priori en 4-4-2, ce qui n'est pas vraiment l'habitude de la Côte d'Ivoire.
5: Oui, ils sont plutôt en 4-3-3, mais en effet avec beaucoup de joueurs que l'on connaît qui jouent en France bien ou sûr, qui ont évolué en France, et avec des attaquants rapides et une équipe qui va sûrement se projeter en contre.
4: On parlait d'Emers Faye, le voilà très ému évidemment. Il est le plus nantais de tous les participants, de tous les acteurs ce soir. Il est né à Nantes, il a fait la plus grande partie de sa carrière au Football Club de Nantes. C'est un match évidemment aussi très spécial pour un autre, le sélectionneur d'en face, Didier Deschamps. Ça sera spécial pour lui, évidemment, Saber Desfarges. Bonsoir, Saber.
7: Bonsoir tout le monde. Didier Deschamps, effectivement, qui a commencé sa carrière ici en 1985, formé à Nantes, tout comme Emers Faye. Nantes et la Beaujoire se souviennent, puisqu'à la 7e minute, une voile sera déployée pour faire un honneur à Didier Deschamps. Il y aura également des banderoles, quelques messages aussi de remerciements, de soutien pour les sélectionneurs de l'équipe de France, faire le plein de force, en quelque sorte, avant le départ pour les États-Unis.
4: Oui, Saber, on parle de 12e. Il va avoir un rôle important ce soir, le public de la Beaujoire. Déjà, la Beaujoire, elle est pleine. Ça va être magnifique. Le soleil n'est pas encore couché sur Nantes. Les conditions sont parfaites. Il va y avoir beaucoup d'émotions. On parlait de la 7e minute, mais il y aura d'autres moments, d'autres rendez-vous dans ce France-Côte d'Ivoire. Je vous le disais avant, dernier match de préparation. On se retrouvera lundi soir, toujours sur TF1. Ce sera du côté de Pierre Mauroy à Villeneuve-d'Ascq pour France-Irlande du Nord. Et puis, il sera temps mercredi pour Marcus Thuram et ses partenaires de décoller et de prendre la direction des États-Unis. On n'en est pas encore là. Didier Deschamps n'a jamais perdu un match de préparation avant une Coupe du Monde. Et on ne souhaite évidemment pas que cela commence ce soir, mais le résultat ne sera pas le plus important. La base, c'est pas de blessés, ça on sait. Oui. Surtout de chaque côté, mais il y aura beaucoup de respect, on le sait, entre tous ces hommes-là. Et puis voir.
5: Faire tourner aussi l'effectif. Ouais. On a droit à 10 changements sur ce match. Les Parisiens aussi sont préservés, évidemment, avec la finale de la Ligue des Champions qu'ils ont joué récemment.
4: Et voir aussi Bichente, malgré tous ces changements, il y en aura 10, hein, vous le disiez, possible pendant ces

cette rencontre. L'équipe de France va garder cette stabilité, cette fluidité qu'on avait vue en mars, hein, avec les deux matchs contre le Brésil et la Colombie. Il avait changé son équipe du tout au tout et pourtant les Bleus avaient été restés très performants et efficaces face aux deux nations sud-américaines. L'entrée des Bleus et des éléphants de Côte d'Ivoire sur la pelouse de la Beaujoire à Nantes.

0: messieurs. Merci de vous lever si vous pouvez en l'honneur des hymnes nationaux. Et tout d'abord, l'hymne.
1: Et on va écouter l'hymne national de Côte d'Ivoire pour débuter.
2: The national anthem.

Et les Ivoiriens très soutenus ce soir à la Beaujoire, qui seront très vite de quoi leur présent en Coupe du Monde sera fait. Eux qui vont affronter l'Équateur, l'Allemagne et Curaçao dans leur groupe, la Marseillaise.

0: Elle est magnifique, cette Beaujoire vue du ciel, le quatrième France-Côte d'Ivoire de l'histoire vous attend dans quelques secondes en direct de Nantes. A tout de suite.
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0: Le quatrième France Côte d'Ivoire de l'histoire, on le disait, aucune défaite jusqu'ici pour les Bleus. Et le premier a laissé un souvenir important, bien sûr, dans notre imaginaire collectif. C'était à Montpellier, c'était le match en 2005 du retour de Zinedine Zidane en équipe de France avant la Coupe du Monde en Allemagne. Monsieur Gieshammer, l'arbitre autrichien. Voilà, le coup d'envoi pour les Bleus. Franck Kessier, le capitaine des éléphants, a choisi la partie de terrain. Cette Côte d'Ivoire est évidemment championne d'Afrique chez elle à domicile en 2023, qui il y a quelques mois a connu un peu moins de réussite, battue au stade des quarts de finale par l'Égypte, mais qui est pleine de talent, on l'a vu, et avec des renforts récents, parce qu'il a fait arriver dans son groupe de nouveaux joueurs. Il l'a considérablement remanié, ce groupe Emers Faé. On parle bien sûr d'Evan Guessant, qui sera sur le banc, mais aussi et surtout d'Eli Wahi, qui vit ce soir le Niçois, sa deuxième sélection simplement avec la Côte d'Ivoire. La France est en bleu, la Côte d'Ivoire dans ses couleurs habituelles. Et voici le banc, Romain Risser, troisième gardien à Cliouche. Voilà les joueurs qui vont découvrir ce qu'est une grande compétition. Alors 13 sur les 26 ont déjà participé à une Coupe du Monde. Tchouaméni en fait partie. 4 simplement sont survivants de la Coupe du Monde 2018. Mais 9 découvrent totalement une grande compétition. À eux de se préparer au mieux dans les quelques jours qui restent avant le grand décollage vers l'Amérique. Ryan Cherki, Kylian Mbappé dans le rond central de la Beaujoire et cette ambiance qui va pousser les hommes de Didier Deschamps. C'est parti.
1: Ouais, déjà Michael Olise qui est
0: version Bayern.
1: Version Bayern, on l'a vu beaucoup en meneur de jeu. Là il est en version préférentielle comme avec le Bayern. Et Ryan Cherki prend l'axe derrière Kylian Mbappé. Et ça va être intéressant de voir cette animation avec deux créateurs comme ça.
0: Et de voir aussi comment ce milieu de terrain, cette doublette, Adrien Rabiot, Aurélien Tchouaméni, va pouvoir gérer l'équilibre général de cette équipe de France. Et la première accélération, oui, pour Hernandez avec Kylian Mbappé. Et un retour salvateur pour les éléphants signé Seko Fofana.
1: Ouais, très bon retour de Fofana parce que c'était très bien joué par Théo Hernandez. La passe en retrait, très spontané. Mais il n'a pas vu dans son dos Kylian Mbappé, on va le voir là. Il n'a pas vu dans son dos Fofana arriver très vite. Il a pris un petit coup au passage.
0: Ouais, petite surprise de voir Seko Fofana titulaire. On attendait plutôt Sangaré ou bien le jeune Inao Oulaï, et bien l'ancien Lançois Rennais, relancé à Porto depuis le mois de janvier. Débute bien cette rencontre face à l'équipe de France, la petite poussette de Ryan Cherki et le coup franc obtenu par Wilfried Tsingo. Voilà encore un joueur, mais ils sont très nombreux, vous le disiez Bichente, à être passé par le championnat de France. Et Yaya Fofana qui va aller chercher à l'opposé, trouver la tête de Jules Koundé qui lui rend ce ballon à Eli Wahi. Et premier ballon justement dans les pieds de Yann Diomandé, à surveiller évidemment la grande révélation ivoirienne de cette saison avec Leipzig. Oh, et Mike Maignan serein alors que Dayo Upamecano est resté au sol. Il va se relever.
1: Ouais, première attaque équipe ivoirienne et premier danger devant la surface de Mike Maignan.
0: Et le duo maintenant bien rodé entre Guy Demel et Emers Faé sur le banc de la Côte d'Ivoire. Et le relance avec Upamecano. Rabiot s'appuie sur Marcus Thuram. Bichente, on est plus dans le placement collectif que dans le pressing et l'attaque des chevilles adverses hein, depuis le début de cette rencontre. C'est évidemment l'esprit d'un match de préparation. Le contrôle est bon

Cherki. Avec Koundé. Et là-bas, Michael Elizé qui continue à manger la craie sur le côté droit et que pour l'instant n'arrive pas à trouver. Rabiot. Hernandez. Upamecano, Cherki devancé. Et ils ne le récupéreront pas. Si finalement les Ivoiriens, ce ballon, gros duel là sur le côté.

0: quatuor ivoirien Vicente, un petit peu à l'image du quatuor français qui bouge beaucoup, ça permet de beaucoup
1: voilà.
0: Oh, il a été pris de vitesse, Ibrahima Konaté, et heureusement le soutien de Taillot par Mécano.
2: Ouais, il a été pris de vitesse, heureusement qu'il a raté son contrôle là, à Dingra.
0: J'ai beaucoup de talent à Dingra, on l'a vu se relancer du côté de Monaco depuis quelques mois, mais là l'accélération de Diomandé a bien failli être fatale à Ibrahima Konaté, et l'arrière garde bleu le voilà touché pour la première fois, visé, et quand il est touché il y a le danger avec l'accélération de son capitaine, un tout petit peu trop long effectivement.
2: Ouais, bonne lecture de Fofana sur ce ballon en profondeur. C'est bien, ça attaque dans les deux sens. Mais là, on a pu se rendre compte que les défenseurs français vont devoir être très vigilants face aux contre-attaques de cette équipe de Côte d'Ivoire avec des attaquants très véloces.
0: Ah, je peux vous dire que Yann Diomandé, les défenseurs de la Bundesliga, cherchent toujours la réponse. Il y en a un paquet qui ont pris la marée cette saison. Et à 19 ans, il ne devrait pas rester très longtemps du côté de Leipzig. On l'annonce dans les plus grands clubs. Le Paris Saint-Germain en ferait partie. Olise. Tchouaméni. Et là encore un sacré duel avec Oumar Diakité, épaule contre épaule, et même un peu plus que ça. C'est la ville, monsieur Guy Sammer.
2: Ouais, c'est anti-jeu là, et c'est anti-jeu dès le départ, il retient, là on n'est pas sur le duel. On était plus sur une... Ouais, ça joue.
0: Kylian Mbappé. Rabiot. Olysée.
1: Oui, allez, il va pouvoir frapper. Et la main très ferme de Yaya face à Yaya Fofana face à Kylian Mbappé.
2: Il a
1: presque étonné de se retrouver seul et super en si belle position.
2: Super barré de Fofana, oui. Parce qu'il a fait mine d'ouvrir son pied, il a refermé au dernier moment Kylian Mbappé, et il s'est pas fait piéger le gardien de la Côte d'Ivoire avec un arrêt réflexe magnifique.
0: Il referme pas assez Kylian Mbappé pour vraiment mettre en danger. Et Dayot Upamecano très serein, le contrôle de la poitrine et tout de suite la relance vers Michael Olise. Il avait Koundé sur sa droite, il préfère l'axe avec Kylian Mbappé. C'est perdu, mais vite rendu à Théo Hernandez. Mbappé. Oui. Et attention à la contre-attaque avec la puissance de Seko Fofana. Il est Diomandé qui est déjà parti côté gauche. Et le duel annoncé avec Jules Koundé. Il va tranquillement attendre le soutien de Ghislain Conan derrière lui. Fofana. Voilà, les Ivoiriens qui pour la première fois après un peu plus de 7 minutes vont mettre le pied sur le ballon et tenter de contrôler le rythme de cette rencontre. Saber, on est à la 7ème minute.
3: Oui, on y est. Et effectivement, la voile est en train d'être déployée pour Didier Deschamps, pour rendre hommage aux sélectionneurs de l'équipe de France, avec notamment aussi différents messages à travers des banderoles qui ont également été déployées. Merci à Didier Deschamps, légende éternelle. La chatte à Dédé aussi, petite dédicace pour elle, c'est gentil. Et sur le plan tactique et technique, évidemment,
2: ce
3: sont quelques petites phrases qui font référence à Didier Deschamps, qui est très souvent, évidemment, un peu moqué par rapport à cette phrase-là. C'est bon enfant pour le public nantais qui se rappelle et qui surtout rend hommage aux sélectionneurs de l'équipe de France ce soir. Oui.

0: Oui, il y a de l'humour et ça c'est bien de chez nous et ça fait plaisir de voir cet humour-là. Mais il y a aussi effectivement une photo énorme sur toute la tribune noire avec Deschamps brandissant la Coupe du Monde comme joueur et comme sélectionneur. Bref, il est beau cet hommage. Et Michael Olise, lui, avec Marcus Thuram. Alors, est-ce qu'elle a été touchée? Non, ce sera une sortie de but tranquille pour Fofana. Voilà ce tifo. Qui n'a pas vraiment perturbé Didier Deschamps, qui lui reste totalement concentré.
1: Ah, il remercie quand même le public. S'il fait le tour, il regarde autour de lui, il regarde les quatre tribunes et il remercie le public qui est en train de scander son nom. Il semble un peu touché quand même, effectivement je pense qu'il doit se dire reste concentré Didier sur ton match, mais c'est un petit peu délicat dans ces moments-là, lui qui est en train de disputer son avant-dernier match en tant que sélectionneur de l'équipe de France sur évidemment le sol français.
0: Ah oui, il y a des avant-dernières et des dernières beaucoup. Il y avait la dernière conférence de presse et à chaque fois on l'a vu. Et on a vu un Didier Deschamps qu'on ne connaissait pas depuis 14 ans, depuis son arrivée à la tête de l'équipe de France. Souvent ému, parfois au bord des larmes, et il l'était peut-être à l'instant. Adrien Rabiot. Thuram.
2: Oui, il y a fait.
0: Oumar Diakité, c'est pas un défenseur hein, à la base, et ça se voit à chaque fois qu'il a géré tout à l'heure Adrien Rabiot, maintenant Marcus Thuram, l'attaquant du Cercle Bruges.
2: Ouais, là il confond un peu le rugby avec le foot.
0: Allez, c'est le coup de pied arrêté. Il n'y en a pas eu beaucoup depuis le début de cette rencontre, qui va permettre au pied droit de Ryan Cherki d'aller apporter le danger.
2: Ouais, avec un coup franc rentrant
0: dans la surface de Yaya Fofana.
2: Probablement avec des appels au premier poteau, on va voir ça. Ah non, en deux temps.
0: Il n'était pas vraiment prêt là. Michael Olise, lui, va aller chercher le second poteau et trouver la tête de Franck Caissier. Diakité. Doué là-bas qui se retrouve complètement côté gauche.
2: Qu'il reste... enfin, c'est trop long, c'est pour Pagne Meillant sans problème.
0: Concentré Ibrahima Konaté, toujours Yann Diomandé. Il est droitier, il joue souvent à gauche, mais il a aussi un très bon pied gauche. Koundé avec Tchouaméni. Konaté. Upamecano. Hernandez. Mbappé avec la possibilité offerte par Adrien Rabiot, mais ça s'est refermé autour de lui. Ouahi, comme tous les Ivoiriens qui... reste très concentré dans son placement défensif. Le bloc, on le voit bien là sur ce plan large des cadreurs d'Olivier Denis ce soir à la Beaujoire. À Michael Olise et à ses partenaires de trouver le geste, le décalage, l'imprévu qui mettra cette forteresse orange un tout petit peu en danger. Si mes souvenirs sont bons, dans toute leur campagne de qualification à la Coupe du Monde, les éléphants, ils n'ont pas encaissé un but. Et voilà, c'est très très solide et surtout c'est un quatuor, même si ce soir Ndika ou Kosunou sont absents ou ménagés. C'est un back four très très solide.
2: Et là on voit permutation entre Cherki et Olise. Cherki qui est complètement à droite, Olise là qui a repris l'axe.
0: Mbappé avec Cherki qui laisse filer, c'était intelligent entre les jambes, mais Yann Diomandé a pu récupérer, pas de faute de Jules Koundé, et là il va pouvoir frapper Ryan Cherki. Oh, ça s'est refermé en face de lui.
2: Il n'y a pas beaucoup d'espace pour jouer ce ballon là.
0: Ah non, il n'y a pas beaucoup d'espace, c'est clair en ce moment dans la surface ivoirienne. On connaît Olise, on connaît Cherki et on connaît le talent de ces garçons capables de déverrouiller. portes les plus solides. Le voilà, Ryan Cherki qui a changé de rythme avec Jules Koundé sans contrôle, le centre sur la tête d'Agbabou. Et les hommes d'Emers Faye qui ont de plus en plus de mal à sortir ce ballon.
2: Attention, ne pas la perdre.
0: Elle est perdue. Elle est perdue, récupérée par Diakité.
2: Ouais, mais c'est bien défendu. Bon retour là d'Upamecano. Il s'était fait piéger Rabiot, il se plaint auprès de l'arbitre, mais je pense qu'il n'y avait pas faute.
0: Pour l'instant, Vicente Upamecano, il éteint tous les débuts d'incendie hein, dans ce début de rencontre.
2: Ouais, on voit qu'il ne faut pas se tromper. Hein. Quand on est en défense de l'équipe de France, ça va tellement vite là, côté ivoirien.
0: Diakité, il est là dans un poste qu'il n'a pas vraiment l'habitude d'occuper. Et encore fautif, cette fois-ci face à Kylian Mbappé. Upamecano. Hernandez. Mbappé devant Guédatoué. Allez, à l'opposé, il aura Michael Olise. Il préfère s'appuyer sur Adrien Rabiot. Koundé. Olise. Allez, face à Ghislain Conan, face à Diomandé.
2: Ouais, pour l'instant, ils défendent bien les Ivoiriens, très compact.
0: Cherki.
1: Contre le Brésil, rappelez-vous, pour l'équipe de France du côté des États-Unis au mois de mars, beaucoup de liberté offensive encore une fois accordée par Didier Deschamps puisque Théo Hernandez est presque ailier gauche. Il est touché en ce moment même. Kylian Mbappé est dans l'axe avec Marcus Thuram par exemple et Cherki également qui permet souvent d'équaliser.
2: Oui, il y a beaucoup de permutations, c'est ça qui est intéressant, qui est une des clés du match d'ailleurs, et voir si ça peut bien fonctionner d'avoir et Cherki et Olise ensemble. Et pour l'instant, j'aime bien comment ils se déplacent tous les deux, ils ne se marchent pas sur les pieds.
0: Allez, il faut quelqu'un prendre sa chance pour faire sortir un peu ce bloc. C'est Rabiot qui s'y colle. Ça passe au-dessus de la cage défendue par Fofana.
1: En tout cas, Bichette, pour compléter votre propos, à l'entraînement lors des dernières séances qui étaient notamment ouvertes à la presse depuis vendredi à Clairefontaine, Cherki et Olise étaient très souvent associés lorsqu'il y avait des petites oppositions, des petites rencontres en fin de séance. Et les deux, honnêtement, régalés. Je pense pour le plus grand plaisir aussi du public français, puisque voir les deux titulaires, c'est une bonne chose. C'est d'ailleurs la deuxième fois seulement que ça arrive. La première, c'était contre l'Ukraine en novembre dernier.
2: Non, mais c'était ouais, c'est une des questions. Est-ce que ça peut fonctionner ensemble avec deux créateurs comme eux?
0: Et attention parce que Simon Adingra tente de s'échapper là-bas côté droit face à Théo Hernandez avec Eli Wahi qui a quitté maintenant, qui a eu le temps de lever les yeux, regarder ce qui se passait dans la surface de réparation française. Wahi, il est resté au sol, il a pris un petit coup. Celui qui part à une efficacité terrible a permis à Nice de se maintenir en Ligue 1 il y a encore quelques jours. Tiens, on va en profiter pour jouer, chers téléspectateurs, sur cette première question. 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J'annoncerai le nom du gagnant dans quelques minutes. Bonne chance.
2: Ouais, cette fois-ci, il a fallu la bonne défense de Konaté. La puissance de Konaté là pour venir.
0: Mais pour venir interrompre l'incendie parce que Yann Diomandé fait de grosses différences encore. Ça va à 200 à l'heure.
2: Ouais, ça se projette très très vite. Mais il y a une bonne réaction. Là, cette fois-ci, c'était Upamecano, mais ça c'était juste avant où il est venu sauver la défense française. Et puis à l'instant. C'est Konaté. Ouais, y a du duel dans ce match. Même si ces deux équipes vont rentrer dans leur Coupe du Monde et ne doivent pas prendre de risques, évidemment, pas de blessures. Il y a de l'engagement,

0: le plan tactique et technique, bien sûr.
1: Ah, j'ai pas osé faire l'accent.
0: Merci Dédé.
2: Oui, non,
0: j'ai pas osé.
2: Je l'ai fait à moitié. Mais voilà, ça c'était il y a quelques minutes et la réaction de Didier Deschamps. Pour son 177e match ce soir sur le banc de l'équipe de France, la bonne nouvelle c'est que Yann Diomandé est debout. Pour la Côte d'Ivoire, 12 buts, 9 passes décisives cette saison en Bundesliga.
3: Ouais, ça va pour Diomandé, il va pouvoir rentrer.
2: Agbadou avec Franck Caissier. Imaginez évidemment encore une faute, cette fois-ci c'est Caissier dans le dos d'Adrien Rabiot. L'attente qui existe à Abidjan et dans toute la Côte d'Ivoire pour cette phase finale de Coupe du Monde. C'est simplement la quatrième pour les éléphants et la première depuis 2014. Ça faisait 12 ans que la Côte d'Ivoire n'avait pas participé à un tournoi final de Coupe du Monde. Et jamais la Côte d'Ivoire n'a passé le premier tour. Mais c'est tout ce qu'on peut souhaiter cette année aux Ivoiriens. C'est vrai que la première fois en 2006 dans leur groupe Bichent, il y avait l'Argentine, les Pays-Bas et la Serbie. Débrouillez-vous avec ça.
0: C'est pas un cadeau.
2: Non. Là, ça sera peut-être plus ouvert pour les éléphants. Mais même une troisième place, on le sait, pourrait éventuellement les qualifier. Koundé. Oh, c'est passé par-dessus. C'est passé par-dessus. Et heureusement, Singo rattrape. La petite erreur d'Emmanuel Agbadou, le défenseur du Beşiktaş Istanbul. Ancien de Reims.
3: Il est en position de hors-jeu, Kylian Mbappé.
2: Fofana.
3: Ouais, c'est bien joué ça, Rabiot.
2: Ouais, il s'est imposé.
3: Allez, tout de suite.
2: Oh, il l'emmène,
3: c'est bon.
2: Il l'emmène, Michael Olysée. Et toujours pas de réussite parce que Fofana est bien placé et fait bonne garde dans la cage ivoirienne.
3: Ouais, magnifique Cherki Olysée, c'est dommage pour la finition. Alors peut-être qu'il y avait mieux à faire avec Marcus Thuram qui était tout seul. Il a essayé d'ouvrir son pied Michael Olysée, mais pas suffisamment. Et Fofana était encore là.
2: Et un nouveau Diomandé sur le côté gauche.
3: Oui, Diomandé.
2: On va commencer à...
3: Il est chaud. Après. Il est chaud, Diomandé. Heureusement que Olysée est venu aider.
2: Il faut qu'on se prépare tous psychologiquement, Vicente, pour la Coupe du Monde. Il va y avoir une pause fraîcheur. Comme lors des matchs de Coupe du Monde, il y en aura une par,
3: période. C'est un entraînement, parce que là, on peut dire qu'il fait froid. À Nantes.
2: Mais sur certains stades, et même pratiquement tous les stades du continent nord-américain, je pense qu'il y aura besoin dans quelques jours. Donc c'est une sorte de répétition générale, évidemment, pour habituer les joueurs au changement de rythme que cela entraîne. Ça devrait intervenir d'ici quelques secondes et pour l'instant monsieur Gisheimer laisse jouer et Guedadoué est un peu court
1: et d'ici quelques secondes il y aura aussi un hommage de la part des irrésistibles français définitivement ce soir qui sont au cœur de cette rencontre avec un hommage qui sera rendu à Hugo Ekitike à la 22e minute de jeu, lui qui s'est blessé au tendon d'Achille, on s'en rappelle, à l'occasion de ce match de Ligue des Champions entre Liverpool et le Paris Saint-Germain, les irrésistibles français qui voulaient avoir une pensée pour Hugo Ekitike et nous aussi on en a une.
2: Oh oui.
1: On lui souhaite
2: oh oui,
1: évidemment oui. De revenir au plus vite et encore plus fort.
2: Non, surtout qu'il prenne son temps parce que le tendon d'Achille de toute façon c'est long et comme vous le disiez Saber qu'il revienne encore plus fort parce qu'il avait vraiment mis de très belles promesses oui dans sa courage Hugo Ekitike dans sa première saison avec le Liverpool Football Club et dans ses premiers matchs aussi avec les Bleus depuis l'automne où il avait trouvé sa place et où sans aucun doute il aurait été dans la liste de Didier Deschamps, dans la liste des 26. Oui, c'est dur parce que c'est tous les 4 ans. C'est ce qui fait aussi la beauté d'une Coupe du Monde parce que cette rareté-là fait que quand vous en loupez une, eh bien ça laisse des traces et ça permet aussi peut-être pendant 4 ans d'avoir une ambition énorme d'enfin en jouer une.

0: Et c'est tout ce qu'on peut souhaiter. Il a le temps hein, devant lui. Il est jeune, Hugo Ekitike. C'est tout ce qu'on peut lui souhaiter. Olysée. Cherki. Tchouaméni. Et si vous nous rejoignez simplement maintenant, on est à la 24e minute de ce France-Côte d'Ivoire à la Beaujoire, avant-dernier match de préparation avant le départ des Bleus à la Coupe du Monde. 0-0 pour l'instant. Une grande domination territoriale et dans la possession du ballon pour l'équipe de France. Mais pour l'instant, pas de but. Pas de faute non plus sur Diakité. Et voilà, on a prévenu monsieur Guy Sammer. De la pause fraîcheur, la voilà.
1: Ah, c'est une vraie pause fraîcheur ce qu'on se caille.
0: C'est une vraie. Et ben on va aller se réchauffer quelques secondes, Vicente. Je vous propose le.
1: Un petit feu de bois, je veux bien.
0: Très bien, on se quitte 55 secondes, je vous fais le feu, on se retrouve juste derrière. A tout de suite.

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2: Effectivement, tout le monde avait besoin de s'hydrater et surtout, alors on verra hein, si ça casse le rythme d'une équipe qui domine ou pas, mais ça permet à tout le monde de se parler. On va revoir l'action de Michael Olise qui emmène et qui n'arrive pas à tromper Yaya Fofana.
3: Et Marcus Thuram qui était tout seul. Ouais, avec un petit pont au passage, alors c'est vrai que sur cet angle-là, on voit que c'est ouvert. Hein. Qu'il essaye d'enrouler, d'aller chercher le second poteau. On ne voit pas la position de Marcus Thuram, mais c'est vrai que on comprend qu'il ait voulu le tenter directement.
2: Et Mamadou Sakho, présent dans les tribunes de la Beaujoire. Et comme le chrono continue de tourner pendant les pauses fraîcheurs, évidemment ce sera du temps additionnel à prendre en compte à la fin de chaque période pour ce match et pour les matchs qui viendront pendant la Coupe du Monde. Olise,

0: voyez en haut à gauche de votre écran cet hashtag Free Glaise déployé là sur la pelouse de la Beaujoire, évidemment en soutien bien sûr de notre confrère toujours détenu et emprisonné en Algérie depuis 340 jours. On pense très fort à lui, à ses proches, à sa famille, en espérant que sa libération arrivera le plus vite possible, évidemment. Eli Wahi. Et corner. C'est le premier, a priori, pour la Côte d'Ivoire dans cette rencontre.
1: Ouais, c'est dommage que la passe de Théo Hernandez a été mal ajustée, même si je pense qu'il y avait une position de hors-jeu de Marcus Thuram.
0: D'Ingrat pour frapper ce corner. Et pratiquement tous les Ivoiriens, à part Ghislain Konan, sont dans cette surface de réparation des Bleus, avec Seko Fofana à l'opposé. Bon, il est passé, résisté avec toute sa puissance. Et j'ai envie de dire heureusement que c'est Simon Ingrat qui est là au second poteau. C'est pas le jeu aérien, le coup de tête, c'est pas sa grande spécialité. Il n'a pas pu, il n'a pas réussi à rabattre ce ballon pour inquiéter vraiment Mike Maignan.
1: Il a sauté haut, mais pas suffisamment pour rabattre ce ballon, hein, Ingrat.

0: Et Mike Maignan attend du mouvement, attend une possibilité. Alors, il va repartir au sol avec Ibrahima Konaté. Théo Hernandez. Il est parti Marcus Thuram, mais c'est l'axe qui va être choisi avec Ryan Cherki.
1: Ah, il a donné un contre-temps là pour Marcus Thuram.
0: Mécano avec Mike Maignan. Ça peut être aussi une solution, Vicente, de laisser sortir un peu le bloc ivoirien qui était très très regroupé pendant le quart d'heure qui a précédé la pause fraîcheur. Et quand ouais,
1: c'est un bon ballon.
0: Oui, mais c'est bien couvert.
1: Ouais, très bien couvert par la défense ivoirienne.
0: Emmanuel Agbadou.
1: C'est bien aussi d'aller chercher directement la profondeur comme ça.
0: Oh, quel technicien. Il a demandé.
1: Ça, c'est mal joué. Sans problème pour Mike Maignan.
0: Hernandez.

0: Tchouaméni. On est entré dans le dernier quart d'heure de cette première période, toujours 0-0. Puissance de Marcus Thuram qui résiste à Diakité, qui résiste à Guéladoué et qui est là pour servir encore de point d'appui à Théo Hernandez. Tchouaméni. Thuram. Mbappé. Hernandez.
1: Oui, c'est bon ça.
0: Thuram. Directement,
1: Je pense en première intention. Il pouvait frapper en première intention. Ce contrôle un petit peu trop long. Et très bonne occasion pour cette équipe de France. Bien amené Théo Hernandez et Marcus Thuram sur le côté gauche. On va revoir ça après. Mais c'est dommage.
0: Alors on aura l'occasion de tranquillement revoir ça au ralenti quand le ballon ne vivra plus, mais il vit. À l'opposé avec Jules Koundé. Olise. Mbappé. Oh, le contrôle cette fois-ci. Voilà, sans doute échaudé par son absence de décision sur l'action précédente. Il a décidé de prendre sa chance. Le contrôle est bon, la frappe enchaînée. Elle a été touchée.
1: Ouais, ça a été contré. Mais là, la rapidité de l'enchaînement. Pied gauche, frappe pied droit.
0: C'est du Cherki. C'est Soriane Cherki qui était arrivé en équipe de France il y a une petite année lors de la finale à 4 de la Ligue des Nations en Allemagne. Et c'est ce Cherki-là qui a encore progressé évidemment avec Manchester City cette saison. Au début de cette Coupe du Monde, ça ne choquerait personne aujourd'hui. Ryan Cherki. Allez, Michael Olise pour enrouler ce corner. Avec Upamecano, avec Konaté, tous les deux sur le point de pénalty, le point de Fofana directement sur Kylian Mbappé. Le centre. C'était Ibrahima Konaté.
1: Ouais, avec le bon centre de Kylian Mbappé, il monte haut. Ibrahima Konaté. Et là, on revoit l'occasion française avec le centre en retrait. Et derrière, voilà, il peut frapper directement et c'est pas un problème de pied, il a les deux pieds. Ryan Cherki, alors il rate un petit peu son contrôle aussi.
0: Oh, il s'en veut.
1: Le jeu voulait qu'il joue en première intention sur ce beau centre en retrait de Marcus Thuram.
2: Et je crois que Didier Deschamps et Guy Stéphane se disaient la même chose, parce qu'on est aussi axé au ralenti au moment où on en parlait.
0: Mais il est capable de déclencher tellement rapidement et comme le disait Bichente, pied droit, pied gauche, c'est kiff. Et n'a pas réussi à prendre la bonne décision, doit encore lui trotter dans la tête. Caissier. Ça s'est bien joué, l'ouverture un peu moins directement sur Upamecano, mais ça va revenir sur Franck Caissier avec Guéladoué. Ouais, centre directement sur Jules Koundé.
1: On relance là.
0: Oui, on n'arrive pas à se donner de l'air là. Côté défense bleue, Adrien Rabiot va provoquer la faute et obtenir un coup franc pour une nouvelle faute d'Oumar Diakité.
1: Il faut qu'on soit un petit peu plus propre sur nos relances. Côté défense française.
0: Évidemment, ne pas juger, ça vous en avez l'habitude Bichente, parce qu'il s'est passé à Clairefontaine en tout début de rassemblement, il y a eu beaucoup de physique. Alors, oui, on est allé dans
1: une mini préparation, on ne peut pas faire de grosses préparations, mais une mini préparation.
0: Et dans cette mini préparation, il y a 2-3 jours avec beaucoup d'intensité physique et Le premier match, peut-être un peu moins celui d'Irlande et évidemment encore moins, on l'espère, celui face au Sénégal le mardi 16 pour l'entrée en Coupe du Monde. Les jambes sont un petit peu lourdes côté bleu ce soir et c'est totalement logique.
2: Elles le sont, c'est une certitude. C'est pour ça d'ailleurs que Didier Deschamps et Mercier se sont mis d'accord avant cette partie pour qu'il y ait 10 remplacements, 10 changements dans cette rencontre amicale. D'ailleurs, et c'est relativement rare, c'est la 35e minute de jeu et déjà des joueurs sont partis à l'échauffement avec N'Golo Kanté, Lucas Digne, Jean-Philippe Mateta, Maxence Lacroix et Marnès Akliouche qui suivent Cyril Moine, le préparateur physique des Bleus, pour un premier échauffement.
1: Et bonne chance à Vert pour nous dire tous les remplacements.
2: Ce sera pour Grégoire.
0: De toute façon, ça me retombe toujours dessus. Hein. J'en connais un sur ma gauche à quelques centimètres qui est totalement perdu dès qu'il y a plus de 3 remplacements dans une rencontre.
1: Mais c'était tellement mieux avant.
0: C'est ça. Allez, Ryan Cherki avec Théo Hernandez. Tchouaméni. Et la Beaujoire qui pousse. Un beau joueur qui encourage Ryan Cherki et les joueurs de Didier Deschamps. Tchouaméni. Hernandez. Oh, le petit râteau qui va bien, Guéladoué sur Théo Hernandez. Et Diakité qui tente de s'échapper. Bravo en tout cas Madame Cissé de Charente-Maritime qui remporte 5 000 euros. À présent on va doubler la mise. 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France-Côte d'Ivoire de l'histoire, c'était dans une très belle ambiance aussi au Stade Vélodrome, une victoire de 2-1 en 2022 et c'était, si mes souvenirs sont bons, le premier but d'Aurélien Tchouaméni en équipe de France de la tête à la 92e minute pour donner la victoire finale ce soir-là à l'équipe de France.
2: Mes souvenirs sont bons, Grégoire. On n'aurait pas demandé à Michel Télé.
0: Diakité, c'est compliqué ce soir parce qu'il a un travail qu'il n'est pas habitué à faire, ça je l'ai déjà assez dit, mais évidemment ça impacte sa lucidité et on l'a bien vu sur ce contrôle manqué pour l'attaquant ivoirien qui appartient toujours au stade de Reims. Mike Maignan. Parler de fraternité, d'amitié, de lien très fort entre la Côte d'Ivoire et la France. 8 des 26 Ivoiriens, Vicente, dans ce groupe sont nés en France. Et vous imaginez quand même 100 joueurs sur les 1248 à la Coupe du Monde qui sont nés en France. Dont 75 qui représentent d'autres pays que la France. On aime bien distribuer notre talent comme ça. C'est normal. Quand on a du talent, il faut en faire profiter tout le monde.
2: C'est forcément en particulier pour lui, je pense notamment à Guéladoué qui a même chanté la Marseillaise tout à l'heure lorsqu'elle a été entonnée à Nantes avant le début de cette rencontre.
0: Les deux ont été formés à Rennes, à Berne, les deux sont nés à Angers. Et les deux ce soir vont peut-être se croiser, mais je ne suis pas sûr que Désiré va jouer longtemps.
2: Il n'a participé à aucune séance collective.
0: Oui, oui.
2: Mardi, même hier, il s'est entraîné à part avec Ousmane Dembélé et Bradley Barcola. Seuls Warren Zaïre-Emery et Lucas Hernandez ont participé à la mise en place tactique organisée par Didier Deschamps hier.
0: Vous voyez ceux qui avaient un tout petit peu moins joué en finale de Ligue des Champions. Allez, Ryan Cherki, c'est passé une fois. Ils sont 5-6 autour de lui. Et la tête de Tchouaméni. On parlait de tête de Tchouaméni face à la Côte d'Ivoire. C'était à Marseille, ça a bien failli aussi fonctionner à Nantes.
1: Ouais, magnifique et efficace le centre là de Ryan Cherki avec le petit jongle. Et puis derrière la passe.
0: Hop là, il ne dit rien, M. Guy Summer. Ouais, il n'a rien dit là-dessus.
1: Alors, attention au contre, attention au contre, ça va très vite.
0: Oui, ce soir il y a VAR et Goal Line Technology. Adingra.
1: Ça va, il y a un bon retour là, de la défense française.
0: Et il y a un bon retour de Jules Koundé et maintenant d'Adrien Rabiot. Et une possibilité de contre-attaque parce que Rayan Cherki là-bas s'est relevé. Mais Kylian Mbappé n'est pas en jeu.
1: Il est
0: pas
1: en jeu.
0: Il va aller plus vite. Et là,
1: très bien défendu par Singo. Très très bien défendu. Superbe tacle glissé d'abord à l'épaule, on va le voir. À l'épaule, il a réussi à écarter Kylian Mbappé.
0: Et
1: il n'a pas été pris de vitesse.
0: Voilà pourquoi l'ancien Modégasque, on le fait souvent jouer arrière droit dans ses équipes. Il n'aime pas ça, il a été formé en défense centrale. Ce soir, il est en défense centrale, Wilfried Tsingo. Mais la vitesse, il l'a. Lui qui vient de terminer sa première saison en Turquie, champion de Turquie avec le Galatasaray Istanbul. Alingra. Bien quitté. Allez, ça c'est pour Maignan tranquillement. Dans les 4 dernières minutes du temps réglementaire de cette première période,

0: de perte de balle là.
1: Par Tchouaméni, il y a 20 grammes.
0: Oh, super barré.
2: Le
0: super
2: coup des doigts, ça suffit pour Mike Maignan.
0: Ouais. Il a été mal, hein, Dingra là. Et derrière, super barré de Mike Maignan sur cette perte de balle de Tchouaméni. Dingra récupère ce ballon. Il y a un bon retour aussi de Upamecano qui gêne un petit peu, mais c'est surtout l'arrêt et la vivacité de Mike Maignan pour sortir ce ballon, dévier ce ballon. Ben, ils sont dangereux sur tous les coups, les attaquants ivoiriens. Ils vont très très vite. Ils sont à l'affût, la moindre perte de balle.
1: Et Yann Diomandé pour frapper ce corner. Dingra, on ne l'attendait pas forcément dans les 26. Il est là. Après s'être un peu relancé à Monaco, lui qui avait été la révélation l'année en 2023 où les éléphants ont gagné la Coupe d'Afrique. Meilleur joueur du tournoi, il avait été double passeur en finale. Théo Hernandez. Fofana. Avec Guéladoué. Bien quitté. Repris par Théo Hernandez. Et fautif sur Théo Hernandez. Il y aura au minimum 3 minutes de temps additionnel. Pause pêcheur comprise. Cherki, Mbappé.
0: À gauche.
1: Olise. La gauche, la voilà, avec Théo Hernandez. Olise, Cherki.
2: Ça c'est là. Une des grandes spéciales de Ryan Cherki.
0: Il a raté son contrôle.
1: La petite déviation sur le pied d'appui.
0: Ouais, petite talonnade, mais un peu trop longue.
1: Et c'est lui, l'ancien Lyonnais, qui est allé là-bas frappé le corner. Alors Marcus Thuram qui est seul dans les 5m50. Et la combinaison, Olise Cherki.
0: Il va frapper, allez.
1: Et frappé. Et encore une fois mettre en valeur le talent de Yaya Fofana. Cette fois-ci c'est sorti par Franck Caissier. Et il y a une faute, non, il n'a pas sifflé monsieur Guy Sammer. Cherki ne prend pas.
0: Ce match, je me demande à quoi ça sert, des matchs de préparation comme ça, mais à montrer le talent de certains. Et voilà. Là, c'est sûr que Cherki, avec un but comme celui-là, il marque des points et il montre toute sa qualité technique.
1: Allez, régalez-vous.
0: Il y avait une première frappe, premier poteau avec un bon arrêt de Fofana qui avait bien anticipé. Et puis après, derrière, ce ballon qui est mal dégagé et qui va revenir dans les pieds de Cherki avec un petit crochet. Et puis derrière, frappe pied droit. Bon, ça, c'est la première. Et ça, c'est la seconde avec le petit dribble. Et la frappe croisée cette fois-ci. Magnifique but de Cherki.
2: Oh, le terrible râteau au départ.
0: Ah, bravo.
2: Et quand on parle de pied gauche, pied droit, il a les deux évidemment. Il amène du pied gauche, il frappe du pied droit. Et il vient tromper Yaya Fofana. C'est son deuxième but, il nous avait déjà marqué un but.
1: On s'en souvient, hein, la reprise contre l'Espagne à Stuttgart, c'était sa première sélection. Il avait marqué le dernier but en dehors de la surface de l'équipe de France. Là, c'est dans la surface, depuis la surface qu'il marque, mais après un petit numéro magnifique. Ça fait 1-0.
0: Non, ça va pas être simple, hein, pour Didier Deschamps de composer sur une animation offensive. On a du matériel à disposition, hein, les Parisiens, Dembélé, Doué, Barcola et puis le quatuor là ce soir.
1: Voilà, il y aura 3 minutes de temps additionnel minimum dans cette première période. Jules Koundé et le côté droit de la défense française face à Yann Diomandé. Heureusement que le ballon lui parvient rarement, hein, à ce garçon depuis le début de ce match, parce que quelle misère il fait à la défense tricolore.
3: C'est pas bien de se moquer Bichette parce que l'arbitre est tombé effectivement en reculant le pauvre.
0: Oui.
3: Petite chute à l'arrière.
1: Ah, vous aussi, vous l'avez entendu, ça, Béat.
0: Non, mais il a carrément pris un coup. Il a carrément pris un coup d'épaule.
1: Il s'est pris caissier.
0: Ah, oui. Non, mais il avait comme si c'était un joueur. Et il a pris dans le. Oui, dans les dents. Il est sonné. Il a pris dans les dents, j'ai l'impression.
1: Il va falloir prendre quelques secondes pour que M. Giesheimer, l'arbitre autrichien.
0: Il est. Il n'est pas complètement remis, là.
1: Il s'est pris un bus, hein. Il s'est pris un petit bus dans la face.
0: Ce qui est bizarre, c'est que Caissier, il a fait comme s'il faisait un duel avec un adversaire.
1: Ah, oh là là, bien oh, là. Oh là là, que c'est dur. Agbadou et ensuite Ghislain Conan.
0: Et on revoit encore aussi, oui, on a juste ce geste-là aussi avec le petit ballon et le petit centre.
1: Allez, je vous annonce un spécial Cherki. Les images seront magnifiques dans l'après-match tout à l'heure avec. Alors je regarde ça. Ah, il va être obligé

0: Il a sorti 0 carton rouge en 31 matchs cette saison.
1: Ouais, ça va mieux, rigole, hein. Il rigole.
0: Est-ce que Franck Caissier est venu parler à M. Guy Sameur depuis le contact tout à l'heure? Je ne suis pas sûr.
1: Si on revoit l'action, Caissier le pousse vraiment et il lui met vraiment un coup d'épaule, un coup de coude.
0: Mais quelle image!
1: Mais vraiment ça. Alors, il prend un effet sur la mâchoire, l'épaule de Caissier. Et il prend le coude dans le bide, dans les côtes. Donc, Caissier, il n'était pas obligé de faire ça. Donc,
0: je ne sais pas qu'est-ce qu'il lui a pris. Il lui a pris qu'il a dans son champ de vision, il ne se rend pas compte de qui est là.
1: Oui. Il n'a pas vu la couleur du maillot.
0: Je ne crois pas.
1: Ouais.
0: Je crois pas.
1: Mais ça va bien pour.
0: C'est d'ailleurs la seule explication possible à ce geste du capitaine des éléphants. Ça va rajouter un peu de temps additionnel et j'ai l'impression que M. Guy Sameur, il va pas faire traîner les choses. Il est en rond central là, en train de reprendre tranquillement sa foulée. Et il aura 15 minutes pour recouvrer totalement ses esprits avant le début de la seconde période. 1-0 toujours pour l'équipe de France grâce au deuxième but en bleu de Ryan Cherki. Guéladoué.
2: Et si j'ai bien entendu la consigne, il devrait y avoir donc 5 changements pour l'équipe de France. Sûrement pour le début de la
0: oui,
2: seconde période. Donc je vous les répète. Golo Kanté, Lucas Digne, Jean-Philippe Mateta, Maxence Lacroix et Marvin Sacluche se préparent.
0: Eh bien on les attend, ces 5-là, on les retrouvera dans quelques secondes évidemment en direct de TF1 pour l'instant grâce au temps immense de Ryan Cherki. L'équipe de France mène 1-0. Monsieur Guy Sameur va aller reprendre ses esprits. On se quitte quelques instants et on se retrouve bien sûr en direct pour vivre la seconde période de ce France-Côte d'Ivoire en direct de la Beaujoire à Nantes. A tout de suite.
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12: Cette année encore, le comité Miss Réunion a parcouru les quatre coins de l'île à la recherche des 12 candidates à l'élection de Miss Réunion. Je me suis rendu en observateur discret à l'ultime casting qui s'est déroulé dans un prestigieux hôtel de la capitale pour assister aux dernières délibérations. Dernier défilé, derniers entretiens, dernière chance face au jury de sélection. Elles sont 12 candidates à avoir été retenues. 12 jeunes filles réunionnaises qui auront le privilège d'accéder à la grande finale le 22 août prochain en direct sur Antenne Réunion. Et cette semaine, je vous propose d'être les premiers à les découvrir chaque soir. Bienvenue dans les coulisses de Miss Réunion. Bienvenue pour la révélation des 12 candidates.
13: C'est ici que se sont déroulées les dernières sélections pour la grande finale de l'élection de Miss Réunion qui aura lieu le 22 août prochain en direct sur Antenne Réunion. À l'issue d'un ultime casting, 12 candidates ont été sélectionnées et vous avez pu les découvrir tout au long de la semaine. Je vous propose aujourd'hui de revoir ensemble les 12 candidates à l'élection de Miss Réunion.
12: La candidate qui porte le numéro 1 est Noémie Léocadie. Elle a 19 ans et habite Saint-Denis. Elle est actuellement en première année de licence TAPS à l'Université de la Réunion, au Tampon. Noémie est une véritable passionnée

De natation, quelle pratique en club? Pour la grande finale de Miss Réunion, Noémie porte le numéro 1. La candidate qui porte le numéro 2 est Jade Knepper. Elle a 20 ans et habite la rivière Saint-Louis. Elle est en première année d'école d'ingénieur à l'Université de la Réunion. Jade aime la photographie, mais aussi la musique, avec une préférence pour le maloya. Pour la grande finale de Miss Réunion, Jade porte le numéro 2. La candidate qui porte le numéro 3 est Kenza Sidios. Elle a 26 ans et habite la rivière Saint-Louis. Comédienne de formation, elle est actuellement conseillère en vente dans le magasin familial. Kenza est une amatrice de sport et de grands espaces. Elle pratique la randonnée et la musculation. Pour la grande finale de Miss Réunion, Kenza porte le numéro 3. La candidate qui porte le numéro 4 est Ambre Laude. Elle a 18 ans et habite Sainte-Suzanne. Elle est actuellement étudiante en terminale au lycée Lecomte de Lille. Ambre est une musicienne passionnée. Actuellement au conservatoire, elle pratique comme instrument l'accordéon. Pour la grande finale de Miss Réunion, Ambre porte le numéro 4. La candidate qui porte le numéro 5 est Rachel Chupagandien. Elle a 19 ans et habite Petite-Île. Elle intervient régulièrement comme extra dans le domaine de l'événementiel et souhaite devenir diététicienne. Ancienne gymnaste de haut niveau, elle pratique de nombreux sports, dont le MMA, dans la fameuse Big Morel Academy. Pour la grande finale de Miss Réunion, Rachel porte numéro 5. Qui porte le numéro 6 est Élisée Clerville. Elle a 18 ans et habite le Tampon. Elle est actuellement en première année de licence administration économique et sociale à l'Université de la Réunion au Tampon. Élisée aime la musique, le karaoké entre copines et même la danse qu'elle pratique dans la catégorie dancehall. Pour la grande finale de Miss Réunion, Élisée porte le numéro 6. Vous connaissez maintenant 6 candidates. Noémie Léocadi, Jade Knepper, Kenza Sidiot, Ambre Laude, Rachel Chupagagnan, Élisée Clerville. Voyons maintenant ensemble 6 dernières candidates. La candidate qui porte le numéro 7 est Laetitia Roguet. Elle a 20 ans et habite Sainte-Anne. Elle poursuit actuellement des études de préparatrice en pharmacie. Laetitia aime prendre soin de ses amis et être entourée de sa famille avec qui elle passe beaucoup de temps. Pour la grande finale de Miss Réunion, Laetitia porte le numéro 7. La candidate qui porte le numéro 8 est Stéphanie Le Breton. Elle a 21 ans et habite Saint-Joseph. Elle vient de terminer sa troisième année de licence sociale à l'Université de la Réunion. Stéphanie pratique le sport dans une salle de fitness et de musculation et aime prendre soin d'elle. Pour la grande finale de Miss Réunion, Stéphanie porte le numéro 8. La candidate qui porte le numéro 9 est Manon Grondin. Elle a 20 ans et habite le Tampon. Elle est actuellement en deuxième année de licence de droit à l'Université de la Réunion au Tampon. Parmi les passions de Manon, la mode, la musique et le sport qu'elle pratique en salle de musculation. Pour la grande finale de Miss Réunion, Manon porte le numéro 9. La candidate qui porte le numéro 10 est Alicia Taoshi. Elle a 21 ans et habite le Tampon. Elle rentre en Master Staps à l'Université de la Réunion. Alicia aime la lecture et le sport. Elle pratique d'ailleurs depuis quelques années le volleyball. Pour la grande finale de Miss Réunion, Alicia porte le numéro 10. La candidate qui porte le numéro 11 est Elena Payette. Elle a 19 ans et habite le Tampon. Elle est actuellement en deuxième année de BTS Commerce International au campus La Salle Saint-Charles. Elena aime la musique, le sport et notamment la course à pied dans les beaux paysages de son île. Pour la grande finale de Miss Réunion, Elena porte le numéro 11.

0: la candidate qui porte le numéro 12 est Chiara Delnar. Elle a 18 ans et habite Saint-Paul. Elle est en première année de licence de droit à l'Université de La Réunion, au Tampon. Elle pratique l'équitation, mais surtout la natation artistique, dans le club Les Sirènes de l'Ouest. Pour la grande finale de Miss Réunion, Chiara porte le numéro 12. Vous connaissez maintenant les 6 dernières candidates. Laetitia Roguet, Stéphanie Le Breton, Manon Grondin, Alicia Taouchi, Elena Payette et Chiara Delnar.
1: Voilà, vous connaissez maintenant les 12 candidates à l'élection de Miss Réunion. Je vous rappelle que chacune d'elles concourra pour remporter la couronne qui l'amènera à Miss France. Ce sera lors de la grande finale le 22 août prochain en direct sur Antenne Réunion. Vous pouvez d'ores et déjà les découvrir et suivre toute leur préparation sur les réseaux sociaux et sur Antenne Réunion+, qui sera notre nouvelle Miss Réunion. Rendez-vous bientôt.

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2: Donc le but du jeu, c'est qu'on soit prêt et qu'on puisse se consacrer pleinement au client.
3: Et retour en direct au stade de la Beaujoire pour cet avant-dernier match de préparation de l'équipe de France. Pour l'instant, les Bleus mènent 1-0 à la pause. But magnifique, on le reverra bien sûr en boucle de Ryan Cherki. On va écouter, on écoute qui ? Comme d'habitude, Didier Deschamps, Bichente au micro de Saber Desfarges il y a quelques secondes.
4: Bonsoir Didier. Bonsoir. Le sélectionneur de l'équipe de France retient quoi de ce premier acte de ce match de préparation ?
5: Plutôt de bonnes choses. On a une belle adversité aussi, même si on est confronté souvent à un bloc bas. Ils sont plutôt habiles sur les contre-attaques, mais on a fait plutôt de bonnes choses. On a eu 3-4 occasions. Voilà. On a eu aussi 2-3 pertes de balles qu'on aurait pu éviter, mais il y a des choses intéressantes sur cette première mi-temps.
4: Il y aura des changements. 5 ?
5: 5, oui.
4: Dès maintenant ?
5: Oui. Bien. Comme je peux en faire 10, je vais continuer à en faire après parce que c'est le moment de répartir le temps de jeu aussi de par le travail qui a été effectué et par rapport au prochain match qui est dans 4 jours aussi.
4: Merci beaucoup Didier, bonne seconde période.
5: Merci.
3: Alors ça va tourner évidemment et ça a tourné les têtes ivoiriennes il y a quelques minutes. Bah, d'abord la première frappe Bichente et la suite c'est toujours le one man show Ryan Cherki.
6: Ouais, il a eu le temps de se chauffer un petit peu, de chauffer son pied droit et puis après il fait un superbe numéro de dribble dans la surface ivoirienne avec cette frappe pied droit croisée cette fois-ci et l'ouverture du score pour l'équipe de France, magnifique. But de Cherki. Il a été très présent sur cette première période. Il n'a pas tout réussi, mais beaucoup de très beaux gestes techniques. Et puis voilà, sur ce but, il y a tout, il y a la totale.
3: Ouais, c'est des gestes comme ça qui vous font aimer le foot, qui vous font vous lever la nuit pour regarder un joueur. Et Ryan Cherki fait partie de ces joueurs-là. Et peut-être a-t-il signé un bail en bleu de très longue durée et peut-être débutera-t-il, ça va être la grande question évidemment dans les jours qui viennent, hein. Débutera-t-il la Coupe du Monde face au Sénégal. Il y aura quelques changements par rapport à évidemment l'équipe de départ ce soir. On pense peut-être à Saliba, on pense évidemment à Ousmane Dembélé, mais Ryan Cherki vient encore de marquer des points dans cette première période. Alors N'Golo Kanté, on va commencer avec les changements Michel. Alors on a parlé de Kanté, on a parlé de Mateta, l'attaquant de Crystal Palace qui est là.
6: Il y a Digne, on a la place de Théo Hernandez et Mateta à la place de Kylian Mbappé.
3: Qui ne battra pas ce soir Olivier Giroud qui peut dormir encore tranquille jusqu'à lundi au moins, jusqu'à l'Irlande du Nord et peut-être un peu plus tard. Et ben, la belle histoire des record de buts en équipe de France à la Beaujoire s'arrête ce soir. Ça avait commencé en 84 avec ce 5-0, on le disait, contre la Belgique lors du championnat d'Europe, un doublé de Platini qui lui permettait de passer devant Just Fontaine. Ça avait continué en 2007 avec un triplé de Platini, avec un doublé de Thierry Henry en 2007 qui battait lui Platini. Ça aurait pu continuer ce soir, il aurait fallu un doublé de Kylian Mbappé, il n'en a pas eu, mais Ryan Cherki nous donne le sourire quand même et en profite pour sourire et plaisanter avec Eli Wahi.
6: Et dans les changements, est-ce que vous avez dit à Cliouche à la place d'Olysée ?
3: Non, mais je comptais sur vous.
6: Mais voilà, c'est fait. Comme quoi, ça vire des phares, j'ai mes 10 ans.
4: Je viens d'arriver à mon poste, je ne sais pas ce que vous disiez.
6: C'était ridicule. Vous étiez médisant parce que j'ai donné tous les remplacements.
3: Et Nicolas Pépé,
6: ils ont tous les remplacements.
3: Ah, bravo. Nicolas Pépé, Amad Diallo. Tout seul. Ça change aussi côté ivoirien, messieurs, Amad Diallo. L'ailier, l'attaquant de Manchester United.
7: Moi, je pense que Frédéric Callange, dans votre oreillette, vous a aidé.
6: Pas du tout.
3: De toute façon, on est là pour se préparer, messieurs, on est là pour se faire plaisir à la Beaujoire. Et on va en profiter tranquillement pour découvrir ceux qui viennent d'entrer, ceux qui sont sortis. Ce qui n'a pas changé côté ivoirien, c'est la défense centrale. Elle a évolué en revanche, on l'a vu avec Saber, avec l'entrée de Maxence Lacroix, qui est sans doute la surprise, en tout cas l'arrivée du dernier mois dans cette équipe de France, le défenseur de Crystal Palace. Et profitant du fait aussi que dans cette liste de 26, Didier Deschamps a décidé d'y inclure 9 défenseurs. Ça fait le bonheur bien mérité de Maxence Lacroix, qui avait été très bon lors de son match contre la Colombie. Très bon lors de son entrée au départ contre le Brésil. Et Lucas Digne d'entrée vient titiller les mollets dans un duel Aston Villa United. Les mollets d'Amad Diallo. Agbadou. Avec Singo. Guéladoué toujours là-bas, côté droit. Ghislain Konan est toujours là, côté gauche.
4: Et Didier Deschamps l'a dit tout à l'heure, il y aura évidemment d'autres changements, puisqu'il peut aller jusqu'à 10 ce soir. Malo Gusto, Lucas Hernandez, Bradley Barcola, Warren Zaïre-Emery et Manu Koné sont en train de suivre le préparateur physique des Bleus, Cyril Wan, pour un échauffement.
3: Oh, il est un petit peu court, Nicolas Pépé. Il fait une très bonne saison avec Villarreal en Espagne, 8 buts, 11 passes décisives. Il a participé à 46 matchs, lui, le natif de Mantes-la-Jolie, lui, passé par Poitiers, par Angers, par Lille, bien sûr, avant de filer vers Arsenal. Et qui honore ce soir sa 53e sélection, Nicolas Pépé, avec les éléphants. Mateta. Avec Thuram. Oui, bien joué. Cadigne. Il avait eu un premier contre favorable. Diallo. Konaté. Alors on va voir si cette équipe de France, profondément, pratiquement pour moitié remaniée à la pause, va conserver des automatismes. On ne va pas se marcher sur les pieds. Cliouche, bien sûr, a pris ce côté droit occupé par Michael Olise en première période. Rabiot avec Konaté. Jules Koundé sans prendre de risque jusqu'à Mike Maignan. Il y a eu un arrêt, une parade à faire en première période. Et il l'a parfaitement exécuté.
4: Oula, bien joué ça.
3: Il a doué. Oui, mais là, il y avait Mateta dans son dos. Et il est perdu ce ballon. Cherki. Lucas Digne. Rabiot. Maxence Lacroix.
6: Attention, pressing, là, s'en sort bien ça, Jules Koundé.
3: Ah ben, y a un petit peu d'espace pour Ryan Cherki. Qui continue, Cherki à son rythme, vous voyez en bas à gauche de votre écran, au petit trou à se placer dans les meilleures positions pour être touché par ses partenaires. Alors on va voir si défensivement ce côté droit ivoirien connaît un petit peu moins de soucis qu'en première période, parce que ça a été compliqué, on l'a dit, pour Omar Diakité. Est-ce qu'Amad Diallo va forcer un peu plus Lucas Digne et les Français à défendre? Pour l'instant, dans ces premières secondes de la seconde période, c'est pas vraiment le cas. Ballon perdu par Lucas Digne. Et un quatuor devant qui a toujours fière allure, hein, avec Diomandé, Wai, Pépé. Diallo maintenant, mais il faut défendre les Ivoiriens car Jules Koundé est déjà là pour le centre vers Akinouche qui laisse filer derrière lui à Ryan Cherki. Alors sourire de Cherki qui remercie Akinouche, mais de cette inspiration du Monégasque, il n'en a pas fait grand chose pour une fois Ryan Cherki et les champions d'Europe.
6: Il a froid aussi Ousmane Dembélé.
3: Et malheureusement le battu, malheureusement pour lui évidemment en finale, William Saliba. Ah, c'est les doudous. C'est les doudous.
6: Elles sont ressorties, elles sont ressorties les doudous.
3: Je crois qu'ils pourront, les laisser là. Ils n'en auront pas besoin pendant le mois qui vient de l'autre côté de l'Atlantique. Akbadou. Diomande. Il y avait une position de hors-jeu. Et donc ce ballon rendu à l'équipe de France.

0: je crois que le public de la Beaujoire veut aussi se réchauffer, du coup, petit Ola dans les tribunes.
1: Un petit avant-goût du Stade Aztèque de Mexico. On le disait, qui accueillera le match d'ouverture entre le Mexique et l'Afrique du Sud. Dans une semaine exactement. La tête de Guéladoué. Et puis ce public de la Beaujoire, Michente, il n'a pas eu beaucoup de raisons de s'enflammer et de se faire plaisir cette saison avec le Football Club de Nantes relégué en Ligue 2. Victoire à domicile, les supporters de la tribune noire et de toutes les autres tribunes du stade de la Beaujoire. Alors c'est vrai que l'arrivée des Bleus ce soir, ça fait du bien et ça allège les têtes pour commencer l'été.
0: Et ça s'est confirmé au niveau de la billetterie, puisque non seulement le stade de la Beaujoire est évidemment à guichet fermé.
1: Allez, Guéladoué pour l'égalisation. Oh, quel beau symbole de voir le Strasbourgeois permettre aux éléphants de recoller après 7 minutes en seconde période. L'énergie du grand frère, le sourire du petit frère et un partout entre France et Côte d'Ivoire.
2: Ouais, très bien joué par la Côte d'Ivoire, un peu moins bien par la défense française dans l'alignement, mais l'appel de Guéladoué a été parfait. Et le son sans froid devant le but face à Mike Maignan aussi. On va le voir, hein, il arrive de son côté droit, il n'y a pas de position de hors-jeu. Il prend son temps et il croise sa frappe et il trompe Mike Maignan. Parfaitement bien exécuté. Et Désiré Doué peut sourire en regardant le but de son frère.
1: Mais double buteur cette saison avec Strasbourg et déjà son troisième but avec les éléphants. Il y a du talent dans cette famille. Il y a un tout petit peu de talent dans cette famille. Alors pas au même poste évidemment, pas avec les mêmes caractéristiques techniques, mais c'est un vrai vrai joli but marqué à l'instant par Guéladoué. Allez, ça fait un partout, ça va relancer cette seconde période dans laquelle les Bleus s'étaient un petit peu endormis.
2: Oui, c'est vrai que ça avait démarré sur un tempo très léger cette deuxième période, et là on se fait surprendre.
1: Ouais, les supporters ivoiriens qui mettent une ambiance magnifique aussi dans les tribunes de la Beaujoire. Il va falloir retrouver un peu de maîtrise technique, un peu de maîtrise collective et se parler surtout, parce que personne là ne prévient N'Golo Kanté que le danger arrivait dans son dos, mais ça a été vite récupéré par la Côte d'Ivoire. Ghislain Conan. Agbadou. Avec Fofana.

0: crois que vous l'entendez, non? Galadoué qui est scandé, soit le nom de Galadoué qui est scandé dans les tribunes de la Brugeoire. Petit sourire en coin de Désiré Doué, je crois qu'il y a un petit peu de fierté tout de même pour son petit frère.
1: Oh, ça ne passe pas et Thuram devancé par un Singo. Qui lui aussi est très concentré. Il fait parler sa vitesse et sa puissance là pour récupérer ce ballon dans sa propre surface.

0: Kliouche. Lucas Digne qui va remettre sur un moment la surface et Marcus Thuram sans réussite sur sa tentative de la tête.
1: Un petit peu poussif ce début de seconde période là pour les Bleus. Et là on voit comment on se fait surprendre défensivement. Et l'adresse de Doué devant le but face à Mike Maignan. Il va falloir reprendre un petit peu plus le contrôle là, de ce match.
0: Et une célébration à la Mateta de la part de Guéladoué. Oui, il est dans le match, Emers Faé. Et bravo à monsieur Espira du 69, qui je crois est le département du Rhône, qui remporte les 10 000 euros pour les autres. 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Jules Koundé. Oh, ça va jusqu'à Mateta. Kliouche à nouveau. Oui, il a vu le départ côté droit de Jules Koundé. On est à une touche de balle et ça va rester bleu avec Ryan Cherki, accompagné par Seko Fofana. Rabiot.
1: Il faut te parler là.
0: Konaté avec Lacroix. Kanté. Voilà, à nouveau une séquence de possession où tout cela collectivement se met en place, ce que les Bleus n'avaient pas réussi à faire dans ce premier quart d'heure de la seconde période. Forcer les éléphants à défendre, à se regrouper, à courir après le ballon.
1: On arrive aussi à être un peu plus tranchant dans nos attaques. Pour l'instant, on l'est pas sur ces débuts de deuxième période.
0: S'échapper, on connaît la vitesse de l'attaquant de Manchester United, on connaît aussi la qualité de Maxence Lacroix. Kanté. Thuram avec Mateta qui file dans la surface de réparation vers l'axe.
1: Ah, oui, ça. Ah, cette deuxième période est vraiment approximative. Là, il va falloir qu'on se remette un petit peu dedans. Mettre un peu plus de pression sur la défense ivoirienne. Là, ils sont un peu confortables. Les Ivoiriens, en première période, on les sentait un petit peu plus paniqués avec Mbappé, avec Olise, Cherki et l'animation de ces joueurs. Là, on est beaucoup moins dangereux sur ce début de deuxième période.
0: Allez, c'est récupéré par Lucas Digne. Et vite dégagé par la défense ivoirienne et Wilfried Tsingo. C'est comme Cherki Olise, hein. On s'en rend tout de suite que ces deux-là ont deux, trois trucs en commun. Le sang.

0: Amadou. Et Fofana pris. Mateta. Et corner.
1: Voilà. Qui appelle un peu d'aide, oui. Un peu, qui appelle, qui harangue un peu la foule ici à la Beaujoire, alors que trois joueurs de l'équipe de France sont également en train de se préparer. Malo Gusto, Manu Koné et Lucas Hernandez vont d'ici quelques instants entrer en jeu.
0: Bon, on fera le point avec Vicente tout à l'heure, vous faites pas de soucis, ça perd.
1: Attendez, il y a les Ivoiriens qui s'échauffent aussi.
0: Alors que l'unique buteur de la finale de la Conference League contre le Rayo Vallecano avec Crystal Palace, Jean-Philippe Mateta, est encore là pour tenter de passer son coup de tête. Vicente, c'est un peu la question pour la suite. Est-ce que toute la compétition se fera avec deux milieux de terrain, simplement dit défensif ou axio ou pivot comme vous le voulez?
2: Moi j'ai bien envie. J'ai bien envie.
0: On a tous envie. D'avoir... Parce que d'avoir dans cette configuration, Manu Koné,
2: j'ai envie d'avoir
0: pas
2: une offensive, mais il y a des matchs qui seront un peu plus difficiles avec une autre adversité où Didier Deschamps pourra passer avec un milieu à 3.
0: Mateta qui joue bien de son corps, qui protège devant Fofana et qui va décaler Marcus Thuram. Pas de possibilité de frappe pour l'instant. Il repique au centre et cette fois-ci il va frapper sans arriver à attraper le cadre.
2: Ouais, malgré tout, c'était un bon enchaînement de Marcus Thuram là. On joue ce 1 contre 1, il cherche l'intérieur. Après, il vient fermer son pied pour chercher le poteau droit du gardien ivoirien. Ça va être Koné à la place de Rabiot, Gusto à la place de Koundé.
1: Et Lucas Hernandez à la place d'Ibrahima Konaté.
0: Et ballon bien conservé là par Nicolas Pépé. Ouf. Ça, Ryan Cherki sur Agbadou. S'il peut lui rendre dans quelques minutes, il le fera. En attendant le danger dans la surface de réparation française, Jules Koundé. À Cliouche.
2: Oh, c'est bien joué ça, Cliouche.
0: Ah. Ça en fait deux. Dagbadou face à Cherki. Eli Wahi. Et là, Mac Maignan a tout le temps d'analyser la trajectoire, de se coucher tranquillement et de se saisir de ce ballon.
2: Ils ont du répondant, ces Ivoiriens. Et surtout, sur cette deuxième période, ils sont plus percutants que nous.
0: Jusqu'à Lucadigne. Oui, il va falloir continuer à construire, à essayer de progresser, à mettre en place là-bas les triangles, les bonnes relations techniques.
2: Oui, mais on n'arrive pas à être vraiment percutant, Grégoire, depuis le début de cette deuxième période.
1: Une constance, c'est que Ryan Cherki est le joueur qui est le plus recherché par un joueur de l'équipe de France. 75 ballons touchés depuis le début de cette partie, c'est simple. C'est le joueur qui a touché le plus le ballon depuis le début de la rencontre.
0: Et attention parce qu'il y a de l'espace devant Ghislain Konan. Et il y a là-bas pour Ahmed Diallo la possibilité. C'est pas terminé. Nicolas Pépé est là avec son pied gauche. La conduite de balle est bonne. Le centre derrière. Et moins réussi. Ça s'est bien refermé. Bon retour. Et de Rabiot. Et de Lucadigne.
2: Ouais, ce qui est un peu inquiétant, c'est qu'ils sont en effet beaucoup plus tranchants offensivement là. Et les Ivoiriens, nous, c'est un petit peu poussif. On n'arrive pas vraiment à être vertical dans nos attaques.
0: Rabiot à Cliouche. Fofana. Ça, c'est du Seko Fofana. Et la danger pour Jules Koundé, c'est bien géré par Adrien Rabiot sur ce centre.

0: de Yann Diomandé.
1: Ouais, mais là, on a perdu encore le ballon là, ça enchaîne pas.
0: Diomandé avec Fofana. Et ça, c'est du Fofana. Aussi, cette frappe lointaine, la prise de risque à presque 30 mètres. Alors, Gusto, Koné, et on l'a dit, Lucas Hernandez à la place de Konaté. Koundé, tout ça, ça va être du poste pour poste. Et donc l'entrée de Manu Koné à la place d'Adrien Rabiot. Voilà, un milieu de défenseur. Il aura quand même passé presque 67 minutes sur le terrain. Ibrahima Konaté. Suffisant dans la tête de Didier Deschamps pour peut-être mettre à mal ce qui est a priori la doublette de départ en défense centrale pour la Coupe du Monde entre William Saliba et Dayot Upamecano. Même si on sait, hein, il l'a dit Didier Deschamps, Michel, c'est son équipe de départ face au Sénégal, il l'a déjà en tête. Hein.
1: Après la triplette Saliba, Konaté ou Upamecano. Ça peut bien fonctionner, quel que soit le choix et quelle que soit l'association.
0: Alors, on l'a vu, entrée de Bazoumana Touré. Et je crois, parce que oui, mais j'en suis même sûr, on l'attendait au début du match en milieu de terrain. L'un des grands talents vraiment ivoirien avec Christina Oulaï. Et Ibrahim Sangaré, bien sûr, aussi est entré dans cet entrejeu. L'ancien Toulousain, le milieu de Nottingham Forest. Opéré. Qui lui aussi vient de faire son entrée. Le latéral gauche du Başakşehir Istanbul.
1: Oui, c'est bien joué, bien défendu par Lucas Digne.
0: Manu Koné, Digne. Sera ivoirienne cette remise en jeu. Et c'est Gaëlle Adoué qui va s'en charger. Singo. Agbadou. Et on en profite bien sûr et aussi pour avoir une pensée pour deux hommes qui auraient évidemment adoré être là ce soir à la Beaujoire, mais qui ne peuvent pas l'être, c'est Reynald de Nouex, qui a tellement marqué l'histoire de ce stade et de ce club. Et là, qui n'est pas très très loin, un peu plus au nord, et à qui on pense évidemment, c'est Charles Bietri. Malo Gusto. Cherki. Contraire d'une finale de coupe, Ishente, un match de préparation, ça ne se gagne pas forcément, mais surtout ça ne se perd pas. C'est ça l'idée, quand même, de ne pas repartir avec un mauvais coup dans la bouche.
1: L'idée, j'en sais rien. En tout cas, la première période était beaucoup plus intéressante. Il y avait beaucoup plus de rythme, beaucoup plus de verticalité et d'occasion. Là, c'est un peu plus. C'est sur un tempo plus léger et surtout, nous, on n'arrive pas du tout à trouver de la verticalité.
0: Il est solide, hein. Oh, qu'il est solide Jean-Philippe Mateta, parce qu'avec Agbadou, il y a un sacré duel. Même si, encore une fois, à l'arrivée, ce ballon est rendu

0: Ousmane Touré qui va devoir se débrouiller tout seul face à Malo Gusto.
1: Ouais, c'est bien défendu ça par Gusto.
0: Et dans les tests physiques, vous confirmez, hein, Saber, hein, dans ce début de préparation à Clairefontaine, apparemment Malo Gusto et Olysée étaient au-dessus des autres.
2: Ouais, avec Adrien Rabiot, Lucas Digne, ces quatre-là. C'était, comment ils ont dit ? Oui, des purs sang arabes. C'est ce que disait notamment Lucas Digne pour qualifier Olysée, notamment.
0: Allez, petite pause fraîcheur et on se retrouve dans quelques secondes en direct de la Beaujoire, un partout entre France et Côte d'Ivoire. À tout de suite.
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0: Voilà, elle est pratiquement terminée cette pause fraîcheur. Et il va rester 20 minutes, un peu plus de 20 minutes pour faire éventuellement la différence. Il y a une poche de glace sur le genou d'Adrien Rabiot. On imagine que c'est plus en prévention qu'autre chose.
1: Oui, non, ça peut être juste un coup, une contusion, oui. Forcément un problème ligamentaire. Mais il a pas l'air plus inquiet que ça.
0: Mateta qui s'impose encore dans les airs à la lutte avec Sangaré.
2: Un double vainqueur de Ligue des Champions va aussi pénétrer sur la pelouse d'ici quoi 5 minutes, le temps pour lui de finir son échauffement. C'est Warren Zaïre-Emery.
0: Ça a été le crève-cœur de
1: Luis Enrique.
0: Ah, de tous les supporters du Paris Saint-Germain, Warren.
1: Et de Luis Enrique aussi qui s'est excusé.
0: Bien sûr.
1: Il a fait toute la saison titulaire. Il a été très très bon. C'est vrai que c'est dur, mais Luis Enrique avait ses raisons. Et la victoire a été au bout. Ça n'enlève aucunement le mérite de Zaïre-Emery. Et qui a gagné sa place avec l'équipe de France aussi, grâce à sa saison. Sa place en tout cas dans le groupe.
2: Et sa polyvalence pourra également servir à Didier Deschamps, puisque Warren Zaïre-Emery a été le joueur qui a été le plus utilisé par Luis Enrique dans des positionnements aussi différents, puisqu'il
1: est arrière droit.
2: Au milieu de terrain exactement que arrière droit. J'avais le chiffre notamment, mais je ne le retrouve
0: pas. Ah non, mais c'est
1: quelle déception.
2: 22 matchs en tant que latéral et 32 en tant que milieu de terrain cette saison.
0: La déception n'a pas duré trop longtemps, mais il est tellement fort, tellement fort à tous les postes.
2: Il y en a un qui était prêt à me sauter à la gorge, mais.
1: Ah oui, c'est vrai. Je vous avoue, je l'aurais fait avec grand plaisir.
0: Sortie de Singo, messieurs, qui aura fait avec Agbadou. 75 minutes solides et l'entrée d'Ousmane Diomandé. Pour lui succéder, le voilà, Warren Zaïre-Emery. Tiens, ça me permet de vous dire que vous savez, messieurs, qu'il y a un international français dans chaque équipe championne cette saison dans le Big Five en Europe. Il y a au moins un français dans chaque équipe. Il y a au moins un français, un international, hein, dans chaque vainqueur des trois Coupes d'Europe. Je ne sais pas ça, si c'est unique ou pas, s'il y a d'autres nationalités qui peuvent prétendre à cette dispersion étonnante des talents. Mais voilà, ils ont certains connu des déceptions cette année, mais souvent connu des grands, grands succès. Les joueurs qui partent avec Didier Deschamps à la Coupe du Monde aux Amériques.

0: Et on leur souhaite à tous d'accrocher le plus beau trophée possible dans une saison et même dans une carrière. Et boum, Marcus Thuram. Et N'Golo Kanté qui a pris le temps de contrôler.
1: Ouais, il n'a pas vu que ça arrivait derrière, N'Golo. On ne l'a pas parlé non plus.
0: Et il est venu essayer là-bas de contrarier la relance d'Opéry. Vous rappelez bien sûr les rendez-vous Irlande du Nord, ce sera lundi à Lille. On se retrouvera ensemble bien sûr pour vivre ce dernier match sur TF1. Et puis le départ mercredi avant mardi 16. Ce premier match contre le Sénégal, le 22 ce sera contre l'Irak et le 26 contre la Norvège. Voilà le programme du premier tour de l'équipe de France dans cette Coupe du Monde 2026. Manu Koné. Lucas Digne.

0: attention à cette perte de balle encore. Bon, le bon tacle de Lucas Hernandez.
1: Connaît. Cherki.
0: Allez, ouvre.
1: Oh.
0: Ah.
1: Et le drapeau se lève.
0: Il y a une position de hors-jeu de Mateta. Akliouf, il aurait pu chercher le deuxième poteau. Là, il a fermé son pied au dernier moment. Mais pas de regret.
1: Oui, parce que dans ces duels, même s'il était à au moins 15 mètres de Fofana, Fofana fait très bonne chose ce soir. On l'a vu en première période face à Kylian Mbappé, entre autres. Et on profite de la sortie de Ryan Cherki, les applaudissements de la Beaujoire pour l'unique buteur de cette rencontre et pour celui qui peut-être vient d'arracher ce soir et de confirmer une éventuelle place de titulaire.
0: Oui, s'il y a des enseignements à tirer de ce premier match de préparation, c'est le bon match de Ryan Cherki, le magnifique but et son activité tout au long de ce match. Moi, j'ai bien aimé aussi... avec Olysée, ça fonctionnait plutôt bien. Il y avait l'envie de jouer ensemble. Isaïr Emery n'a pas joué dans le même registre. Mais on va passer à un milieu à 3. A priori, Kanté un peu plus bas. Koné côté gauche, Isaïr Emery côté droit.
2: De toute façon, vu son état de forme et ce qu'il a montré pendant un an, après avoir vécu des moments difficiles il y a un an, s'être relancé avec les espoirs de Gérald Baticle, Zahir Emery, à part gardien de but, il serait bon partout. Quoi qu'il arrive, la preuve.
0: Là, il y a faute. Ouais, il y a des fautes avant. Là.
2: Allez, ça joue toujours. Il a laissé l'avantage, monsieur Gisheimer. Koné. Marcus Thuram. Avec Manu Koné. Manu Augusto.
0: Il faut finir par un centre ou une frappe. Trop de passes latérales là. Ouais, c'est trop long ça.
2: Ouais, mais Vicente, voilà, c'est dur pour tout le monde, hein, comme me le souffle Frédéric Calange. Un partout entre l'Espagne et l'Irak en ce moment. Ça veut pas dire grand chose. On verra évidemment les buts de cette rencontre tout à l'heure dans l'après-match. On a vu, même si c'est mérité, il y a eu un grand Lucas Zidane dans le but algérien. La victoire de l'Algérie à Rotterdam face aux Pays-Bas qui était invaincu depuis très longtemps, plus de 10 matchs. Voilà, ça n'a rien de définitif comme enseignement à quelques jours d'une grande compétition. Non, ça sera tout autre chose.
0: Mais la première période était plus intéressante malgré tout, à tout point de vue, et notamment sur le plan offensif, on a été beaucoup plus dangereux, là ça ne l'est pas. Il y a eu 8 changements déjà.
2: Vous voulez vraiment savoir?
3: Ah bah je croyais qu'il avait retenu.
0: Ouais, 8, 5 plus 3, non? 5 plus 3.
3: Et non.
2: 4, 5, 6, 9, 7, 8, 9.
0: 9.
2: On en est à 9. Bravo Saber. Saber 1, Vicente 0. Malo Gusto.
0: Il avait dit 10, il en manque un.
2: Le centre de Golo Kanté. Ah, le contrôle, c'est Zahir Emery qui permet l'intervention de Perry. Et le ballon était sorti.
0: Oui, il est sorti ce ballon.

0: Allez, 10 minutes pour faire une fin de match là un peu plus offensive.
1: Et la Beaujoire qui va pousser derrière le pied gauche de Marnès Agliouche. Espérer toucher ce ballon parce que Fofana avait tout bien lu.
2: Et que l'intervention du gardien de Rizespor en Turquie était encore une fois très propre. Ça, c'est propre aussi. Manu Koné.
0: Récupération de ballon là. Allez, le centre tout de suite.
2: Oh, une tête, deux têtes. Et techniquement, ça aussi, c'est parfait. La remise au sol de ce joueur qui sera probablement titulaire avec les éléphants. Inaoulaï, mais le danger est encore là dans la surface de la Côte d'Ivoire avec Golo Kanté. Oh, le double contact, c'est une corner.

0: précédent, parce que même avec tous ces changements dans le domaine aérien, dans le domaine de la puissance, il y a du répondant côté ivoirien dans cette surface de réparation. Toujours Marnès Akliouche pour enrouler tout cela. Lucas Hernandez, premier poteau. Maxence Lacroix, toujours pas touché. Et tête de Kanté, Akliouche. Allez, qui remet ce ballon sorti par Agbadou.
1: Là, il y a faute de Kanté.

0: Et bravo à monsieur Carrier de l'Ille-et-Vilaine, d'Ille-et-Vilaine, qui remporte 20 000 euros. 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Péry, Inaoulay, et Nicolas Pépé sur le côté droit avec Guéladoué pour le centre. Oh, c'est magnifique! C'est magnifique pour la frappe terminale d'Amad Diallo. Et pour l'instant, la victoire qui se dessine pour les éléphants de Côte d'Ivoire. 84e minute. Et trois joueurs de suite qui réussissent parfaitement un geste. Ça aboutit le plus souvent au très haut niveau à la sanction finale et au geste magnifique de l'attaquant de Manchester United. Ça fait 2-1 pour les éléphants.
1: Ouais, ils ont parfaitement bien joué le coup là, les Ivoiriens, avec le bon centre et puis la reprise de Diallo. On va revoir ça tranquillement, mais là on se fait... On se fait sécher là, la défense française, avec cette mauvaise relance d'abord. Et puis ensuite, ça part sur le côté droit. Le centre en retrait. Et puis Diallo qui vient couper avec beaucoup de détermination. Et qui passe devant Malo Gusto.
0: Ouais, bah, quelle soirée et, pour voilà, Guéladoué. Buteur, passeur décisif. Et destructeur de poteau de corner au passage, tellement bien sûr la joie est extatique pour le grand frère de Désiré. Voilà, c'est logique sur la deuxième période, c'est logique. Ils n'ont pas eu beaucoup d'occasions non plus, hein, les Ivoiriens.
1: Non, pas des tonnes, mais ils ont été plus performants, plus déterminés. Nous, on a un petit peu relâché, on s'est contenté de faire tourner le ballon. On n'a jamais trouvé la profondeur.

Oui, ça c'est typique d'une équipe qui n'a pas de repère. Hein. Cette position de hors-jeu, cette petite mésentente-là, ce ballon rendu

0: rappeler que bien sûr la Côte d'Ivoire n'a jamais battu l'équipe de France dans son histoire et qu'Emers Faé chez lui, là où il est né à Nantes, oui dans un match amical, oui dans un match de préparation, est en train de réaliser quelque chose de grand.
1: Et il ne tient plus dans sa zone technique, il est très difficile pour lui de rester dans la zone qui est sienne. Très souvent il y a quelques petites remontrances de la part du quatrième arbitre. En attendant, un dernier changement côté bleu à venir, c'est Bradley Barcola.
2: Ouais, s'il arrive à tenir ce résultat, ça sera une sacrée performance pour la Côte d'Ivoire. Mais ce sera la deuxième période, en tout cas ils ont montré un peu plus de choses que l'équipe de France.
0: Bradley Barcola qui devrait remplacer Marcus Thuram pour les dernières minutes. Il y a beaucoup de bonheur chez les supporters ivoiriens, évidemment. Il y a surtout une ambiance ce soir absolument géniale à la Beaujoire. Que des ondes positives, vraiment. Et des éléphants qui se découvrent des envies de continuer, des envies d'appuyer, des envies de troisième but. Avec ce centre, alors il a eu le temps de contrôler.
2: Non, il a arrêté son contrôle, ah, oui, et derrière pas facile d'enchaîner avec sa demi-volée. Mais ils jouent tout leur coup offensif à fond là, les Ivoiriens. Avec ce rebond là, pas facile, mais son contrôle n'est pas bon non plus.
0: Voilà, sortie de Thuram. Bazoumana Touré, on l'a vu sur le visage de l'attaquant d'Offenheim. C'est un bon petit joueur lui aussi. Il n'a que 20 ans. Mais il est appelé a priori à avoir une position de remplaçant pendant la compétition, le remplaçant officiel de Yann Diomandé. Ils ont du talent, les Ivoiriens, du talent derrière, un gardien de qualité, beaucoup, beaucoup de talent devant. Beaucoup de vitesse, de verticalité, comme vous dites, Vicente, de percussion.
2: Ouais, ils nous ont jamais laissé tranquille. Hein.
0: Alors, est-ce que ça suffira pour aller loin dans cette Coupe du Monde? En tout cas, l'Afrique espère après la demi-finale du Maroc il y a 4 ans. Le Sénégal, la Côte d'Ivoire, le Maroc, l'Algérie, des pays peuvent prétendre à aller très loin. Et la Côte d'Ivoire en fait partie. Lucas Hernandez avec Mal Augusto. Une minute dans le temps réglementaire.
2: Après, c'est vraiment la deuxième période qui a été décevante sur la première. On a eu quand même des occasions, on a été dangereux, on a réussi à poser plus de problèmes à la défense ivoirienne sur la deuxième période. Ça a été très peu le cas. On s'est contenté de faire tourner le ballon. Et on l'a payé.
0: Et là, les Ivoiriens sont...
2: Ah ben, ils sont en confiance.
0: Ça peut être intéressant pour Bradley Barcola.
2: Allez, il y a un corner. On essaie de revenir à 2-2.
0: Et il y a 10 ans, la Beaujoire contre le Cameroun, juste avant l'Euro. Si mes souvenirs sont bons, mais là, ça devient flou. Il y a eu un coup franc direct de Dimitri Payet pour une victoire 3-2 contre le Cameroun. Là, 3-2, faut pas rêver, mais une égalisation, c'est encore possible. 5 minutes minimum de temps additionnel. Pour ne pas valider cette première victoire de la Côte d'Ivoire face à la France dans son histoire, ou cette première défaite de Didier Deschamps dans un match de préparation avant une grande compétition.
2: Ouais, ils vont jouer le contre à fond. Hein.
0: Et ça va aller vite, évidemment. Avec Bazoumana Touré.
2: C'est trop long ça.
0: Mike Maignan devant Nicolas Pépé. À Cliouche. Digne avec Bradley Barcola.

0: Bien joué, Malekone.
1: Non, il n'y a rien.
0: Zaïre Emery. Akliouche. Mateta. Barcola derrière lui. Allez, il faut mettre du monde dans la surface de réparation parce qu'il va être obligé de se débrouiller tout seul. La barre des Barcola. L'appui sur Akliouche. Qui le garde, ce ballon. Mais face à lui, ça défend. Lucas Digne pour le centre. Et Fofana toujours aussi sûr dans ses prises de balle.
1: La Côte d'Ivoire est un adversaire plus que solide. On pensait avoir fait la différence avec le premier but de Cherki là en première période, et une première période où on a vu le bon visage de l'équipe de France, mais sur la deuxième, avec tous les changements, on a perdu en rythme. On a un jeu monotone, très peu d'attaques. Et ça a redonné confiance à Côte d'Ivoire quand ils ont réussi à égaliser par Guéladoué.
0: Et officiellement annoncé par la voix des Bleus, un peu plus de 33 000 spectateurs ce soir à la Beaujoire. Jamais l'équipe de France n'avait perdu à la Beaujoire, et même au contraire, hein, ils s'étaient imposés 6 fois les Bleus en 6 matchs. Jamais d'ailleurs la France n'avait perdu à Nantes, parce que si on inclut Marcel Sopin, ça faisait 10 matchs et aucune défaite. Et bien, la première, la voilà. Pour l'instant, il reste 2 minutes, un peu plus de 2 minutes, mais ce sont les Ivoiriens qui le tiennent, ce ballon.
1: Et on ne va pas les chercher.
0: Non. C'est pas levé pour Nicolas Pépé. Non, c'est bien joué.
1: Heureusement, il a écrasé sa frappe.
0: Le drapeau se lève bien après, face à Christopher Opéry. Il était parti au départ en position de hors-jeu, Nicolas Pépé. Il en restera peut-être une. Si cette occasion, ce frisson, c'est de longues minutes qu'on l'attend maintenant côté équipe de France. Manu Koné. Allez, tout en puissance, le joueur de l'Orama, le centre. Ouais, là encore, il y avait beaucoup de monde et il y avait encore la présence d'Ousmane Diomandé sur sa ligne des 5,50 m pour protéger son gardien. Série qui s'arrête, c'est un coup d'arrêt qui fera réfléchir sans doute en interne d'ici lundi, et avant de partir aux États-Unis, les Bleus qui restaient sur 9 matchs sans défaite, les Bleus qui restaient sur 11 matchs consécutifs avec au moins 2 buts inscrits.
1: Oui, une tournée réussie aux États-Unis contre la Colombie,
0: particulièrement
1: contre
0: réussie,
1: le Brésil.
0: Ouais, ouais.
1: Bon, on ne peut pas tirer non plus trop d'enseignement, c'est un match de préparation avec justement cette mini préparation physique qui fait que les joueurs peut-être étaient un peu fatigués aussi. Mais c'est la deuxième période qui a été décevante avec tous les changements. Tout d'un coup, on a vu une équipe qui n'avait pas du tout le contrôle. Celle de la première période, oui, elle a mieux maîtrisé son sujet. Celle de la seconde période, non.
0: Elle est belle, l'image des cadreurs d'Olivier Denis là sur Emers Faé qui est debout, plus calme, mais on le sent ému. Oui, c'est un match de préparation, vous avez raison Vicente, mais pour certains il a une valeur très particulière.
1: Bravo à eux, ah, oui. Si on en reste là.
0: Ouais, et bravo à eux, parce qu'on va en rester là, Vicente. Victoire de la Côte d'Ivoire, elle est méritée, cet homme-là aura fait la différence ce soir. C'était un match de préparation, c'était un match entre frères face à face parfois, et Guéladoué, symbole de ces éléphants, buteur, passeur et surtout vainqueur ce soir à la Beaujoire face à l'équipe de France. On va vous retrouver dans quelques secondes, Vicente.
1: Oui, avec grand plaisir, avec Thomas Mikisch.
0: Du côté de
1: faire
0: de
1: l'analyse
0: Thomas.
1: De ce match avec bien. Didier Deschamps.
0: Et oui, on va profiter évidemment de ces images et attendre.

0: entendre dans quelques minutes toutes les réactions, revoir les plus beaux gestes de cette rencontre. Il y en a eu des deux côtés, et puis voir aussi quelques autres matchs importants de grands du foot qui continuent comme les Bleus de se préparer. Et je crois, et à chaque fois c'est un moment mais tellement délicieux, le rendez-vous est pris. Ryan Cherki devrait être aux côtés de Thomas Mekic et à vos côtés, Vicente. On se quitte quelques instants, il est là Thomas, il est prêt, on se quitte quelques instants et l'après-match est avec lui dans quelques minutes. À tout de suite, restez avec nous.
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0: Bonjour, nous là ensemble pour un nouvel épisode de Mazine Réunion. Et aujourd'hui, on parle innovation. Puisqu'innover, entreprendre, rayonner à l'international, ce sont des défis que se lancent beaucoup d'entreprises réunionnaises. Et pour accompagner Bana, la région Réunion y renouvelle pour la quatrième fois sa participation à ce grand salon européen dédié à l'innovation Vivatech qui aura lieu au mois de juin. Et pour en discuter, eh bien, nous retrouve Prisca Grondin, responsable du service innovation. Bonjour.
1: Bonjour.
0: Alors raconte à nous, Prisca, pourquoi il est stratégique pour la Réunion de participer au salon Vivatech?
1: Vivatech, c'est le salon de référence pour la technologie et les startups en Europe. C'est un très gros salon. Et nous, c'est très important depuis 4 ans donc, d'accompagner une délégation d'entreprises réunionnaises avec des partenaires parce que ça pose la Réunion comme un territoire de référence en matière d'innovation, à la fois à l'international, en Europe et aussi dans l'océan Indien. Donc nous, notre but, c'est d'accompagner à la fois l'internationalisation des entreprises, mais aussi d'accompagner le développement de l'innovation, créer des solutions en réponse aux défis du territoire. Et du coup, nous, on mise sur ces entreprises innovantes.
0: Et comment ça s'y sélectionne les entreprises réunionnaises?
1: Alors, on lance un appel à candidature en début d'année. On en a choisi une vingtaine pour être présente devant un jury de sélection. Ce jury de sélection, il était composé de la région et de ses partenaires, ceux qui seront aussi présents sur le pavillon de la Réunion. Et on a choisi 5 entreprises selon une grille de sélection qui comprend la maturité de l'entreprise. Il faut qu'elle soit vraiment prête au bon moment de son développement pour aller sur le salon. Donc on a insisté sur la capacité des entreprises à pouvoir parler anglais parce que c'est un salon à l'international, donc il faut parler anglais quasiment toute la journée. Et cette année, on a ajouté une exigence sur leur stratégie d'internationalisation pour qu'elles aient bien conscience qu'elles vont là-bas pour faire du business, et trouver des partenaires et que du coup, elles n'y vont pas juste pour présenter leurs produits.
0: Et quels sont les objectifs concrètement pour les startups réunionnaises qui participent à Vivatech?
1: En fait, ça dépend du besoin de l'entreprise. Elles y vont pour trouver des investisseurs. Vivatech, c'est un salon où il y a 3600 investisseurs. Il y en a aussi beaucoup qui y vont pour trouver des clients, tout simplement. Des clients pour étendre leur business, pour développer leur marché en France, à l'international. Et puis, il y en a aussi qui ont besoin de partenaires.
0: Et bien justement, on va aller à la rencontre de Christopher Debois-Villiers qui ira à Vivatech en juin. Il nous attend un peu plus loin. Nous, ça va? Bonjour Christopher.

0: permet d'automatiser les enquêtes de satisfaction. C'est-à-dire qu'aujourd'hui, on est dans une nouvelle ère, l'ère de l'IA, et on a essayé de mettre en place, et on a mis en place, une solution complète qui permet d'automatiser ces campagnes d'enquête de satisfaction, où une IA va créer les enquêtes, une IA va vous appeler, va parler avec une technologie qui nous permet d'avoir une vraie voix française, et ensuite, va remonter les informations, créer un rapport pour optimiser la satisfaction clientèle dans un grand groupe.
1: Que ça s'y attende concrètement en termes de visibilité et de développement?
0: Déjà, on va rencontrer beaucoup de personnes, que ce soit des personnes de la finance, des potentiels clients. Donc il va falloir se préparer déjà mentalement parce que ça va être très dur. Ça va être 4 jours où on va enchaîner pitch sur pitch pour au mieux vendre notre solution. Donc nous, on a 2 axes sur lesquels on veut travailler pour cette préparation, trouver de nouveaux clients et de potentiels investisseurs pour un futur plus ou moins proche.
1: Et justement, parlons de cet accompagnement de la région Réunion et des partenaires. Comment il se passe?
0: En gros, nous, on a postulé au mois de janvier, il me semble, pour participer à Viotech. On a été sélectionnés, donc c'était super cool, merci à la région. Et à la suite de ça, y a eu beaucoup d'ateliers qui sont mis en place, beaucoup d'événements qui ont été faits, et qui nous permettaient en fait de mieux comprendre comment se préparer, parce que en fait, moi je m'en étais pas rendu compte, mais ça demande énormément de préparation, parce que c'est un salon qui est très très intense. Hier encore, on était à un atelier où il y avait beaucoup de personnes, où on devait pitcher devant beaucoup de personnes, etc. Enfin, la région nous accompagne de A à Z sur l'ensemble de la trajectoire qu'on va prendre pour Viotech.
1: Et je suppose que cette phase préparatoire, Prisca, demande un travail colossal.
2: Oui, effectivement, c'est un gros travail de préparation, mais on compte aussi beaucoup sur nos partenaires pour préparer les entreprises. Et cet atelier dont parle Christopher, il est mis en place par la Technopole, c'est un mini-salon Vivatech pour les confronter à la réalité de ce que c'est qu'un salon.
1: N'allez pas rire pour Vivatech, mais souhaite à vous être un bon salon. Merci à tous les deux pour cet échange. Et puis moi, Miden, à notre rendez-vous la semaine prochaine pour un nouvel épisode de Mazine Réunion, parce que c'est sans autre que nous Mazine la Réunion de demain.
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11: Le stade de la Beaujoire en guise de théâtre ce soir pour l'avant-dernière répétition de l'équipe de France avant la Coupe du Monde et les Bleus pour la première fois de l'ère Didier Deschamps se sont inclinés en match de préparation à la Coupe du Monde, une défaite 2-1 face à la Côte d'Ivoire. Soyez les bienvenus malgré tout dans l'après-match. On va débriefer, on va analyser cette rencontre avec Didier Deschamps qui sera avec nous dans quelques instants. Un joueur de l'équipe de France, on espère, Ryan Cherki devrait lui aussi nous rejoindre juste après. Le patron, lui, il est déjà là. Comme d'habitude, victoire, défaite, match nul. Il a peur de rien. Il est là. Ça va, Michel ?
12: Ça va bien.
11: Bon, on s'attendait à mieux. Petite déception ce soir quand même.
12: Oui, déception surtout sur la deuxième période. La première a plutôt été de bonne qualité globalement. Ouais. Avec

0: des occasions, avec des attaquants véloces des deux côtés, avec un très bon Ryan Cherki, qui a été pour moi l'homme du match. Kylian Mbappé aussi, je l'ai trouvé en jambes. J'étais intéressé de voir aussi le duo Cherki-Olysée, comment ils allaient se répartir les rôles, leurs mouvements, et j'ai trouvé ça plutôt pas mal. Et dans la deuxième période, bon, il y a eu en effet beaucoup de changements, il y a eu 10 changements je crois au total, donc ça a un petit peu peut-être déréglé cette équipe, mais on a été totalement à mort. Il n'y a pas eu de verticalité, pas eu d'occasion quasiment, et puis ça a redonné de la confiance à cette équipe ivoirienne, et qui a finalement réussi à s'imposer. Alors voilà, une défaite en préparation juste avant une Coupe du Monde, c'est jamais bien, mais on va pas non plus tirer un signal d'alarme. On avait fait une super tournée aux États-Unis contre la Colombie et contre le Brésil. Bon, là, contre-performance.
1: Et on va en parler avec Didier Deschamps. On reverra toutes les images de ce match, évidemment, dans quelques instants. En attendant la première réaction à chaud, tout de suite après le coup de sifflet final. Comme d'habitude, c'est au micro de Saber Desfarges. On retrouve tout de suite Aurélien Tchouaméni.
2: Bonsoir Aurélien. Que retenir de cette rencontre et de cette défaite pour ce premier match de préparation?
3: C'est sûr que la défaite, elle est dommageable compte tenu du match. Après voilà, on est en phase de préparation, ça fait pas longtemps qu'on est ensemble, il y a encore des choses à peaufiner, mais on reste serein pour la suite, on va continuer à bien bosser et à être prêt le jour J.
2: Il y a eu notamment quelques errements défensifs durant cette rencontre là, ça fait partie des détails, des choses à peaufiner d'ici évidemment ce premier match contre le Sénégal le 16 juin prochain.
3: Et comme je l'ai dit, il n'y a pas de conclusion à tirer de ce match là, même si on avait fait un excellent match, ça n'aurait pas valu grand chose pour la suite. Comme je l'ai dit, le plus important c'est de continuer à travailler ensemble, de voir à la vidéo les ajustements qu'on peut faire. On sera prêt.
2: Merci beaucoup Aurélien, on se voit lundi.
3: Merci.
1: On le rappelle, défaite 2-1 de l'équipe de France face à la Côte d'Ivoire, et une défense ce soir, Bichente. On le dit, on peut le dire inquiétante ou pas, alors qu'on va revoir les deux buts encaissés par les Bleus.
0: Dans l'alignement, enfin, il faut regarder ça, dans l'alignement, c'est sûr qu'il y avait mieux à faire. Je crois que c'était Guéla Doué qui, oui, sur le premier,
1: ouais,
0: sur
1: le premier but,
0: sur le premier but. Ils auraient pu mieux faire, oui, dans l'alignement très clairement. Et puis après sur le deuxième, là c'est sur le côté, ils jouent bien le coup, on est un petit peu en retard. Je crois que c'est Malo Gusto qui est en retard, et c'est sur le but de Diallo.
1: On rappelle que William Saliba était préservé ce soir. Habituellement c'est lui le titulaire aux côtés d'Upamecano. C'était Konaté ce soir, assez fébrile, le désormais ex-défenseur de Liverpool.
0: Oui, mais je pense quand même, globalement, si on analyse un peu l'équipe de France ces derniers temps, Konaté, Upamecano et Saliba, c'est, on va dire, le trio sur lequel on peut compter. Alors peut-être pour Konaté, sa saison est un peu plus difficile avec Liverpool, mais je pense qu'on a trois très bons défenseurs centraux. Encore une fois, j'ai pas tiré d'enseignement définitif sur un seul match. Là oui, on aurait pu faire mieux sur le plan défensif dans notre positionnement et notre alignement.
1: On écoute Lucas Hernandez tout de suite au micro de Saber Desfarges. Didier Deschamps est juste derrière en train de se faire équiper, il arrive, mais tout de suite Lucas Hernandez.
2: Bonsoir Lucas, comment expliquer cette défaite à l'occasion de ce premier match de préparation?
4: Bonsoir. Ouais, c'est vrai qu'on veut toujours la gagne, on a toujours faim, mais bon, c'est vrai que voilà, on est en préparation, il y a eu beaucoup de changements, l'équipe a beaucoup tourné, et ça reste encore un match de préparation, il va falloir encore améliorer des trucs, mais c'est le chemin à suivre pour débuter le 16 juin contre le Sénégal de la meilleure des façons.
2: Il n'y a pas si longtemps que ça, vous fêtiez une deuxième étoile avec le Paris Saint-Germain. Le moral reste de mise avec l'équipe de France pour essayer de glaner une troisième étoile?
4: Oui, bien sûr. Voilà, avec le Paris Saint-Germain, on a fait une saison extraordinaire, encore une fois pour l'histoire, mais comme j'ai toujours dit, ça s'arrête du passé. Maintenant, le présent, c'est ça, c'est l'équipe de France, c'est la Coupe du Monde. Et il va falloir bien travailler pour arriver, comme j'ai dit avant, le 16 juin de la meilleure des façons, parce que c'est vrai qu'une Coupe du Monde, c'est merveilleux pour nous les joueurs, pour tout le public français. Alors on veut rendre fier notre public.
2: Merci Lucas, on se voit lundi pour le deuxième match de préparation. Merci.
1: Et on se voit lundi, évidemment, pour le deuxième match de préparation. En attendant, Didier Deschamps nous a rejoint. Bonsoir Didier, on a vu votre petite bise avec Vicente, comme d'habitude.
0: Ah, elle te plaît, cette bise.
1: Victoire, ben, c'est mon truc préféré. Oui, match nul ou défaite.

0: elle est là. Bon, Didier, quels enseignements on tire de ce match, de cette défaite, votre première, on le rappelle, en match de préparation à la Coupe du Monde?
1: Oui. Ben, c'est une défaite, donc ça ne fait jamais plaisir, même si on a fait de bonnes choses, surtout en première mi-temps. En deuxième mi-temps, ça a été plus difficile pour nous. Bon, évidemment que les nombreux changements n'ont pas aidé forcément. Mais on va avoir l'équivalent en face de nous le 16.
0: Mais pourquoi on a perdu ce match, Didier? Ça s'est joué à quoi ce soir? On manquait de fraîcheur physique, on le sait. Vous avez travaillé beaucoup, le foncier, le physique
1: à Clairefontaine. Non, mais il n'y a pas d'excuses à avoir. Après, bon, chaque équipe et les équipes africaines qui jouent, quand elles jouent contre la France, elles sont hyper motivées. Mais on a fait ce qu'il fallait. Après, un peu moins bien en deuxième mi-temps parce qu'ils ont mis... beaucoup de vitesse qui nous a posé des problèmes. On a fait des erreurs aussi, bien évidemment. Mais c'était important de répartir le temps de jeu aussi, de par ce qu'on avait fait sur ces quatre premiers jours. Le groupe au complet, mais tous les joueurs ne pouvaient pas être utilisés ce soir. Donc c'est une piqûre de rappel si on en avait besoin. Il ne faut pas qu'on se voit plus beau qu'on est, mais je ne veux pas noircir non plus et dramatiser. C'est des matchs de prépa, donc
0: on se serait pas enflammé si on avait gagné, donc on va pas être dévasté parce qu'on a perdu.
1: Non, bien sûr, il y a de bonnes choses, mais voilà, il y a aussi évidemment des erreurs, des niveaux différents aussi. Évidemment, sur la deuxième temps, je fais les 10 changements, donc il y a moins d'automatisme que avec les joueurs qui ont commencé, mais je ne voulais pas aussi prendre de risques et c'était important de répartir le temps de jeu aujourd'hui.
2: Il y avait plus de rythme sur la première période, c'était beaucoup plus incisif, beaucoup plus de verticalité sur la
1: de
2: deuxième.
1: De
2: vitesse, on n'a pas retrouvé ça sur la deuxième.
1: C'est profil après des joueurs aussi, bien évidemment. Donc eux, par contre, avec beaucoup de densité, ça repart très vite, ils ont cette qualité-là. Donc, mais parce qu'on leur a donné l'occasion aussi, on était plusieurs fois en retard, notamment sur ce deuxième but. Après, il y a la qualité en face.
2: Vous le point positif, c'est le match de Ryan Cherki, le but qu'il a marqué, et puis son animation, son activité pendant ce match. J'ai aussi bien aimé son association avec Michael Olise, parce qu'ils ont beaucoup permuté tous les deux, et tous les deux ensemble, ça fonctionne plutôt bien.
1: Oui, ça c'est une bonne chose. Après, sur la qualité technique de ces deux joueurs, il n'y a pas de souci. Le fait qu'ils puissent permuter, ça amène être moins prévoyant pour l'adversaire. Donc, et il y a d'autres joueurs qui vont venir aussi pour mardi, pour amener encore d'autres solutions.
2: Ça devait être dur de faire les choix en attaque.
1: Oui, ben
2: avec les Parisiens qui vont revenir.
0: Il est habitué aux problèmes de riches quand même, Didier Deschamps, en attaque depuis
1: après,
0: le temps.
1: Après, il ne faut pas qu'il y ait de frustration. Ils ne pourront pas tous débuter, mais à chaque fois que ceux qui rentreront, il faudra aussi faire la différence.
0: Bon, Didier, si ça peut vous rassurer, l'Espagne a fait match nul face à l'Irak ce soir. On va le voir dans quelques instants avec Grégoire Margoton.
1: Ça veut dire que l'Irak est une bonne équipe alors.
0: Aussi, voilà.
1: Ben oui, mais c'est des matchs de prépa. Mais il n'y a pas Sergé d'excuses, bien évidemment. Les joueurs sont concernés beaucoup jusqu'à la fin de saison. On a fait ce qu'il fallait aussi pour remettre de l'oxygène, même si on a très peu de temps. Mais c'était important de passer par là, laisser récupérer ceux qui ont fini tard avec la Ligue des Champions. Voilà, c'est une étape. Elle n'est pas positive puisqu'il y a une défaite, mais je ne vais pas tout
0: remettre
1: en cause.
0: Moi, j'ai vu quelque chose de positif quand même ce soir, Didier. Enfin, j'ai vu pas mal de choses positives. Ah. Mais à la 7e minute, on a eu une petite émotion quand même. Voilà. Vous les montrez rarement, vos émotions, Didier.
1: On peut me le reprocher, je sais.
0: Non,
1: moi, Lisa non plus, donc c'est pas...
0: Ça vous a fait quand même, j'imagine, quelque chose. Vous, le Nantais, c'est un peu votre maison. Ici, vous avez ressenti quoi à ce moment-là, Didier?
1: Oui, c'est personnellement, parce que voilà, tout a commencé ici. Il y a 40 ans, plus de 40 ans, donc voilà, à travers les personnes que j'ai pu revoir, mes débuts ici aussi, donc je sais ce que je dois, je serai toujours reconnaissant à ce club-là, parce qu'il m'a...

0: à tout donner sur le plan sportif et humain aussi, parce que j'avais moins de 15 ans quand je suis arrivé ici, donc voilà, et puis j'ai connu ma femme ici aussi, donc il y a l'aventure en tant qu'adolescent à l'époque, et puis homme, et puis sportivement aussi, quoi. Donc c'est toujours un plaisir de revenir ici.
1: Bon, en tout cas, dans notre appartement avec Bichente, parce qu'on a un petit appartement en commun. Oui, oui, oui, on se retrouve des fois. Il nous manquait un peu de déco. Voilà.
0: Ah, d'accord. Et...
1: ouais, ça va. On se met ça dans le salon.
0: Vous me mettez où,
1: hein? On va vous mettre dans le salon.
0: Salon, ça va.
1: Voilà, on va vous mettre dans le salon.
2: Mais pour regarder la télé, comme ça, on sera toujours à côté. Ouais.
1: Vous allez nous le dédicacer d'abord. Non, mais voilà, en tout cas, c'était un très bel hommage.
0: C'était très gentil. Voilà. Non, je les remercie tous. Ça m'a touché, même si on est en plein match, mais c'est un moment d'émotion, c'est important aussi.
1: Bon, on se voit à Lille oui. Lundi pour corriger tout ça. En tout cas, merci beaucoup Didier d'être passé nous voir. Ryan Cherki va prendre votre place dans quelques instants. Merci Didier. En attendant, on va voir Grégoire Margoton. Mon cher Grégoire, il y avait d'autres matchs amicaux ces derniers jours avec des équipes, certaines qui vont participer à la Coupe du Monde. Dites-nous tout, que s'est-il passé? Vous avez fait une petite sélection,
3: vous
1: il me semble.
3: Vous avez un peu vendu la mèche, mon ami Thomas. Mais effectivement, on va relativiser la défaite des Bleus parce que des gros ont souffert. Allez, dans l'ordre chronologique, avant-hier Croatie-Belgique, eh ben, les Belges vont bien. La bonne série pour les coéquipiers de Youri Tielemans, qui est le premier à ouvrir le score, 38e minute en Croatie. Et ils vont enfoncer le clou dans le temps additionnel, 96e minute avec Romelu Lukaku. Les Belges, oui, ils sont sur une bonne série et les anciens côté belge se portent bien. Kevin De Bruyne en tête. Victoire donc 2-1 des hommes de Rudy Garcia face à ceux de Zlatko Dalic. Et puis hier soir, oui, petit coup de tonnerre à Rotterdam parce que les Pays-Bas ont dominé. Les Pays-Bas ont fait de belles choses, mais regardez Anis Hadjmoussa, 86e minute, il joue au Feyenoord de Rotterdam et il permet à l'Algérie de s'imposer grâce aussi à un très grand Lucas Zidane dans les buts, qui a tenu la baraque algérienne jusqu'au bout. Victoire donc de l'Algérie aux Pays-Bas. Et puis ce soir, vous en parliez, Espagne-Irak, ça commence bien à la Corogne pour la Roja, l'ouverture de Dolmo, la fin de Borja Iglesias et Ferran Torres qui conclut pour la Roja, 16e minute. L'Espagne menait à ce moment-là à la Corogne 1-0, mais 27e réaction de l'Irak grâce à Mertcan Doskis, le latéral gauche de Pilsen en Tchéquie. Il va tromper Johan Garcia, le gardien du Barça. Score final 1 partout. Je ne sais pas si l'Irak est une très grande équipe, mais les gros, les favoris sont clairement en phase de préparation, l'Espagne y comprise.
1: Merci beaucoup Grégoire, merci. Regardez qui nous a rejoint, il est déjà en train de discuter, il est en train de débriefer son match déjà.
2: Oui, non, il me disait qu'il n'entendait pas, je lui disais bravo pour ton match et bravo pour ton goût.
4: Ah, maintenant voilà. J'ai entendu.
1: Merci, voilà. Ça va. Vous nous entendez bien Ryan, parce que la dernière fois il y a eu des petites galères quand on était aux États-Unis.
4: C'est parfait. Là
1: c'est bon, c'est nickel. Et ben, vous allez nous parler de votre match. Alors Ryan, on va revoir les images de votre match ce soir, de votre but. Oui, il y a une défaite de l'équipe de France, on l'a relativisé cette défaite avec votre sélectionneur Didier Deschamps, mais vous déjà à titre personnel, comment vous vous êtes senti ce soir? Est-ce que vous sentez que vous progressez encore en équipe de France?
4: Bien sûr, c'est un premier match de préparation très important pour moi, pour nous. Sur le plan personnel, c'est une prestation normale, c'est histoire de se mettre en jambes.
1: Des jambes qui étaient peut-être un peu lourdes aussi avec ce
4: oui,
1: que
4: oui, avez, non, parce
1: vous avez mangé à Clairefontaine.
4: Bien sûr, on a mangé à Clairefontaine, on a mangé toute la saison, donc forcément il y a un peu de fatigue, mais le but c'est d'être bon le 16 juin. Et pour ça, on prend les matchs comme ils viennent, on travaille bien la semaine, donc c'est que du plus pendant les matchs amicaux.
1: Bon, et vous, là, vous nous avez parlé du global. À titre personnel, on n'oublie pas votre devise, donner du plaisir aux gens. Vous en avez donné encore ce soir. Vous vous êtes senti comment?
4: Bien. Je pense que les 45 premières minutes, c'est des 45 premières minutes collectives de très, très haut niveau, parce qu'on a su garder le ballon, on a su être patient, on a su tenter. Après, c'est clair qu'en deuxième mi-temps, c'est un peu plus compliqué parce que le match, ce n'est plus le même. Il y a énormément de changements, il y a énormément de joueurs des deux côtés qui rentrent. Donc forcément, c'est plus compliqué pour eux comme pour nous. Maintenant, comme je vous l'ai dit, ça permet aussi de mettre une petite sonnette d'alarme pour rester bien concentré, parce que moi, je peux vous le dire, on n'ira pas à la Coupe du Monde en tant que favori. On ira comme si ça sera la première et la dernière Coupe du Monde qu'on jouera.
1: Bichente, en tout cas, vous avez apprécié, vous, ce soir, le match de Ryan Cherki.
2: Oui, oui. Bon,
1: comme
2: je
1: tous
2: dit,
1: ceux qui l'ont joué en équipe de France.
2: Je l'ai dit, non, il a été performant. Pour moi, c'était l'homme du match. Il y a son but qui est magnifique. Il a... Et

0: beaucoup d'animation. Et après, j'étais très intéressé aussi de te voir avec Michael Olysée, parce que vous êtes deux créateurs, deux créatifs, et de voir si on arrivait à trouver, si vous arrivez à trouver le bon équilibre. Et en fait, j'ai trouvé que sur les permutations que vous faisiez, tantôt dans l'axe, tantôt sur le côté droit, ben, ça marchait très très bien tous les deux. Et vous pouviez être complémentaires. Ça peut être aussi voilà, des solutions pour Didier Deschamps de vous voir tous les deux sur le même terrain.
1: Non, je pense que jouer avec Michael, c'est énorme, parce qu'on se comprend sans même se parler. Il sait que je peux aller à droite, je peux aller à gauche, et lui c'est pareil. Donc quand je le vois rentrer dans l'axe, j'ai pas envie forcément de lui marcher sur les pieds, parce que c'est, s'il rentre dans l'axe, forcément il peut amener un joueur avec lui, donc forcément à droite il y a peut-être un espace et vice versa. Donc c'est une compréhension du jeu que Max, Michael et moi on a, et quand on est sur le terrain, lui et moi, c'est magnifique de jouer ensemble.
2: Vous avez marqué votre deuxième but en bleu ce soir, Ryan. Vous avez connu une vraie montée en puissance depuis que vous êtes arrivé en équipe de France, titulaire à la Coupe du Monde.
1: Bon, ça je sais pas, faudra demander au coach, mais comme je l'ai dit et je le répète, on n'ira pas à la Coupe du Monde pour être favori, on ira pour écraser tout le monde.
2: Vous êtes prêt en tout cas à débuter?
1: Bien sûr. si je vous disais le contraire, ça serait mentir. Forcément, j'ai envie de débuter, je suis un compétiteur et j'ai envie de tout donner pour mes partenaires, j'ai envie de tout donner pour le pays, donc évidemment.
0: Mais toutes les solutions offensives pour Didier Deschamps, c'est ça qui est magnifique là. Je parlais du duo Michael Olysée, Payan Cherki, ouais, il y a Kylian Mbappé sur le banc, t'as Dembélé, t'as Doué, t'as Barcola, toutes les solutions que l'on a, Marcus Thuram, toutes les solutions que l'on a en attaque, ça c'est fabuleux. Et le truc, c'est de trouver les bonnes complémentarité. Et moi, encore une fois, j'ai adoré sur ce match-là, la première période, la complémentarité que vous aviez eue avec Michael.
1: Mais ce qui est bien aussi, c'est qu'on a une cohésion de groupe extraordinaire. Il n'y a pas de clan, il n'y a pas de groupe, on rigole tous ensemble, on se taquine tous ensemble. Ça,
2: c'est souvent vous qui êtes à l'initiative d'ailleurs de ces choses-là. On les voit, les petites images à Clairefontaine, le pauvre Kylian qui arrive, tu vas à la plage. Enfin, non, ça fait partie de votre personnage,
1: là,
2: ça fait partie de votre personnage aussi.
1: C'est là pour mettre la bonne humeur. Pour... Vous savez, comme je l'ai dit souvent, on n'a qu'une seule vie. Il y a des gens qui vivent des choses extrêmement compliquées, donc je ne peux pas me permettre de ne pas avoir le sourire ou essayer de procurer du bonheur à mon prochain.
2: Et vous êtes surtout là pour donner du...
1: Exactement, du plaisir.
2: Du plaisir aux gens. Alors, il faut qu'on parle de quelque chose.
1: Non, pas ça.
2: Non, si. Si. Pas ça. Il faut qu'on parle de quelque chose.
1: Merde,
2: en parlant de donner du plaisir aux gens, vous nous avez donné beaucoup de plaisir cette semaine. S'il vous plaît, qu'on revoie l'image tout de suite de Ryan Cherki. C'était lors de la photo. C'était lors de la photo. Donc, tout le monde. Alors, il y a des parodies. Attendez. Non, mais Ryan,
1: oui, mais je les ai
2: vus
1: aux toilettes. Mais la meilleure, c'est sur les corners d'Arsenal. C'est la meilleure, celle-là.
2: Voilà. Alors, expliquez-nous, parce que tout le monde est hyper beau gosse quand même sur cette photo.
1: Et puis,
2: il y a Ryan Cherki.
1: Non, voilà. C'est une question de respect. Vous savez, j'étais à côté de Madame la Ministre et je me voyais pas être...
2: Madame la Ministre ou Madame Macron? Juste rappelez-moi.
1: Madame la Ministre,
0: non,
1: Madame Ferrari.
0: C'est pas Madame Macron.
1: Je me voyais pas être au-dessus d'elle, ou alors qu'on la voit moins que moi. Donc forcément, je me suis baissé un peu pour qu'on la voit un peu plus.
2: Ok. Alors, encore une fois, vous avez joué l'altruiste, quoi.
1: Toujours.
2: Vous êtes sacrifié
1: oui,
2: pour le groupe.
1: Oui, c'est pas grave. Tant que ça fait rire les gens, tant que ça procure du bonheur, et ben, Madame la Ministre, elle sait que je me suis accroupi pour qu'elle puisse avoir un peu plus de place.
2: Non, mais le pire, c'est que dès que je lui ai dit qu'il faut qu'on parle de quelque chose, il a dit oh non. Il a refait la place.
1: Après, si vous voulez, je peux commencer à faire des blagues sur vous. Hein. Ça va être rapide et je vais faire rire toute la France. Hein.
2: Attendez, je vous ai pas entendu parce qu'on me parlait en même temps.
1: Si vous voulez, je peux commencer à faire des blagues sur vous.
2: Ah non, sur
0: Thomas.
1: Vous voulez vous moquer de moi, mais
2: non.
1: Je suis un très bon comédien. Ah, je rigole.
2: Il y en a qui fêtaient leur anniversaire, en tout cas, aujourd'hui, mon cher Ryan, qui fêtait leurs 10 ans aux commentaires ensemble.
1: Ouais. Extraordinaire.
2: 10 ans.
1: Vous deux?
2: Non, bah, pas nous deux. Non, moi,
1: je sais pas.
2: Non, c'est avec Grégoire
0: Margoton.
2: Avec Grégoire Margoton.
1: Extraordinaire. Bon, bah, joyeux anniversaire,
2: voilà,
1: Grégoire.
2: C'était en 2016, leur première, Grégoire et Bichène.
1: Ouais. Duo de feu.
2: Je vous explique juste, Ryan, c'est les deux messieurs qui commentent tous vos matchs, en fait. Voilà, c'est
1: extraordinaire.
2: Grégoire Margoton.
1: Félicitations et joyeux anniversaire, en espérant que vous ayez encore 10 ans de longévité devant vous.
0: Voilà. On espère aussi.
1: Avec un moins gros casque, parce qu'il est balèze, le casque.
3: Ouais, il est balèze. Mais la tête, elle est toute petite au milieu.
0: C'est le casque de commentateur.
1: Exactement.
2: Non, bah, et un petit mot des deux quand même, Grégoire, parce que vous nous avez fait les autres matchs là, mais vous avez commenté tous les matchs des Bleus avec Bichène. C'est un plaisir de commenter
3: non,
2: avec
3: non,
2: le basque.
3: Non, c'est pas du tout un plaisir. Évidemment que c'est un plaisir. Je crois que ça fait

0: 105, ça fait pas beaucoup, mais c'est passé vite, hein, 10 ans, Bichette. Hein.
1: C'est vrai.
0: Encore,
1: c'est vrai.
0: Encore 10.
1: Non, mais c'est une très belle.
0: En tout cas, si les téléspectateurs de TF1 veulent bien.
1: Complicité, de plaisir ensemble.
0: On veut bien que ça continue encore 10 ans, en tout cas. Merci à vous.
2: Si vous avez raté, Ryan, les deux au commentaire, c'est à peu près ça quand la caméra ne les filme. Enfin, quand ils pensent que la caméra ne les filme pas.
0: Allez, c'est pour nous.
2: C'est ça.
3: Jamais d'un vin, des gens bien comme il faut.
4: On a bien chanteur là. Ah, mais c'est pour ça qu'il a plu pendant les deux jours à Nantes.
5: Je me disais. Vous savez que nous aussi. Oh là là, mais vous avez.
6: Putain, j'hallucine.
0: Non, mais je rêve. C'est mon sac. T'es chez toi partout, toi. Hein.
2: Vous le voyez pas tout ça, Ryan.
5: Biceps, là, c'est en train de prendre. Mais il faut faire, il faut du travail quand même. Il faut du travail.
0: Lâchez-moi, laissez-moi vivre. Pourquoi t'es aussi haut?
5: Mais j'ai les fesses bombées, mon gars. C'est pour ça, tout simplement.
4: Et non, c'est pas vrai.
5: Tu te rappelles mon éternel n'est pas artificiel.
2: Bon. Bravo en tout cas, on vous souhaite encore. Vous avez dit c'était le combienième, Grégoire? 105,
0: je crois,
2: déjà.
0: Oui, je crois. Ouais,
2: voilà.
0: Ouais.
2: On souhaite beaucoup plus de sélections.
0: Exactement,
2: à Ryan Cherki,
0: exactement.
2: Hein, que 105. J'ai pas beaucoup de doutes. Logiquement, vous allez les
4: si
2: faire.
4: Veux, si
2: merci
4: veux.
2: D'être passé merci nous voir beaucoup. En tout cas. Non, posez pas. Non, parce que j'ai une question à vous poser quand même. Et oui, j'ai à suivre sur TF1 dans quelques instants.
4: Koh-Lanta. Je sais pas. Je sais pas du tout. Esprit criminel, c'est quoi?
2: Oui. Bien joué ce petit plat du pied. Bon, merci Bichette, merci à Saber Desfarges, merci Grégoire. On se voit dimanche matin dans Téléfoot et on se voit lundi évidemment à Lille avec normalement Ryan Cherki dans l'après-match qui aura encore marqué un but. Merci aux équipes de Fred Callange dans le quart et à très vite. Salut à tous.
7: Salut. Merci beaucoup.

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